0: maintenant du plaisir, du fait que ton désir est de faire du bien à ces créatures. C'est pourquoi je veux accomplir ton désir, ce que tu veux nous donner. Et c'est selon ce que nous avons expliqué dans le Midrash Rabba Bereshit, lorsque le Créateur a répondu aux anges qui ont accusé la création de l'homme. Et il a dit, à quoi cela ressemble-t-il? Un roi qui a un palais rempli de tout le bien. Et il n'a pas d'invité. Et du fait de cela, l'homme veut recevoir le bien et le plaisir du Créateur, afin qu'il y ait un plaisir pour le roi, comme je vous souviens. Et par cela, nous pouvons expliquer la troisième question. Ce qui est écrit, je donne devant vous aujourd'hui la bénédiction et malédiction. Mais ce n'est pas écrit, de la bouche du Créateur, du supérieur, ne sort ni le mal ni le bien. Et selon ce que nous avons appris, que le but de la création est de faire du bien à ces créatures. S'il en est ainsi, il n'y a aucun but, dans ce but, aucun bien et mal. Mais tout est bien. Et d'où se prolonge cet aspect, bien et mal? Cela se prolonge du point de Tzimtzum, ce qui est la racine du jugement. Car la Malchut de Ein Sof, qui a reçu la lumière de clé, dans le clé de réception, a aspiré à l'équivalence de forme, comme il y a dans la lumière. C'est pourquoi elle a fait un Tzimtzum. Elle n'a plus voulu recevoir sur ce clé. Il s'ensuit que toute la limitation entre lumière et obscurité a été faite en Malchut. C'est pourquoi on attribue le Tzimtzum à l'inférieur. Comme il est écrit, et voici ces mots, qu'il n'y a aucune force révélée du côté de l'émanateur pour l'aspect de limite. Et cette lumière qui leur parvient, elle est appelée lumière intérieure. Mais c'est une illumination restreinte du fait du point lui-même. Explication. La limite de ne recevoir que dans le donné, dans le but de donner, c'est ce point lui-même qui est l'aspect de Malchut, appelé le clé de recevoir pour soi-même. C'est elle qui fait le bien, c'est-à-dire recevoir dans le but de donner. Et le mal de ne pas recevoir dans le but de recevoir. Et du fait que le désir du supérieur devient une loi obligatoire dans l'inférieur, c'est pourquoi déjà est ressenti l'aspect de mal et de séparation de la vie des vies pour celui qui veut recevoir dans le but de recevoir. Il s'ensuit que la cause du bien et du mal est faite du côté de l'inférieur, c'est-à-dire que l'inférieur a fait qu'il y ait une réalité de bien et de mal, comme c'est mentionné, que par le fait que Malchut a voulu l'équivalence de forme, de là s'est prolongé dans le monde le bien et le mal. Cela veut dire que si les inférieurs vont selon la voie du Tzimtzum, qui est de vouloir s'occuper uniquement dans le but de donner, alors ils auront du bien et du plaisir. Et si, que Dieu nous en garde, ils ne vont pas selon cette ligne, c'est-à-dire de mesurer chaque chose, que ce soit précisément dans le but de donner, ils auront l'obscurité et non la lumière. Et s'ensuit que de la bouche du supérieur, c'est-à-dire l'abondance qui est sortie du supérieur, était entièrement bien, et il n'y avait alors aucun lieu pour le mal, comme il est écrit, avant le Tzimtzum, lui et son nom étaient un, c'est-à-dire qu'il n'y avait pas encore la notion de distance entre la lumière appelée lui et le Kli appelait son nom. Mais après le Tzimtzum, le désir de recevoir est devenu disparité de forme. Et par cela, nous comprendrons aussi la question 4. Ce qui est écrit, bénédiction et malédiction, il semble qu'il n'y a pas d'aspect d'intermédiaire entre eux. et de la matérialité, nous voyons en effet qu'il y a un lieu où il y a bénédiction, ou un lieu où il y a malédiction, et il y a un lieu où il n'y a ni malédiction, mais aussi pas de malédiction. Et la plupart du temps, un homme qui fait un commerce ou va habiter dans une ville, il ne précise pas que ce soit un lieu de bénédiction. Car selon l'usage du monde, si ce n'est pas un lieu de malédiction, ce lieu est appelé un lieu où il est possible d'utiliser. Et ici, il semble de ce qui a été écrit, je mets devant vous la bénédiction et la malédiction. Qu'il n'y a aucune chose intermédiaire. Et la réponse est que le bon et bienfaisant, appelé vie, si l'on donne les kélim de don, alors il est possible d'adhérer à la vie des vies. Il s'ensuit que seulement de cette manière, l'homme peut mériter le bien et le plaisir, ce qui est appelé bénédiction. Tandis que, si l'homme n'a que des kélim de réception, il est obligé d'être séparé de la vie des vies, et il n'a pas de kélim pour recevoir le bien et le plaisir. Il s'ensuit qu'il se trouve dans l'obscurité, et il n'a pas de lumière, et il n'a pas de vie spirituelle, et il n'y a pas de malédiction plus grande que celle-ci. Ce n'est pas le cas dans le monde matériel, où nous voyons en effet un aspect intermédiaire entre bénédiction et malédiction. Et la raison n'est que, selon l'ordre du travail, lorsqu'un homme veut entrer dans le travail du Créateur et travailler pour le nom du ciel, il est obligé de commencer par un aspect intermédiaire, c'est-à-dire qu'il veut sortir de l'aspect de malédiction et entrer dans l'aspect de malédiction, de bénédiction, pardon. Et étant donné que du côté de la nature, il se trouve dans l'aspect de malédiction, c'est-à-dire sur le désir de recevoir avec lequel l'homme est né, il y a eu un timtsum, une dissimulation, afin que la lumière de la vie ne vienne pas là pour illuminer, et il veut en sentir, c'est pourquoi il doit y avoir un aspect intermédiaire, appelé du nom de l'olishma, dont l'explication est les actions qu'il fait, ce sont des actions qui sont pour donner, tant entre l'homme et le Créateur qu'entre l'homme et son prochain. Mais l'intention de donner, il ne l'a pas encore. Et étant donné que c'est à partir de l'olishma que l'on en vient à l'ishma, c'est pourquoi cela s'appelle milieu, ce qui se trouve entre malédiction et bénédiction, car il ne manque ici pour mériter la bénédiction que l'intention de donner. Et étant donné que ce monde est appelé le monde de l'action, c'est-à-dire le lieu du travail, c'est pourquoi, selon l'ordre du travail, il y a un aspect intermédiaire. Cependant, en ce qui concerne le but, il n'y a pas deux choses, mais une seule chose. C'est-à-dire, ou bien il a mérité le but, ce qui est appelé bénédiction, ou que Dieu nous en garde, qu'il est appelé. Il n'a pas mérité le but. Et il s'ensuit qu'il reste dans la malédiction, qui est l'aspect de mort. Comme il est écrit, les méchants de leur vivant sont appelés morts. C'est pourquoi il n'y a pas ici de milieu. Mais ou bien malédiction, en cela qu'il mérite l'adhésion au Créateur. Et selon ce qui a été dit, nous comprendrons la première question que nous avons demandée. Pourquoi commence-t-il au singulier « voix » et ensuite il dit « devant vous » au pluriel. Et étant donné qu'il y a ici la notion de donneur, qui est le Créateur, et la notion de receveur, qui est le peuple d'Israël, elle est connue que du côté du Créateur, et il n'y a pas de notion de distinction de degré, comme est écrit, « Moi le Créateur, je n'ai pas changé », mais tous les changements ne sont que du côté des receveurs. C'est pourquoi, lorsqu'on parle du côté du donneur, il dit, « Je donne devant vous une seule chose. » Car du côté du donneur, la lumière de faire du bien à ces créatures est appelée une seule lumière simple. C'est pourquoi il parle de tout à l'ensemble tout entier. Et il dit que je donne une seule chose devant vous. Ce n'est pas le cas lorsqu'on parle du côté du receveur, car il y a de nombreux degrés chez les receveurs, comme on dit nos sages, de même que leurs visages ne ressemblent pas l'un à l'autre, ainsi leur raison n'est pas semblable. C'est pourquoi, lorsqu'on parle au receveur, il a dit « voix » au singulier, du fait que chaque individu a une vision particulière. C'est pourquoi le mot singulier, c'est que chacun et chacun doit voir par lui-même et il n'y a personne sur qui s'appuyer quant à la vision de son prochain. Comme a écrit le Rénément béni, qu'un homme ne peut pas corriger ce que corrige son prochain, mais chacun a sa correction à lui. C'est pourquoi ce qui est écrit voit, l'intention est pour les receveurs, qui reçoivent chacun une vision particulière pour lui-même. Et lorsqu'il parle du point de vue du donneur, il donne une chose unique à tous. C'est pourquoi il est écrit que je donne devant vous. Et il parle à l'ensemble du collectif. Et maintenant, nous comprendrons ce que nous avons demandé, que nous indique le fait qu'il dit que je donne devant vous aujourd'hui. L'intention est que cette bénédiction et malédiction s'appliquent chaque jour. Car chaque jour, il y a des corrections particulières, comme le dit la Harie des Mémoires bénies, et voici ces mots. Et non seulement cela, mais même dans les jours de semaine eux-mêmes, il y a une grande différence entre la prière de ce jour et la prière du jour suivant. Et il n'y a aucune prière depuis le jour où le monde a été créé jusqu'à la fin du monde, qui ressemble à une autre en aucune façon. C'est pourquoi il dit le terme « aujourd'hui », car cela s'applique chaque jour. Passons au cours du 6 août 2022.
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0: T'as lu l'article, j'ai pas entendu, l'article volume 3, degré de l'échelle, parachatré, qu'est-ce que la bénédiction et malédiction dans le travail? Bon, donc qu'est-ce que c'est que la bénédiction et la malédiction dans le travail? Oui? C'est dans le but de donner, dans le but de recevoir. Dans le but de donner, c'est la bénédiction, et dans le but de recevoir, c'est la malédiction, si on comprend que c'est ainsi. Il a dit que dans ce monde-ci, il y a un aspect intermédiaire qui n'est ni l'un ni l'autre. Oui, et qu'est-ce que c'est? Il est écrit que c'est le Lushma. Ça veut dire que dans ce monde-ci, il y a un aspect intermédiaire entre malédiction et bénédiction. Ce monde-ci s'appelle dans le but de recevoir. Sur le monde à venir, ça s'appelle dans le but de donner. Entre ces deux choses, il n'y a pas de passage. Le passage se fait dans l'homme, qui peut être parfois comme si en cela, parfois comme si ce n'est pas encore sous une forme véritable, mais seulement sous Doucha et Klipa. Et jusqu'au Marsom, on a de haut en bas deux lignes. Doucha et Klipa, oui. Une véritable malédiction et une véritable bénédiction. Sous le Marsom, il n'y a pas de véritable malédiction et bénédiction, mais c'est ce qu'on appelle la notion des exercices. Ce monde-ci qui nous a été donné afin qu'on se prépare nous-mêmes un peu, qu'on fasse un certain effort et on entre dans le travail véritable. Alors, on a ici ni Kdusha dans le but de donner, ni véritable Klipa dans le but de recevoir, ni ça, ni ça. C'est pourquoi ce que nous faisons ici, il est permis de le faire. Ici, on ne fait ni rien de mal et on ne fait rien de bien. Comme pour les enfants, tout est permis au bébé. Hein? Pour qu'ils en apprennent quelque chose. Un homme qui veut vraiment s'approcher de véritables actions dont il est lui-même le décideur et qui est celui qui les accomplit comme un homme adulte dans ce monde-ci par rapport à un bébé, alors il doit passer des états d'étude, de préparation, de compréhension, un peu de reconnaissance. Et tout cela s'appelle que de l'olishma on arrive à l'ishma. Ça c'est l'état avant le marsom auquel on doit parvenir. Ou quoi qu'il en soit, l'on doit chercher une élévation, un éveil, afin qu'il ait le désir de faire quelque chose pour le Créateur, pour la force supérieure, bien qu'elle se trouve en dissimulation, dissimulation double ou dissimulation simple, et ce désir-là, il ne peut le recevoir que de l'environnement. Et sinon il n'a pas d'où le recevoir du fait de la dissimulation, il ne voit pas donc pas le Créateur. Donc en travaillant avec l'environnement, par son annulation, par la reconnaissance de l'importance du Créateur, qui vaut la peine de s'annuler devant l'environnement afin de reconnaître l'importance du Créateur, il montre comme cela combien cette notion est importante, combien elle lui est nécessaire, et qu'il est prêt à se sacrifier pour cela. Et ils peuvent réellement le faire, et c'est en son pouvoir, oui, de toujours trouver comment agir et recevoir l'impression de la société, de telle sorte que son investissement dans la société, afin de recevoir de la reconnaissance du Créateur, soit vraiment comme un signe de combien il lui importe de parvenir au Créateur et à la spiritualité. Voilà. C'est-à-dire que dans ce travail, dans la même action qu'il accomplit envers la société, il s'annule lui-même afin d'acheter le Créateur, et dans une seule action, il y a ici toutes les actions contre son propre désir ou envers le Créateur et envers la société, dans une seule action. Voilà. S'il acquiert l'importance du Créateur, comment est-ce qu'il a dit ça? C'est comment est-ce qu'on l'acquiert? Que quand arrive un grand rebbe comme ça, avec une grande foule, alors l'homme a l'énergie de courir pour porter une valise. Mais si c'est simplement un homme ordinaire qui descend de l'avion, alors cette idée comme ça absurde devient à personne de l'aider à porter ses bagages. Hein? Voilà. Donc, l'importance. On n'a rien d'autre sur quoi travailler. Et grâce à ça, on passe de malédiction à bénédiction. Bénédiction. Et il écrit à la page 82, et le travail dans lequel il n'y a pas de délice au moment du travail, ça s'appelle effort. Et en bas, à la ligne, et le travail, ensuite il dit, donc, c'est-à-dire que l'homme n'aurait pas fait cette action s'il n'avait pas su qu'il recevait une récompense pour l'effort. La question est, s'il sait qu'il y a une récompense, pourquoi n'y a-t-il pas de délice? Je dois, par exemple, faire une certaine action. Je demande toujours, qu'est-ce que j'en aurai ? Du repos, de l'argent, de l'honneur, c'est-à-dire quelque chose dont j'aurai besoin. Oui ? Tu vois combien il existe dans le monde de sortes d'amateurs. Voilà. C'est-à-dire que il n'y a rien qui ne les fait vivre pour faire cette chose. Et uniquement le délice. Voilà, il ressent un délice à pêcher des poissons. Un autre, je ne sais pas, justement, ils ont avec un aquarium. L'autre, je ne sais pas, juste, ils collectent des feuilles d'arbres. Je sais pas quoi exactement. Mais toutes sortes de choses dans lesquelles nous-mêmes ne trouvons aucun goût. Mais lui, oui. Chacun selon ce qui lui plaît. Il y en a qui collectionnent des choses que nous pouvons comprendre. Ils collectionnent de l'argent, des impressions, de l'honneur, du savoir, toutes sortes de choses. C'est-à-dire que le désir peut se revêtir de toutes sortes de formes. Mais il est obligé d'être présent. Sans voir le plaisir, le délice, je ne peux pas accomplir quelconque action. Même si je vois un délice que je recevrai dans un mois, ou même à la fin de ma vie, quand je recevrai le résultat, ou même après ma vie. Il existe beaucoup de gens qui travaillent dur toute leur vie pour qu'ensuite on leur fasse de belles funérailles. Hein? Qu'on se souvienne vraiment d'eux, où ils sont prêts à travailler toute leur vie. On voit à quel point ce que les délices humains, ils sont même au-dessus du temps, en fait.
1: Non.
0: Cependant, donc, ce ressenti que je recevrai un délice à la fin, ce ressenti est déjà au présent. Et le ressenti par lequel je ressens maintenant le délice futur, maintenant, c'est ce qui me donne l'énergie. C'est ce qui me donne le carburant nécessaire pour accomplir l'action. Je regarde ce que j'aurai. Je rapproche de moi ce délice. C'est comme si je remplissais mon réservoir, oui, avec du carburant. Et je peux travailler avec ça. Et si je ne vois absolument pas le délice, je n'ai aucune énergie, aucun carburant pour accomplir quelconque action. Et la machine s'arrête, c'était tout. Parfois, on le ressent comme ça. Tu peux me tuer, mais je ne peux quand même pas bouger. Celui qui commence le travail spirituel, on lui donne des ressentis. Alors, maintenant la question c'est, quel but sera important pour moi? Ça dépend de la société, de là où j'ai grandi, de ce que j'ai fait, de la manière dont j'ai été éduqué. Voilà. Ça me donne une élévation de chaque chose. Et d'après ça, et aussi d'après ma nature, évidemment, plus ou moins, je choisis toutes sortes de buts. Qu'est-ce que c'est que des buts? C'est des sortes de délices à partir desquels je veux jouir à l'avenir. Et déjà maintenant, je jouis du fait que je suis lié à eux. Qu'est-ce qu'il dit? À la page 82, à la fin. Il y a une règle selon laquelle l'homme ne peut faire aucune action s'il n'y ressent pas de délice. Hein? Voilà, c'est le carburant, comme on en a parlé. C'est tout. Et le travail dans lequel il n'y a pas de délice au moment du travail, alors l'homme ne peut certainement pas accomplir ce travail. C'est-à-dire, ce travail s'appelle effort. C'est-à-dire, si je voulais le faire, mais que j'en suis incapable du fait que je ne vois pas de récompense pour ça, c'est pour ça que ça s'appelle effort. Pour toutes les choses, on peut nous représenter une récompense. Sauf pour une seule chose qui est contre notre nature, qui est dans le but de donner. Si c'est dans le but de recevoir, quelle que soit la chose dans le but de recevoir, je ne peux toujours y voir quelconque bénéfice. Voilà. Je peux entendre, je peux, comme c'est d'une manière ou d'une autre, retourner la chose afin de ressentir que ça vaut quand même la peine. Je peux me convaincre moi-même. Mais si l'action est dans le but de donner, par rapport à ça, je n'ai aucun délice dans mes kelim. C'est pas ressenti de mes kelim. Et alors, je ne peux pas accomplir l'action. Et c'est une action où tu disperses tout ce que tu as, tout. Si tu le fais vraiment sous la forme correcte, tu ne peux ressentir aucun délice. Et tu peux le ressentir, oui, voilà comme ça. On échange le droit de l'honneur, toutes sortes de choses. Mais si c'est sous la forme correcte, ça veut dire que par une seule action, on peut nous placer dans un état sans carburant. Et ça s'appelle un effort. Ça veut dire que l'effort, c'est vraiment d'essayer d'accomplir une action de don et découvrir que j'en suis incapable. Cet état-là s'appelle effort. Et est-ce qu'il l'accomplit ou il ne l'accomplit pas? Tu ne peux pas l'accomplir. Qu'est-ce que ça veut dire qu'il l'accomplit? C'est vraiment incapable de l'accomplir. Mais le fait que tu en sois incapable, que tu ne sois pas venu à déterminer cet état, c'est comme ça, ça s'appelle déjà un effort. Voilà, donc, c'est-à-dire que l'homme n'aurait pas fait cette action s'il n'avait pas su qu'il recevrait une récompense pour l'effort. Alors, qu'est-ce qu'il faut faire? Donc, il faut faire grandir l'importance dans le but de donner. Comment, pourquoi l'homme rencontre ici un état où il n'a plus rien à faire? Maintenant, si en même temps avec cette faiblesse il découvre ni de ses forces, ni de sa nature, ni de sa reconnaissance, en rien du tout, il n'a aucun contact avec le donneur, avec dans le but de donner, mais qu'en même temps, s'il recueille toutes sortes d'impressions de choses entendues de l'extérieur, selon lesquelles cette chose est la plus importante, même si je n'y ressens aucun goût, ni aucune capacité d'agir, mais qu'il n'existe rien de plus qu'important qu'elle, alors il y a deux extrêmes, et de là vient une prière. Et on lui donne. Et ces deux choses sont reliées l'une à l'autre. Si je travaille pour que le but de donner soit important pour moi, on me montre combien je ne l'ai pas. Ça veut dire que le travail ne doit pas être « bon, quand est-ce que je verrai que j'en suis pas capable ?» Tu ne peux pas travailler sur l'indication. C'est vraiment un mensonge. On ne peut pas travailler comme ça. Tu dois travailler comme ça, positivement. Oui, atteindre l'action spirituelle. Oui, atteindre une action spirituelle. Et alors, par cet exemple, on te montrera que tu n'es pas capable. Ça veut dire toujours travailler sur le positif. Alors, toute l'action qu'on fait ici, ou même s'il nous semble que c'est contre le désir, toutes les forces du désir de recevoir, le fait même que nous l'ayons fait, quelconque action, peu importe laquelle, que finalement je l'ai accomplie, c'est le signe que j'ai trouvé pour elle une signification à l'intérieur de mon désir de recevoir. Sinon, je n'aurais pas pu l'accomplir. Oui. Et tiens, voir le dernier point, la fin, avant le marsum. C'est comme si je sais qu'avant le marsum, on ne te pose rien la question. T'as raconté que tu voyages et ça remplit depuis la fin comme si... Alors, j'ai dit que si on accomplit une action corporelle, ça veut dire à l'intérieur du désir de recevoir. C'est ça ce qui s'appelle corporel, matériel. Pas matériel au sens où elle sera reliée à la matière, à ce qui est entre nos cinq sens. Matériel, ça veut dire que je vois, que je peux la réaliser, la toucher. Voilà. Matériel, ça veut dire que à l'intérieur de mon désir de recevoir, je peux la ressentir. Alors, toute action corporelle, comme celle-là, je peux joindre une sorte de récompense. Un bonus, comme ça, quelque chose. Oui. Et alors, je peux l'accomplir. Si je me tiens réellement face à l'action spirituelle, alors je ne peux pas l'accomplir. Et les enfants d'Israël gémirent du travail. Ça veut dire que je ne peux pas me tenir face à ça. Je ne peux rien en faire. Parce que c'est vraiment une nature qui est opposée à moi. Alors, qu'est-ce que je peux faire? C'est en même temps que je ne peux pas, dans ma nature, accomplir une action dans le but de donner, je dois, par toutes sortes de moyens, et principalement par l'environnement, entendre qu'il n'existe rien de plus important. L'environnement, les livres, les auteurs, c'est ce qu'il dit, qu'il n'existe rien de plus important que de parvenir à une telle action. En échange, j'aurai un lien avec la force supérieure.
1: Ouais.
0: Si j'ai ces deux points opposés, l'un que j'en suis incapable, et l'autre que c'est très important, alors comme résultat de la tension entre eux, j'ai un cri intérieur. Pourquoi est-ce que je ne l'ai pas? Voilà. Et si ce cri est donc véritable, alors je reçois la possibilité d'accomplir une telle action, et par une telle action, je ressens alors que je me relie au Créateur. À travers l'action elle-même. Sans accomplir une action, je n'aurais pas à ressentir, dans quel clé ressentir le Créateur, la spiritualité. La spiritualité vient à l'intérieur du clé que j'ai fait, dans l'action, dans le but de donner que j'ai accompli, à l'intérieur de cette action, la spiritualité se révèle. Voilà. Alors, c'est pour ça, regarde quelle importance de la spiritualité je dois avoir. Et ça, je ne peux le trouver nulle part. Un peu dans les livres et davantage dans la société. Dans les livres, on voit combien, alors qu'on lit depuis déjà plusieurs années, ça ne nous aide pas réellement, ça ne nous aide pas tellement. On a déjà fini avec ça. On ne reçoit plus d'impression des livres. Mais la société, on a constamment une impression, qu'on le veuille ou non. Alors, il faut faire un environnement comme celui-là, oui. Aussi à la travail, aussi à la maison, aussi ici, pour que finalement, je ne reçois d'impression que de l'importance de la spiritualité. Ça veut dire qu'au travail, bien sûr, on ne parle pas de spiritualité. Alors au travail, je dois me boucher les oreilles dans un certain sens. Voilà, comme ça, leur parler uniquement des choses du travail. Voilà, pas de politique et pas de mode, ni toutes sortes de choses, voilà. C'est tout. Et donc, et à la maison, seulement des choses qui concernent la maison, qui sont importantes pour la maison, qu'il n'y ait pas de problème. Et pas d'absurdité, pas de bêtises. Et ici, l'essentiel, c'est le seul endroit où je peux entendre parler de l'importance de la divinité. Alors ici, je dois ouvrir les oreilles, mais existe la société qu'ici, j'entende les choses qui me sont nécessaires. C'est tout. Si c'est ainsi, si ça sera comme ça, alors face à ça, face au fait que j'entends ici que la spiritualité est importante, hein, moi aussi, c'est comme si je voudrais faire quelque chose de spirituel et je verrais que j'en suis pas capable. Parce que comme actuellement, comme ça, on ne voit pas, on ne sait pas ce que c'est que l'effort. Rester bloqué dans une action sans pouvoir l'accomplir. Et on ne le sait pas. Parce que on n'a pas de pousser vers ça. On n'a pas l'importance pour porter une telle action. Mais sans parvenir à un état tel, c'est simplement, on passe pas de la bénédiction à la malédiction. Vision. Il y a déjà suffisamment de gens dans le monde dont on peut recevoir une réelle impression. Je sais pas, moi, il y a ici, de l'autre côté, ou je crois que c'est moi-même, de ne pas recevoir d'impression. Alors, comment est-ce que l'homme doit se préparer lui-même pour recevoir l'impression? Pour recevoir une impression de la société, en ce qui concerne la grandeur du créateur, oui?
2: Bon.
0: Je ne le peux qu'à condition que la société soit grande à mes yeux et que je sois plus petit devant elle. Que ce qu'ils font et ce qu'ils accomplissent, la manière dont ils travaillent et même en général ce qu'ils font dans leur vie soit pour moi comme ça un très grand exemple. Que ce soit des gens qui se sacrifient pour la spiritualité. Alors, je recevrai une impression du fait que chez eux, la spiritualité est grande. Et de ce que j'entendrai d'eux, je recevrai l'impression où vraiment, regarde ce dont ils parlent, ce de quoi ils pensent. Je ferai le calcul de combien ils sont plus grands que tous les gens qui se trouvent en dehors de ce cadre. Et qu'est-ce qui est réellement rempli la vie d'un homme en dehors de mon groupe? Par rapport aux gens qui sont dans le groupe. C'est-à-dire qu'il faut les apprécier, se faire petit, se rapetisser, et s'abaisser soi-même et ouvrir les oreilles et entendre ou voir comment est-ce qu'ils se comportent et qu'est-ce qu'ils font. Et alors je dois exiger d'eux qu'ils accomplissent justement devant moi des actions bonne, publiquement, hein, pas avec modestie, pas discrètement, et qu'il parle aussi de l'importance de la société et de l'importance du créateur, de telle sorte que je l'entende, et non que chacun soit comme ça, juste caché. C'est tout. L'étudiant. Et ils sont même pas prêts à en parler. C'est ça le problème. Le problème, il est en moi. Où est-ce que le point commence? Tu ne peux recevoir une impression de la société à condition de te placer dans l'abaissement devant elle. L'étudiant. Ah, mais c'est contre la nature, c'est impossible. Je pense pas que c'est impossible. Commence à y penser. C'est pas contre la nature. Vraiment, commence à y penser. Regarde chacun, comment est-ce qu'il vient à 3 heures du matin? Malgré toutes ces perturbations, et comment est-ce que cette chose brûle en lui, et par rapport à chaque homme qui se trouve dehors, combien est-ce qu'il est particulier, que le Créateur l'a choisi pour l'amener ici, afin qu'il soit un exemple pour toi, qu'il soit vraiment un ange envers toi, qu'il t'apporte réellement ce message de l'importance de la spiritualité, et il veut te donner l'importance du Créateur. C'est-à-dire qu'il se tient vraiment devant toi, hein, il est réellement descendu du ciel comme ça, afin de te raconter que le Créateur est important. C'est vraiment un messager.
1: Okay.
0: Oui. De quelle manière est-ce que je peux donner à une société dont je ressens progressivement que je m'en éloigne, que je m'en détache? Je ressens que le dénominateur commun entre moi et cette société, je le perds progressivement. Si tu ressens qu'il n'y a aucun dénominateur commun entre toi et la société, alors examine-toi. Il se peut que le but de la société ne soit pas correct par rapport à ton but. S'il n'est pas correct, tu peux faire une certaine correction. Peut-être que tu dois venir à la société et dire « Bon, les amis, il me semble que vous vous trompez. » Tu dois faire la société. Vraiment, achète-toi un ami. Tu dois donner les forces et les placer sous une telle forme où ils te donneront. Tu dois toi-même éveiller cette chose dans la société. Alors, il se peut qu'ils ne le fassent pas les choses correctement, que chacun le fasse silencieusement, pas publiquement, et donc ça ne t'éveille pas. Et c'est pas suffisant pour toi, afin que tu reçoives une impression. Ou bien même, de manière générale, tu veux simplement pas recevoir une impression des choses. Tu veux recevoir une impression d'autre chose. Hein? Alors, voilà, par exemple, je sais que si je veux maigrir, je vais dans un groupe de surveillants du bois, par exemple, et une telle chose existe, voilà. Et par exemple, de toutes sortes de groupes, alors j'y vais, des conférences, des conversations, des films, tout ce que l'on veut, on me remplit par toutes sortes de médias, ça, simplement pour que je ressente l'importance de le message. Et on doit faire la même chose. Si tu ne le fais pas, alors dans toute la société, en dehors de notre cadre, cette chose-là, elle est évidente. Voilà. Entre dans n'importe quelle usine, dans n'importe quelle entreprise, et qu'est-ce qui se tient à la tête de toute l'affaire? Comment dire au monde entier que ce qu'on produit, c'est la chose la plus nécessaire? Hein? Que c'est la chose la plus importante. Que c'est ce que, maintenant, comme ça, chaque usine y pense. Hein? Chaque usine. Moi, par exemple, je sais pas, moi, je fabrique des crackers. Alors, qu'est-ce que je veux? Je veux simplement que le monde entier ne mange que ce cracker. Qu'il n'y ait ni viande, ni poisson, ni quoi que ce soit. Seulement des crackers comme ça. Et que tout le monde pense qu'il n'a besoin de rien d'autre. Et c'est seulement ce qui se trouve dans la tête du directeur de l'usine. Alors, chez nous, ça doit être comme ça aussi? Oui? Bon. Alors, ça s'appelle aussi ce qui s'appelle diffusion vers l'extérieur et aussi une diffusion intérieure dans le groupe. Alors, dans une société qui n'est pas tellement spirituel, ça devient immédiatement environnant. Bon, ok, si je me trouve dans une société, durant toute la journée, je me retrouve dans toutes sortes de sociétés. Alors, je dois toujours me placer envers de ces sociétés sous un certain angle, disons, avec une capacité, disons, de réception, comme ça, de telle sorte que je ne sois pas atteint de mon but principal, et peut-être même que ça m'aidera. Ça veut dire que, comme ça, j'arrive dans un état, dans une assemblée de moqueurs, comme on dit, hein. Comme ça, elle parle d'absurdité, de toutes sortes de choses, et je n'ai pas le choix. Et je me trouve, par exemple, autour d'eux. Alors, moi aussi, je peux apprendre de ça, combien est-ce que mon autre société est plus importante? Combien est-ce que les choses dans lesquelles ils se trouvent, ils sont basses? C'est pas que je le fais avec mépris, mais même ça, ça peut m'aider de sortir au marché, comme on dit, et à voir combien est-ce que j'ai une chose importante dans ce où je me trouve. Du fait que tout ne peut être apaisé que l'un face à quelque chose d'autre. Et donc, le fait que je me trouve au travail, à la maison, et toutes sortes de choses d'endroit, ça peut justement m'aider à élever la société où je me trouve ici maintenant. Et combien est-ce que ici, les choses élevées sont importantes pour les gens présents ici.
1: Non.
0: Bon. Mais ici, moi, simplement, pendant la journée, j'entre dans toutes sortes d'endroits. L'étudiant. Je parle davantage de l'environnement qui est vraiment proche de moi. Vraiment de bonnes personnes, chacun individuellement, comme ça. Quelle bonne personne chacun individuellement? Là où tu te trouves? Bon, attends donc. Si je me trouve pas simplement parmi des gens qui ne sont pas vraiment bons, pas des voleurs, et qui sont vraiment très bons, voilà. Et c'est pas des voleurs, c'est pas des meurtriers, comme ça. Et ils ont de bonnes qualités humaines. Qu'est-ce que j'ai de bonnes qualités, voilà? Ils sont simplement bien faits, ils ont reçu une bonne éducation sur la manière de cacher les choses qui ne sont pas belles et de mettre en évidence que les choses belles. C'est comme si c'était ainsi envers les autres. Hein. Et ça veut dire que chacun joue bien et joliment son rôle. Et alors, qu'est-ce que j'en ai à prendre moi aussi ces mêmes choses sur moi-même? Ça veut dire être dans le double mensonge moi aussi? Et ça veut dire être dans le mensonge et même penser que c'est la vérité et qu'il faut être comme ça. Alors, pourquoi est-ce que j'ai besoin d'une telle société? Étudiant. Par exemple, des gens que tu connais depuis des années. Le fait que je les connaisse depuis des années, ça m'oblige à me sacrifier ma vie pour eux. Et j'ai rien de plus important dans ma vie que la vie, que ce que j'atteins en elle. Alors, en étant chez eux, je les sers, comme si je les soutiens, je dois apprécier ce jeu, voilà. Bon, pourquoi? Si c'est important pour toi, alors vas-y. Mais sinon, non, c'est toi qui l'as décidé, la vie, elle est à toi, pas à moi. Et c'est pour ça que toute la question, elle est, quel est le sens de notre vie? C'est d'être une question qui s'avait constamment dans l'homme, envers chaque état, et chaque instant, envers chaque discernement qui saisit dans la vie. Et il demande, quel est le sens de ma vie? C'est-à-dire, comment est-ce que je me rapporte par rapport à ça? Est-ce que c'est une chose qui est orientée vers le but? Et est-ce que la chose, elle est importante? Ou est-ce qu'il y a quelque chose qui existe encore plus important? Et comme ça, tu avances à chaque fois. Et si tu veux t'arrêter dans cette société, alors vas-y, s'il te plaît. C'est le libre choix, il se trouve en toi. Oui, David. L'étudiant. Je vous demande, le Rav, je sais pas, je viens dans toutes sortes de sociétés comme ça, comme celle au Canada, par exemple. Tu vois, quand j'atterris là-bas, chez mes proches ou l'autre, tu sais, c'est comme un théâtre de marionnettes. Voilà, on a tourné un bouton à chacun et comme ça, il marche et il faut une sorte de fête, comme ça, une sorte de belle soirée, un paysage comme ça. Voilà. Alors quoi, est-ce que je peux participer en cela? Faute de choix, une ou deux soirées, je reste comme ça assis et je parle. C'est tout. Mais je comprends pas, c'est quoi, je dois servir de telle société? Je dois m'incliner devant leur idéal?
1: Non.
0: Bon. Et quoi d'autre? Je ressens vraiment que je m'incline. Le Rav. Bon. Bah, si tu ressens même pas que tu inclines ton opinion devant leur opinion, alors, c'est grave. Quoi? C'est comme si, d'après ce qu'il dit, le Rav, ils ne te sentent pas comme s'ils sont des petits-enfants. Comme ça, pas développés, après tout, hein? Oui? Ils te sentent comme ça? Bon, si tu veux être comme eux, reste chez eux. Je sais pas, moi, c'est un manque de décision. Je comprends pas vraiment. Voilà. Je veux encore rester comme ça à l'école matérielle. D'un homme comme ça, on dit qu'il est retardé. Et s'il doit déjà être à l'école et veut encore rester à l'école matérielle, alors, il est en retard, il est retardé. C'est chaque enfant comme ça, s'il est en bonne santé, il veut être grand. Et il veut déjà être comme ça. Alors, oui. Et toi, tu te souviens quand tu étais enfant. Il voulait être grand. Et maintenant, tu veux être petit. Bon. Que faire des enfants qui ont vieilli? C'est comme ça que c'est écrit. Oui, David. L'étudiant. Je voulais demander. Après tout, il y a ici une ligne fine entre malédiction et bénédiction. Soit t'es ici, soit t'es là. Le Rab. Non. C'est pas que t'es soit dans la bénédiction, soit dans la malédiction. Même dans la malédiction et dans la bénédiction, quand on monte au-dessus du marsum, on se trouve aussi dans la malédiction et dans la bénédiction. Parfois dans l'une, parfois dans l'autre. Voilà, c'est après la brise de Kalim, on a l'occasion d'être dans la malédiction, de prendre de là les clés de réception, de les corriger, de passer dans la bénédiction. Et comme ça, chaque fois, les transférer d'un endroit à l'autre, d'une autorité à l'autre. De l'autorité de la multitude à l'autorité l'unique. Comme ça, comme on dit que l'autorité l'unique, c'est pendant Shabbat. Voilà. Tu connais ces lois de l'Hérouv et de toutes sortes de choses. Et l'autorité de multitude, c'est qu'on peut utiliser pendant un jour profane. On descend dans les kélim de réception non corrigés. Et l'autorité de la multitude, ça veut dire qu'il me semble que moi aussi je gouverne, que moi aussi je fais quelque chose. Il n'y a pas d'unicité du Créateur dans ses désirs. C'est tout. Alors, qu'est-ce qu'il y a au milieu, hein? C'est quoi le levier qui m'aide à passer de la ligne droite à la ligne, de la ligne gauche à la ligne droite, de la bénédiction à la bénédiction? Alors, ce levier, il existe, comme il dit ici, que c'est l'olishma, que de l'olishma, on arrive à l'ishma. Oui. Bon, malgré tout, on ressent quand même un peu que, Laura, malgré tout, dans l'olishma, tu as ton propre désir de recevoir à toi. Ça veut dire que tu veux faire comme ça, comme si, pour le Créateur, comme si dans le but de donner, et il est clair pour toi que malgré tout, tu le fais aussi dans le but de recevoir. L'étudiant. Bon, on dit ici que je travaille sans récompense. Comment est-ce que je peux travailler sans récompense, malgré tout? Non. Dans l'olishma, tu travailles avec une récompense. Le Baal HaSulam, il écrit dans la préface à l'étude des 10 Sfirot que s'il est clair pour toi que tu ne recevras pas de récompense de ça, de tes kélim de réception, alors tu ne peux pas accomplir cette action. C'est pour ça que ça s'appelle l'olishma. Hein? Mais c'est parfaitement clair pour toi. Tu décides déjà et tu te tiens déjà dans le fait que j'aimerais véritablement faire quelque chose dans le but de donner. Que c'est très important pour moi, que j'ai reçu une telle importance de la société, que je ne vois pas le Créateur. Si je voyais le Créateur, là, c'est terminé. Je pourrais véritablement agir dans le but de donner. Et cette vision, elle me donnerait de la force d'agir dans le but de donner. La lumière qui vient corrige le clé, c'est terminé. Ça s'appelle voir le Créateur. C'est ça qui s'appelle le voir le Créateur. Mais puisque je ne le vois pas, que je me trouve dans l'obscurité, alors je ne peux recevoir une telle impression que l'environnement. Alors, autant que je me suis gonflé du fait que c'est important, malgré tout, c'est pas la lumière et c'est pas la correction du clé par la lumière. Et c'est comme ça une correction, comme si, tu sais, par le lavage du cerveau. disons. Et alors, ce lavage de cerveau, il met seulement à quoi? C'est comme si je voulais accomplir une sorte d'action dans le but de donner, mais si je n'ai pas concrètement quelque chose aussi pour moi, grâce à cette action, je ne peux pas la faire. Et ça veut dire que ces choses-là, ce sont des choses très fragiles, comme si. Hein? Il n'y a pas ici de lumière qui vient corriger qui corrige le cli, mais c'est que l'homme lui-même a créé une telle situation comme si, au lieu du créateur, il avait reçu une force de la société. Et comme si cette force de la société, elle lui suffisait pour réagir dans le but de donner. Que tout est comme si, comme ça. Mais dans ce comme si, c'est moi qui ai construit cette situation. Et je l'ai réellement faite. C'est moi qui l'ai fait. Et si l'homme fait ça, alors le créateur vient et lui fait réellement ça en vérité. Et pas comme ça dans le jeu, comme l'homme l'a fait. Tu comprends? C'est, l'olishma, c'est un jeu. J'aurais aimé que ce soit comme ça. Hein? C'est comme les enfants, comme ça, qui construisent quelque chose. Mais quand j'ai déjà essayé, et j'ai fait autant que je pouvais le faire, comme si c'était déjà dans la spiritualité, alors le Créateur vient et me fait réellement cette spiritualité. Étudiant. Alors il en ressort que chaque fois que je reçois quelque chose comme ça, je peux m'avancer vers le but dans le donner si je comprends ton intention. Le Rav. Dans l'olishma, tu ne peux absolument rien faire dans le but du donner. Rien du tout. C'est, tu veux, mais tu es incapable. Et même ce désir que tu veux, c'est, tu ne l'as pas parce que le Créateur t'a déjà donné un désir par la lumière qui amène vers le bien, mais tu te trouves encore sous le marsum. Mais grâce au fait que tu entends, par l'impression reçue des livres et des auteurs, tu es arrivé à l'état où tu voudrais agir dans le but de donner. C'est, tu voudrais, mais tu ne le fais pas. Représente-toi un peu cet état-là. Rends-le un peu concret comme ça. Laissez-moi. Même si je m'efforce, Laura, tu t'efforces beaucoup, mais tu n'es pas capable. Parce que du fait que, au total, tu te trouves dans la nature sous le marsum, la lumière n'est pas encore venue te corriger. Hein? On est comme ça, une fonction de la lumière. Elle arrive, elle corrige, dans le but de donner, et on se trouve dans le but de donner. Elle n'arrive pas, elle ne corrige pas, alors en tout temps, on se trouve dans la nature du début de recevoir. Et donc, l'homme, il s'agit réellement seulement de construire cette simulation, ce jeu. C'est vraiment une telle situation. C'est comme si, dans tout ce qui m'est possible, je recevrais un maximum de renforcement dans le but de donner, le prendre comme ça, le recueillir de la société, de toutes sortes de choses, et prendre des forces, et je le veux. Et plus que ça, on n'est pas capable. Parce que, comme résultat de ça, la lumière viendra d'en haut et corrigera tout ça. Et il y a ici vraiment beaucoup de choses intérieures, vraiment profondes, qu'on peut expliquer. Jusqu'à quel point est-ce que l'homme doit entrer dans un tel état, en profondeur? Où est-ce que ça se termine? Pourquoi précisément par une telle action, comme si enfantine, où on construit comme ça une situation vraiment non réelle, vraiment, hein? Voilà. Donc ça nous suffit afin de nous corriger. Est-ce que malgré tout, c'est une correction? Si en échange, la lumière vient et me corrige, est-ce que ça s'appelle que moi je l'ai corrigé? Hein? Oui. L'étudiant. Si, quand je lis les textes, je me ressens un peu comme un voleur, hein? Ça veut dire que je jouis quelque chose que je n'ai pas le droit d'en jouir. Hein? Mon degré, c'est l'olishma? Tu sais ce que c'est que l'olishma? L'olishma, c'est un instant auquel tu parviens, et après ça, tu viens à l'olishma. Avant cet instant-là, ça ne s'appelle pas non plus l'olishma. L'olishma, c'est l'état final, où tu as fait vraiment 100% de ce que tu pouvais, et pas davantage. Et c'est vraiment sur cela que vient la réponse. Et quand on se rapproche de cet art, c'est aussi, on se rapproche comme si de l'Olishma. Et ça arrive au total après beaucoup d'états de travail. Mais si tu veux dire ce qu'est l'Olishma, alors c'est comme ça, un état tranché, défini, que à 100% tu veux donner au Créateur, soi-disant comme ça, selon, comme je l'ai dit, selon les impressions. Et tu sais que tu en es incapable, et tu sais que

0: C'est un état très élevé. Ça veut dire que c'est le statut le plus élevé auquel l'homme peut parvenir dans ce monde. Ensuite, il entre déjà dans la spiritualité. C'est déjà plus ce monde-ci, mais le monde spirituel. Voilà.
1: Oui. Quel travail correct face à un ami dont il te semble, tu vois qu'il te méprise, il méprise les autres. Comment tu peux l'agrandir, lui, la société vers le but? Concernant la société, nos maîtres ont écrit beaucoup de choses. Les kabbalistes précédents ont également écrit. Je pense qu'il n'y a aucun kabbaliste qui n'ait écrit sur la société. Mais ils ont écrit, tu sais, des choses courtes. Il faut faire ainsi, ainsi. Du fait que soit c'était clair pour eux, soit il y avait probablement d'autres écrits dans la société. Eux aussi, ils n'écrivaient pas tellement. Tu sais combien écrire coûtait cher. Où trouver du papier? D'où venait le papier? Une telle chose, c'était simplement rien de l'obtenir. C'était le rabat, je ne peux pas raconter quel problème c'était. Nous pensons, s'il vous plaît, on en a autant qu'on veut. Ils n'écrivaient pas, mais cette notion, nous voyons réellement que chacun d'eux touchait. Et quand on prend cela comme quelque chose sans lequel on ne peut pas s'approcher davantage de la spiritualité, il y a énormément de questions. Je ne sais pas comment se comporter envers ceci, envers cela. Mille et une formes. Je ne pense pas qu'on puisse donner quelque chose d'écrit pour chaque état, mais du total de ce qu'ils ont écrit, de leurs règles, doit nous être clair. Comment nous devons nous comporter envers toutes sortes de phénomènes? Tu demandes, j'ai une amie qui méprise. Si c'est un ami, vraiment, il est tout le temps avec moi, et je vois qu'aujourd'hui il méprise, peut-être qu'il traverse une crise, je dois l'aider, au contraire, je dois prendre quelques amis, et nous occuper de lui comme d'un homme qui est tombé du deuxième étage au sol et qui est maintenant sans conscience spirituelle, malade, réellement inconscient, et je dois l'aider d'une manière ou d'une autre à continuer dans cet état jusqu'à ce qu'il reprenne conscience, jusqu'à ce qu'il soit en bonne santé. Mais si chez lui c'est une chose permanente et qu'il préfère toute autre société qui sont absolument pas dans notre esprit et qu'il vient avec toutes sortes d'opinions différentes et veut introduire chez nous des choses qu'il ne trouve pas dans nos saints livres, principalement les écrits du Baal HaSulam et Rabash. Non, c'est pas ça. Je parle du fait qu'il ne te fait pas grandir, mais te rapetisse. Il existe une certaine relation de réciprocité dans le groupe. Et l'homme investit. Nous avons parlé du travail intérieur. Il veut agrandir l'ami. Disons que tout le groupe se trouve dans un état où il ne lui donne aucun éveil, aucune élévation. Alors, dans un tel cas, vaut mieux prendre quelques personnes du groupe et travailler seulement avec elles. Avec elles, montrer ensemble l'exemple aux autres, mais sans parole. Montrer un exemple, s'ils veulent entendre. Leur dire également, nous, on en a marre, hein, on a assez d'être dans l'assemblée de moqueurs, et nous avons décidé que nous voulions un peu sortir de cet état. Vous voulez? Joignez-nous à nous, sinon non. Mais nous ne pouvons pas continuer comme ça, c'est tout. Un homme peut faire ainsi tout seul, et il peut aussi prendre quelques amis proches de lui, selon l'esprit avec lequel il est plus facile de le faire, c'est tout. Et pour cela, il n'y a pas besoin de s'organiser en groupe, ça peut être libre. Chacun peut se joindre, c'est tout. Mais il faut d'une manière ou d'une autre chercher comment briser cet état. Et ici, je pense qu'il ne vaut même pas la peine de donner des conseils. Chercher plutôt des conseils, cette recherche elle-même

0: C'est le travail qui apportera la bénédiction. Oui. Comment est-ce que je peux entendre si la grandeur du but, si déjà capable de parler de la grandeur du but et particulier recevoir de la réception? Il manque des mots dans la phrase, dans la question. Comment est-ce que je peux entendre la société de la grandeur du but si je ne l'entends pas, s'il n'en parle pas? Tout d'abord, il faut en parler. Et chacun est obligé de dire quelques mots. Simplement ici et là, mais l'essentiel, c'est l'exemple. Tu dois t'efforcer pour que dans tes actions, ils voient que tu les fais, parce que c'est important pour toi, que c'est ce qui te pousse à accomplir les actions. Disons que nous avons une usine. Dans cette usine, ils vont faire toutes sortes de choses. Prends le département de vidéo. Ils m'ont donné un programme pour le mois prochain. Aucun autre département, même la cuisine, n'a pas donné le programme de ce avec quoi ils veulent nous remplir. C'est tout. Le département de vidéo l'a fait. On m'a donné un programme clair, nous faisons ceci, et ceci, et ceci. Et pourquoi on a besoin de ces dates? Ça c'est pour Moscou, ça c'est pour l'Amérique, Lituanie. Nous devons préparer des gens pour ça. Vraiment, leur donner un kit à chacun de ce qui va agir. On voit à quel point les gens sont impliqués dans la diffusion générale, et ça me donne une grande importance à le département. Je comprends qu'ils ont une reconnaissance de l'importance du but, réellement quelque chose. Mais en plus de faire de bonnes choses comme celle-là, même avec un programme, avec tout, ils doivent montrer pourquoi ils le font. Et ils le font du fait que la divinité est la chose supérieure qu'ils veulent avoir chez eux. Ils veulent l'acquérir, ils veulent s'élever, ils doivent me le montrer. Alors, dans chaque situation qu'un homme accomplit, il doit introduire cette intention qui est la sienne envers les autres gens, et alors ça reviendra à lui plusieurs fois davantage. Et si les amis sont simplement passifs, ne parlent pas, alors les gens n'en parlent pas et tu ne vois pas dans ce qu'il fait que c'est important pour lui. Tout d'abord, est-ce que tu voulais le voir? Si tu voulais le voir, alors tu le verras. Par exemple, il conseille une souka. Monte là-haut et réfléchis. Qu'est-ce qui les oblige à construire une souka? Quelque chose les oblige, n'est-ce pas? Le Créateur leur a donné un désir pour la spiritualité, pour quelque chose un peu. Ils sont ici, c'est pourquoi ils viennent construire une souka. Ça veut dire, ce désir ne leur appartient pas, ce n'est pas qu'ils l'ont atteint, ce n'est pas qu'ils font ça avec une pleine reconnaissance de combien c'est important. Mais le Créateur leur a donné, ça veut dire qu'il leur a donné. Ça veut dire qu'ils ont quelque chose qu'il leur a donné. Et ça agit en eux. Tu as déjà une importance pour l'homme à partir de ce qu'il possède. Alors, ça dépend de toi, si tu le vois ou tu ne vois pas. Même quelqu'un ordinaire vient ici, il rit, peu importe. Il est venu ici, regarde ton voisin par exemple. Mais il est là. Ça veut dire, que soit-il, il a déjà lui-même trouvé un carburant pour venir ici sur le Créateur, lui donner un carburant, mais en fin de compte, il y a en lui quelque chose de spirituel. En lui qui le tire de chez lui, de son lit jusqu'ici, et en lui une partie divine. Non, c'est elle que tu apprécies, c'est cette partie-là, pas son corps. J'ai compris ça, mais je dis autre chose. Je veux entendre voir comment ils font quelque chose. On ne peut pas en parler tout le temps. Ton problème, c'est que tu ne veux pas travailler sur toi-même, afin de le voir avec tes propres yeux, même dans des états et toutes sortes de situations et chez les gens qui ne montrent pas tellement. Tu penses, tu veux constamment entendre. Au bout de 5 minutes, tu en auras marre. Tu dois augmenter ta sensibilité pour voir ces choses chez les autres. C'est tout. En général, il n'était pas habituel de parler de ces choses, seulement un peu ici et là, mais l'essentiel de voir exemple. Et dans les articles de Rabash, parler de l'importance du Créateur. Allez, espérons que nous passerons de malédiction à bénédiction. Si un homme parvient finalement à un état à réussir et donner, et dans sa vie, disons, il doit quand même travailler pour sa subsistance. Et tu demandes si tu as déjà mérité d'être dans une action, dans des actions de donner dans le but de recevoir dans le but de donner, oui. Ça veut dire que tu as même corrigé tes questions de réception, que tu travailles déjà avec eux dans le but de donner, et tu travailles quelque part. Alors, est-ce que dans ton travail, tu travailles en recevant dans le but de recevoir? Je ne comprends pas. Hein. Qu'est-ce que ça veut dire? Quelle action tu accomplis? On parle de... Qu'est-ce que ça s'appelle donner? Afin de donner, recevoir, afin de donner, recevoir, afin de recevoir, donner, afin de recevoir. Ce sont les intentions. À l'action, l'acte même. Je peux recevoir de quelqu'un et être par ça celui qui donne. Je peux donner à quelqu'un et en réalité être par celui qui reçoit. Que ça change, quelle action mécanique j'ai accomplie. La correction est la correction de l'intention, pas la correction de l'action. L'acte lui-même, physiquement, avec les mains, ne change pas. Le monde suit son cours, c'est écrit. Qu'est-ce que ça veut dire, le monde suit son cours? Que tout paraît identique. Seule l'intention change. Pourquoi fait-on les choses? Et du fait que l'intention change, alors la lumière supérieure en ce monde nous remplit et elle arrive l'abondance, le calme, l'éternité, la perfection dans le monde. Mais la nature elle-même, le verre restera un verre, le livre restera un livre. Seules les intentions dans l'homme changeront. Et comme résultat, viendra une énergie positive, disons, pour le monde entier. Également pour le minéral, le végétal, l'animal. Même après l'avenue du Messie, ça veut dire que tous dans ce monde corrigeront leur intention dans le but de donner. Les jardins d'enfants, les écoles fonctionneront et tout sera comme maintenant. Nous aurons évidemment besoin de moins de systèmes, prisons, hôpitaux, toutes sortes de choses que maintenant nous sommes comme obligés d'avoir afin de plus ou moins de corriger d'une manière ou d'une autre. Ce qui est déformé est la gauche. Mais seulement l'intention de chacun. Sort dans la rue, les mêmes gens, les bus, les taxis, les voitures, tout sera pareil, l'intention qui change. Tu entreras dans une épicerie, un supermarché, tu achèteras, tu paieras, tout sera pareil. L'intention changera la réalité du fait de l'intention Chez tout le monde, il y aura un état intérieur totalement différent. Les gens vivront à travers cet état corporel, ils vivront la spiritualité jusqu'au degré le plus élevé. Et ils ne ressentiront aucun manque, au contraire. À travers les objets, les actions qui sont comme si les plus éloignées de l'intention, ils ressentiront à travers eux l'autre extrémité, la plus élevée, et tout le niveau sera un seul niveau. Et tu me demandes si en moi l'intention a changé de recevoir au but de donner et que j'arrive à mon travail ce matin. Comment tu comportes-tu envers ton patron ou le travail? Bien sûr, tu te comportes autrement, ton intention a changé. Mais les actions que tu es obligé d'accomplir au travail, tu les accomplis, les mêmes actions. Si ce sont des actions qu'il est permis d'accomplir, il y a des actions interdites. Interdites d'accomplir maintenant comme après. Mais maintenant, si tu ne les accomplis pas, soit par peur de punition, soit à cause de récompenses que tu perdrais dans le monde à venir, ainsi de suite, alors tu les accompliras à partir de la reconnaissance. Je ne suis pas capable de faire cela. Tu parles essentiellement du niveau intermédiaire. Celui qui ne fait pas, alors disons, ça veut dire qu'un homme arrive à un certain état. Lui fait les choses. Tu as peur que si tu fais de belles actions, la société se moque de toi? Ça aussi, un homme par ça peut se trouver dans un état de... Concrètement, il décide, je ne sais pas de quoi exactement tu parles. J'ai vécu avec un homme qui était très au-dessus du Marsan. Et je ne voyais pas, d'après ses actions, de choses particulièrement étranges. Il y avait certaines choses qui m'étonnaient vraiment. Par exemple, je vais entrer dans un magasin, demander combien ça coûte, puis dans un deuxième, puis un troisième, et choisir où c'est moins cher ou c'est plus cher. Et il y avait des cas où il ne me permettait pas de faire ça. Pourquoi? C'est tromper l'esprit. Tu rentres dans un magasin, tu demandes, et le vendeur pense que tu viens acheter, et toi, tu viens uniquement recevoir de lui sans lui donner de contrepartie, recevoir de lui une information, oui. Sur ceci, sur cela. Et il y avait d'autres cas où il me permettait. Il y avait des cas où oui et des cas où non. Si c'était l'usage ou pas, toutes sortes de choses. Il était très précis sur ces choses-là. Très précis. Mais en dehors de choses comme celles-là qui ne sont pas encore pour nous, celui était égal, par exemple, j'ai déjà donné aussi cet exemple. Il y avait une période avec une taxe sur les voitures. Pendant 2 ans, tu investissais une certaine grosse somme d'argent. L'emprunt payé pour le Galilée, je ne me souviens pas, quelque chose comme ça, oui. Je vais acheter une nouvelle voiture. Un emprunt volontaire, je ne sais pas, hein, tu prêtes pendant 2 ans de l'argent à l'État. La voiture devait me coûter 14 000 shekels de plus. Je lui ai dit, mais l'État prend encore 14 000 shekels, en plus du fait que la moitié de la voiture, c'est aussi leurs impôts. Il a dit, alors, Hein? Comme si... Je ne sais pas. C'est l'État qui me le prend comme si...
1: Enfin,
0: il y avait parfois une approche étrange dans la manière dont ils se comportaient envers certaines choses, mais ce sont des choses d'un homme de l'extérieur en général ne voit pas, ne ressent pas. Et les intentions, si j'entre dans le magasin pour demander comme ça, autrement, si je paye, si je voiture ou je n'achète pas, tout cela, ce sont des choses intérieures. De l'extérieur, tu n'aurais rien vu. Je ne comprends pas. Il n'y avait rien dont on puisse rire ou se réjouir ou pleurer dans ses actions. Un vieil homme, ordinaire, vraiment, tout à fait ordinaire. Alors, je ne comprends pas où l'on voit dans ton travail, où tu trouves, si tu es dans le but de recevoir, dans le but de donner. Tout ce travail, c'est un travail intérieur, le plus intérieur dans l'homme. Et je ne pense pas qu'à l'endroit où tu te trouves, tu sors vraiment vers l'extérieur tout ce qui est en toi, et on ne te permettra pas de le faire si tu veux. Ça, personne ne s'en soucie. Enfin, bref. Ce n'est pas un problème. Où en sommes-nous? Partageons les impressions de la leçon et qu'est-ce que nous prenons pour réaliser en dizaine. Beaucoup d'impressions de la leçon, nous avons entendu l'importance d'être impressionné des amis, un ami comme un ange qui transmettre un message spirituel et mon travail et toujours dans deux lignes opposées. On doit toujours révéler l'importance de la spiritualité. Qu'on veut chercher la spiritualité à travers les amis et de ces deux-là, nous pouvons arriver à de ces deux points pour arriver à une prière. Au début de la conversation, on a parlé de l'importance de faire d'une manière positive, de ne pas s'embrouiller, mais toujours aller sur le côté positif. Le Créateur sait comment, quand nous montrer l'autre côté, mais le travail est toujours du côté positif vis-à-vis du Créateur, vis-à-vis des amis, des sources. Énormément d'exemples, le discernement, d'exemples de la vie, de sa vie, de Rabash, même si ce n'est pas réalisé, comme il dit avec les impôts ou se donner le prix au magasin, tu vois bien qu'on peut apprendre qu'il n'y a rien hormis lui, apparemment les choses sont faites. Le Kabbalisme les ressent d'une façon ou d'une autre. Et une grande impression aussi de discernement intérieur qu'un Kabbaliste et que de l'extérieur, on ne le voit pas. En continuant, le privilège d'être ensemble, d'écouter les kabbalistes qui éclairent pour nous la réalité d'une autre lumière. C'est quelque chose de précieux. J'ai entendu beaucoup parler de la sensibilité qu'il faut avoir envers les amis et qu'il doit s'abaisser pour pouvoir recevoir la grandeur. J'ai entendu également que bien qu'on est obligé de parler de l'importance du but, mais c'est beaucoup plus important de donner exemple. Aussi un conseil que si je ne vois pas un exemple, donc je peux travailler avec quelques amis. Et une façon d'observer les choses Ou si tu vois qu'un ami ne te donne pas la grandeur, peut-être qu'il est tombé et qu'il est inconscient et que tu dois le réveiller. Toute l'approche est positive, tout est avec sensibilité et nous avons le privilège d'être là, d'entendre et travailler avec, grandir avec. David nous écrit, seulement si je vois que la société est grande et que je suis petit, ce qu'ils font, la façon de travailler, tout ce qu'ils font dans la vie, pour moi, ce sera un très grand exemple. Ils se sacrifient pour la spiritualité. Zohar nous a écrit, si j'ai ces deux points opposés où je ne suis pas capable et que c'est très important, le résultat de cette tension entre les deux, je peux crier pourquoi je ne l'ai pas. Il y avait une définition aussi des efforts, de faire il y a des efforts quand j'arrive à un point où je suis incapable. Enfin, je ne suis pas sûr d'avoir compris, mais il a parlé aussi du département de la vidéo qui ont un programme et qui pour tout très clair pour la diffusion, je crois, un congrès c'était ou une réunion. Donc, ils ont besoin d'ajouter l'intention et publier cette intention. Celui qui fait une telle action et qui le veut le faire pour la société, il recevra 10 fois plus. Le comportement dans différentes sociétés aussi, dans leur statut, on ne doit pas s'abaisser envers de telles sociétés et ce discernement entre notre raison et l'importance qu'on porte sur nous-mêmes. Toutes sortes de... On passe à la prochaine partie. Avant, chantons une chanson ensemble.

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1: Bonjour tout le monde, chers amis. On étudie Tess, on va entendre une leçon exceptionnelle. On suit la série de leçons qui nous dirige à un travail intérieur entre nous. Nous voyons des fois que dans Tess, il y a énormément de points, de sujets qui semblent techniques ou des formes géométriques. Mais le Rav nous enseigne de voir qu'il s'agit de la qualité du message spirituel qui se trouve derrière chaque forme, chaque explication, chaque expression. Essayons d'entendre le Rav, d'absorber, et ensuite, ensemble, on pourra en parler, et on se prépare l'étude des 10 Sphirot, premier volume, première partie, page 8, les mots du Hari, point 5, on commence, s'il vous plaît. Bon, qu'est-ce qu'on avait encore? Nous sommes à la ligne triangle au point 5 des paroles du Hari, et c'est pourquoi la restriction de Ein Sof est obligée d'être sous l'aspect d'un cercle. Horizon point 5. La raison était que puisque la lumière d'Ein Sof est dans l'égalité, le Tzimtzum, la restriction, a lui aussi eu lieu dans l'égalité, et ce qui est le sens du cercle, et pas l'un côté plus que les autres. Et il est connu dans la science des mesures qu'il n'existe aucune figure aussi égale que la figure du cercle, contrairement à dans la figure d'un carré ou d'un triangle ou d'autres figures, d'autres images. C'est pourquoi la restriction d'Ein Sof est obligée d'être sous l'aspect d'un cercle. Point Resh, lumière intérieure, explique la figure du cercle. On continue à point Shin, qui explique la figure d'un carré. Une autre figure, laquelle? L'explication. S'il y avait eu là un discernement de haut et de bas, de droite et de gauche, tout cela existe dans la figure du carré. Cela aurait été expliqué par la figure du carré, où se trouvent ces quatre côtés, qui sont les appellations des quatre faces susmentionnées. Cependant, ce n'était pas ainsi, mais sous la figure du cercle, où ces discernements n'existent pas avant le Tzimtzum. Après le Tzimtzum, quand Prinat HaEtz se restreint et commence à se juger elle-même, jusqu'à quel point elle est proche ou éloignée de la lumière, et sous quelle forme elle peut ressembler à la lumière, elle commence alors à voir dans des qualités qui la précèdent. Si j'acquiers la qualité de Bina, avec la qualité de Bina, je serai proche du Créateur de cette façon. Si j'acquiers la qualité de Chorma, je serai proche du Créateur d'une autre façon. Et alors elle dessine le carré. Si je suis ainsi, c'est ainsi, si je suis ainsi, c'est ainsi. Elle se rapporte déjà à ses qualités, mais de son propre côté. Parce que ses qualités elles-mêmes n'ont ni droite, ni gauche, ni haut, ni bas. Elles sont circulaires. Il n'y a rien en elle, dans la cause et effet. Fin cercle. Seulement à cause et effet. Quand Malchut commence à penser comment les utiliser, alors elle commence déjà à voir quel profit elle peut en tirer. Ici à droite, ici à gauche, en haut et en bas. Comment vais-je relier toutes ces qualités pour m'exprimer semblable au supérieur? Alors commence déjà la figure du carré.
2: Arnold de Haïfa Shoel Mazer.
1: Arnold de Haïfa demande qu'est-ce que la lumière de Ein Sof. Est-ce qu'il a le livre qu'il ouvre le dictionnaire? Allons au dictionnaire. En vérité, nous ne l'avons pas lu depuis longtemps. On n'a probablement pas lu toutes les définitions, alors vaut mieux. On va terminer. Non? Tout le monde cherche? On va au tableau des questions, l'explication des mots, qu'est-ce que la lumière et le clé, lumière 5, lumière d'Ensof. Je ne vois pas ici. Non, Or et Sof, c'est autre chose. La lumière d'Ensof, il n'y en a pas. Bon, qu'est-ce qu'on peut faire? Peut-être chercher cette définition ailleurs. La lumière d'Ensof, c'est la lumière qui remplit le kli de Malchut. Il ne distingue pas entre toutes les qualités qui se trouvent en elle. Alors la lumière la remplit également selon son désir. Nous parlons toujours de la lumière uniquement depuis le kli. Et quand elle remplit d'une telle manière, une telle réaction, on appelle la lumière d'Ensof. Malchut ressent par cela qu'elle est remplie sans aucune différence, sans aucune distinction entre le Viout, les degrés, Chassadim et Rochma, tous les désirs qui sont en elle, tous les espaces qui sont en elle, sont remplis de lumière. Il ne reste aucun manque, ni en qualité, ni en quantité, si on peut dire ainsi, pour que ce soit plus compréhensible. Aucun manque qui puisse apparaître comme lui faisant défaut. Ça s'appelle la lumière d'Ensof. Nous parlons d'Ensof, comme toujours dans la sagesse de la Kabbale, sous une forme essentielle, qualitative. Ce n'est pas une quantité infinie. Je ne sais pas ce que c'est. Toute chose ayant une surface, une grandeur illimitée. Nous ne parlons pas ainsi dans la spiritualité. Nous n'avons pas de grandeur. La spiritualité, ce sont des qualités. Donc, quand nous parlons d'Ensof, il n'y a aucun discernement entre les degrés. Aucun sauf, aucune fin, rien du tout. Qualitatif. Nous devons penser de plus en plus à toujours percevoir ces figures comme des qualités, de façon qualitative. Sinon, ces dessins eux-mêmes ne seront pas à notre avantage. Il y a des gens qui disent, pourquoi dessines-tu? Parce que cela corporalise l'homme, cela rend plus difficile de progresser. Parce qu'il se représente sous la forme du dessin. Plus l'homme progresse, plus il est obligé de voir dans le dessin une relation, disons, seulement un tableau de qualité. Et cela l'aidera aussi dans notre vie, dans tout ce qu'il pense, tout ce qu'il veut, voir également des qualités. Parce que dans notre travail intérieur, nous non plus nous ne travaillons pas avec, comment dire, avec des dessins. Je travaille avec des qualités, je ne travaille pas avec des désirs, mais avec des intentions. L'intention et la qualité de l'action, c'est cela qui est important pour moi, non l'action elle-même. L'intention détermine la qualité de l'action. Encore une fois, nous travaillons toujours avec des qualités. Nous devons nous élever du niveau du dessin, du niveau des actions, au niveau des intentions, des qualités. Et c'est pourquoi le Baal Soulam nous donne de la définition, comme il dit, dans l'ordre de l'étude, qu'est-ce qu'il nous dit? 44, c'est où? Question et réponse, c'est ça?
3: Beot mem dalet, efo? Beamot mem dalet, efo?
1: Page 44, où? Trouvez-le-moi rapidement.
3: Ah,
1: Voilà. Toujours tu étudieras, mémoriseras et reviendras plusieurs fois sur elles jusqu'à bien les retenir comme placées dans une boîte, car dans chaque mot, littéralement, de la troisième partie, il faut parfaitement se rappeler les deux premières parties, sans que manque même le plus petit sens, et ainsi de suite. C'est-à-dire, pourquoi il dit cela ? Pour nous amener du niveau des mots au niveau des définitions spirituelles correctes, au niveau des qualités, ce qui est dissimulé à l'intérieur du mot, afin que nous travaillions avec son explication intérieure et non avec son explication extérieure, un cercle. On ne travaille pas avec un cercle, on travaille avec la qualité, le fait qu'un cercle soit sans discernement, et ainsi de suite. Il y a un très grand travail, mais c'est un travail très, très, je dirais, c'est réuni parce que pour cela, l'homme commence réellement à adhérer mot après mot à la forme spirituelle. C'est-à-dire qu'ainsi, par cette force, il se fait entrer dans ce même champ de force, de qualité, de propriété, qui s'appelle la spiritualité. Oui? Quelle différence est-ce qu'il y a entre Prina Aleph et Prina Aleph? Prina Aleph aussi est considéré comme une sauf, quand il est entièrement rempli, et Dalet aussi qui est entièrement rempli. Je demande quelle est la différence entre elle et dans une sauf. La différence entre elle est dans le désir qui existe dans Prina Aleph et dans Prina Aleph, dans la mesure où ce désir se distingue lui-même par rapport au point central. Et jusqu'à ce que sortent tous ces cercles, jusqu'à Prina Dalet, il n'y a personne pour te dire que ces cercles sortent, que ces cercles sont plus proches ou plus éloignés du centre. Bon, terminons. Orpnimi.taf qui explique la figure du triangle. La figure du triangle indique un degré où il n'y a que trois aspects et où Prina Dalet manque, c'est-à-dire trois côtés, haut, droit et gauche. Le côté inférieur manque, c'est ce qu'on appelle la figure du triangle. Encore une fois. La figure du triangle indique un degré où il n'y a que trois aspects, qu'il n'y a que trois aspects et où la quatrième phase manque, c'est-à-dire trois côtés, haut, droite et gauche. Le côté inférieur manque, et c'est ce qu'on appelle la figure du triangle. Ça veut dire qu'il dessine un triangle d'une telle façon, d'en bas, disons. Apparemment. Voyons les définitions. Ensof.74, très bien. On a trouvé, s'il te plaît. Page 30.
4: Shela.
1: Question 76. Qu'est-ce que le nom Ensof? La réponse se trouve page 35. Réponse 76. Qu'est-ce que le nom de Ensof? Qu'est-ce qu'il appelait Ensof? Avant la restriction, il est appelé Ensof pour indiquer qu'on ne peut y concevoir absolument aucun sof, aucune fin, car même Prina Dalet reçoit la lumière. Il n'y a donc aucune cause pouvant interrompre la lumière et faire apparaître un sof, une fin. Encore. Qu'est-ce que le nom Ensof? La réponse, avant le Zimtzouf, il est appelé du nom Ensof pour indiquer qu'on ne peut y concevoir absolument aucun sof, aucune fin, car même Prina Dalet reçoit la lumière. Il n'y a donc là aucune cause pouvant interrompre la lumière et faire apparaître un sauf, une fin. C'est-à-dire, il n'y a pas de fin à la réception de lumière, la capacité de recevoir la lumière. C'est pourquoi, avant la restriction, cet aspect est appelé ainsi. Et encore,
4: 74.
1: Quels sont les deux principes essentiels qui englobent tout? Encore, quels sont les deux principes essentiels qui englobent tout? Réponse 74. Le premier principe est que toute la réalité qui se trouve devant nous est déjà fixée et existe dans Ensof, béni soit-il, dans toute sa perfection finale. C'est ce qu'on appelle la lumière de Ensof. Le second principe, ce sont les cinq mondes, appelés Adam Kadmon, Atzilut, Bria, Yetzira, Asiya, qui se prolongent depuis Malchut Ensof après Tzimtzum. Et tout ce qui existe dans le second principe se prolonge du premier. Relisons. Question 74. Quels sont les deux principes essentiels qui englobent tout? Et la réponse. Le premier principe est que toute la réalité qui se trouve devant nous est déjà fixée et existe dans Ensof, béni soit-il, dans toute sa perfection finale. C'est ce qu'on appelle la lumière d'Ensof. Le second principe, ce sont les cinq mondes, appelés Adam Kadmon, Atzilut, Yetzira, Bria Yetzira Asiya, qui se prolonge depuis Malchut Ensof après le Tzimtzum, et tout ce qui existe dans le second principe se prolonge du premier. Conformément à ce que nous avons dit, tout se trouve dans Ensof, et tout vient de là. Ça veut dire que tout se trouve dans Ensof, quand nous disons tout, c'est réellement tout, seulement pour se révéler par rapport à nous, nous qui possédons des kélim, des manques, nous pouvons tout percevoir qu'à travers la différence entre le noir et le blanc, une différence entre mouvement et repos, et ainsi de suite. Il en résulte donc que nous percevons Ensof sous une forme finie. Nous sommes obligés de nous mesurer par rapport à quelque chose. Et c'est pourquoi Ensof n'est pas perceptible. Nous sommes obligés de sortir d'Ensof. Nous sommes obligés de ressentir tous les discernements qui existent seulement entre toutes les qualités qui sont dans Ensof, et nous faisons sur elles restrictions, limitations, et définitions et les divisions. Sous cette forme, nous examinons, nous voyons, nous étudions, nous incluons en tout jusqu'à revenir à ce même état, et nous ressentons ce Ensof à partir de la somme de toutes ces définitions comme une sorte de grande intégrale de tout. Et ça vient évidemment de notre limitation, du fait que nous ne sommes pas le créateur. Nous ne pouvons donc pas percevoir qu'il n'y a pas ce qui n'a pas de limite, mais finalement, à partir de l'étude de toutes les limitations dans les degrés, quand nous relions tous les degrés augmentés, nous méritons réellement l'état de Ensof. Il y a quelques exemples dans notre monde. Disons que si nous sortons dans l'espace, nous ne savons pas où sont le haut, le bas, la droite et la gauche. Si nous sommes dans l'espace et que nous avançons à une certaine vitesse, ou même genre dans un avion et je vole, je ne ressens pas que je suis en train de voler. L'avion vole et moi, je le trouve comme ça, moi-même. Ça veut dire que je suis toujours obligé de m'examiner par rapport à quelque chose d'autre. Est-ce que je suis au repos? Est-ce que je suis en mouvement? En particulier, comme selon Einstein, Newton, la différence entre eux, si un homme se déplace à une vitesse constante, il ne peut jamais identifier cette vitesse, sinon en se mesurant par rapport à quelque chose d'autre. Il peut mesurer intérieurement que le changement de vitesse, l'accélération, parce qu'il possède pour cela des kilim intérieurs, un changement dans ses qualités. Mais si ses qualités ne changent pas, il ne sait pas où il se trouve, comme s'il était dans l'espace. Et pourquoi, si nos rishimot ne se renouvelaient pas à chaque instant, nous ne ressentirions jamais que nous vivons? Seul le renouvellement des rishimot nous apporte ce ressenti. Et plus les rishimot sont opposés, plus ils nous apportent une grande différence entre le rishimot de la lumière et le rishimot du kti, et plus nous ressentons des vies plus perceptibles, plus intenses, comme entre le rishimot Aleph, Bet, Gimel, Dalet, Mir, végétal, animal parlant. Et en eux, il y a encore davantage, oui. Ça veut dire que les quatre phases existaient déjà dans la lumière d'Ein Sof et qu'ils se révèlent seulement. Bien sûr, tout se trouvait dans la lumière d'Ein Sof, il n'y a rien d'autre qu'Ein Sof, tout le reste se révèle seulement par rapport à notre perception. Uniquement, on peut dire que tous les mondes n'existent pas, mais seulement par rapport à l'être créé, même Ein Sof, pour ainsi dire. Existe que par rapport à l'être créé, mais il se trouve sous la puissance de la gouvernance du Créateur. Le Créateur veut que ce qui a été créé reçoive cela de lui. Et c'est pourquoi Ein Sof, tous ces cinq cercles existent du fait de la perfection du Créateur. À l'inverse, l'atteinte de Ein Sof appartient déjà aux côtés de l'être créé. Il fait une restriction, il fait une ligne, une mesure, selon une certaine mesure, soit ceci, cela, il examine de ce qu'Ein Sof, ce que le Créateur m'a préparé. Bon, nous allons terminer ici. Dans la première partie, le Rav nous a expliqué également, on en a parlé, mais dans notre travail intérieur, on ne travaille pas avec des images, des figures. Je travaille avec des qualités, mais pas avec des désirs, avec des intentions. Je travaille avec des intentions. L'intention est la qualité de l'action. Et c'est pour moi l'essentiel, et pas l'action elle-même. L'intention, elle détermine l'action. Merci. C'est très beau. Je me souviens, on avait un rôle, chercher des citations pendant, des questions pendant qu'on étudiait Tess. C'était très compliqué parce que des fois le titre est un titre et le contenu, il n'utilise même pas vraiment ce qu'on est en train d'étudier. Donc il fallait trouver le titre, lire le contenu et voir si cette question convient, comme on a vu 74, mais on peut voir quelques questions, on peut ouvrir page
5: 32,
1: et si quelqu'un la question, qu'est-ce qu'un triangle? Un triangle, un degré dans lequel que les trois premiers discernements du désir. Triangle, un degré dans lequel nous avons que les trois premières phases du désir. Et 36, qu'est-ce qu'un carré? Un degré dans lequel se trouvent toutes les quatre phases du désir. Donc dans un triangle, que les trois premières phases, et dans le carré, un degré qui inclut en elle toutes les quatre phases du désir.
5: Encore, on va revenir. Pardon. Ici, un cercle. Si la différence de haut et de bas entre les quatre prix notes qui sont décidés de recevoir, cela est discerné comme un cercle. C'est-à-dire qu'il ressemble à l'image, c'est-à-dire semblable à une forme ronde matérielle où il n'y a pas de distinction de haut et de bas qui s'y applique. Et les quatre prénotes sont, de ce fait, appelés quatre cercles sphériques l'un dans l'autre, de sorte qu'il est impossible de reconnaître et distinguer entre eux des aspects de haut et de bas. C'est ce qui s'appelle cercle. Encore une définition, regardez. 26. Qu'est-ce que c'est que en haut? L'équivalence de forme de l'inférieur avec le supérieur est appelée une élévation en haut. Encore une fois, en haut. L'équivalence de forme de l'inférieur avec le supérieur est appelée une élévation en haut. Maintenant, la question 20. Qu'est-ce que c'est l'inférieur? Ce qui est moindre et plus petit et inférieur. Donc, les amis, maintenant, on veut vous entendre et n'oublions pas l'intention. Même quand on entend ce que l'ami pose maintenant comme question, on veut se connecter au manque de l'ami, on se trouve dans un manque, dans un travail commun. Donc, ressentons l'intériorité des choses que les kabbalistes nous ont données ici. Essayons d'arriver à plus d'équivalence de forme avec eux pour que la matière influence sur nous, agisse sur nous. Allez-y. On a entendu beaucoup à propos de Ein Sof. J'ai vu dans la question 75 et il donne une bonne explication sur ce que c'est que la différence, le lien entre 75 et entre le Ein Sof et le Kli. Donc 75, disons, donc simplement, on va dire qu'on est dans page 35, tableau des réponses pour les notions. Donc il nous dit dans le point 75, lui désigne la lumière qui est dans Ein Sof Benitotil, son nom désigne le désir de recevoir qui est dans Ein Sof Benitotil, appelé Malchut de Ein Sof. 1 désigne qu'il n'y a aucune disparité de forme là-bas entre la lumière qui est lui et le Kli, qui est le sens de son nom, plutôt tout est lumière. Ça, ça se rapporte à la forme du cercle, oui. Oui, Dodi, vas-y. Oui, pourquoi est-ce qu'on a besoin de ce qu'il écrit, toutes ces formes, le cercle, le carré, le triangle, à quoi ça nous sert? Qu'est-ce que ça nous rajoute? Voilà, on a les quatre prénotes qui sont carrés, les trois prénotes qui sont triangles. À quoi ça sert de savoir toutes ces formes? Le Rav, il l'explique dans le cours. Il dit que c'est le rapport où Malchut était dans la forme du cercle. Dans la forme du cercle, il n'y a ni haut ni bas, il y a n'y a ni gauche ni droite, c'est seulement cause et conséquence.
6: C'est-à-dire
5: que... Et la seule différence, il n'y a pas de différence entre dans l'importance. Après, voilà, je dis simplement ce que le Rav dit, comme ça, plus ou moins dans le cours lui-même.

Ça nous donne comme ça une certaine qualité. On voit que c'est dans la lettre Aleph. C'est comme ça que le kabbaliste voit cette ligne. Et aussi le triangle, aussi le carré où il y a droite et gauche, qui a importance haut et bas, plus important, moins important. Donc, mais ce ne sont pas des formes, encore une fois, ce sont des qualités. Le Rav nous dit que ce sont des formes. Mais pour nous, pour notre compréhension de ce métier, on est habitué à voir ça comme ça. Alors, il y a les kabbalistes, voilà, comme ça, ils le décrivent. Mais bon, encore une fois, ce n'est pas une géométrie kabbalistique. Comme on dit. Ouais. Oui, le Rav le dit que c'est aussi un travail très complexe de voir comme ça l'intériorité des qualités. Par exemple, il dit, je ne travaille pas avec un cerf, je travaille avec une qualité. Donc, qu'est-ce que c'est qu'un cerf? C'est qu'il n'y a pas de discernement. Il dit qu'il y a un grand travail ici, mais c'est un travail très, très honorable, parce qu'en cela, l'homme commence déjà à s'adhérer à la force spirituelle en tout aspect. C'est-à-dire qu'il commence à voir les qualités spirituelles. S'il vous plaît. Rahamim.

0: לקח זמן, אבל תודה רבה.
1: Ça a pris du temps, mais merci beaucoup. Donc, est-ce que tout notre travail de passer d'un point à cercle, à une ligne, d'une ligne à un cercle, etc., est-ce que c'est notre travail? Et si oui, pourquoi? Oui, alors, on étudie que dans Ein Sof et dans lui et son temps, on était dans un cercle. Il y avait un lien du Créateur envers nous dans ton absolu. C'est-à-dire qu'il n'y avait pas de séparation, de disparité de forme entre nous. Ensuite, on dit que Malchut voulait monter dans son désir, c'est monter le fait qu'elle voulait ressembler. Et donc, il y avait le Tzimtzum qui a été fait. Et donc, il y avait une ligne. Et on pouvait recevoir dans un mécanisme de Massach qui réfléchit. Ou on recevait dans le but de donner. Et là, elle pouvait percevoir Ein Sof qui est vraiment, qui est pas possible à percevoir, mais à travers des distinctions, à travers des limites, à travers le fait qu'elle fait des tzimtzumim, des masachim, à travers toutes ces vérifications et ce travail, au final, dans notre travail, on arrive à cette intégrale de tout, la somme de tout, de nouveau au cercle, de nouveau à Ein Sof et lui et son temps. Et toutes ces formes, elles se passent après Tzimtzum. Hein. Encore une fois, je lis que ce que le Rav a dit. Parce que ces qualités, en fait, elles n'ont pas de droite et de gauche, de haut et bas. Elles sont circulaires. Il n'y a rien en elles. Seulement cause et conséquence. Keter, Chorma, Bina, Ezeram, Pein, Malchut. Cinq cercles. Seulement cause et conséquence. Quand Malchut commence à penser comment est-ce que je vais les utiliser, alors elle commence déjà à voir quel gain est-ce que j'ai là, ici je suis à gauche, ici je suis à droite, ici je suis en haut, ici je suis en bas, comment est-ce que je me connecte à toutes ces qualités pour me causer à ressembler au supérieur. Et là, il commence déjà à voir la ressemblance. Est-ce que Taas, il fait la différence entre intellect et ressenti, disons. Maintenant, notre effort, c'est vraiment de n'agir que dans faire agir le ressenti. C'est vraiment ce vers quoi le Rav nous dirige maintenant. Voir derrière les mots et voir derrière les formes, la qualité spirituelle. Maintenant, on est assis ici ensemble de la connexion, mais tout le climat mondial. On veut ressentir l'illumination qui vient de ce livre pour se rapprocher encore une de plus vers ce supérieur qui nous donne maintenant. Donc, continuons dans cette intention commune. Ne nous séparons pas de cette intention, simplement on veut que cette intention nous dirige. Donc, écoutons le climat mondial, Women's Pain. Merci, chers amis.

0: ¿Cómo nos elevamos a un grado que
1: podamos? La question, c'est à propos de l'intention. Comment est-ce que c'est possible de s'élever à un degré où on pourrait ressentir la perfection, Insof, cette union? Parce que de notre point de vue, on est limité dans notre perception. Et donc, ce n'est pas très simple de comprendre tout ça. Oui, c'est vrai. La perfection, on est le clé de réception. Et donc, on peut ressentir la perfection seulement dans la mesure où on équivalence notre forme avec le Créateur. On égalise notre forme avec le Créateur. Plus on égalise notre forme avec le Créateur, plus on ressemble au supérieur, plus on ressent la perfection, la complétude. Et ensuite, se révèle encore un désir. Et de nouveau, on le sent comme imparfait, incomplet. C'est-à-dire qu'il y a de nouveaux manques qui se révèlent. Et de nouveau, il faut les remplir, les corriger, et de nouveau ressentir la perfection, la complétude. Et c'est comme ça qu'on arrive à une sauf. Mais en fait, la perfection, la complétude, c'est comme Malchut, c'est comme Rava dit que Malchut, au début, elle était dans la complétude, dans la perfection, elle était remplie de lumière. On veut arriver à un tel état, même si on n'est pas encore. Ok, donc écoutons Florida.
2: Hi friends. I want to focus.
1: Bonjour les amis. J'ai envie de me concentrer sur cette qualité de triangle, parce que c'est quelque chose d'assez unique. C'est seulement les trois premières prinas, mais pas la quatrième prina. Donc, qu'est-ce que c'est que... Comment est-ce que c'est possible qu'un degré manque du quatrième degré, de la quatrième prina. Une fois, j'ai entendu de mon ami, de Michael Shapir, hein, qui s'assoit à côté de moi, que le Rav l'a expliqué d'une telle manière. Malchut, monte à Bina, ça veut dire qu'il n'y a plus de prina d'alet. C'est ça ce qui s'appelle triangle. C'est vrai. Justement, même le Rav va dessiner ce triangle, parce qu'en fait, il n'y a pas de prina d'alet. Et même, on a lu dans la définition ce que c'est qu'un degré, c'est un degré où il n'y a que trois prinotes premières du désir. Les trois prinotes, ça veut dire sans keter. Hein. C'est Chochma Bina Ziranpin. Il n'y a pas encore Malchut. C'est vrai. Oui, Kiev, s'il vous plaît. Oui, merci les amis. On a dit qu'on doit se concentrer sur l'intention et pas sur le dessin. Comme le triangle, par exemple. Mais le dessin qu'on voit, c'est en fait la structure de l'intention qu'on doit construire. Comment est-ce que c'est possible de faire ça? Comment construire l'intention? Bon. En fait, on étudie qu'après le Tzimtzoum, on a besoin de tout le temps, il y a tout le temps une division. L'intention dans le but de recevoir, l'intention dans le but de donner. Il y a le bien et le mal, justement, c'est ce qu'on a lu comme article en première partie ce matin, où du côté de Ein Sof, il n'y a ni bien ni mal, toutes ces divisions de bénédiction et malédiction, ça vient du Tzimtzoum, de Malchut, qui... Donc en fait, la décision du supérieur, c'est une loi pour l'inférieur. C'est-à-dire que Malchut, quand elle travaille avec cette Massar qui lui est réfléchie, son rapport, c'est seulement par rapport à la... La question, c'était comment est-ce qu'on construit l'intention. Je pense qu'on a entendu aussi dans le cours qu'on a des réchimotes qui se révèlent. Tout le temps, des mondes supérieurs, des réchimotes qui nous font avancer. Et grâce à ces réchimotes, il y a des réchimotes de Kli, des réchimotes de la lumière. On a entendu justement du Rav que l'écart de ces réchimotes, il y a des réchimotes de la vieux et des réchimotes de l'état précédent, de l'état actuel. C'est vraiment quelque chose où on doit travailler avec ça, avec ses réchimots, avec ses désirs. Et ça ressemble Il a dit que il a donné un lien, une loi physique. Quand je suis dans l'avion, voilà, où tout est fermé, et je ne sais pas ce qui se passe autour de moi, je n'ai pas vers quoi me comparer. Donc, à quelle accélération est-ce que je me trouve? Mais en fait, par exemple, si je me trouve dans un train, là, je peux voir la différence. Donc, en fait, ce sont des réchimotes qui se révèlent en nous. On peut voir justement la vie et le travail qu'on fait tout le temps. J'avais envie de dire, Vlad, que la question qui vient tout le temps quand on étudie TAS, c'est est-ce que j'ai besoin de comprendre dans l'intellect ou est-ce que ça suffit que j'ai l'intention de travailler sur l'intention? On a besoin de travailler et sur ça et sur ça. Par exemple, je prends l'exemple du Baal Soulam. Il a écrit TAS avec tous ses détails. Et il a encore écrit que tout doit être compris, tout est compris comme dans une boîte. Comment est-ce que le Rav, il nous prend et il nous a donné, comment est-ce qu'il a accentué tous ces écrits du Baal Soulam et du Ari? Et lui aussi, il dessine et il explique. Et il le fait d'une manière qualitative, pas comme ça, d'une manière intellectuelle. Donc, moi aussi, je veux que toutes ces formes, que tout ça se révèle en moi, que moi aussi, je le ressente. Et qu'à partir de ces équilibres-là, on peut construire l'intention. Donc, c'est important, et ça, et ça. Écoutons French, et écoutons ensemble la question de French.
3: Merci beaucoup les amis. Une autre question sur l'intention. Toutes ces descriptions, c'est un kabbaliste qui nous a décrit Baal Soulam, Rabba, Ashrav. Et je comprends que tout ce que font les kabbalistes, c'est avec l'intention, avec le choix, et ce n'est pas par hasard. Donc, est-ce que c'est important d'approcher cela, ou bien est-ce qu'on ne doit pas... approcher cela comme si c'est quelque chose que nous ne comprenons pas. Tu sais, ça dépend. Il n'y a pas de ligne directe ici. Il y avait une période où le Rav, vraiment tout ce dont il parlait, n'est-ce pas, tout il le dessinait. On avait un centre ici. Tu es probablement venu ici, on a beaucoup de dessins qu'a dessiné le Rav. Et il y a une période où il disait, non, vous devez déjà rechercher ces émotions en vous. Et donc, parfois c'est bon que ça devrait être devant nos yeux. Aussi, le Baal Soulam a dessiné. Nous avons appris Tira, et nous avons vu comment le monde s'élève les uns vers les autres, comment ils descendent. Mais parfois c'est bon de s'asseoir et de rechercher ces discernements à l'intérieur de toi. Où à l'intérieur de moi se trouve Malchut? Comment est-ce que je veux, à quoi est-ce que je veux ressembler? Je ne veux pas expliquer parce que chacun intérieurement ressent cela. C'est pourquoi c'est aussi correct de cette façon.
1: Écoutons Latin 26. Bonjour, chers amis. Une question. L'équivalence de forme de l'inférieur au supérieur.
4: Y eso despierta los reshimot, porque quieres estar con esa intención en estar en equivalencia, pero te das cuenta que no hay equivalencia. Sientes un vacío.
1: L'équivalence de forme est l'inférieur supérieur, et pour ça il faut avoir l'intention. Mais on n'a pas l'intention, alors c'est ce qui éveille les reshimot, c'est ça ce qui cause le fait de sentir la vide. On n'a pas l'intention, mais on veut qu'on ait la bonne intention. C'est pour ça que maintenant, nous tous ensemble, on va se renforcer encore plus les uns les autres. On va encore plus rajouter notre désir pour qu'on ait l'intention. Et on se trouve dans un champ de lumière. On étudie l'étude des Sphirotes avec une question de tout qui est mondiale. Et vraiment, la lumière va nous aider à attirer encore plus de Rishimot et qu'on ait la bonne intention. Woman, Vancouver.
5: Извините, может быть, я хочу просто прочитать, что у меня записано от Рава.
1: J'ai envie de lire ce qu'a dit Рав. Donc, il a dit que.
5: И вот как я уподобляюсь этой отдаче, то и будет.
1: Comment est-ce que je m'équivalence à ce don? C'est comme ça que je peux voir toutes ces formes. C'est quelque chose qui est complète. Ah, on appelle la traduction. En moi, il y a moi et aussi la partie divine du Créateur. Et quand je veux ressembler au Créateur,
6: oui.
1: Elle dit que dans l'homme, il y a moi, et il y a une partie divine dans l'homme. Et quand j'ai besoin de vouloir de ressembler à cette partie du Créateur. C'est vrai? Oui. Encore des questions? Il est où Nir? Il est sorti.
7: Asaf, Asaf.
1: Vas-y, Asaf. Ok, alors, c'est une question pas très claire, mais j'ai envie de clarifier cet aspect de la manière d'étudier. On a étudié précédemment que Malchut qui monte à Bina, elle n'a pas de. Donc il n'y a pas de Prinada, et donc c'est ce qui s'appelle un triangle. Et avant ça, on a aussi appris que la montée, dans une des définitions, c'est plus d'équivalence de forme au Créateur. Alors est-ce que c'est possible? Comme si dans l'intellect comme ça, dans cet intellect extérieur, est-ce qu'on peut même penser que la montée du Bina, c'est ce qui s'appelle vraiment une montée comme il y a plus d'équivalence de forme au Créateur?
7: Oui.
1: Donc on peut dire comme ça, c'est comparaisons entre la forme et le haut en bas, etc. Oui, mais là, c'est probablement qu'on parle de Tsimtsum Bet. Ça va comme ça nous embrouiller. Et donc, plus Malchut ressemble au supérieur, aux neuf premières, c'est ce qui s'appelle qu'elle monte. Mais donc, il faut comprendre de quoi est-ce qu'on parle. Ok, donc, comment est-ce qu'on ne s'embrouille pas? Parce qu'on veut avancer d'une manière claire. Il faut étudier où est-ce qu'on étudie. Et maintenant, on n'a pas parlé de Tsimtsum Bet, oui. Alors, il n'y a rien en quoi s'embrouiller. Il faut étudier précisément où est-ce qu'on se trouve là. Bon, il faut savoir que notre connaissance est bien plus que ce qu'on étudie maintenant, parce qu'on étudie depuis de longues années. Donc, tu commences comme ça à te disperser dans toutes sortes de directions. Mais le Rav, justement, il nous a étudié à étudier précisément là où on est et ne pas se disperser. Et là, tu sauras de manière correcte où est-ce que tu te trouves. Ok, merci. Dernière question, oui.
6: Ну микрофон Леорен.
1: Bon, donnez le microphone à Oren. Merci. Par rapport aux formes, ce que je me rappelle, c'est que c'est rappelé nulle part dans Tas, sauf dans cette première partie. Donc, en fait, ma question, c'est pourquoi est-ce qu'on utilise tout, pourquoi maintenant c'est rappelé et puis après dans tous les autres volumes, même le cercle de Malchut Einsof, jamais on en reparle. Pourquoi est-ce qu'il y a ici, pourquoi est-ce qu'on en parle si c'est pas dans tout le reste des livres? Bon, je pense qu'on apprend ici des principes et comment regarder tout ce que les kabbalistes nous écrivent. Des fois, ça peut être de manière géométrique, des fois, ça peut être une autre description, tous les mondes, etc. Tout ce qu'on étudie, tout le temps, on veut se rentrer plus intérieurement avec la qualité intérieure. par-delà la forme, par-delà le dessin, je pense que ce qui est le plus important, c'est que tout le temps, on s'associe avec le cours, on se concentre comme ça dans le texte, on rentre dans les définitions des mots. Vraiment, ceux qui ont comme ça ce livre de l'étude des Sphirotes, vraiment, ça vaut la peine de tout le temps lire un petit peu de l'étude des Sphirotes. Tout le temps, ça construit des kélim et cette perception pour ne pas tromper. Des annonces, oui. Donc, les amis, on a des annonces pour la fin. Merci beaucoup pour ce cours spécial. Donc, les annonces. Première annonce. Aujourd'hui, et chaque mardi, de 19h30 à 21h, hors d'Israël, on étudie les essais du Rabash. Le cours est traduit pour toutes les langues et tous les étudiants de la communauté des étudiants mondiales est invité à rejoindre. Deuxième annonce. Chers amis, on est content de vous inviter à une soirée d'expérience de la Kabbale dans le Nord. Donc, le 19 août 2026, mercredi, à partir de 18h30, on aura Gilad Shadmon et Oren Levy qui nous dirigeront cette soirée dans le Nord. Et tous ceux qui sont dans le Nord sont invités à venir. Et évidemment, vous pouvez aussi inviter vos proches. Le lien est déjà envoyé dans vos messages. Et on finit en chanson.

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1: Bonjour, pour la première partie du cours, on dira un cours du Rav du 6 octobre 2002. Le cours est basé sur l'article « Qu'est-ce que la bénédiction et la malédiction dans le travail ?»
0: On
1: lira ensemble l'article dans la dizaine. Pour ce faire, on a 25 minutes, s'il vous plaît. Qu'est-ce que la malédiction et la bénédiction dans le travail? Il est écrit, vois, moi, je donne devant vous aujourd'hui bénédiction et malédiction. La bénédiction, si vous entendez les mitzvot du Créateur, votre Dieu, que moi, je vous commande aujourd'hui. Et malédiction, si vous n'entendez pas les mitzvot. Et ici, il y a à comprendre. 1. Pourquoi commence-t-il au singulier « voix » et ensuite il dit au pluriel « devant vous » B. Ce qui est écrit aujourd'hui. 3. Bénédiction et malédiction. N'est-il pas écrit dans la bouche du supérieur « ne sort pas le mal et le bien » Si c'est ainsi, comment est-il écrit « Moi, je donne devant vous aujourd'hui bénédiction et malédiction » 4. Nous voyons dans le monde matériel qu'il y a un lieu où là réside la bénédiction. Et il y a un lieu où ne réside pas la bénédiction, mais aussi la malédiction n'est pas là. Et il y a un lieu où réside la malédiction. C'est ainsi. Il y a un intermédiaire entre la bénédiction et la malédiction. Et ici, il est écrit, moi, je donne devant vous aujourd'hui bénédiction, malédiction. Il s'ensuit qu'il n'y a entre aucune chose, mais ou bien bénédiction ou bien malédiction. Et les commentateurs de la Torah posent ces questions. Et pour comprendre tout ce qui précède, il faut comprendre et il faut revenir sur ce dont nous avons parlé jusqu'à présent. Nous devons regarder quelle est toute la notion que nous devons savoir afin que nous sachions ce qu'il nous incombe de faire tout le temps que nous nous trouvons dans ce monde. Voici qu'il est écrit que nous devons savoir deux buts. 1. Le but du Créateur, que nous apprenons qu'il est de faire du bien à ses créatures. 2. Le but des créatures, qui est de faire du bien au Créateur. Et nous devons savoir que le but du Créateur est en ordre complet, que nous devons croire qu'il dirige le monde selon la mesure du bon et bienfaisant. Cependant, notre but, que nous devons faire du bien au Créateur, c'est à partir de nous et au-delà, étant donné que notre but est vraiment à l'inverse de faire du but du Créateur. Et puisque le but du Créateur est obligé de se réaliser, c'est-à-dire que sûrement les créatures recevront le bien et le plaisir comme le Créateur le veut, c'est pourquoi le fait qu'il a imprimé en nous le désir et l'attrait d'aspirer à la réception de plaisir, cela est fixé et existe en nous. Et il est impossible de l'annuler. C'est-à-dire qu'il n'y a pas... C'est-à-dire qu'il n'y a pas de droit d'existence pour l'homme dans le monde s'il ne peut pas jouer dans le monde. Et il n'importe pas de quoi il jouit, mais sans plaisir, il n'est pas possible de vivre. C'est pourquoi, au moment où nous

0: commençons à travailler sur notre but, qui est de faire du bien au Créateur, et de ne pas utiliser notre désir de recevoir, qui est du côté de la nature que le Créateur nous a donné, nous n'avons pas la force d'aller contre la nature. Et donc, quand on commence à travailler un travail de données, où l'homme pense que cela est en son pouvoir d'annuler la nature, mais à la fin, il arrive à la reconnaissance que cela n'est pas en son pouvoir. Et il n'a pas d'autre conseil que la prière. Comme on dit nos sages de mémoire bénie, celui qui vient se purifier, on l'aide. Et seulement grâce, et uniquement par l'aide d'en haut, il peut parvenir au but des créatures, qui doivent être dans l'équivalence de forme avec le Créateur. C'est-à-dire, comme le Créateur veut faire du bien à ses créatures, de même les créatures doivent être dans le désir de donner au Créateur, ce qui s'appelle faire du bien à ses créatures. Et l'ordre du travail doit être que nous devons croire au-dessus de la connaissance en l'importance de la grandeur du Créateur. Car au moment où l'on ressent la grandeur du roi, alors du côté de la nature, l'homme s'annule devant le roi. Et pour cela, il n'a pas besoin de s'efforcer. Car dans la nature, nous voyons que le Créateur a donné la force au petit de s'annuler devant le grand. Et cela est du fait que le petit, au moment où il sert le grand, il ressent là-dedans un plaisir. Il s'ensuit que le plaisir qu'il ressent lors du service du grand ne contredit pas la nature du créé, qui s'appelle désir de recevoir du plaisir, car il reçoit du plaisir lorsqu'il travaille pour le grand. Comme il est connu de la parabole, lorsqu'arrive un mort célèbre, et il y a à l'aéroport beaucoup de personnes qui sont venues l'accueillir, et il donne à quelqu'un sa valise pour qu'il la prenne au taxi. Et assurément, si le rabbi donne la valise à un porteur qui ne connaît pas la grandeur du rabbi, assurément, le rabbi doit payer le porteur. Et il y a aussi des fois où le porteur marchande et il veut plus d'argent que ce que le rabbi lui donne. Mais si le rabbi a donné sa valise à un de ses chassidim et que le rabbi veut le payer, assurément que le chassid ne recevra pas. Du fait qu'il y a une règle, qu'il n'y a pas d'homme qui puisse faire quelconque action s'il n'y ressent pas de plaisir. Et le travail dans lequel il n'y a pas de plaisir au moment du travail, cela s'appelle effort. C'est-à-dire que l'homme n'aurait pas fait cet acte s'il ne recevait pas, s'il ne savait pas qu'il recevrait une récompense pour l'effort. Il s'ensuit que s'il sert le grand et qu'il est dans la nature du plaisir lorsqu'on donne un certain service au grand, il s'ensuit qu'il n'a pas besoin de récompense, car c'est là sa récompense. C'est-à-dire qu'il reçoit une récompense appelée plaisir au moment du service. Et selon ce qui a été dit, il en ressort. Qu'est-ce qui nous manque pour que nous puissions nous travailler dans le but de donner? Uniquement que nous reconnaissions sa grandeur bénie soit-il. Et alors, le corps de lui-même s'annule devant lui bénie soit-il, comme je l'ai mentionné. Cependant, étant donné qu'il y a eu dissimulation et voilement sur sa lumière, bénie soit-il, du fait de la correction, que le désir de recevoir soit dans le but de donner. Et du fait de cela, a été donné à l'homme le travail de croyance, de croire en la grandeur du Créateur, et de se représenter à chaque fois sa grandeur bénitoïde, afin qu'il ait la capacité de travailler dans le but de donner et de ne recevoir aucune contrepartie en retour. Il s'ensuit que l'homme demande au Créateur qu'il retire de lui le voilement et la dissimulation. Si c'est ainsi, la question se pose, comment l'homme prie-t-il de créer, comment l'homme prie-t-il le Créateur de retirer de lui la dissimulation, alors que la dissimulation a été donnée pour le bien de l'homme, c'est-à-dire afin de corriger la notion de honte, et comment prie-t-il pour qu'il lui prenne la dissimulation? La réponse est que la dissimulation qui a été faite est du fait que l'homme est né avec un désir de recevoir pour son propre intérêt. Et il n'y a pas de plaisir plus grand que d'être dans le palais du roi. Et lorsque l'homme recevra ce plaisir, ce sera pour son propre intérêt, ce qui est appelé disparité de forme. Et du fait de cela, une dissimulation a été faite. C'est-à-dire qu'avant que l'homme ne mérite les kelim de don, de sorte qu'il puisse recevoir dans le but de donner, l'homme ne ressent que le tzimtzum et la dissimulation de la face. C'est pourquoi maintenant, bien que l'homme n'ait pas encore mérité les kelim de don, mais que tout son travail à présent est afin qu'il puisse être donneur dans le but de donner, et qu'il ne veut rien recevoir pour son propre intérêt du tout, mais il ne peut pas, du fait que le corps est asservi à l'amour de soi. C'est pourquoi elle demande au Créateur qu'il l'éloigne de lui de l'assimilation. Non pas du fait qu'il aura maintenant la capacité de jouir de sa lumière bénitoïde, mais à l'inverse, il veut que le Créateur retire de lui la dissimulation de la face, afin qu'il ait en main la capacité de donner au Créateur. Il s'ensuit, quelle est l'intention qu'il veut que le Créateur lui donne la capacité uniquement et seulement te donner. Et son intention n'est pas que le Créateur éclaire ses yeux et lui donne la révélation de la face dans le but de recevoir du plaisir pour son propre intérêt, car cela seul est appelé disparité de forme. Ce n'est pas le cas, car il veut du Créateur à l'inverse, qu'il est équivalence de forme, c'est-à-dire qu'il ait en main la force de donner au Créateur, ce qui est appelé équivalence de forme. Et après que l'homme a déjà mérité de recevoir l'équilibre de don, c'est-à-dire qu'il peut faire des actions afin de donner au Créateur, vient maintenant le travail dans l'aspect d'équilibre de réception. C'est-à-dire qu'il dit au Créateur, je veux recevoir maintenant du plaisir, du fait que ton désir est de faire du bien à ces créatures. C'est pourquoi je veux accomplir ton désir, ce que tu veux nous donner. Et c'est selon ce que nous avons expliqué dans le Midrash Rabba Bereshit, lorsque le Créateur a répondu aux anges qui ont accusé la création de l'homme. Et il a dit, à quoi cela ressemble-t-il? Un roi qui a un palais rempli de tout le bien, et il n'a pas d'invité. Et du fait de cela, l'homme veut recevoir le bien et le plaisir du Créateur, afin qu'il y ait un plaisir pour le roi, comme je vous mentionnais. Et par cela, nous pouvons expliquer la troisième question, ce qui est écrit, je donne devant vous aujourd'hui la bénédiction et malédiction. Mais c'est pas écrit, de la bouche du Créateur, du supérieur, ne sort ni le mal ni le bien. Et selon ce que nous avons appris, le but de la création est de faire du bien à ces créatures. S'il en est ainsi, il n'y a aucun but, dans ce but, aucun bien et mal. Mais tout est bien. Et d'où se prolonge cet aspect? bien et mal. Cela se prolonge du point de Tzimtzum, ce qui est la racine du jugement. Car la Malchut de Ein Sof, qui a reçu la lumière dans le clé de réception, a aspiré à l'équivalence de forme comme il y a dans la lumière. C'est pourquoi elle a fait un Tzimtzum. Elle n'a plus voulu recevoir sur ce clé. Il s'ensuit que toute limitation entre lumière et obscurité a été faite en Malchut. C'est pourquoi on attribue le Tzimtzum à l'inférieur. Comme il est écrit, et voici ces mots, qu'il n'y a aucune force révélée du côté de l'émanateur pour l'aspect de limite. Et cette lumière qui leur parvient, elle est appelée lumière intérieure. Mais c'est une illumination restreinte du fait du point lui-même. Explication. La limite de ne recevoir que dans le donné, dans le but de donner, c'est ce point lui-même qui est l'aspect de Malchut, appelé le clé de recevoir pour soi-même. C'est elle qui fait le bien, c'est-à-dire recevoir dans le but de donner. Et le mal de ne pas recevoir dans le but de recevoir. Et du fait que le désir du supérieur devient une loi obligatoire dans l'inférieur, c'est pourquoi déjà est ressenti l'aspect de mal et de séparation de la vie des vies pour celui qui veut recevoir dans le but de recevoir. Il s'ensuit que la cause du bien et du mal est faite du côté de l'inférieur, c'est-à-dire que l'inférieur a fait qu'il y ait une réalité de bien et de mal, comme c'est mentionné, que par le fait que Malchut a voulu l'équivalence de forme, de là s'est prolongé dans le monde le bien et le mal. Cela veut dire que si les inférieurs vont selon la voie du Tzimtzum, qui est de vouloir s'occuper uniquement dans le but de donner, alors ils auront du bien et du plaisir. Et si, que Dieu nous en garde, ils ne vont pas selon cette ligne, c'est-à-dire de mesurer chaque chose, que ce soit précisément dans le but de donner, ils auront l'obscurité et non la lumière. Et s'ensuit que de la bouche du supérieur, c'est-à-dire l'abondance qui est sortie du supérieur, était entièrement bien, et il n'y avait alors aucun lieu pour le mal, comme il est écrit, avant le Tzimtzum, lui et son nom étaient un, c'est-à-dire qu'il n'y avait pas encore la notion de distance entre la lumière appelée lui et le Kli appelait son nom. Mais après le Tzimtzum, le désir de recevoir est devenu disparité de forme. Et par cela, nous comprendrons aussi la question 4. Ce qui est écrit, bénédiction et malédiction, il semble qu'il n'y a pas d'aspect d'intermédiaire entre eux. Et de la matérialité, nous voyons en effet qu'il y a un lieu où il y a bénédiction, ou un lieu où il y a malédiction. Et il y a un lieu où il n'y a ni malédiction, mais aussi pas de malédiction. Et la plupart du temps, un homme qui fait un commerce ou va habiter dans une ville, il ne précise pas que ce soit un lieu de bénédiction. Car selon l'usage du monde, si ce n'est pas un lieu de malédiction, ce lieu est appelé un lieu où il est possible d'utiliser. Et ici, il semble, de ce qui a été écrit, je mets devant vous la bénédiction et la malédiction. Qu'il n'y a aucune chose intermédiaire. Et la réponse est que le bon et bienfaisant, appelé vie, si l'on donne les kélim de don, alors il est possible d'adhérer à la vie des vies. Il s'ensuit que seulement de cette manière, l'homme peut mériter le bien et le plaisir, ce qui est appelé mais bénédiction. Tandis que, si l'homme n'a que des kélim de réception, il est obligé d'être séparé de la vie des vies, et il n'a pas de kélim pour recevoir le bien et le plaisir. Il s'ensuit qu'il se trouve dans l'obscurité, et il n'a pas de lumière, et il n'a pas de vie spirituelle, et il n'y a pas de malédiction plus grande que celle-ci. Ce n'est pas le cas dans le monde matériel, où nous voyons en effet un aspect intermédiaire entre bénédiction et malédiction. Et la raison n'est que, selon l'ordre du travail, lorsqu'un homme veut entrer dans le travail du Créateur, travailler pour le nom du ciel, il est obligé de commencer par un aspect intermédiaire, c'est-à-dire qu'il veut sortir de l'aspect de malédiction et entrer dans l'aspect de malédiction, de bénédiction, pardon. Et étant donné que du côté de la nature, il se trouve dans l'aspect de malédiction, c'est-à-dire sur le désir de recevoir avec lequel l'homme est né, il y a eu un timtsum, une dissimulation, afin que la lumière de la vie ne vienne pas là pour illuminer, et il veut en sentir, c'est pourquoi il doit y avoir un aspect intermédiaire, appelé du nom de l'Olishma, dont l'explication est les actions qu'il fait, ce sont des actions qui sont pour donner, tant entre l'homme et le Créateur qu'entre l'homme et son prochain. Mais l'intention de donner, il ne l'a pas encore. Et étant donné que c'est à partir de l'Olishma que l'on en vient à l'Ishma, c'est pourquoi cela s'appelle milieu, ce qui se trouve entre malédiction et bénédiction. Car il ne manque ici, pour mériter la bénédiction, que l'intention de donner. Et étant donné que ce monde est appelé le monde de l'action, c'est-à-dire le lieu du travail, c'est pourquoi, selon l'ordre du travail, il y a un aspect intermédiaire. Cependant, en ce qui concerne le but, il n'y a pas deux choses, mais une seule chose. C'est-à-dire, ou bien il a mérité le but, ce qui est appelé bénédiction, ou que Dieu nous en garde, qu'il est appelé. Il n'a pas mérité le but. Et il s'ensuit qu'il reste dans la malédiction, qui est l'aspect de mort. Comme il est écrit, les méchants de leur vivant sont appelés morts. C'est pourquoi il n'y a pas ici de milieu. Mais, ou bien malédiction, ou bien malédiction, en cela qu'il mérite l'adhésion au Créateur. Et selon ce qui a été dit, nous comprendrons la première question que nous avons demandée. Pourquoi commence-t-il au singulier « voix » et ensuite il dit « devant vous » au pluriel. Et étant donné qu'il y a ici la notion de donneur, qui est le Créateur, et la notion de receveur, qui est le peuple d'Israël, elle est connue que du côté du Créateur, il n'y a pas de notion de distinction de degré, comme est écrit « Moi le Créateur, je n'ai pas changé », mais tous les changements ne sont que du côté des receveurs. C'est pourquoi, lorsqu'on parle du côté du donneur, il dit « Je donne devant vous une seule chose, car du côté du donneur, la lumière de faire du bien à ses créatures est appelée une seule lumière simple. C'est pourquoi il parle de tout à l'ensemble tout entier. Et il dit que je donne une seule chose devant vous. Ce n'est pas le cas lorsqu'on parle du côté du receveur, car il y a beaucoup, il y a de nombreux degrés chez les receveurs, comme on dit nos sages, de même que leur visage ne ressemble pas l'un à l'autre, ainsi leur raison n'est pas semblable. C'est pourquoi, lorsqu'on parle au receveur, il a dit « voix » au singulier, du fait que chaque individu a une vision particulière. C'est pourquoi le mot singulier, c'est que chacun et chacun doit voir par lui-même et il n'y a personne sur qui s'appuyer quant à la vision de son prochain. Comme a écrit le René Mor Béni, qu'un homme ne peut pas corriger ce que corrige son prochain, mais chacun a sa correction à lui. C'est pourquoi ce qui est écrit voix, l'intention est pour les receveurs, qui reçoivent chacun une vision particulière pour lui-même. Et lorsqu'il parle du point de vue du donneur, il donne une chose unique à tous. C'est pourquoi il est écrit que je donne devant vous. Et il parle à l'ensemble du collectif. Et maintenant, nous comprendrons ce que nous avons demandé, que nous indique le fait qu'il dit que je donne devant vous aujourd'hui. L'intention est que cette bénédiction et malédiction s'appliquent chaque jour. Car chaque jour, il y a des corrections particulières, comme le dit la ride des mémoires bénies, et voici ces mots. Et non seulement cela, mais même dans les jours de semaine eux-mêmes, il y a une grande différence entre la prière de ce jour et la prière du jour suivant. Et il n'y a aucune prière depuis le jour où le monde a été créé jusqu'à la fin du monde qui ressemble à une autre en aucune façon. C'est pourquoi il dit le terme « aujourd'hui », car cela s'applique chaque jour. Passons au cours du 6 août 2022.
1: Karata Mahamar Neloshamati.
0: T'as lu l'article. J'ai pas entendu. L'article volume 3, degré de l'échelle, parachaterai. Qu'est-ce que la bénédiction et malédiction dans le travail? Bon, donc qu'est-ce que c'est que la bénédiction et la malédiction dans le travail? Oui? C'est dans le but de donner, dans le but de recevoir. Dans le but de donner, c'est la bénédiction, et dans le but de recevoir, c'est la malédiction, si on comprend que c'est ainsi. Il a dit que dans ce monde-ci, il y a un aspect intermédiaire qui n'est ni l'un ni l'autre. Oui, et qu'est-ce que c'est? Il est écrit que c'est le Lichma. Ça veut dire que dans ce monde-ci, il y a un aspect intermédiaire entre malédiction et bénédiction. Ce monde-ci s'appelle dans le but de recevoir. Sur le monde à venir, ça s'appelle dans le but de donner. Entre ces deux choses, il n'y a pas de passage. Le passage se fait dans l'homme, qui peut être parfois comme si en cela, parfois comme si c'est comme si ce n'est pas encore sous une forme véritable, mais seulement sous Doucha et Klipa. Et jusqu'au Marsom, on a de haut en bas deux lignes. Doucha et Klipa, oui. Une véritable malédiction et une véritable bénédiction. Sous le Marsom, il n'y a pas de véritable malédiction et bénédiction, mais c'est ce qu'on appelle la notion des exercices. Ce monde-ci qui nous a été donné afin qu'on se prépare nous-mêmes un peu, qu'on fasse un certain effort et on entre dans le travail véritable. Alors, on n'a ici ni Kdusha dans le but de donner, ni véritable Klipa dans le but de recevoir, ni ça, ni ça. C'est pourquoi ce que nous faisons ici, il est permis de le faire. Ici, on ne fait ni rien de mal et on ne fait rien de bien. Comme pour les enfants, tout est permis aux bébés. Pour qu'ils en apprennent quelque chose. Un homme qui veut vraiment s'approcher de véritables actions dont il est lui-même le décideur et qui est celui qui les accomplit comme un homme adulte dans ce monde-ci par rapport à un bébé, alors il doit passer des états d'étude, de préparation, de compréhension, un peu de reconnaissance. Et tout cela s'appelle que de l'Olishma on arrive à l'Ishma. Ça, c'est l'état avant le marsom auquel on doit parvenir. Ou quoi qu'il en soit, l'homme doit chercher une élévation, un éveil, afin qu'il ait le désir de faire quelque chose pour le Créateur, pour la force supérieure, bien qu'elle se trouve en dissimulation, dissimulation double ou dissimulation simple. Et ce désir-là, il ne peut le recevoir que de l'environnement. Et il n'a, sinon il n'a pas d'où le recevoir du fait de la dissimulation. Et il ne il voit pas donc pas le Créateur. Donc en travaillant avec l'environnement, par son annulation et par la reconnaissance de l'importance du Créateur, qui vaut la peine de s'annuler devant l'environnement afin de reconnaître l'importance du Créateur, il montre comme cela combien cette notion est importante, combien elle lui est nécessaire, et qu'il est prêt à se sacrifier pour cela. Et ils peuvent réellement le faire, et c'est en son pouvoir de toujours trouver comment agir et recevoir l'impression de la société, de telle sorte que son investissement dans la société, afin de recevoir de la reconnaissance du Créateur, soit vraiment comme un signe de combien il lui importe de parvenir au Créateur et à la spiritualité. Voilà. C'est-à-dire que dans ce travail, dans la même action qu'il accomplit envers la société, il s'annule lui-même afin d'acheter le Créateur, et dans une seule action, il y a ici toutes les actions contre son propre désir ou envers le Créateur et envers la société, dans une seule action. Voilà. S'il acquiert l'importance du Créateur, comment est-ce qu'il a dit ça? C'est comment est-ce qu'on l'acquiert? Que quand on arrive, quand arrive un grand rebbe comme ça, avec une grande foule, alors l'homme a l'énergie de courir pour une valise. Mais si c'est simplement un homme ordinaire qui descend de l'avion, alors cette idée comme ça absurde devient à personne de l'aider à porter ses bagages. Hein? Voilà. Donc, l'importance. On n'a rien d'autre sur quoi travailler. Et grâce à ça, on passe de malédiction à bénédiction. Il écrit à la page 82, et le travail dans lequel il n'y a pas de délices, au moment du travail, ça s'appelle effort. Et en bas, à la ligne, et le travail, ensuite il dit, donc, c'est-à-dire que l'homme n'aurait pas fait cette action s'il n'avait pas su qu'il recevait une récompense pour l'effort. La question est, s'il sait qu'il y a une récompense, pourquoi n'y a-t-il pas de délices? Je dois, par exemple, faire une certaine action. Je demande toujours, qu'est-ce que j'en aurai? Du repos, de l'argent, de l'honneur, c'est-à-dire quelque chose dont j'aurai besoin. Tu vois combien il existe dans le monde de sortes d'amateurs. Voilà. C'est-à-dire que il n'y a rien qui ne les fait vivre pour faire cette chose. Et uniquement le délice. Voilà, il ressent un délice à pêcher des poissons. Un autre, je ne sais pas, justement, ils ont avec un aquarium. L'autre, je ne sais pas, juste, ils collectent des feuilles d'arbres. Je ne sais pas quoi exactement. Mais toutes sortes de choses dans lesquelles nous-mêmes nous ne trouvons aucun goût. Mais lui, oui. Chacun selon ce qui lui plaît. Il y en a qui collectionnent des choses que nous pouvons comprendre. Ils collectionnent de l'argent, des impressions, de l'honneur, du savoir, toutes sortes de choses. C'est-à-dire que le désir peut se revêtir de toutes sortes de formes, mais il est obligé d'être présent. Sans voir le plaisir, le délice, je ne peux pas accomplir quelconque action. Même si je vois un délice que je recevrai dans un mois, ou même à la fin de ma vie, quand je recevrai le résultat, ou même après ma vie. Il existe beaucoup de gens qui travaillent dur toute leur vie pour qu'ensuite on leur fasse de belles funérailles. Hein? Qu'on se souvienne vraiment d'eux, où ils sont prêts à travailler toute leur vie.

Regarde ce que j'aurai. Je rapproche de moi ce délice. C'est comme si je remplissais mon réservoir, oui, avec du carburant. Et je peux travailler avec ça. Et si je ne vois absolument pas le délice, je n'ai aucune énergie, aucun carburant pour accomplir quelconque action. Et la machine s'arrête, c'était tout. Parfois, on le ressent comme ça. Tu peux me tuer, mais je ne peux quand même pas bouger. Celui qui commence le travail spirituel, on lui donne des ressentis. Alors, maintenant la question c'est, quel but sera important pour moi? Ça dépend de la société, de là où j'ai grandi, de ce que j'ai fait, de la manière dont j'ai été éduqué. Voilà, ça me donne une élévation de chaque chose. Et d'après ça, et aussi d'après ma nature, évidemment, plus ou moins, je choisis toutes sortes de buts. Qu'est-ce que c'est que des buts? C'est des sortes de délices, à partir desquels je veux jouir à l'avenir, et déjà maintenant, je jouis du fait que je suis lié à eux. Qu'est-ce qu'il dit? À la page 82, à la fin. Il y a une règle selon laquelle l'homme ne peut faire aucune action s'il n'y ressent pas de délice. Voilà, c'est le carburant, comme on en a parlé. Et le travail dans lequel il n'y a pas de délice au moment du travail, alors l'homme ne peut certainement pas accomplir ce travail. C'est-à-dire, ce travail s'appelle effort. C'est-à-dire, si je voulais le faire, mais que j'en suis incapable du fait que je ne vois pas de récompense pour ça, c'est pour ça que ça s'appelle effort. Pour toutes les choses, on peut nous représenter une récompense. Sauf pour une seule chose qui est contre notre nature, qui est dans le but de donner. Si c'est dans le but de recevoir, quelle que soit la chose dans le but de recevoir, je ne peux toujours y voir quelconque bénéfice. Voilà. Je peux entendre, je peux, comme c'est d'une manière ou d'une autre, retourner la chose afin de ressentir que ça vaut quand même la peine. Je peux me convaincre moi-même. Mais si l'action est dans le but de donner, par rapport à ça, je n'ai aucun délice dans mes kelim. C'est pas ressenti dans mes kelim. Et alors, je ne peux pas accomplir l'action. Et c'est une action où tu disperses tout ce que tu as, tout. Si tu le fais vraiment sous la forme correcte, tu ne peux ressentir aucun délice. Et tu peux le ressentir, oui, voilà comme ça. En échange, j'aurai de l'honneur, toutes sortes de choses. Mais si c'est sous la forme correcte, ça veut dire que par une seule action, on peut nous placer dans un état sans carburant. Et ça s'appelle un effort. Ça veut dire que l'effort, c'est vraiment d'essayer d'accomplir une action de don et découvrir que j'en suis incapable. Cet état-là s'appelle effort. Et est-ce qu'il l'accomplit ou il ne l'accomplit pas? Tu ne peux pas l'accomplir. Qu'est-ce que ça veut dire qu'il l'accomplit? C'est vraiment incapable de l'accomplir. Mais le fait que tu en sois incapable, que tu ne sois pas venu à terminer cet état, c'est comme ça, ça s'appelle déjà un effort. Voilà, donc, c'est-à-dire que l'homme n'aurait pas fait cette action s'il n'avait pas su qu'il recevrait une récompense pour l'effort. Alors, qu'est-ce qu'il faut faire? Donc, il faut faire grandir l'importance dans le but de donner. Comment, pourquoi l'homme rencontre ici un état où il n'a plus rien à faire. Maintenant, si
En même temps, avec cette faiblesse, il découvre ni de sa nature, ni de ses forces, ni de sa nature, ni de sa reconnaissance. En rien du tout, il n'a aucun contact.

0: avec le donneur, avec dans le but de donner, mais qu'en même temps, s'il recueille toutes sortes d'impressions de choses entendues de l'extérieur, selon lesquelles cette chose est la plus importante, même si je n'y ressens aucun goût, ni aucune capacité d'agir, mais qu'il n'existe rien de plus qu'important qu'elle, alors il y a deux extrêmes, et de là vient une prière. Et on lui donne. Et ces deux choses sont reliées l'une à l'autre. Si je travaille pour que le but de donner soit important pour moi, on me montre combien je ne l'ai pas. Ça veut dire que le travail ne doit pas être « bon, quand est-ce que je verrai que j'en suis pas capable ?» Tu ne peux pas travailler sur une négation. C'est vraiment un mensonge, c'est... on ne peut pas travailler comme ça. Tu dois travailler comme ça, positivement. Oui, atteindre l'action spirituelle. Oui, atteindre une action spirituelle. Et alors, par cet exemple, on te montrera que tu n'es pas capable. Ça veut dire toujours travailler sur le positif. Alors, toute l'action qu'on fait ici, ou même s'il nous semble que c'est contre le désir, toutes les forces du désir de recevoir, le fait même que nous l'ayons fait. Preuve. Quelconque action, peu importe laquelle, que finalement je l'ai accomplie, c'est le signe que j'ai trouvé pour elle une signification à l'intérieur de mon désir de recevoir. Sinon, je n'aurais pas pu l'accomplir. Oui. Et tiens, voir le dernier point, la fin, avant le marsum. C'est comme si je sais qu'avant le marsum... On ne t'a pas très bien la question. T'as raconté que tu voyages et ça remplit depuis la fin comme si... Alors, j'ai dit que si on accomplit une action corporelle, corporelle ça veut dire à l'intérieur du désir de recevoir. C'est ça ce qui s'appelle corporel, matériel. Pas matériel au sens où elle sera reliée à la matière, à ce qui est entre nos cinq sens. Matériel, ça veut dire que je vois, que je peux la réaliser, la toucher. Voilà. Matériel, ça veut dire que à l'intérieur de mon désir de recevoir, je peux la ressentir. Alors, toute action corporelle, comme celle-là, je peux joindre une sorte de récompense, un bonus, comme ça, quelque chose. Oui. Et alors, je peux l'accomplir. Si je me tiens réellement face à l'action spirituelle, alors je ne peux pas l'accomplir. Et les enfants d'Israël gémirent du travail. Ça veut dire que je ne peux pas me tenir face à ça. Je ne peux rien en faire. Parce que c'est vraiment une nature qui est opposée à moi. Alors, qu'est-ce que je peux faire? C'est en même temps que je ne peux pas, dans ma nature, accomplir une action dans le but de donner, je dois, par toutes sortes de moyens, et principalement par l'environnement, entendre qu'il n'existe rien de plus important. L'environnement, les livres, les auteurs, c'est ce qu'il dit, qu'il n'existe rien de plus important que de parvenir à une telle action. En échange, j'aurai un lien avec la force supérieure. Ouais. Si j'ai ces deux points opposés, l'un que j'en suis incapable, et l'autre que c'est très important, alors comme résultat de la tension entre eux, j'ai un cri intérieur. Pourquoi est-ce que je ne l'ai pas? Voilà. Et si ce cri est donc véritable, alors je reçois la possibilité d'accomplir une telle action, et par une telle action, je ressens alors que je me relie au Créateur. À travers l'action elle-même. Sans accomplir une action, je n'aurais pas à ressentir. Dans quel cri ressentir le Créateur, la spiritualité? La spiritualité vient à l'intérieur du cri que j'ai fait. Dans l'action, dans le but de donner que j'ai accompli, à l'intérieur de cette action, la spiritualité se révèle. Voilà. Alors, c'est pour ça que C'est pour ça, regarde quelle importance de la spiritualité je dois avoir. Et ça, je ne peux le trouver nulle part. Un peu dans les livres et davantage dans la société. Dans les livres, on voit combien, alors qu'on lit depuis déjà plusieurs années, ça ne nous aide pas réellement, ça ne nous aide pas tellement. C'est, on a déjà fini avec ça. C'est, on ne reçoit plus d'impression des livres. Mais la société, on a constamment une impression, qu'on le veuille ou non. Alors, il faut faire un environnement comme celui-là, hein? Aussi à la travail, aussi à la maison, aussi ici, pour que finalement, je ne reçoive d'impression que de l'importance de la spiritualité. Ça veut dire qu'au travail, bien sûr, on ne parle pas de spiritualité. Alors au travail, je dois me boucher les oreilles dans un certain sens. Voilà, comme ça, leur parler uniquement des choses du travail. Voilà, pas de politique et pas de mode, ni toutes sortes de choses, voilà. C'est tout. Et donc, et à la maison, seulement des choses qui concernent la maison, qui sont importantes pour la maison, qu'il n'y ait pas de problème, et pas d'absurdité, pas de bêtises. Et ici, l'essentiel, c'est le seul endroit où je peux entendre parler de l'importance de la divinité. Alors ici, je dois ouvrir les oreilles, mais existe la société qu'ici, j'entende les choses qui me sont nécessaires. C'est tout. Si c'est ainsi, si ça sera comme ça, alors face à ça, face au fait que j'entends ici que la spiritualité est importante, hein, moi aussi, c'est comme si je voudrais faire quelque chose de spirituel et je verrais que j'en suis pas capable. Parce que comme actuellement, comme ça, on ne voit pas, on ne sait pas ce que c'est que l'effort. Rester bloqué dans une action sans pouvoir l'accomplir. Et on ne le sait pas. Parce que on n'a pas de poussée vers ça. On n'a pas l'importance pour porter une telle action. Mais sans parvenir à un état tel, c'est simplement, on passe pas de la bénédiction à la malédiction. Il y a déjà suffisamment de gens dans le monde dont on peut recevoir une impression. Je sais pas moi, il y a ici, de l'autre côté, où je peux accuser moi-même, de ne pas recevoir d'impression. Alors comment est-ce que l'homme doit se préparer lui-même pour recevoir l'impression? Pour recevoir une impression de la société, en ce qui concerne la grandeur du Créateur, oui? Bon. Je ne le peux qu'à condition que la société soit grande à mes yeux et que je sois plus petit devant elle. Que ce qu'ils font et ce qu'ils accomplissent, la manière dont ils travaillent et même en général ce qu'ils font dans leur vie soit pour moi comme ça un très grand exemple. Que ce soit des gens qui se sacrifient pour la spiritualité. Alors je recevrai une impression du fait que chez eux la spiritualité est grande. Et de ce que j'entendrai d'eux, je recevrai l'impression où vraiment on regarde ce dont ils parlent, ce de quoi ils pensent. Et je ferai le calcul de combien ils sont plus grands que tous les gens qui se trouvent en dehors de ce cadre. Et qu'est-ce qui est réellement rempli le vie d'un homme en dehors de mon groupe? Par rapport aux gens qui sont dans le groupe. C'est-à-dire, il faut les apprécier, se faire petit, se rapetisser, et s'abaisser soi-même et ouvrir les oreilles et entendre ou voir comment est-ce qu'ils se comportent et qu'est-ce qu'ils font. Et alors, je dois exiger d'eux qu'ils accomplissent justement devant moi des actions bonne, publiquement, hein, pas avec modestie, pas discrètement, et qu'il parle aussi de l'importance de la société et de l'importance du Créateur, de telle sorte que je l'entende, et non que chacun soit comme ça, juste caché. C'est tout. L'étudiant. Et ils sont même pas prêts à en parler. C'est ça le problème. Le problème, il est en moi. Où est-ce que le point il commence? Tu ne peux recevoir une impression de la société à condition de te placer dans l'abaissement devant elle. L'étudiant. Ah, mais c'est contre la nature, c'est impossible. Je pense pas que c'est impossible. Commence à y penser. C'est pas contre la nature. Non, commence à y penser. Regarde chacun, comment est-ce qu'il vient à 3h du matin? malgré toutes ces perturbations, et comment est-ce que cette chose brûle en lui, et par rapport à chaque homme qui se trouve dehors, combien est-ce qu'il est particulier que le Créateur l'a choisi pour l'amener ici, afin qu'il soit un exemple pour toi, qu'il soit vraiment un ange envers toi, qu'il t'apporte réellement ce message de l'importance de la spiritualité, et il veut te donner l'importance du Créateur. C'est-à-dire qu'il se tient vraiment devant toi, il est réellement descendu du ciel comme ça, afin de te raconter que le Créateur est important. C'est vraiment un messager.
1: Okay.
0: Oui. De quelle manière est-ce que je peux donner à une société dont je ressens progressivement que je m'en éloigne, que je m'en détache? Je ressens que le dénominateur commun entre moi et cette société, je le perds progressivement. Si tu ressens qu'il n'y a aucun dénominateur commun entre toi et la société, alors examine-toi. Il se peut que le but de la société ne soit pas correct par rapport à ton but. S'il n'est pas correct, tu peux faire une certaine correction. Peut-être que tu dois venir à la société et dire « Bon, les amis, il me semble que vous vous trompez. » Tu dois faire la société. Vraiment, achète-toi un ami. Tu dois donner les forces et les placer sous une telle forme où ils te donneront. Tu dois toi-même éveiller cette chose dans la société. Et alors, il se peut qu'ils ne le fassent pas les choses correctement, que chacun le fasse silencieusement, pas publiquement, et ça ne t'éveille, et donc ça ne t'éveille pas. Et c'est pas suffisant pour toi, afin que tu reçoives une impression. Ou bien même, de manière générale, tu veux simplement pas recevoir une impression des choses. Tu veux recevoir une impression d'autre chose. Hein? Alors, voilà, par exemple, je sais que si je veux maigrir, je vais dans un groupe de surveillants du poids, par exemple, et une telle chose existe, voilà. Et par exemple, de toutes sortes de groupes, alors j'y vais, des conférences, des conversations, des films, tout ce que l'on veut, on me remplit par toutes sortes de médias, ça, simplement pour que je ressente l'importance de le message. Et on doit faire la même chose. Hein? Si tu ne le fais pas, alors dans toute la société, en dehors de notre cadre, cette chose-là, elle est évidente. Voilà. Entre dans n'importe quelle usine, dans n'importe quelle entreprise, et qu'est-ce qui se tient à la tête de toute l'affaire? Comment dire au monde entier que ce qu'on produit, c'est la chose la plus nécessaire? Hein? Que c'est la chose la plus importante. Que c'est ce que, maintenant, comme ça, chaque usine y pense. Hein? Chaque usine. Moi, par exemple, je sais pas, moi, je fabrique des crackers. Alors, qu'est-ce que je veux? Je veux simplement que le monde entier ne mange que ce cracker. Qu'il n'y ait ni viande, ni poisson, ni quoi que ce soit. Seulement des crackers comme ça. Et que tout le monde pense qu'il n'a besoin de rien d'autre. Et c'est seulement ce qui se trouve dans la tête du directeur de l'usine. Alors chez nous, ça doit être comme ça aussi. Oui, bon. Alors ça s'appelle aussi ce qui s'appelle diffusion vers l'extérieur et aussi une diffusion intérieure dans le groupe. Alors dans une société qui n'est pas tellement spirituelle, ça devient immédiatement environnant. Bon, ok, si je me trouve dans une société, durant toute la journée, je me retrouve dans toutes sortes de sociétés. Alors, je dois toujours me placer envers de ces sociétés sous un certain angle, disons, avec une capacité, disons, de réception, comme ça, de telle sorte que je ne sois pas atteint de mon but principal, et peut-être même que ça m'aidera. Ça veut dire que, comme ça, j'arrive dans un état, dans une assemblée de moqueurs, comme on dit, hein. Comme ça, elle parle d'absurdité, de toutes sortes de choses, et je n'ai pas le choix. Et je me trouve, par exemple, autour d'eux. Alors, moi aussi, je peux apprendre de ça, combien est-ce que mon autre société est plus importante? Combien est-ce que les choses dans lesquelles ils se trouvent, ils sont basses? C'est pas que je le fais avec mépris, mais même ça, ça peut m'aider de sortir au marché, comme on dit, et à voir combien est-ce que j'ai une chose importante dans ce où je me trouve. Du fait que tout ne peut être pesé que l'un face à quelque chose d'autre. Et donc, le fait que je me trouve au travail, à la maison, et toutes sortes de choses d'endroit, ça peut justement m'aider à élever la société où je me trouve ici maintenant. Et combien est-ce que ici, les choses élevées sont importantes pour les gens présents ici. Bon, mais ici, moi, simplement, pendant la journée, j'entre dans toutes sortes d'endroits. L'étudiant, je parle davantage de l'environnement qui est vraiment proche de moi, vraiment de bonnes personnes, chacun individuellement, comme ça. Le rab, quelle bonne personne chacun individuellement, là où tu te trouves? Bon, attends, donc, si je me trouve pas, simplement parmi des gens qui ne sont pas vraiment bons, pas des voleurs, et qui sont vraiment très bons, voilà, et c'est pas des voleurs, c'est pas des meurtriers, comme ça, et ils ont de bonnes qualités humaines, qu'est-ce que j'ai de leur bonne qualité, voilà. Ils sont simplement bien faits, ils ont reçu une bonne éducation sur la manière de cacher les choses qui ne sont pas belles, et de mettre en évidence que les choses belles, c'est comme si c'était ainsi envers les autres. Hein. Et ça veut dire que chacun joue bien et joliment son rôle. Et alors, qu'est-ce que j'en ai à prendre moi aussi ces mêmes choses sur moi-même? Ça veut dire être dans le double mensonge moi aussi? Et ça veut dire être dans le mensonge et même penser que c'est la vérité et qu'il faut être comme ça. Alors, pourquoi est-ce que j'ai besoin d'une telle société? Étudiant. Par exemple, des gens que tu connais depuis des années. Le fait que je les connaisse depuis des années, ça m'oblige à me sacrifier ma vie pour eux. Et j'ai rien de plus important dans ma vie que la vie, que ce que j'atteins en elle. Alors, en étant chez eux, je les sers, comme si je les soutiens, je dois apprécier ce jeu, voilà. Bon, pourquoi? Si c'est important pour toi, alors vas-y. Mais sinon, non, c'est toi qui l'as décidé, la vie, elle est à toi, pas à moi. Et c'est pour ça que toute la question, elle est, quel est le sens de notre vie? C'est d'être une question qui s'avait constamment dans l'homme, envers chaque état, et chaque instant, envers chaque discernement qui saisit dans la vie. Et il demande, quel est le sens de ma vie? C'est-à-dire, comment est-ce que je me rapporte par rapport à ça? Est-ce que c'est une chose qui est orientée vers le but? Et est-ce que la chose, elle est importante? Ou est-ce qu'il y a quelque chose qui existe encore plus important? Et comme ça, tu avances à chaque fois. Et si tu veux t'arrêter dans cette société, alors vas-y, s'il te plaît. C'est le libre choix, il se trouve en toi. Oui, David. L'étudiant. Je vous demande, le Rav, je sais pas, je viens dans toutes sortes de sociétés comme ça, comme celle au Canada par exemple. Tu vois, quand j'atterris là-bas, chez mes proches ou l'autre, tu sais, bah, c'est comme un théâtre de marionnettes. Voilà, on a tourné un bouton à chacun et comme ça, il marche et il faut une sorte de fête, comme ça, une sorte de belle soirée, un paysage comme ça. Voilà. Alors quoi, est-ce que je peux participer en cela? Faute de choix, une ou deux soirées, je reste comme ça assis et je parle. C'est tout. Mais je comprends pas, c'est quoi, je dois servir de telle société? Je dois m'incliner devant leur idéal?
1: Non.
0: Bon. Et quoi d'autre? Je ressens vraiment que je m'incline. Si tu ne ressens même pas que tu inclines ton opinion devant leur opinion, alors c'est grave. Quoi? C'est comme si, d'après ce qu'il dit, le Rav, il ne te semble pas comme s'ils sont des petits-enfants? Comme ça, pas développé après tout, hein? Oui? Ils te sont comme ça? Bon, si tu veux être comme eux, reste chez eux. Je sais pas, moi, c'est un manque de décision. Je comprends pas vraiment. Voilà. Je veux encore rester comme ça à l'école matérielle. D'un homme comme ça, on dit qu'il est retardé. Et s'il doit déjà être à l'école et veut encore rester à l'école matérielle, alors, il est en retard, il est retardé. Chaque enfant comme ça, s'il est en bonne santé, il veut être grand. Et il veut déjà être comme ça. Alors, oui. Et toi, tu te souviens quand tu étais enfant. Il voulait être grand. Et maintenant, tu veux être petit. Bon. Que faire des enfants qui ont vieilli? C'est comme ça que c'est écrit. Oui, David. L'étudiant, je voulais demander, après tout, il y a ici une ligne fine entre malédiction et bénédiction. Soit t'es ici, soit t'es là. Le Rav, non. C'est pas que t'es soit dans la bénédiction, soit dans la malédiction. Même dans la malédiction et dans la bénédiction, quand on monte au-dessus du Marsum, on se trouve aussi dans dans, le médi- dans la malédiction et dans la bénédiction. Parfois dans l'une, parfois dans l'autre. Voilà, c'est après la brise de l'Kélim, on a l'occasion d'être dans la malédiction, de prendre de là les Kélim de réception, de les corriger, de passer dans la, dans, la, dans la bénédiction. Et comme ça, à chaque fois, les transférer d'un endroit à l'autre, d'une autorité à l'autre, de l'autorité de la multitude à l'autorité l'unique. Comme ça, comme on dit que l'autorité l'unique, c'est pendant Shabbat. Voilà. C'est, tu connais ces lois de l'Hérouve et toutes sortes de choses. Et l'autorité de multitude, c'est qu'on peut utiliser pendant un jour profane. C'est, on descend dans les kélim de réception non corrigés. Et l'autorité de multitude, ça veut dire qu'il me semble que moi aussi, je gouverne, que moi aussi, je fais quelque chose. Que il n'y a pas d'unicité du Créateur dans ses désirs. C'est tout. Alors, qu'est-ce qu'il y a au milieu, hein? C'est quoi le levier qui m'aide à passer de la ligne droite à la ligne, de la ligne gauche à la ligne droite, de la bénédiction à la bénédiction? Alors, ce levier, il existe, comme il dit ici, que c'est l'olishma, que de l'olishma, on arrive à l'ishma. Oui. Question. Bon, malgré tout, on ressent quand même un peu que le Rav, malgré tout, dans l'Olishma, tu as ton propre désir de recevoir à toi. Ça veut dire que tu veux faire comme ça, comme si, pour le Créateur, comme si dans le but de donner, et il est clair pour toi que malgré tout, tu le fais aussi dans le but de recevoir. Les étudiants. Bon, on dit ici que je travaille sans récompense. Comment est-ce que je peux travailler sans récompense, malgré tout? Non. Dans l'Olishma, tu travailles avec une récompense. Le Balasam, il écrit dans la préface à l'étude des Sfirot que s'il est clair pour toi que tu ne recevras pas de récompense de ça, de tes kélim de réception, alors tu ne peux pas accomplir cette action. C'est pour ça que ça s'appelle l'Olishma. Hein? Mais c'est parfaitement clair pour toi. Tu décides déjà et tu te tiens déjà dans le fait que j'aimerais véritablement faire quelque chose dans le but de donner. Que c'est très important pour moi. Que j'ai reçu une telle importance de la société. Que je ne vois pas le Créateur. Si je voyais le Créateur, là, c'est terminé. C'est, je pourrais véritablement agir dans le but de donner. Et cette vision, elle me donnerait de la force d'agir dans le but de donner. La lumière qui vient corrige le clé, c'est terminé. Ça s'appelle voir le Créateur. C'est ça qui s'appelle le voir le Créateur. Mais puisque je ne le vois pas, que je me trouve dans l'obscurité, alors je ne peux recevoir une telle impression que l'environnement. Alors, autant que je me suis gonflé du fait que c'est important, malgré tout, c'est pas la lumière et c'est pas la correction du clé par la lumière. Mais c'est comme ça une correction, comme si tu sais, par le lavage du cerveau. Disons. Et alors, ce lavage de cerveau, il met seulement à quoi? C'est comme si je voulais accomplir une sorte d'action dans le but de donner. Mais si je n'ai pas concrètement quelque chose aussi pour moi, grâce à cette action, je ne peux pas la faire. Et ça veut dire que ces choses-là, ce sont des choses très fragiles, comme si. Hein? Il n'y a pas ici de lumière qui vient corriger qui corrige le cli, mais c'est que l'homme lui-même a créé une telle situation comme si, au lieu du Créateur, il avait reçu une force de la société. Et comme si cette force de la société, elle lui suffisait pour réagir dans le but de donner. Que tout est comme si, comme ça. Mais dans ce comme si, c'est moi qui ai construit cette situation. Et je l'ai réellement faite. C'est moi qui l'ai fait. Et si l'homme fait ça, alors le Créateur vient et lui fait réellement ça en vérité. Et pas comme ça dans le jeu, comme l'homme l'a fait. Tu comprends? C'est, l'olishma, c'est un jeu. J'aurais aimé que ce soit comme ça. Hein? C'est comme les enfants, comme ça, qui construisent quelque chose. Mais quand j'ai déjà essayé, et j'ai fait autant que je pouvais le faire, comme si c'était déjà dans la spiritualité, alors le Créateur vient et me fait réellement cette spiritualité. Étudiant. Alors il en ressort que chaque fois que je reçois quelque chose comme ça, je peux m'avancer vers le but de le donner si je comprends ton intention. Le Rav, dans l'Olishma, tu ne peux absolument rien faire dans le but de donner. Rien du tout. C'est, tu veux, mais tu es incapable. Et même ce désir que tu veux, c'est, tu ne l'as pas parce que le Créateur t'a déjà donné un désir par la lumière qui vient vers le bien, mais tu te trouves encore sous le marsum, Mais grâce au fait que tu entends par l'impression reçue des livres et des auteurs, tu es arrivé à l'état où tu voudrais agir dans le but de donner. Tu voudrais. Mais tu ne le fais pas. Représente-toi un peu cet état-là. Rends-le un peu concret comme ça. Listen, même si je m'efforce, Laura, tu t'efforces beaucoup, mais tu n'es pas capable. Parce que du fait que, au total, tu te trouves dans la nature sous le marsum, la lumière n'est pas encore venue te corriger.
1: Hein?
0: On est comme ça une fonction de la lumière. Elle arrive, elle corrige, dans le but de donner, et on se trouve dans le but de donner. Elle n'arrive pas, elle ne corrige pas, alors en tout temps, on se trouve dans la nature du but de recevoir. Et donc, l'homme, il s'agit réellement seulement de construire cette simulation, ce jeu. C'est vraiment une telle situation. C'est comme si, dans tout ce qui m'est possible, je recevrais un maximum de renforcement dans le but de donner, le prendre comme ça le requiert de la société, de toutes sortes de choses, et prendre des forces, et je le veux. Et plus que ça, on n'est pas capable. Parce que, comme résultat de ça, la lumière viendra d'en haut et corrigera tout ça. Et il y a ici vraiment beaucoup de choses intérieures, vraiment profondes, qu'on peut expliquer. Jusqu'à quel point est-ce que l'homme doit entrer dans un tel état, en profondeur? Où est-ce que ça se termine? Pourquoi précisément par une telle action, comme si enfantine, où on construit comme ça une situation vraiment non réelle, vraiment, hein? Voilà. Donc ça nous suffit afin de nous corriger. Est-ce que malgré tout, c'est une correction? Si en échange, la lumière vient et me corrige, est-ce que ça s'appelle que moi je l'ai corrigé? Hein? Oui. L'étudiant. Si, quand je lis les textes, je me ressens un peu comme un voleur, hein? Ça veut dire que je jouis quelque chose que je n'ai pas le droit d'en jouir. Hein? Mon degré, c'est le lishma? Tu sais ce que c'est que l'olishma? L'olishma, c'est un instant auquel tu parviens, et après ça, tu viens à l'ishma. Avant cet instant-là, ça ne s'appelle pas non plus l'olishma. L'olishma, c'est l'état final, où tu as fait vraiment 100% de ce que tu pouvais, et pas davantage. Et c'est vraiment sur cela que vient la réponse. Et quand on se rapproche de cet état, c'est aussi, on se rapproche comme si de l'olishma. Et ça arrive au total après beaucoup d'états de travail. Mais si tu veux dire ce qu'est l'olishma, alors c'est comme ça, un état tranché, défini, que à 100% tu veux donner au Créateur, soi-disant comme ça, selon les impressions, et tu sais que tu en es incapable, et tu sais que au final, à l'intérieur de ce lolishma se trouve un profit personnel, que sans lui tu ne pourras même pas penser à toutes ces choses, et tu voudrais te débarrasser de ce profit personnel et tu n'es incapable, sinon comme ça t'as aucune pensée si je ne dois rien en retirer, et donc il ne peut pas être que je pense à quelque chose sans que quelque chose me revienne. Ça veut dire que tu reconnais toute cette situation et que tu veux la traverser vers l'avant comme ça. C'est ça qui s'appelle le lishma. C'est un état très élevé. Ça veut dire que c'est le statut le plus élevé auquel l'homme peut parvenir dans ce monde. Ensuite, il entre déjà dans la spiritualité. C'est déjà plus ce monde-ci, mais le monde spirituel. Voilà.
2: Oui. Quel travail correct face à un ami dont il te semble, tu vois qu'il te méprise, il méprise les autres. Comment tu peux l'agrandir, lui, la société vers le but? Concernant la société, nos maîtres ont écrit beaucoup de choses. Les kabbalistes précédents ont également écrit. Je pense qu'il n'y a aucun kabbaliste qui n'ait écrit sur la société. Mais ils ont écrit, tu sais, des choses courtes. Il faut faire ainsi, ainsi. Du fait que soit c'était clair pour eux, soit il y avait probablement d'autres écrits dans la société. Eux aussi, ils n'écrivaient pas tellement. Tu sais combien écrire coûtait cher. Vous trouvez du papier. D'où venait le papier? Une telle chose, c'était simplement rien de l'obtenir. C'est le rabat, je ne peux pas raconter quel problème c'était. Nous pensons, s'il vous plaît, on en a autant qu'on veut. Ils n'écrivaient pas, mais cette notion, nous voyons réellement que chacun d'eux touchait. Et quand on prend cela comme quelque chose sans lequel on ne peut pas s'approcher davantage de la spiritualité, il y a énormément de questions. Je ne sais pas comment se comporter envers ceci, envers cela. Mille et une formes. Je ne pense pas qu'on puisse donner quelque chose d'écrit pour chaque état, mais du total de ce qu'ils ont écrit, de leurs règles, doit nous être clair. Comment nous allons nous comporter envers toutes sortes de phénomènes? Tu demandes, j'ai une amie qui m'est prise. Si c'est un ami vraiment, il est tout le temps avec moi, et je vois qu'aujourd'hui il méprise, peut-être qu'il traverse une crise, je dois l'aider, au contraire, je dois prendre quelques amis et nous occuper de lui comme d'un homme qui est tombé du deuxième étage au sol et qui est maintenant sans conscience spirituelle, malade, réellement inconscient, et je dois l'aider d'une manière ou d'une autre à continuer dans cet état jusqu'à ce qu'il reprenne conscience, jusqu'à ce qu'il soit en bonne santé. Mais si chez lui c'est une chose permanente et qu'il préfère toute autre société qui sont absolument pas dans notre esprit et qu'il vient avec toutes sortes d'opinions différentes et veut introduire chez nous des choses qu'il ne trouve pas dans nos saints livres, principalement les écrits du Baal HaSulam et Rabash. Non, c'est pas ça. Je parle du fait qu'il ne te fait pas grandir, mais te rapetisse. Il existe une certaine relation de réciprocité dans le groupe. Et l'homme investit. Nous avons parlé du travail intérieur. Il veut agrandir l'ami. Disons que tout le groupe se trouve dans un état où il ne lui donne aucun éveil, aucune élévation. Alors, dans un tel cas, vaut mieux prendre quelques personnes du groupe et travailler seulement avec elles. Avec elles, montrer ensemble l'exemple aux autres. Mais sans parole. Montrer un exemple, s'ils veulent entendre. Montrer également, nous, on en a marre. Hein. On a assez d'être dans l'assemblée de moqueurs. Et nous avons décidé que nous voulions un peu sortir de cet état. Vous voulez? Joignez-nous à nous, sinon non. Mais nous ne pouvons pas continuer comme ça, c'est tout. Un homme peut faire ainsi tout seul, et il peut aussi prendre quelques amis proches de lui, selon l'esprit avec lequel il est plus facile de le faire, c'est tout. Et pour cela, il n'y a pas besoin de s'organiser en groupe, ça peut être libre. Chacun peut se joindre, c'est tout. Mais il faut d'une manière ou d'une autre chercher comment briser cet état. Et ici, je pense qu'il ne vaut même pas la peine de donner des conseils. Chercher plutôt des conseils, cette recherche elle-même, c'est le travail qui apportera la bénédiction. Oui. Comment est-ce que je peux entendre si la grandeur du but, si déjà capable de parler de la grandeur du but est particulier, recevoir la réception, Il manque des mots dans la phrase, en question. Comment est-ce que je peux entendre la société de la grandeur du but si je ne l'entends pas, s'il n'en parle pas? Tout d'abord, faut en parler. Et chacun est obligé de dire quelques mots. Simplement ici et là, mais l'essentiel, c'est l'exemple. Tu dois t'efforcer pour que dans tes actions, ils voient que tu les fais, ce qui est important pour toi, que c'est ce qui te pousse à accomplir les actions. Disons que nous avons une usine. Dans cette usine, ils vont faire toutes sortes de choses. Prends le département de vidéo. Ils m'ont donné un programme pour le mois prochain. Aucun autre département, même la cuisine, ne m'a pas donné le programme de ce avec quoi ils veulent nous remplir. C'est tout. Le département de vidéo l'a fait. On m'a donné un programme clair, nous faisons ceci, et ceci, et ceci. Et pourquoi on a besoin de CEDA? Ça c'est pour Moscou, ça c'est pour l'Amérique, Lituanie. Nous devons préparer des gens pour ça. Vraiment, leur donner un kit à chacun de ce qui voyage. On voit à quel point les gens sont impliqués dans la diffusion générale, et ça me donne une grande importance à le département. Je comprends qu'ils ont une reconnaissance de l'importance du but, réellement quelque chose. Mais en plus de faire de bonnes choses comme celle-là, même avec un programme, avec tout, ils doivent montrer pourquoi ils le font. Et ils le font du fait que la divinité est la chose supérieure qu'ils veulent avoir chez eux. Ils veulent l'acquérir, ils veulent s'élever, ils doivent me le montrer. Alors, dans chaque situation qu'un homme accomplit, il doit introduire cette intention qui est la sienne envers les autres gens. Et alors, ça reviendra à lui plusieurs fois davantage. Et si les amis sont simplement assis, ne parlent pas, alors les gens n'en parlent pas et tu ne vois pas dans ce qu'il fait que c'est important pour lui. Tout d'abord, est-ce que tu voulais le voir? Si tu voulais le voir, alors tu le verras. Par exemple, il construit une souka. Monte là-haut et réfléchis. Qu'est-ce qui les oblige à construire une souka? Quelque chose les oblige, n'est-ce pas? Le Créateur leur a donné un désir pour la spiritualité, pour quelque chose un peu. Ils sont ici, c'est pourquoi ils viennent construire une souka. Ça veut dire, ce désir ne leur appartient pas, ce n'est pas qu'ils l'ont atteint, ce n'est pas qu'ils font ça avec une pleine reconnaissance de combien c'est important. Mais le Créateur leur a donné, ça veut dire qu'il leur a donné. Ça veut dire qu'ils ont quelque chose qu'il leur a donné. Et ça agit en eux. Tu as déjà une importance pour l'homme à partir de ce qu'il possède. Alors, ça dépend de toi, si tu le vois ou tu ne le vois pas. Même quelqu'un ordinaire vient ici, il rit, peu importe. Il est venu ici, regarde ton voisin par exemple. Mais il est là. Ça veut dire, qui soit-il, a déjà lui-même trouvé un carburant pour venir ici sur le Créateur, lui donner un carburant, mais en fin de compte, il y a en lui quelque chose de spirituel. En lui qui le tire de chez lui, de son lit jusqu'ici, et en lui une partie divine d'en haut. C'est elle que tu apprécies, c'est cette partie-là, pas son corps. J'ai compris ça, mais je dis autre chose. Je veux entendre voir comment ils font quelque chose. On ne peut pas en parler tout le temps. Ton problème, c'est que tu ne veux pas travailler sur toi-même afin de le voir avec tes propres yeux, même dans des états et toutes sortes de situations et chez les gens qui ne montrent pas tellement. Tu veux constamment entendre. Au bout de 5 minutes, tu en auras marre. Tu dois augmenter ta sensibilité pour voir ces choses chez les autres. C'est tout. En général, il n'était pas habituel de parler de ces choses, seulement un peu ici et là, mais l'essentiel de voir exemple. Et dans les articles Rabash, parler de l'importance du Créateur. Allez, espérons que nous passerons de malédiction à bénédiction. Si un homme parvient finalement à un état à réussir et donner, et dans sa vie, disons, il doit quand même travailler pour sa subsistance. Et tu demandes si tu as déjà mérité d'être dans une action, dans des actions de donner, dans

0: le but de recevoir dans le but de donner, oui. Ça veut dire que tu as même corrigé tes kelim de réception, que tu travailles déjà avec eux dans le but de donner, et tu travailles quelque part. Alors, est-ce que dans ton travail, tu travailles en recevant dans le but de recevoir? Je ne comprends pas. Hein. Qu'est-ce que ça veut dire? Quelle action tu accomplis? On parle de... Qu'est-ce que ça s'appelle donner? Afin de donner, recevoir, afin de donner, recevoir, afin de recevoir, donner, afin de recevoir. Ce sont les intentions. Pas l'action, l'acte même. Je peux recevoir de quelqu'un et être par ça celui qui donne. Je peux donner à quelqu'un et en réalité être par celui qui reçoit. Qu'est-ce que ça change? Quelle action mécanique j'ai accomplie? La correction est la correction de l'intention, pas la correction de l'action. L'acte lui-même, physiquement, avec les mains, ne change pas. Le monde suit son cours, c'est écrit. Qu'est-ce que ça veut dire, le monde suit son cours? Que tout paraît identique. Seule l'intention change. Pourquoi fait-on les choses? Et du fait que l'intention change, alors la lumière supérieure dans ce monde nous remplit et elle arrive l'abondance, le calme, l'éternité, la perfection dans le monde. Mais la nature elle-même, le verre restera un verre, le livre restera un livre. Seules les intentions dans l'homme changeront. Et comme résultat, viendra une énergie positive, disons, pour le monde entier. Également pour le minéral, le végétal, l'animal. Même après l'avenue du Messie, ça veut dire que tous dans ce monde corrigeront leur intention dans le but de donner. Les jardins d'enfants, les écoles fonctionneront et tout sera comme maintenant. Nous aurons évidemment besoin de moins de systèmes, prisons, hôpitaux, toutes sortes de choses que maintenant nous sommes comme obligés d'avoir afin de plus ou moins de corriger d'une manière ou d'une autre. Ce qui est déformé est la gauche. Mais seulement l'intention de chacun. Sort dans la rue, les mêmes gens, les bus, les taxis, les voitures, tout sera pareil, l'intention qui change. Tu entreras dans une épicerie, supermarché, tu achèteras, tu payeras. Tout sera pareil. L'intention changera la réalité. Du fait de l'intention, chez tout le monde, il y aura un état intérieur totalement différent. Les gens vivront à travers cet état corporel, ils vivront la spiritualité jusqu'au degré le plus élevé. Et ils ne ressentiront aucun manque, au contraire. À travers les objets, les actions qui sont comme si les plus éloignées de l'intention, ils ressentiront à travers eux l'autre extrémité, la plus élevée, et tout le niveau sera un seul niveau. Et tu me demandes si en moi l'intention a changé de but recevoir au but de donner et que j'arrive à mon travail ce matin, comment tu comportes-tu envers ton patron ou le travail? Bien sûr, tu te comportes autrement, ton intention a changé, mais les actions que tu es obligé d'accomplir au travail, tu les accomplis les mêmes actions. Si ce sont des actions qu'il est permis d'accomplir, il y a des actions interdites. Interdites d'accomplir maintenant comme après. Mais maintenant, si tu ne les accomplis pas, soit par peur de punition, soit à cause de récompenses que tu perdrais dans le monde à venir, ainsi de suite, alors tu les accompliras à partir de la reconnaissance. Je ne suis pas capable de faire cela. Tu parles essentiellement du niveau intermédiaire. celui qui ne fait pas. Alors disons, ça veut dire qu'un homme arrive à un certain état. Lui fait les choses. Tu as peur que si tu fais de belles actions, la société se moque de toi? Ça aussi, un homme par ça peut se trouver dans un état de... Concrètement, il décide. Je ne sais pas de quoi exactement tu parles. J'ai vécu avec un homme qui était très au-dessus du marsom. Et je ne voyais pas, d'après ses actions, de choses particulièrement étranges. Il y avait certaines choses qui m'étonnaient vraiment. Par exemple, je vais entrer dans un magasin, demander combien ça coûte, puis dans un deuxième, puis un troisième, et choisir où c'est moins cher ou c'est plus cher. Et il y avait des cas où il ne me permettait pas de faire ça. Pourquoi? C'est tromper l'esprit. Tu disons dans un magasin, tu demandes, et le vendeur pense que tu viens acheter, et toi, tu viens uniquement recevoir de lui sans lui donner de contrepartie. Recevoir de lui une information, oui. Sur ceci, sur cela. Et il y avait d'autres cas où il me permettait. Il y avait des cas où oui et des cas où non. Si c'était l'usage ou pas, toutes sortes de choses. Il était très précis sur ces choses-là. Très précis. Mais en dehors de choses comme celles-là, qui ne sont pas encore pour nous, ça lui était égal, par exemple, j'ai déjà donné aussi cet exemple. Il y avait une période avec une taxe sur les voitures. Pendant 2 ans, tu investissais une certaine grosse somme d'argent. L'emprunt payé pour le Galilée, je ne me souviens pas, quelque chose comme ça, oui. Je voulais acheter une nouvelle voiture. Un emprunt volontaire, je ne sais pas, où tu prêtes pendant 2 ans de l'argent à l'État. La voiture devait me coûter 14 000 shekels de plus. Je lui dis, mais l'État prend encore 14 000 shekels, en plus du fait que la moitié de la voiture, c'est aussi leurs impôts. Il a dit alors, hein? Comme si, je ne sais pas, c'est l'État qui me le prend, comme si, enfin, il y avait parfois une approche étrange dans la manière où ils ont comporté envers certaines choses, mais ce sont des choses de l'homme de l'extérieur en général, ne voit pas, ne ressent pas. Et les intentions, si j'entre dans le magasin pour demander comme ça, autrement, si je pêche les voitures ou je n'achète pas, tout cela, ce sont des choses intérieures. De l'extérieur, tu n'aurais rien vu. Je ne comprends pas. Il n'y avait rien dont on puisse rire ou se réjouir ou pleurer dans ses actions. Un vieil homme, ordinaire, vraiment, tout à fait ordinaire. Alors je ne comprends pas où l'on voit dans ton travail, où tu trouves, si tu es dans le but de recevoir, dans le but de donner. Tout ce travail, c'est un travail intérieur, le plus intérieur dans l'homme. Et je ne pense pas qu'à l'endroit où tu te trouves, tu sors vraiment vers l'extérieur tout ce qui est en toi, et on ne te permettra pas de le faire si tu veux. Ça, personne ne s'en soucie. Enfin, bref, ce n'est pas un problème. Où en sommes-nous? Partageons des impressions de la leçon et qu'est-ce que nous prenons pour réaliser en dizaine. Beaucoup d'impressions de la leçon, nous avons entendu l'importance d'être impressionné des amis, un ami comme un ange qui transmettre un message spirituel et mon travail, et toujours dans deux lignes opposées, on doit toujours révéler l'importance de la spiritualité. Qu'on veut chercher la spiritualité à travers les amis, et de ces deux-là, nous pouvons arriver à de ces deux points pour arriver à une prière. Au début de la conversation, on a parlé de l'importance de faire d'une manière positive, de ne pas s'embrouiller, mais toujours aller sur le côté positif. Le Créateur sait comment, quand nous montrer l'autre côté, mais le travail est toujours du côté positif vis-à-vis du Créateur, vis-à-vis des amis, des sources. Énormément d'exemples, le discernement, d'exemples de la vie, de sa vie, de Rabash, même si ce n'est pas réalisé, comme il dit avec les impôts ou se donner le prix magasin, tu vois bien, qu'on peut apprendre qu'il n'y a rien hormis lui, apparemment les choses sont faites. Le Kabbalisme les ressent d'une façon ou d'une autre. Et une grande impression aussi de discernement intérieur qu'un Kabbaliste, et que de l'extérieur, on ne le voit pas. En continuant, le privilège d'être ensemble, d'écouter les kabbalistes qui éclairent pour nous la réalité d'une autre lumière. C'est quelque chose de précieux. J'ai entendu beaucoup parler de la sensibilité qu'il faut avoir envers les amis et qu'il doit s'abaisser pour pouvoir recevoir la grandeur. J'ai entendu également que bien qu'on est obligé de parler de l'importance du but, mais c'est beaucoup plus important de donner exemple. Aussi, un conseil que si je ne vois pas un exemple, donc je peux travailler avec plusieurs, quelques amis. Et une façon d'observer les choses. Si tu vois qu'un ami ne te donne pas la grandeur, peut-être qu'il est tombé et qu'il est inconscient et tu dois le réveiller. Toute l'approche est positive. Tout est avec sensibilité. Et nous avons le privilège d'être là, d'entendre. Et travailler avec les grandir avec. David nous écrit, seulement si je vois que la société est grande et que je suis petit, ce qu'ils font, leur façon de travailler, tout ce qu'ils font dans la vie, pour moi, ce sera un très grand exemple. Il se sacrifie pour la spiritualité. Zohar nous écrit, si j'ai ces deux points opposés où je ne suis pas capable et que c'est très important, le résultat de cette tension entre les deux, je peux crier pourquoi je ne l'ai pas. Il y avait une définition aussi des efforts, de faire il y a des efforts quand j'arrive à un point où je suis incapable. Enfin, je ne suis pas sûr d'avoir compris, mais il y a parlé aussi du département de la vidéo qui ont un programme et qui pour tout, très clair, pour la diffusion, je crois, un congrès, c'était ou une réunion.
1: Donc,
0: ils ont besoin d'ajouter l'intention et publier cette intention. Celui qui fait une telle action,

0: notre raison et l'importance qu'on porte sur nous-mêmes. Toutes sortes de...
1: On passe à
0: la prochaine partie. Avant, chantons une chanson ensemble.

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1: Bonjour tout le monde, chers amis. On étudie Tess, on va entendre une leçon exceptionnelle. On suit la série de leçons qui nous dirige à un travail intérieur entre nous. Nous voyons des fois que dans Tess, il y a énormément de points, des sujets qui semblent techniques ou des formes géométriques, mais le Rav nous enseigne de voir qu'il s'agit de la qualité du message spirituel qui se trouve derrière chaque forme, chaque explication, chaque expression. Essayons d'entendre le Rav, d'absorber, et ensuite, ensemble, on pourra en parler, et on se prépare l'étude des Sfirot, premier volume, première partie, page 8, les mots du Hari, point 5.

0: 5, on commence, s'il vous plaît.
1: Non.
0: Bon, puisqu'on avance encore, nous sommes à la ligne triangle au point 5 des paroles du Hari, et c'est pourquoi la restriction de Ein Sof est obligée d'être sous l'aspect d'un cercle. Disons point 5. La raison était que puisque la lumière d'Ein Sof est dans l'égalité, le Tzimtzum, la restriction, a lui aussi eu lieu dans l'égalité, et ce qui est le sens du cercle, et pas l'un côté plus que les autres. Et il est connu dans la science des mesures qu'il n'existe aucune figure aussi égale que la figure du cercle. Contrairement dans la figure d'un carré ou d'un triangle ou d'autres figures, d'autres images, c'est pourquoi la restriction d'Ein Sof est obligée d'être sous l'aspect d'un cercle. Point Resh, lumière intérieure, explique la figure du cercle. On continue à point Shin, qui explique la figure d'un carré. Une autre figure, laquelle? L'explication. S'il y avait eu là un discernement de haut et de bas, de droite et de gauche, tout cela existe dans la figure du carré. Cela aurait été expliqué par la figure du carré, où se trouvent ces quatre côtés, qui sont les appellations des quatre faces susmentionnées. Cependant, ce n'était pas ainsi, mais sous la figure du cercle, où ces discernements n'existent pas avant le Tzimtzum. Après le Tzimtzum, quand Prina Dalet se restreint et commence à se juger elle-même, jusqu'à quel point elle est proche ou éloignée de la lumière, et sous quelle forme elle peut ressembler à la lumière, elle commence alors à voir dans des qualités qui la précèdent. Si j'acquiers la qualité de Bina, avec la qualité de Bina, je serai proche du Créateur de cette façon. J'acquiers la qualité de Chochma, je serai proche du Créateur d'une autre façon. Et alors elle dessine le carré. Si je suis ainsi, c'est ainsi, si je suis ainsi, c'est ainsi. Elle se rapporte déjà à ses qualités, mais de son propre côté. Parce que ses qualités elles-mêmes n'ont ni droite, ni gauche, ni haut, ni bas. Elles sont circulaires. Ronde. Il n'y a rien en elle, dans la cause et effet. Keter, Horma, Bina, Zeran, Pin, Malchut. Saint cercle. Seulement à cause et effet. Quand Malchut commence à penser comment les utiliser, alors elle commence déjà à voir quel profit elle peut en tirer. Ici à droite, ici à gauche, en haut et en bas. Comment vais-je relier toutes ces qualités pour m'exprimer semblable au supérieur? Alors commence déjà la figure du carré.
2: Arnold de Haïfa Shoel Mazer.
0: Arnold de Haïfa demande qu'est-ce que la lumière de Ein Sof. Est-ce qu'il a le livre qu'il ouvre le dictionnaire? Allons au dictionnaire. En vérité, nous ne l'avons pas lu depuis longtemps, on n'a probablement pas lu toutes les définitions, alors vaut mieux. On va terminer.
3: Mazer Ein Sof, y'a ce
0: Non? Tout le monde cherche? On va au tableau des questions, l'explication des mots, qu'est-ce que la lumière et le clé, lumière 5, lumière d'Ein Sof. Je ne vois pas ici.
3: Or et Sof, c'est autre chose.
0: Non, Or et Sof, c'est autre chose. La lumière d'Ein Sof, il n'y en a pas. Bon, qu'est-ce qu'on peut faire? Peut-être chercher cette définition ailleurs. La lumière d'Ein Sof, c'est la lumière qui remplit le kli de Malchut. Il ne distingue pas entre toutes les qualités qui se trouvent en elle. Alors la lumière la remplit également selon son désir. Nous parlons toujours de la lumière uniquement depuis le kli. Et quand elle le remplit d'une telle manière, telle réaction, on appelle la lumière d'Ein Sof. Malchut ressent par cela qu'elle est remplie sans aucune différence, sans aucune distinction entre le Viout, les degrés, Chassadim et Rochma, tous les désirs qui sont en elle, tous les espaces qui sont en elle, sont remplis de lumière. Il ne reste aucun manque, ni en qualité, ni en quantité, si on peut dire ainsi, pour que ce soit plus compréhensible. Aucun manque qui puisse apparaître comme lui faisant défaut. Ça s'appelle la lumière d'Ein Sof. Nous parlons d'Ein Sof, comme toujours dans la sagesse de la Kabbale, sous une forme essentielle, qualitative. Ce n'est pas une quantité infinie. Je ne sais pas ce que c'est. Toute chose ayant une surface, une grandeur illimitée. Nous ne parlons pas ainsi dans la spiritualité. Nous n'avons pas de grandeur. La spiritualité, ce sont des qualités. Donc, quand nous parlons d'Ein Sof, il n'y a aucun discernement entre les degrés. Aucun sauf, aucune fin, rien du tout. Qualitatif. Nous devons penser de plus en plus à toujours percevoir ces figures comme des qualités. De façon qualitative. Sinon, ces dessins eux-mêmes ne seront pas à notre avantage. Il y a des gens qui disent, pourquoi dessines-tu? Parce que cela corporalise l'homme, ça le rend plus difficile de progresser. Parce qu'il se représente sous la forme du dessin. Plus l'homme progresse, plus il est obligé de voir dans le dessin une relation, disons, seulement un tableau de qualité. Et cela l'aidera aussi dans notre vie, dans tout ce qu'il pense, tout ce qu'il veut, voir également des qualités. Parce que dans notre travail intérieur, nous non plus nous ne travaillons pas avec, comment dire, avec des dessins. Je travaille avec des qualités, je ne travaille pas avec des désirs, mais avec des intentions. L'intention et la qualité de l'action. C'est cela qui est important pour moi, non l'action elle-même. L'intention détermine la qualité de l'action. Encore une fois, nous travaillons toujours avec des qualités. Nous devons nous élever du niveau du dessin, du niveau des actions, au niveau des intentions, des qualités. Et c'est pourquoi le Baal Soulam nous donne la définition, comme il dit, dans l'ordre de l'étude, qu'est-ce qu'il nous dit? 44, c'est où? Question et réponse, c'est ça?
3: Beot mem dalet, eifo? Beamot mem dalet, eifo?
0: Page 44, où? Trouvez-le-moi rapidement.
3: Ah,
0: voilà. Tu étudieras, mémoriseras et reviendras plusieurs fois sur elle jusqu'à bien les retenir comme placé dans une boîte, car dans chaque mot, littéralement, de la troisième partie, il faut parfaitement se rappeler les deux premières parties, sans que manque même le plus petit sens, et ainsi de suite. C'est-à-dire, pourquoi il dit cela? Pour nous amener du niveau des mots au niveau des définitions spirituelles correctes, au niveau des qualités, ce qui est dissimulé à l'intérieur du mot, afin que nous travaillions avec son explication intérieure et non avec son explication extérieure, un cercle. Je ne travaille pas avec un cercle, je travaille avec la qualité, le fait qu'un cercle soit sans discernement, et ainsi de suite. Il y a un très grand travail, mais c'est un travail très, très, je dirais,
3: c'est
0: réuni parce que pour cela, l'homme commence réellement à adhérer mot après mot à la forme spirituelle.
3: C'est-à-dire
0: qu'ainsi, par cette force, il se fait entrer dans ce même champ de force, de qualité, de propriété, qui s'appelle la spiritualité. Oui. Quelle différence est-ce qu'il y a entre Prina Aleph et Prina Aleph? Prina Aleph aussi est considéré comme une sauf quand il est entièrement rempli, et Dalet aussi qui est entièrement rempli. Je demande quelle est la différence entre elle et dans une sauf. La différence entre elle est dans le désir qui existe dans Prina Aleph et dans Prina Aleph, dans la mesure où ce désir se distingue lui-même par rapport au point central. Et jusqu'à ce que sortent tous ces cercles, jusqu'à Prina Dalet, il n'y a personne pour te dire que ces cercles sortent, que ces cercles sont plus proches ou plus éloignés du centre.
3: Bon,
0: terminons. Orpnimi.taf qui explique la figure du triangle. La figure du triangle indique un degré où il n'y a que trois aspects et où Prina Dalet manque, c'est-à-dire trois côtés, haut, droite et gauche. Le côté inférieur manque, c'est ce qu'on appelle la figure du triangle. Encore une fois. La figure du triangle indique un degré où il n'y a que trois aspects. Qu'il n'y a que trois aspects et où la quatrième phase manque, c'est-à-dire trois côtés, haut, droite et gauche. Le côté inférieur manque. Et c'est ce qu'on appelle la figure du triangle. Ça veut dire qu'il dessine un triangle d'une telle façon, d'en bas, disons. Apparemment. Voyons les définitions.
3: Ensof.76.
0: Soixante-quatorze, c'est bien. On a trouvé, s'il te plaît.
1: Page
0: 30. Question 76. Qu'est-ce que le nom Ensof? La réponse se trouve page 35. Réponse 76. Qu'est-ce que le nom de Ensof? Qu'est-ce qu'il appelait Ensof? Avant la restriction, il est appelé Ensof pour indiquer qu'on ne peut y concevoir absolument aucun sof, aucune fin, car même Prina Dalet reçoit la lumière. Il n'y a donc aucune cause pouvant interrompre la lumière et faire apparaître un sof, une fin. Encore. Qu'est-ce que le nom Ensof? La réponse, avant le Zimtzouf, il est appelé du nom Ensof pour indiquer qu'on ne peut y concevoir absolument aucun sof, aucune fin, car même Prina Dalet reçoit la lumière. Il n'y a donc là aucune cause pouvant interrompre la lumière et faire apparaître un sof, une fin. C'est-à-dire, il n'y a pas de fin à la réception de lumière, la capacité de recevoir la lumière. C'est pourquoi, avant la restriction, cet aspect est appelé ainsi. Et encore,
3: 74,
0: question 74, quels sont les deux principes essentiels qui englobent tout? Encore, quels sont les deux principes essentiels qui englobent tout? Réponse 74. Le premier principe est que toute la réalité qui se trouve devant nous est déjà fixée et existe dans Ensof, béni soit-il, dans toute sa perfection finale. C'est ce qu'on appelle la lumière de Ensof. Le second principe, ce sont les cinq mondes, appelés Adam Kadmon, Atzilut, Bria, Yetzira, Asiya, qui se prolongent depuis Malchut Ensof, après Tzimtzum. Et tout ce qui existe dans le second principe se prolonge du premier.
1: Relisons.
0: Question 74. Quels sont les deux principes essentiels qui englobent tout? Et la réponse. Le premier principe est que toute la réalité qui se trouve devant nous est déjà fixée et existe dans Ensof Béni Soit-il, dans toute sa perfection finale. C'est ce qu'on appelle la lumière d'Ensof. Le second principe, ce sont les cinq mondes, appelés Adam Kadmon, Atzilut, Yetzira, Bria Yetzira Asiya, qui se prolonge depuis Malchut Ensof après le Tzimtzum, et tout ce qui existe dans le second principe se prolonge du premier. Conformément à ce que nous avons dit, tout se trouve dans Ensof, et tout vient de là. Ça veut dire que tout se trouve dans Ensof, quand nous disons tout, c'est réellement tout, seulement pour se révéler par rapport à nous, nous qui possédons des kélim, des manques, nous pouvons tout percevoir qu'à travers la différence entre le noir et le blanc, une différence entre mouvement et repos, et ainsi de suite. Il en résulte donc que nous percevons Ensof sous une forme finie. Nous sommes obligés de nous mesurer par rapport à quelque chose. Et c'est pourquoi Ensof n'est pas perceptible. Nous sommes obligés de sortir d'Ensof. Nous sommes obligés de ressentir tous les discernements qui existent seulement entre toutes les qualités qui sont dans Ensof, et nous faisons sur elles restrictions, limitations, et définitions et les divisions. Sous cette forme, nous examinons, nous voyons, nous étudions, nous incluons en tout jusqu'à revenir à ce même état, et nous ressentons ce Ensof à partir de la somme de toutes ces définitions comme une sorte de grande intégrale de tout. Et ça vient évidemment de notre limitation, du fait que nous ne sommes pas le créateur, nous ne pouvons donc pas percevoir qu'il n'y a pas ce qui n'a pas de limite, mais finalement, à partir de l'étude de toutes les limitations dans les degrés, quand nous relions tous les degrés au Gmartiko, nous méritons réellement l'état Ensof. Il y a quelques exemples dans notre monde. Disons que si nous sortons dans l'espace, nous ne savons pas où sont le haut, le bas, la droite et la gauche. Si nous sommes dans l'espace et que nous avançons à une certaine vitesse, ou même genre dans un avion et je vole, je ne ressens pas que je suis en train de voler. L'avion vole et moi, je le trouve comme ça, moi-même. Ça veut dire que je suis toujours obligé de m'examiner par rapport à quelque chose d'autre. Est-ce que je suis au repos? Est-ce que je suis en mouvement? En particulier, comme selon Einstein, Newton, la différence entre eux, si un homme se déplace à une vitesse constante, il ne peut jamais identifier cette vitesse, sinon en se mesurant par rapport à quelque chose d'autre. Il peut mesurer intérieurement que le changement de vitesse, l'accélération, parce qu'il possède pour cela des kilim intérieurs, un changement dans ses qualités. Mais si ses qualités ne changent pas, il ne sait pas où il se trouve, comme s'il était dans l'espace. Et pourquoi, si nos rishimot ne se renouvelaient pas à chaque instant, nous ne ressentirions jamais que nous vivons? Seul le renouvellement des rishimot nous apporte ce ressenti. Et plus les rishimot sont opposés, plus ils nous apportent une grande différence entre le rishimot et la lumière et le rishimot ducti, et plus nous ressentons des vies plus perceptible, plus intense, comme entre le Rishimo Aleph Bet Gimel Dalet Mir, objet à l'animal parlant. Il y en a, il y a encore, davantage, oui. Ça veut dire que les quatre phases existaient déjà dans la lumière d'Ein Sof et qu'ils se révèlent seulement. Bien sûr, tout se trouvait dans la lumière d'Ein Sof. Il n'y a rien d'autre qu'Ein Sof. Tout le reste se révèle seulement par rapport à notre perception. Uniquement, on peut dire que tous les mondes n'existent pas, mais seulement par rapport à l'être créé. Même Ein Sof, pour ainsi dire, n'existe que par rapport à l'être créé, mais il se trouve sous la puissance de la gouvernance du Créateur. Le Créateur veut que ce qui a été créé reçoive cela de lui. Et c'est pourquoi Ein Sof, tous ces cinq cercles existent du fait de la perfection du Créateur. À l'inverse, l'atteint de Ein Sof appartient déjà aux côtés de l'être créé. Il fait une restriction, il fait une ligne, une mesure, selon une certaine mesure, soit ceci, cela, il examine de ce qu'Ein Sof, ce que le Créateur m'a préparé. Bon, nous allons terminer ici. Dans la première partie, le Rav nous a expliqué également, on en a parlé, mais dans notre travail intérieur, on ne travaille pas avec des images, des figures. Je travaille avec des qualités, mais pas avec des désirs, avec des intentions. Je travaille avec des intentions. L'intention est la qualité de l'action. Et c'est pour moi l'essentiel, et pas l'action elle-même. L'intention, elle détermine l'action. Merci. C'est très beau. Je me souviens, on avait un rôle, chercher des citations pendant, des questions pendant qu'on étudiait Thèse. C'était très compliqué parce que des fois le titre est un titre et le contenu, il n'utilise même pas vraiment ce qu'on est en train d'étudier. Donc il fallait trouver le titre, lire le contenu et voir si cette question convient, comme on a vu 74. On peut voir quelques questions, on peut ouvrir page 32. Page 32. Et si quelqu'un la question, qu'est-ce qu'un triangle? Un triangle, un degré dans lequel que les trois premiers discernements du désir. Triangle, un degré dans lequel nous avons que les trois premières phases du désir. Et 36, qu'est-ce qu'un carré? Un degré dans lequel se trouvent toutes les quatre phases du désir. Donc dans un triangle, que les trois premières phases, et dans le carré, un degré qui inclut en elle toutes les quatre phases du désir.
4: Encore, on va revenir. Ici, un cercle. Si la différence de haut et de bas entre les quatre prix notes qui sont dédiés de recevoir, cela est discerné comme un cercle. C'est-à-dire qu'il ressemble à l'image, c'est-à-dire semblable à une forme ronde matérielle où il n'y a pas de distinction de haut et de bas qui s'y applique. Et les quatre prénotes sont, de ce fait, appelés quatre cercles sphériques l'un dans l'autre, de sorte qu'il est impossible de reconnaître, distinguer entre eux des aspects de haut et de bas. C'est ce qui s'appelle le cercle. Encore une définition, regardez. 36. Non, 26, pardon. 26, qu'est-ce que c'est que en haut? L'équivalence de forme de l'inférieur avec le supérieur est appelée une élévation en haut. Encore une fois, en haut. L'équivalence de forme de l'inférieur avec le supérieur est appelée une élévation en haut. Maintenant, la question 20. Qu'est-ce que c'est l'inférieur, donc? Ce qui est moindre et plus petit et inférieur. Donc, les amis, maintenant, on veut vous entendre et n'oublions pas l'intention. Même quand on entend ce que l'ami pose maintenant comme question, on veut se connecter au manque de l'ami, on se trouve dans un manque, dans un travail commun. Donc, ressentons l'intériorité des choses que les kabbalistes nous ont données ici. Essayons d'arriver à plus d'équivalence de forme avec eux pour que la matière influence sur nous, agisse sur nous. Allez-y. On a entendu beaucoup à propos de Ensof. J'ai vu dans les questions 75 et donne une bonne explication sur ce que c'est que la différence, le lien entre 75 et entre le Ensof et le Kli. Donc 75, disons, donc simplement, on va dire qu'on est dans page 35, tableau des réponses pour les notions. Donc il nous dit dans le point 75, lui désigne la lumière qui est dans Ensof béni soit-il, son nom désigne le désir de recevoir qui est dans Ensof béni soit-il, appelé Malchut de Ensof. 1. Désigne qu'il n'y a aucune disparité de forme là-bas entre la lumière qui est lui et le Kli qui est le sens de son nom. Plutôt, tout est lumière. Donc ça se rapporte à la forme du cercle. Oui, Dodi, vas-y. Oui, pourquoi est-ce qu'on a besoin de ce qu'il écrit, toutes ces formes, le cercle, le carré, le triangle, à quoi ça nous sert? Qu'est-ce que ça nous rajoute? Voilà, on a quatre prénotes qui sont carrés, les trois prénotes qui sont triangles. À quoi ça sert de savoir toutes ces formes? Le Rav, il l'explique dans le cours. Il dit que c'est le rapport où Malchut était dans la forme du cercle. Dans la forme du cercle, il n'y a ni haut ni bas, il n'y a ni gauche ni droite, c'est seulement cause et conséquence.
5: C'est-à-dire,
4: la seule différence, il n'y a pas de différence entre dans l'importance. Après, voilà, je dis simplement ce que le Rav dit, comme ça, plus ou moins dans le cours lui-même. Mais ensuite, Malchut commence à penser comment est-ce qu'elle peut ressembler aux qualités du Créateur qui est en lui. Elle ressent ses qualités. Donc maintenant, si je ressens la qualité de Bina, comment est-ce que je ressemble à Bina? Comment est-ce que je ressemble à Rochma? Comment est-ce que je ressemble à Zeranpil? Et c'est ce qui s'est construit déjà de forme. Par exemple, dans le cours précédent, on a vu la ligne. Hein? Donc, et le Rav dessine la ligne de manière diagonale, pas verticale. Et c'est un signe que ce soit diagonale comme ça. Ça nous donne comme ça une certaine qualité. On voit que c'est dans la lettre Aleph. C'est comme ça que le kabbaliste voit cette ligne. Et aussi le triangle, et aussi le carré où il y a droite et gauche, qui a importance haut et bas, plus important, moins important. Donc, mais ce ne sont pas des formes, encore une fois, ce sont des qualités. Le Rav nous dit que ce sont des formes. Mais pour nous, pour notre compréhension de ce métier, on est habitué à voir ça comme ça. Alors, il y a les kabbalistes, voilà, comme ça, ils le décrivent. Mais bon, encore une fois, ce n'est pas une géométrie kabbalistique. Comme on dit. Ouais. Oui, le Rav le dit que c'est aussi un travail très complexe de voir comme ça l'intériorité des qualités. Par exemple, il dit, je ne travaille pas avec un cerf, je travaille avec une qualité. Mais donc, qu'est-ce que c'est qu'un cerf? C'est qu'il n'y a pas de discernement. Il dit qu'il y a un grand travail ici, mais c'est un travail très très honorable, parce qu'en cela, l'homme commence déjà à s'incorporer, s'adhérer à la force spirituelle en tout aspect. etc., qu'il commence à voir les qualités spirituelles. S'il vous plaît. Rachamim.

0: לקח זמן, אבל תודה רבה.
1: Ça a pris du temps, mais merci beaucoup. Donc, est-ce que tout notre travail de passer d'un point à cercle, à une ligne, d'une ligne à un cercle, etc., est-ce que c'est notre travail? Et si oui, pourquoi? Oui, alors, on étudie que dans Ein Sof et dans lui et son temps, on était dans un cercle. Il y avait un lien du Créateur envers nous dans le temps absolu. C'est-à-dire qu'il n'y avait pas de séparation, de disparité de forme entre nous. Ensuite, on dit que Malchut voulait monter dans son désir, c'est monter le fait qu'elle voulait ressembler. Et donc, il y avait le Simson qui a été fait. Et donc, il y avait une ligne. Et on pouvait recevoir dans un mécanisme de Massach qui réfléchit. Oui, on recevait dans le but de donner. Et là, elle pouvait percevoir une sauf qui est vraiment, qui est pas possible à percevoir, mais à travers des distinctions, à travers des limites, à travers le fait qu'elle fait des tinsumim, des masachrim, à travers toutes ces vérifications et ce travail, au final, dans notre travail, on arrive à cette intégrale de tout, la somme de tout, de nouveau au cercle, de nouveau à Ein Sof et lui et son temps. Et toutes ces formes, elles se passent après Tzimtzoum. Hein. Encore une fois, je lis que ce que le Rav a dit. Parce que ces qualités, en fait, elles n'ont pas de droite et de gauche, de haut et bas. Elles sont circulaires. Il y a rien en elles. Seulement cause et conséquence. Keter, Chorma, Bina, Ezeram, Pein, Malchut. Cinq cercles. Seulement cause et conséquence. Quand Malchut commence à penser comment est-ce que je vais les utiliser, alors elle commence déjà à voir quel gain est-ce que j'ai. Là, ici je suis à gauche, ici je suis à droite, ici je suis en haut, ici je suis en bas. Comment est-ce que je me connecte à toutes ces qualités pour me causer à ressembler au supérieur. Et là, il commence déjà à voir la ressemblance. Est-ce que Taas, il fait la différence entre intellect et ressenti, disons. Maintenant, notre effort, c'est vraiment de n'agir que dans faire agir le ressenti. C'est vraiment ce vers quoi le Rav nous dirige maintenant. Voir derrière les mots et voir derrière les formes, la qualité spirituelle. Maintenant, on est assis ici ensemble de la connexion, mais tout le climat mondial. On veut ressentir l'illumination qui vient de ce livre pour se rapprocher encore une de plus vers ce supérieur qui nous donne maintenant. Donc, continuons dans cette intention commune. Ne nous séparons pas de cette intention. Simplement, on veut que cette intention nous dirige. Donc, écoutons le climat mondial, Women Spain. Merci, chers amis.
2: Ma
1: question, c'est à propos de l'intention. Comment est-ce que c'est possible de s'élever à un degré où on pourrait ressentir la perfection, une sauf, cette union? Parce que, de notre point de vue, on est limité dans notre perception. Et donc, c'est pas très simple de comprendre tout ça. Oui, c'est vrai. La perfection, on est le clé de réception. Et donc, on peut ressentir la perfection seulement dans la mesure où on équivalence notre forme avec le Créateur. On égalise notre forme avec le Créateur. Plus on égalise notre forme avec le Créateur, plus on ressemble au supérieur, plus on ressent l'imperfection, la complétude. Et ensuite, se révèle encore un désir. Et de nouveau, on le sent comme imparfait, incomplet. C'est-à-dire qu'il y a de nouveau un manque qui se révèle. Et de nouveau, il faut les remplir, les corriger, et de nouveau ressentir la perfection, la complétude. Et c'est comme ça qu'on arrive à une sauf. Mais en fait, la perfection, la complétude, c'est comme le Rav a dit que Malchut, au début, elle était dans la complétude, dans la perfection. Elle était remplie de lumière. On veut arriver à un tel état. Même si on n'est pas encore. Ok, donc écoutons Floride.
2: Hi friends. I want to focus.
1: Bonjour les amis. J'ai envie de me concentrer sur cette qualité de triangle parce que c'est quelque chose d'assez unique. C'est seulement les trois premières prénos, mais pas la quatrième prina. Donc, qu'est-ce que c'est que, comment est-ce que c'est possible que un degré manque du quatrième degré, du quatrième, de la quatrième prina? Une fois, j'ai entendu de mon ami, de Michael Shapir, hein, qui s'assoit à côté de moi, que le Rav l'a expliqué d'une telle manière. Malchut, Montabina, ça veut dire qu'il n'y a plus de prina d'alet. C'est ça qui s'appelle triangle. C'est vrai. Justement, même le Rav va dessiner ce triangle, parce qu'en fait, il n'y a pas de prina d'alet. Et même, on a lu dans la définition de ce que c'est qu'un degré, c'est un degré où il n'y a que trois prinotes premières du désir. Les trois prinotes, ça veut dire sans Keter. Hein. C'est Rochma Bina Zirampin. Il n'y a pas encore Malchut. C'est vrai. Oui, Kiev, s'il vous plaît.
3: Oui,
1: merci les amis. On a dit qu'on doit se concentrer sur l'intention et pas sur le dessin. Comme le triangle, par exemple. Mais le dessin qu'on voit, c'est en fait la structure de l'intention qu'on doit construire. Comment est-ce que c'est possible de faire ça? Comment construire l'intention? Bon. En fait, on étudie qu'après le Tzimtzoum, on a besoin de tout le temps, il y a tout le temps une division. L'intention dans le but de recevoir, l'intention dans le but de donner. Il y a le bien et le mal. Justement, c'est ce qu'on a lu comme article en première partie ce matin, où du côté de Ensof, il n'y a ni bien ni mal. Toutes ces divisions de bénédiction et malédiction, ça vient du Tzimtzoum, de Malchut, qui... Donc en fait, la décision du supérieur, c'est une loi pour l'inférieur. C'est-à-dire que Malchut, quand elle travaille avec cette Massar que lui m'y réfléchit, son rapport, c'est selon par rapport à la... La question, c'était comment est-ce qu'on construit l'intention. Je pense qu'on a entendu aussi dans le cours qu'on a des réchimotes qui se révèlent. Tout le temps, des mondes supérieurs, des réchimotes qui nous font avancer. Et grâce à ces réchimotes, il y a des réchimotes de clé, des réchimotes de la lumière. On a entendu justement du Rav que l'écart de ces réchimotes, il y a des réchimotes de la vieux et des réchimotes de la table précédente. De l'état actuel, c'est vraiment quelque chose où on doit travailler avec ça, avec ses réchimaux, avec ses désirs, et ça ressemble... Il est dit que il a donné un lien, une loi physique. Quand je suis dans l'avion, voilà, où tout est fermé, et je ne sais pas ce qui se passe autour de moi, je n'ai pas vers quoi me comparer. Donc, à quelle accélération est-ce que je me trouve? Mais en fait, par exemple, si je me trouve dans un train, là, je peux voir la différence. Donc, en fait, ce sont des réchimotes qui se révèlent en nous. On peut voir justement la vie et le travail qu'on fait tout le temps. J'avais envie de dire, Vlad, que la question qui vient tout le temps quand on étudie TAS, c'est est-ce que j'ai besoin de comprendre dans l'intellect ou est-ce que ça suffit que j'ai l'intention de travailler sur l'intention? On a besoin de travailler et sur ça et sur ça. Et par exemple, je prends l'exemple du Baal Soulam. Il a écrit TAS avec tous ses détails. Et il a encore écrit que tout doit être compris, tout est compris comme dans une boîte. Comment est-ce que le Rav, il nous prend et il nous a donné, comment est-ce qu'il a accentué tous ces écrits du Baal Soulam et du Ari? Et lui aussi, il dessine et il explique Et il le fait d'une manière qualitative, pas comme ça, d'une manière intellectuelle. Donc moi aussi, je veux que toutes ces formes, que tout ça se révèle en moi, que moi aussi je le ressente. Et qu'à partir de ces kilims-là, on peut construire l'intention. Donc c'est important, et ça, et ça. Écoutons French et écoutons ensemble la question de French.
3: Merci beaucoup les amis. Une autre question sur l'intention. Toutes ces descriptions. C'est un kabbaliste qui nous a décrit. Balasulam, Rabba, Shrav. Et je comprends que tout ce que font les kabbalistes, c'est avec l'intention, avec le choix, et ce n'est pas par hasard. Donc, est-ce que c'est important d'approcher cela, ou bien est-ce qu'on ne doit pas? Approcher cela comme si c'est quelque chose que nous ne comprenons pas. Tu sais, ça dépend. Il n'y a pas de ligne directe ici. Il y avait une période où le Rav, vraiment tout ce dont il parlait, n'est-ce pas, tout il le dessinait. On avait un centre ici. Tu es probablement venu ici. On a beaucoup donné ça qu'a dessiné le Rav. Et il y a une période où il disait non. Vous devez déjà rechercher ces émotions en vous. Et donc, parfois c'est bon que ça devrait être devant nos yeux. Aussi, le Bala Salam a dessiné. Nous avons appris Tira et nous avons vu comment le monde s'élève les uns vers les autres, comment ils descendent. Mais parfois c'est bon de s'asseoir et de rechercher ces discernements à l'intérieur de toi. Où à l'intérieur de moi se trouve Malchut? Comment est-ce que je veux, à quoi est-ce que je veux ressembler? Je ne veux pas expliquer parce que chacun intérieurement ressent cela. C'est pourquoi c'est aussi correct que de cette façon.
1: Écoutons Latine 26. Bonjour, chers amis. Une question. L'équivalence de forme de l'inférieur au supérieur. L'équivalence de forme, l'inférieur, c'est-à-dire, et pour ça, il faut avoir l'intention. Mais on n'a pas l'intention. Alors, c'est ce qui éveille les régimes, c'est ça ce qui cause le fait de sentir la vide. On n'a pas l'intention, mais on veut qu'on ait la bonne intention. C'est pour ça que maintenant, nous tous ensemble, on va se renforcer encore plus les uns les autres. On va encore plus rajouter notre désir pour qu'on ait l'intention. Et on se trouve dans un champ de lumière. On étudie l'étude des Sphirot avec une question de toutes les mondiales. Et vraiment, la lumière va nous aider à attirer encore plus de Rishimot et qu'on ait la bonne intention. Woman Vancouver.
4: Извините, может быть, я хочу просто прочитать, что у меня записано от Рава.
1: J'ai envie de lire ce qu'a dit le Rav. Donc, il a dit que.
4: И вот как я уподобляюсь этой отдаче, то и будет.
1: Comment est-ce que je m'équivalence à ce don? C'est comme ça que je peux voir toutes ces formes. C'est quelque chose qui complète. Ah. On appelle la traduction. En moi, il y a moi et aussi la partie divine du Créateur. Et quand je veux ressembler au Créateur,
5: oui.
1: Elle dit que dans l'homme, il y a moi, et il y a une partie divine dans l'homme. Et quand j'ai besoin de vouloir de ressembler à cette partie du Créateur. C'est vrai? Oui. Encore des questions? Il est où, Nir? Elle est disparue.
5: Asaf, Asaf.
1: Vas-y, Asaf. Ok, alors, c'est une question pas très claire, mais j'ai envie de clarifier cet aspect de la manière d'étudier. On a étudié précédemment que Malchut qui monte à Bina, elle n'a pas de, et donc il n'y a pas de prima d'air, et donc elle, c'est ce qui s'appelle un triangle. Et avant ça, on a aussi appris que la montée, dans une des définitions, c'est plus d'équivalence de forme au créateur. Alors, est-ce que c'est possible? Comme si, dans l'intellect comme ça, dans cet intellect extérieur, est-ce qu'on peut même penser que la montée de Bina, c'est ce qui s'appelle vraiment une montée comme il y a plus d'équivalence de forme au créateur?
5: Oui.
1: Donc on peut dire comme ça, c'est comparaisons entre la forme et le haut en bas, etc. Oui, mais là, c'est probablement qu'on parle de Tsimtsum Bet. Ça va, comme ça, nous embrouiller. Mais donc, plus Malchut ressemble au supérieur, aux neuf premières, c'est ce qui s'appelle qu'elle monte. Mais, donc, il faut comprendre de quoi est-ce qu'on parle. Ok, donc, comment est-ce qu'on ne s'embrouille pas? Parce qu'on veut avancer d'une manière claire. Il faut étudier où est-ce qu'on étudie. Et maintenant, on n'a pas parlé de Tim Sobet, oui. Alors, il n'y a rien en quoi s'embrouiller. Il faut étudier précisément où est-ce qu'on se trouve là. Bon, il faut savoir que notre connaissance est bien plus que ce qu'on étudie maintenant, parce qu'on étudie depuis de longues années. Donc, tu commences comme ça à te disperser dans toutes sortes de directions. Mais le Rav, justement, il nous a étudié à étudier précisément là où on est et ne pas se disperser. Et là, tu sauras de manière correcte où est-ce que tu te trouves. Ok, merci. Dernière question, oui.
6: Non, microphone, Léoren.
1: Bon, donnez le microphone à Oren. Merci. Par rapport aux formes, ce que je me rappelle, c'est que c'est rappelé nulle part dans TAS, sauf dans cette première partie. Donc, en fait, ma question, c'est pourquoi est-ce qu'on utilise tout, pourquoi maintenant c'est rappelé, et puis après dans tous les autres volumes, même le cercle de Malchut et Ensof, jamais on en reparle. Pourquoi est-ce qu'il y a ici, pourquoi est-ce qu'on en parle si c'est pas dans tout le reste des livres? Bon, je pense qu'on apprend ici des principes, et comment regarder tout ce que les kabbalistes nous écrivent, des fois ça peut être de manière géométrique, des fois ça peut être une autre description, tous les mondes, etc. Tout ce qu'on étudie, tout le temps, on veut se rentrer plus intérieurement avec la qualité intérieure. Par-delà la forme, par-delà le dessin, je pense que ce qui est le plus important, c'est que tout le temps, on s'associe avec le cours, on se concentre comme ça dans le texte, on rentre dans les définitions des mots. Vraiment, ceux qui ont comme ça ce livre de l'étude des Sphirot, vraiment, ça vaut la peine de tout le temps lire un petit peu de l'étude des Sphirot. Tout le temps, ça construit des kilim et cette perception pour ne pas trop briller. Des annonces, oui. Donc, les amis, on a des annonces pour la fin. Merci beaucoup pour tout ce cours spécial. Donc, les annonces. Première annonce. Aujourd'hui, et chaque mardi, de 19h30 à 21h hors d'Israël, on étudie les recettes du Rabash. Le cours est traduit pour toutes les langues et tous les étudiants de la communauté des étudiants mondiales est invité à rejoindre. Deuxième annonce. Chers amis, on est content de vous inviter à une soirée d'expérience de la Kabbale dans le Nord. Donc, le 19 août 2026, mercredi, à partir de 18h30, on aura Gilad Shadmon et Oren Levy qui nous dirigeront cette soirée dans le Nord. Et tous ceux qui sont dans le Nord sont invités à venir. Et évidemment, vous pouvez aussi inviter vos proches. Le lien est déjà envoyé dans vos messages. Et on finit en chanson.

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1: Bonjour, pour la première partie du cours, on dira un cours du Rav du 6 octobre 2002. Le cours est basé sur l'article « Qu'est-ce que la bénédiction et la malédiction dans le travail ?» On lira ensemble l'article dans la dizaine. Pour ce faire, on a 25 minutes, s'il vous plaît. Qu'est-ce que la malédiction et la bénédiction dans le travail? Il est écrit, vois, moi, je donne devant vous aujourd'hui bénédiction et malédiction. La bénédiction, si vous entendez les mitzvot du Créateur, votre Dieu, que moi, je vous commande aujourd'hui. Et malédiction, si vous n'entendez pas les mitzvot. Et s'il y a à comprendre, 1. Pourquoi commence-t-il au singulier, voix, et ensuite il dit au pluriel, devant vous. B. Ce qui est écrit aujourd'hui. 3. Bénédiction et malédiction. N'est-il pas écrit dans la bouche du supérieur, ne sort pas le mal et le bien? Si c'est ainsi, comment est-il écrit, moi, je donne devant vous aujourd'hui bénédiction et malédiction? 4. Nous voyons dans le monde matériel qu'il y a un lieu où là réside la bénédiction. Et il y a un lieu où ne réside pas la bénédiction, mais aussi la malédiction n'est pas là. Et il y a un lieu où réside la malédiction. C'est ainsi. Il y a un intermédiaire entre la bénédiction et la malédiction. Et ici, il est écrit, moi, je donne devant vous aujourd'hui bénédiction, malédiction. Il s'ensuit qu'il n'y a aucune chose, mais ou bien bénédiction ou bien malédiction. Et les commentateurs de la Torah posent ces questions. Et pour comprendre tout ce qui précède, il faut comprendre et il faut revenir sur ce dont nous avons parlé jusqu'à présent. Nous devons regarder quelle est toute la notion que nous devons savoir afin que nous sachions ce qu'il nous incombe de faire tout le temps que nous nous trouvons dans ce monde. Voici qu'il est écrit que nous devons savoir deux buts. 1. Le but du Créateur, que nous apprenons qu'il est de faire du bien à ses créatures. 2. Le but des créatures, qui est de faire du bien au Créateur. Et nous devons savoir que le but du Créateur est en ordre complet, que nous devons croire qu'il dirige le monde selon la mesure du bon et bienfaisant. Cependant, notre but, que nous devons faire du bien au Créateur, c'est à partir de nous et au-delà, étant donné que notre but est vraiment à l'inverse de faire du but du Créateur. Et puisque le but du

0: l'animal où né est né.
1: C'est-à-dire qu'il n'y a pas de droit d'existence pour l'homme dans le monde s'il ne peut pas jouer dans le monde. Et il n'importe pas de quoi il jouit, mais sans plaisir, il n'est pas possible de vivre. C'est pourquoi, au moment où nous commençons à travailler sur notre but, qui est de faire du bien au Créateur, et de ne pas utiliser notre désir de recevoir, qui est du côté de la nature que le Créateur nous a donné, nous n'avons pas la force d'aller contre la nature. Et donc, quand on commence à travailler un travail de données, où l'homme pense que cela est en son pouvoir d'annuler la nature, mais à la fin, il arrive à la reconnaissance que cela n'est pas en son pouvoir. Et il n'a pas d'autre conseil que la prière. Comme on dit nos sages de mémoire bénie, celui qui vient se purifier, on l'aide. Et seulement grâce, et uniquement par l'aide d'en haut, il peut parvenir au but des créatures, qui doivent être dans l'équivalence de forme avec le Créateur. C'est-à-dire, comme le Créateur veut faire du bien à ses créatures, de même les créatures doivent être dans le désir de donner au Créateur, ce qui s'appelle faire du bien à ces créatures. Et l'ordre du travail doit être que nous devons croire au-dessus de la connaissance en l'importance de la grandeur du Créateur. Car au moment où l'on ressent la grandeur du roi, alors du côté de la nature, l'homme s'annule devant le roi. Et pour cela, il n'a pas besoin de s'efforcer. Car dans la nature, nous voyons que le Créateur a donné la force au petit de s'annuler devant le grand. Et cela est du fait que le petit, au moment où il sert le grand, il ressent là-dedans un plaisir. Il s'ensuit que le plaisir qu'il ressent lors du service du grand ne contredit pas la nature du créé, qui s'appelle désir de recevoir du plaisir, car il reçoit du plaisir lorsqu'il travaille pour le grand. Comme il est connu de la parabole, lorsqu'arrive un mort célèbre, et il y a à l'aéroport beaucoup de personnes qui sont venues l'accueillir, et il donne à quelqu'un sa valise pour qu'il la prenne au taxi. Et assurément, si le rabbi donne la valise à un porteur qui ne connaît pas la grandeur du rabbi, assurément, le rabbi doit payer le porteur. Et il y a aussi des fois où le porteur marchande et il veut plus d'argent que ce que le rabbi lui donne. Mais si le rabbi a donné sa valise à un de ses chassidim et que le rabbi veut le payer, assurément que le chassid ne recevra pas. Du fait qu'il y a une règle, qu'il n'y a pas d'homme qui puisse faire quelconque action s'il n'y ressent pas de plaisir. Et le travail dans lequel il n'y a pas de plaisir au moment du travail, cela s'appelle effort. C'est-à-dire que l'homme n'aurait pas fait cet acte s'il ne recevait pas, s'il ne savait pas qu'il recevrait une récompense pour l'effort. Il s'ensuit que s'il sert le grand et qu'il est dans la nature du plaisir lorsqu'on donne un certain service au grand, il s'ensuit qu'il n'a pas besoin de récompense, car c'est là sa récompense. C'est-à-dire qu'il reçoit une récompense appelée plaisir au moment du service. Et selon ce qui a été dit, il en ressort. Qu'est-ce qui nous manque pour que nous puissions nous travailler dans le but de donner? Uniquement que nous reconnaissions sa grandeur bénie soit-il. Et alors, le corps de lui-même s'annule devant lui bénie soit-il, comme je l'ai mentionné. Cependant, étant donné qu'il y a eu dissimulation et voilement sur sa lumière, bénie soit-il, du fait de la correction, que le désir de recevoir soit dans le but de

0: donné. Et du fait de cela, a été donné à l'homme le travail de croyance, de croire en la grandeur du Créateur et de se représenter à chaque fois sa grandeur minutieuse, afin qu'il ait la capacité de travailler dans le but de donner et de ne recevoir aucune contrepartie en retour. Il s'ensuit que l'homme demande au Créateur qu'il retire de lui le voilement et la dissimulation. Si c'est ainsi, la question se pose, comment l'homme prie-t-il de créer, comment l'homme prie-t-il le Créateur de retirer de lui la dissimulation, alors que la dissimulation a été donnée pour le bien de l'homme, c'est-à-dire afin de corriger la notion de honte, et comment prie-t-il pour qu'il lui prenne la dissimulation? La réponse est que la dissimulation qui a été faite est du fait que l'homme est né avec un désir de recevoir pour son propre intérêt. Et il n'y a pas de plaisir plus grand que d'être dans le palais du roi. Et lorsque l'homme recevra ce plaisir, ce sera pour son propre intérêt, ce qui est appelé disparité de forme. Et du fait de cela, une dissimulation a été faite. C'est-à-dire qu'avant que l'homme ne mérite les kelim de don, de sorte qu'il puisse recevoir dans le but de donner, l'homme ne ressent que le tzimtzum et la dissimulation de la face. C'est pourquoi maintenant, bien que l'homme n'ait pas encore mérité les kelim de don, mais que tout son travail à présent est afin qu'il puisse être donneur dans le but de donner, et qu'il ne veut rien recevoir pour son propre intérêt du tout, mais il ne peut pas, du fait que le corps est asservi à l'amour de soi. C'est pourquoi elle demande au Créateur qu'il l'éloigne de lui de l'assimilation. Non pas du fait qu'il aura maintenant la capacité de jouir de sa lumière bénissotile, mais à l'inverse, il veut que le Créateur retire de lui la dissimulation de la face, afin qu'il ait en main la capacité de donner au Créateur. Il s'ensuit, quelle est l'intention qu'il veut que le Créateur lui donne la capacité uniquement et seulement de donner. Et son intention n'est pas que le Créateur éclaire ses yeux et lui donne la révélation de la face dans le but de recevoir du plaisir pour son propre intérêt, car cela seul est appelé disparité de forme. Ce n'est pas le cas, car il veut du Créateur à l'inverse, qu'il est équivalence de forme, c'est-à-dire qu'il ait en main la force de donner au Créateur, ce qui est appelé équivalence de forme. Et après que l'homme a déjà mérité de recevoir l'équilibre de don, c'est-à-dire qu'il peut faire des actions afin de donner au Créateur, vient maintenant le travail dans l'aspect d'équilibre de réception. C'est-à-dire qu'il dit au Créateur, je veux recevoir maintenant du plaisir du fait que ton désir est de faire du bien à ces créatures. C'est pourquoi je veux accomplir ton désir, ce que tu veux nous donner. Et c'est selon ce que nous avons expliqué dans le Midrash Rabba Bereshit, lorsque le Créateur a répondu aux anges qui ont accusé la création de l'homme. Et il a dit, à quoi cela ressemble-t-il? Un roi qui a un palais rempli de tout le bien, et il n'a pas d'invité. Et du fait de cela, l'homme veut recevoir le bien et le plaisir du Créateur, afin qu'il y ait un plaisir pour le roi, comme je vous mentionnais. Et par cela, nous pouvons expliquer la troisième question, ce qui est écrit, je donne devant vous aujourd'hui la bénédiction et maldiction. Mais ce n'est pas écrit, de la bouche du Créateur, du Supérieur, ne sort ni le mal ni le bien. Et selon ce que nous avons appris, que le but de la création est de faire du bien à ses créatures. S'il en est ainsi, il n'y a aucun but, dans ce but, aucun bien et mal. Mais tout est bien. Et d'où se prolonge cet aspect, bien et mal? Cela se prolonge du point de Tzimtzum, ce qui est la racine du jugement. Car la Malchut de Ein Sof, qui a reçu la lumière dans le clé de réception, a aspiré à l'équivalence de forme comme il y a dans la lumière. C'est pourquoi elle a fait un Tzimtzum. Elle n'a plus voulu recevoir sur ce clé. Il s'ensuit que toute limitation entre lumière et obscurité a été faite en Malchut. C'est pourquoi on attribue le Tzimtzum à l'inférieur. Comme il est écrit, et voici ces mots, car il n'y a aucune force révélée du côté de l'émanateur pour l'aspect de limite. Et cette lumière qui leur parvient, elle est appelée lumière intérieure. Mais c'est une illumination restreinte du fait du point lui-même. Explication. La limite de ne recevoir que dans le donné, dans le but de donner, c'est ce point lui-même qui est l'aspect de Malchut, appelé le clé de recevoir pour soi-même. C'est elle qui fait le bien, c'est-à-dire recevoir dans le but de donner. Et le mal de ne pas recevoir dans le but de recevoir. Et du fait que le désir du supérieur devient une loi obligatoire dans l'inférieur, c'est pourquoi déjà est ressenti l'aspect de mal et de séparation de la vie des vies pour celui qui veut recevoir dans le but de recevoir. Il s'ensuit que la cause du bien et du mal est faite du côté de l'inférieur, c'est-à-dire que l'inférieur a fait qu'il y ait une réalité de bien et de mal, comme c'est mentionné, que par le fait que Malchut a voulu l'équivalence de forme, de là s'est prolongé dans le monde le bien et le mal. Cela veut dire que si les inférieurs vont selon la voie du Tzimtzum, qui est de vouloir s'occuper uniquement dans le but de donner, alors ils auront du bien et du plaisir. Et si, que Dieu nous en garde, ils ne vont pas selon cette ligne, c'est-à-dire de mesurer chaque chose, que ce soit précisément dans le but de donner, ils auront l'obscurité et non la lumière. Et s'ensuit que de la bouche du supérieur, c'est-à-dire l'abondance qui est sortie du supérieur, était entièrement bien, et il n'y avait alors aucun lieu pour le mal, comme il est écrit, avant le Tzimtzum, lui et son nom étaient un, c'est-à-dire qu'il n'y avait pas encore la notion de distance entre la lumière appelée lui et le Kli appelait son nom. Mais après le Tzimtzum, le désir de recevoir est devenu disparité de forme. Et par cela, nous comprendrons aussi la question 4. Ce qui est écrit, bénédiction et malédiction, il semble qu'il n'y a pas d'aspect d'intermédiaire entre eux. Et de la matérialité, nous voyons en effet qu'il y a un lieu où il y a bénédiction, ou un lieu où il y a malédiction, et il y a un lieu où il n'y a ni bénédiction, mais aussi pas de malédiction. Et la plupart du temps, un homme qui fait un commerce ou va habiter dans une ville, il ne précise pas que ce soit un lieu de bénédiction. Car selon l'usage du monde, si ce n'est pas un lieu de malédiction, ce lieu est appelé un lieu où il est possible d'utiliser. Et ici, il semble, de ce qui a été écrit, je mets devant vous la bénédiction et la malédiction, qu'il n'y a aucune chose intermédiaire. Et la réponse est que le bon et bienfaisant, appelé vie, si l'on donne les kelim de don, alors il est possible d'adhérer à la vie des vies. Il s'ensuit que seulement de cette manière, l'homme peut mériter le bien et le plaisir, ce qui est appelé mais bénédiction. Tandis que si l'homme n'a que des kélim de réception, il est obligé d'être séparé de la vie des vies et il n'a pas de kélim pour recevoir le bien et le plaisir. Il s'ensuit qu'il se trouve dans l'obscurité et il n'a pas de lumière et il n'a pas de vie spirituelle et il n'y a pas de malédiction plus grande que celle-ci. Ce n'est pas le cas dans le monde matériel, où nous voyons en effet un aspect intermédiaire entre bénédiction et malédiction. Et la raison n'est que, selon l'ordre du travail, lorsqu'un homme veut entrer dans le travail du Créateur, travailler pour le nom du ciel, il est obligé de commencer par un aspect intermédiaire, c'est-à-dire qu'il veut sortir de l'aspect de malédiction et entrer dans l'aspect de malédiction, de bénédiction, pardon. Et étant donné que du côté de la nature, il se trouve dans l'aspect de malédiction, c'est-à-dire sur le désir de recevoir avec lequel l'homme est né, il y a eu un timtsum, une dissimulation, afin que la lumière de la vie ne vienne pas là pour illuminer, et il veut en sentir. C'est pourquoi il doit y avoir un aspect intermédiaire, appelé du nom de l'Olishma, dont l'explication est les actions qu'il fait, ce sont des actions qui sont pour donner, tant entre l'homme et le Créateur qu'entre l'homme et son prochain. Mais l'intention de donner, il ne l'a pas encore. Et étant donné que c'est à partir de l'Olishma que l'on en vient à l'Ishma, c'est pourquoi cela s'appelle milieu, ce qui se trouve entre malédiction et bénédiction. Car il ne manque ici, pour mériter la bénédiction, que l'intention de donner. Et étant donné que ce monde est appelé le monde de l'action, c'est-à-dire le lieu du travail, c'est pourquoi, selon l'ordre du travail, il y a un aspect intermédiaire. Cependant, en ce qui concerne le but, il n'y a pas deux choses, mais une seule chose. C'est-à-dire, ou bien il a mérité le but, ce qui est appelé bénédiction, ou que Dieu nous en garde, qu'il est appelé. Il n'a pas mérité le but. Et il s'ensuit qu'il reste dans la malédiction, qui est l'aspect de mort. Comme il est écrit, les méchants de leur vivant sont appelés morts. C'est pourquoi il n'y a pas ici de milieu. Mais ou bien malédiction, ou bien malédiction, en cela qu'il mérite l'adhésion au Créateur. Et selon ce qui a été dit, nous comprendrons la première question que nous avons demandée. Pourquoi commence-t-il au singulier « voix » et ensuite il dit « devant vous » au pluriel. Et étant donné qu'il y a ici la notion de donneur, qui est le Créateur, et la notion de receveur, qui est le peuple d'Israël, elle est connue que du côté du Créateur, il n'y a pas de notion de distinction de degré, comme est écrit, moi le Créateur, je n'ai pas changé, mais tous les changements ne sont que du côté des receveurs. C'est pourquoi, lorsqu'on parle du côté du donneur, il dit, je donne devant vous une seule chose, car du côté du donneur, la lumière de faire du bien à ses créatures est appelée une seule lumière simple. C'est pourquoi il parle de tout à l'ensemble tout entier. Et il dit que je donne une seule chose devant vous. Ce n'est pas le cas lorsqu'on parle du côté du receveur, car il y a de nombreux degrés chez les receveurs, comme on dit nos sages, de même que leur visage ne ressemble pas l'un à l'autre, ainsi leur raison n'est pas semblable. C'est pourquoi, lorsqu'on parle au receveur, il a dit « voix » au singulier, du fait que chaque individu a une vision particulière. C'est pourquoi le mot singulier, c'est que chacun et chacun doit voir par lui-même et il n'y a personne sur qui s'appuyer quant à la vision de son prochain. Comme a écrit le Réunion béni, qu'un homme ne peut pas corriger ce que corrige son prochain, mais chacun a sa correction à lui. C'est pourquoi ce qui est écrit « Vois », l'intention est pour les receveurs, qui reçoivent chacun une vision particulière pour lui-même. Et lorsqu'il parle du point de vue du donneur, il donne une chose unique à tous. C'est pourquoi il est écrit « Que je donne devant vous » et parle à l'ensemble du collectif. Et maintenant, nous comprendrons ce que nous avons demandé, que nous indique le fait qu'il dit « Que je donne devant vous aujourd'hui ». L'intention est que cette bénédiction et malédiction s'appliquent chaque jour. Car chaque jour, il y a des corrections particulières, comme le dit la ride des mémoires bénies, et voici ces mots. Et non seulement cela, mais même dans les jours de semaine eux-mêmes, il y a une grande différence entre la prière de ce jour et la prière du jour suivant. Et il n'y a aucune prière depuis le jour où le monde a été créé jusqu'à la fin du monde qui ressemble à une autre en aucune façon. C'est pourquoi il dit le terme « aujourd'hui », car cela s'applique chaque jour. Passons au cours du 6 août 2022.
1: Karata Mahamar Neloshamati.
0: T'as lu l'article. J'ai pas entendu. L'article volume 3, degré de l'échelle, parachatré. Qu'est-ce que la bénédiction et la malédiction dans le travail? Bon, donc, qu'est-ce que c'est que la bénédiction et la malédiction dans le travail? Oui? C'est dans le but de donner, dans le but de recevoir. Dans le but de donner, c'est la bénédiction, et dans le but de recevoir, c'est la malédiction, si on comprend que c'est ainsi. Il a dit que dans ce monde-ci, il y a un aspect intermédiaire qui n'est ni l'un ni l'autre. Oui, et qu'est-ce que c'est? Il est écrit que c'est le Lichma. Ça veut dire que dans ce monde-ci, il y a un aspect intermédiaire entre malédiction et bénédiction. Ce monde-ci s'appelle dans le but de recevoir. Sur le monde à venir, ça s'appelle dans le but de donner. Entre ces deux choses, il n'y a pas de passage. Le passage se fait dans l'homme, qui peut être parfois, comme si en cela, parfois comme si, c'est comme si ce n'est pas encore sous une forme véritable, mais seulement sous Dusha et Klipa. Et jusqu'au Marsom, on a de haut en bas deux lignes. Dusha et Klipa, oui? Une véritable malédiction et une véritable bénédiction. Sous le Marsom, il n'y a pas de véritable malédiction et bénédiction, mais c'est ce qu'on appelle la notion des exercices. Ce monde-ci qui nous a été donné afin qu'on se prépare nous-mêmes un peu, qu'on fasse un certain effort et on entre dans le travail véritable. Alors, on a ici ni Kdusha dans le but de donner, ni véritable Klipa dans le but de recevoir, ni ça, ni ça. C'est pourquoi ce que nous faisons ici, il est permis de le faire. Ici, on ne fait ni rien de mal et on ne fait rien de bien. Comme pour les enfants, tout est permis aux bébés. Hein? Pour qu'ils en apprennent quelque chose. Un homme qui veut vraiment s'approcher de véritables actions dont il est lui-même le décideur et qui est celui qui les accomplit comme un homme adulte dans ce monde-ci par rapport à un bébé, alors il doit passer des états d'étude, de préparation, de compréhension, un peu de reconnaissance. Et tout cela s'appelle que de l'olishma on arrive à l'ishma. Ça, c'est L'état avant le marsom auquel on doit parvenir. Ou quoi qu'il en soit, l'on doit chercher une élévation, un éveil, afin qu'il ait le désir.

0: de faire quelque chose pour le Créateur, pour la force supérieure, bien qu'elle se trouve en dissimulation, dissimulation double, dissimulation simple, et ce désir-là, il ne peut le recevoir que de l'environnement. Et il n'a, sinon il n'a pas d'où le recevoir du fait de la dissimulation, et il ne voit pas donc pas le Créateur. Donc en travaillant avec l'environnement, par son annulation, par la reconnaissance de l'importance du Créateur, qui vaut la peine de s'annuler devant l'environnement afin de reconnaître l'importance du Créateur, il montre comme cela combien cette notion est importante, c'est combien elle lui est nécessaire, et qu'il est prêt à se sacrifier pour cela. Et ils peuvent réellement le faire, et c'est en son pouvoir, et de toujours trouver comment agir et recevoir l'impression de la société, de telle sorte que son investissement dans la société afin de recevoir de la reconnaissance du Créateur soit vraiment comme un signe de combien il lui importe de parvenir au Créateur et à la spiritualité. Voilà. C'est-à-dire que dans ce travail, dans la même action qu'il accomplit envers la société, il s'annule lui-même afin d'acheter le Créateur, et dans une seule action, il y a ici toutes les actions contre son propre désir ou envers le Créateur et envers la société, dans une seule action. Voilà. S'il acquiert l'importance du Créateur. Comment est-ce qu'il a dit ça? C'est comment est-ce qu'on l'acquiert? Que quand on arrive, un grand rebbe comme ça, avec une grande foule, alors l'homme a l'énergie de courir pour faire une valise. Mais si c'est simplement un homme ordinaire qui descend de l'avion, alors cette idée comme ça absurde devient à personne de l'aider à porter ses bagages. Hein? Voilà. Donc, l'importance. On n'a rien d'autre sur quoi travailler. Et grâce à ça, on passe de malédiction à bénédiction. Il écrit à la page 82. Et le travail dans lequel il n'y a pas de délice au moment du travail, ça s'appelle effort. Et en bas, à la ligne, et le travail, ensuite il dit, donc, c'est-à-dire que l'homme n'aurait pas fait cette action s'il n'avait pas su qu'il recevait une récompense pour l'effort. La question est, s'il sait qu'il y a une récompense, pourquoi n'y a-t-il pas de délice? Je dois, par exemple, faire une certaine action. Je demande toujours, qu'est-ce que j'en aurai? Du repos, de l'argent, de l'honneur, c'est-à-dire quelque chose dont j'aurai besoin. Hein? Tu vois combien il existe dans le monde de sorte d'amateurs. Voilà. C'est-à-dire que il n'y a rien qui ne les fait vivre pour faire cette chose. Et uniquement le délice. Voilà, il ressent un délice à pêcher des poissons. Un autre, je sais pas, justement, ils ont avec un aquarium. L'autre, je sais pas, juste, ils collectent des feuilles d'arbres. Je ne sais pas quoi exactement. Mais toutes sortes de choses dans lesquelles nous-mêmes ne trouvons aucun goût. Mais lui, oui. Chacun selon ce qui lui plaît. Il y en a qui collectionnent des choses que nous pouvons comprendre. Ils collectionnent de l'argent, des impressions, de l'honneur, du savoir, toutes sortes de choses. C'est-à-dire que le désir peut se revêtir de toutes sortes de formes, mais il est obligé d'être présent. Sans voir le plaisir, le délice, je ne peux pas accomplir quelconque action. Même si je vois un délice que je recevrai dans un mois, ou même à la fin de ma vie, quand je recevrai le résultat, ou même après ma vie. Il existe beaucoup de gens qui travaillent dur toute leur vie pour qu'ensuite on leur fasse de belles funérailles. Hein? Qu'on se souvienne vraiment d'eux, où ils sont prêts à travailler toute leur vie. On voit à quel point ce que les délices humains, ils sont même au-dessus du temps, en fait.
1: Maintenant,
0: cependant, donc, ce ressenti que je recevrai un délice à la fin, ce ressenti est déjà au présent. Et le ressenti par lequel je ressens maintenant le délice futur, maintenant, c'est ce qui me donne l'énergie. C'est ce qui me donne le carburant nécessaire pour accomplir l'action. Je regarde ce que j'aurai, je rapproche de moi ce délice, c'est comme si je remplissais mon réservoir, oui, avec du carburant, et je peux travailler avec ça. Et si je ne vois absolument pas le délice, je n'ai aucune énergie, aucun carburant pour accomplir quelconque action. Et la machine s'arrête, c'était tout. Parfois, on le ressent comme ça. Tu peux me tuer, mais je ne peux quand même pas bouger. Celui qui commence le travail spirituel, on lui donne des ressentis. Alors, maintenant la question c'est, quel but sera important pour moi? Ça dépend de la société, de là où j'ai grandi, de ce que j'ai fait, de la manière dont j'ai été éduqué. Voilà. Ça me donne une élévation de chaque chose. Et d'après ça, et aussi d'après ma nature, évidemment, plus ou moins, je choisis toutes sortes de buts. Qu'est-ce que c'est que des buts? C'est des sortes de délices, à partir desquels je veux jouir à l'avenir, et déjà maintenant, je jouis du fait que je suis lié à eux. Qu'est-ce qu'il dit? À la page 82, à la fin. Il y a une règle selon laquelle l'homme ne peut faire aucune action s'il n'y ressent pas de délice. Hein? Voilà, c'est le carburant, comme on en a parlé. Et le travail dans lequel il n'y a pas de délice au moment de travail, alors l'homme ne peut certainement pas accomplir ce travail. C'est-à-dire, ce travail s'appelle effort. C'est-à-dire, si je voulais le faire, mais que j'en suis incapable du fait que je ne vois pas de récompense pour ça, c'est pour ça que ça s'appelle effort. Pour toutes les choses, on peut nous représenter une récompense. Sauf pour une seule chose qui est contre notre nature, qui est dans le but de donner. Si c'est dans le but de recevoir, quelle que soit la chose dans le but de recevoir, je ne peux toujours y voir quelconque bénéfice. Voilà. Je peux entendre, je peux, comme ça, d'une manière ou d'une autre, retourner la chose afin de ressentir que ça vaut quand même la peine. Je peux me convaincre moi-même. Mais si l'action est dans le but de donner, par rapport à ça, je n'ai aucun délice dans mes kelim. C'est pas ressenti dans mes kelim. Et alors, je ne peux pas accomplir l'action. Et c'est une action où tu disperses tout ce que tu as, tout. Si tu le fais vraiment sous la forme correcte, tu ne peux ressentir aucun délice. Et tu peux le ressentir, oui, voilà comme ça. En échange, j'aurai de l'honneur, toutes sortes de choses. Mais si c'est sous la forme correcte, ça veut dire que par une seule action, on peut nous placer dans un état sans carburant. Et ça s'appelle un effort. Ça veut dire que l'effort, c'est vraiment d'essayer d'accomplir une action de don et découvrir que j'en suis incapable. cet état s'appelle effort. Je dis, est-ce qu'il l'accomplit ou il l'accomplit pas, le Rav? Tu peux pas l'accomplir. C'est, qu'est-ce que ça veut dire qu'il l'accomplit? C'est vraiment incapable de l'accomplir. Mais le fait que tu t'en sois incapable, que tu sois pas venu à déterminer cet état, c'est déjà comme, c'est déjà ainsi, c'est comme ça, ça s'appelle déjà un effort. Hein? Voilà, donc, c'est-à-dire que l'homme n'aurait pas fait cette action s'il n'avait pas su qu'il recevrait une récompense pour l'effort. Alors, qu'est-ce qu'il faut faire? Donc, il faut faire grandir l'importance du, dans le but de donner. Comment, pourquoi l'homme rencontre ici un état où il n'a plus rien à faire. Maintenant, si en même temps avec cette faiblesse il découvre ou, ni de ses forces, ni de sa nature, ni de sa reconnaissance, en rien du tout, il n'a aucun contact avec le donneur, avec dans le but de donner, mais qu'en même temps, s'il recueille toutes sortes d'impressions de choses entendues de l'extérieur, selon lesquelles cette chose est la plus importante, même si je n'y ressens aucun goût, ni aucune capacité d'agir, mais qu'il n'existe rien de plus qu'important qu'elle, alors il y a deux extrêmes, et de là vient une prière. Et on lui donne. Et ces deux choses sont reliées l'une à l'autre. Si je travaille pour que le but de donner soit important pour moi, on me montre combien je ne l'ai pas. Ça veut dire que le travail ne doit pas être bon. Quand est-ce que je verrai que j'en suis pas capable? Tu ne peux pas travailler sur l'indication. C'est vraiment un mensonge, c'est, on peut pas travailler comme ça. Tu dois travailler comme ça, positivement. Oui, atteindre l'action spirituelle. Oui, atteindre une action spirituelle. Et alors, par cet exemple, on te montrera que tu n'es pas capable. Ça veut dire toujours travailler sur le positif. Alors, toute l'action qu'on fait ici, ou même s'il nous semble que c'est contre le désir, toutes les forces du désir de recevoir, le fait même que nous l'ayons fait. Quelconque action, peu importe laquelle, que finalement je l'ai accomplie, c'est le signe que j'ai trouvé pour elle une signification à l'intérieur de mon désir de recevoir. Sinon, j'aurais pas pu l'accomplir. Oui. Et tiens, voir le dernier point, la fin, avant le marsum. C'est comme si je sais qu'avant le marsum, on ne t'a pas très bien la question. T'as raconté que tu voyages et ça remplit depuis la fin comme si... Alors, j'ai dit que si on accomplit une action corporelle, corporelle ça veut dire à l'intérieur du désir de recevoir. C'est ça ce qui s'appelle corporel, matériel. Pas matériel au sens où elle sera reliée à la matière, à ce qui est entre nos cinq sens. Matériel ça veut dire que je vois, que je peux la réaliser, la toucher. Voilà. Matériel, ça veut dire que à l'intérieur de mon désir de recevoir, je peux la ressentir. Alors, toute action corporelle, comme celle-là, je peux joindre une sorte de récompense, un bonus, comme ça, quelque chose. Oui. Et alors, je peux l'accomplir. Si je me tiens réellement face à l'action spirituelle, alors je ne peux pas l'accomplir. Et les enfants d'Israël, j'ai mis du travail. Ça veut dire que je ne peux pas me tenir face à ça. Je ne peux rien en faire. Parce que c'est vraiment une nature qui est opposée à moi. Alors, qu'est-ce que je peux faire? C'est, en même temps que je ne peux pas, dans ma nature, accomplir une action dans le but de donner, je dois, par toutes sortes de moyens, et principalement par l'environnement, entendre qu'il n'existe rien de plus important. L'environnement, les livres, les auteurs, c'est ce qu'il dit, qu'il n'existe rien de plus important que de parvenir à une telle action. En échange, j'aurai un lien avec la force supérieure. Ouais. Si j'ai ces deux points opposés, L'un que j'en suis incapable, et l'autre que c'est très important. Alors, comme résultat de la tension entre eux, j'ai un cri intérieur. Pourquoi est-ce que je ne l'ai pas? Voilà. Et si ce cri est donc véritable, alors je reçois la possibilité d'accomplir une telle action, et par une telle action, je ressens alors que je me relie au Créateur. À travers l'action elle-même. Sans accomplir une action, je n'aurais pas à ressentir dans quel clé ressentir le Créateur, la spiritualité. La spiritualité vient à l'intérieur du clé que j'ai fait, dans l'action, dans le but de donner que j'ai accompli, à l'intérieur de cette action, la spiritualité se révèle. Voilà. Alors, c'est pour ça, regarde quelle importance de la spiritualité je dois avoir. Et ça, je ne peux le trouver nulle part. Un peu dans les livres et davantage dans la société. Dans les livres, on voit combien, alors qu'on lit depuis déjà plusieurs années, ça ne nous aide pas réellement, ça ne nous aide pas tellement. On a déjà fini avec ça. On ne reçoit plus d'impression des livres. Mais la société, on a constamment une impression, qu'on le veuille ou non. Alors, il faut faire un environnement comme celui-là, hein? Aussi à la travail, aussi à la maison, aussi ici, pour que finalement, je ne reçoive d'impression que de l'importance de la spiritualité. Ça veut dire qu'au travail, bien sûr, on ne parle pas de spiritualité, alors au travail, je dois me boucher les oreilles dans un certain sens. Voilà, comme ça, leur parler uniquement des choses du travail. Voilà, pas de politique et pas de mode, ni toutes sortes de choses, voilà. C'est tout. Et donc, et à la maison, seulement des choses qui concernent la maison, qui sont importantes pour la maison, qu'il n'y ait pas de problème, et pas d'absurdité, pas de bêtises. Et ici, l'essentiel, c'est le seul endroit où je peux entendre parler de l'importance de la divinité. Alors ici, je dois ouvrir les oreilles, mais existe la société qu'ici, j'entende les choses qui me sont nécessaires. C'est tout. Si c'est ainsi, si ça sera comme ça, alors face à ça, face au fait que j'entends ici que la spiritualité est importante, hein, moi aussi, c'est comme si je voudrais faire quelque chose de spirituel et je verrais que j'en suis pas capable. Parce que actuellement, comme ça, on ne voit pas, on ne sait pas ce que c'est que l'effort. Rester bloqué dans une action sans pouvoir l'accomplir. Et on ne le sait pas. Parce que on n'a pas de poussée vers ça. On n'a pas l'importance pour porter une telle action. Mais sans parvenir à un état tel, c'est simplement on passe pas de la bénédiction à la malédiction. Il y a déjà suffisamment de gens dans le monde dont on peut recevoir une impression. Je sais pas moi, il y a ici, de l'autre côté, où je peux accuser moi-même, de ne pas recevoir d'impression. Alors comment est-ce que l'homme doit se préparer lui-même pour recevoir l'impression? Pour recevoir une impression de la société, en ce qui concerne la grandeur du Créateur, oui? Bon. Je ne le peux qu'à condition que la société soit grande à mes yeux et que je sois plus petit devant elle. Que ce qu'ils font et ce qu'ils accomplissent, la manière dont ils travaillent et même en général ce qu'ils font dans leur vie soit pour moi comme ça un très grand exemple. Que ce soit des gens qui se sacrifient pour la spiritualité. Alors je recevrai une impression du fait que chez eux la spiritualité est grande. Et de ce que j'entendrai d'eux, je recevrai l'impression où vraiment on regarde ce dont ils parlent, ce de quoi ils pensent. Et je ferai le calcul de combien ils sont plus grands que tous les gens qui se trouvent en dehors de ce cadre. Et qu'est-ce qui est réellement rempli la vie d'un homme en dehors de mon groupe? Par rapport aux gens qui sont dans le groupe. C'est-à-dire qu'il faut les apprécier, se faire petit, se rapetisser, et s'abaisser soi-même et ouvrir les oreilles et entendre ou voir comment est-ce qu'ils se comportent et qu'est-ce qu'ils font. Et alors je dois exiger d'eux qu'ils accomplissent justement devant moi des actions bonne, publiquement, hein, pas avec modestie, pas discrètement, et qu'il parle aussi de l'importance de la société et de l'importance du Créateur, de telle sorte que je l'entende, et non que chacun soit comme ça, juste caché. C'est tout. L'étudiant. Et ils sont même pas prêts à en parler. C'est ça le problème, il est en moi. Où est-ce que le point commence? Tu ne peux recevoir une impression de la société à condition de te placer dans l'abaissement devant elle. L'étudiant. Ah, mais c'est contre la nature, c'est impossible. Je pense pas que c'est impossible. Commence à y penser. C'est pas contre la nature. Oh, commence à y penser. Regarde chacun, comment est-ce qu'il vient à 3h du matin, malgré toutes ces perturbations, et comment est-ce que cette chose brûle en lui, et par rapport à chaque homme qui se trouve dehors, combien est-ce qu'il est particulier, que le Créateur l'a choisi pour l'amener ici, afin qu'il soit un exemple pour toi, qu'il soit vraiment un ange envers toi, qu'il t'apporte réellement ce message de l'importance de la spiritualité, et il veut te donner l'importance du Créateur. C'est-à-dire qu'il se tient vraiment devant toi, hein, il est réellement descendu du ciel comme ça, afin de te raconter que le Créateur est important. C'est vraiment un messager. Oui. De quelle manière est-ce que je peux donner à une société dont je ressens progressivement que je m'en éloigne, que je m'en détache? Je ressens que le dénominateur commun entre moi et la société, je le perds progressivement. Si tu ressens qu'il n'y a aucun dénominateur commun entre toi et la société, alors examine-toi. Il se peut que le but de la société ne soit pas correct par rapport à ton but. S'il n'est pas correct, tu peux faire une certaine correction. Peut-être que tu dois venir à la société et dire « Bon, les amis, il me semble que vous vous trompez. » Tu dois faire la société. Vraiment, achète-toi un ami. Tu dois donner les forces et les placer sous une telle forme où ils te donneront. Tu dois toi-même éveiller cette chose dans la société. Et alors, il se peut qu'il ne le fasse pas les choses correctement, que chacun le fasse silencieusement, pas publiquement, et donc ça ne t'éveille pas. Et c'est pas suffisant pour toi, faut que tu reçoives une impression. Ou bien même, de manière générale, tu veux simplement pas recevoir une impression des choses. Tu veux recevoir une impression d'autre chose. Hein? Alors, voilà, par exemple, je sais que si je veux maigrir, je vais dans un groupe de surveillants du poids, par exemple, et une telle chose existe, voilà. Et par exemple, de toutes sortes de groupes, alors j'y vais, des conférences, des conversations, des films, tout ce que l'on veut, on me remplit par toutes sortes de médias, ça, simplement pour que je ressente l'importance de le message. Et on doit faire la même chose. Hein? Si tu ne le fais pas, alors dans toute la société, en dehors de notre cadre, cette chose-là, elle est évidente. Voilà. Entre dans n'importe quelle usine, dans n'importe quelle entreprise, et qu'est-ce qui se tient à la tête de toute l'affaire? Comment dire au monde entier que ce qu'on produit, c'est la chose la plus nécessaire? Hein? Que c'est la chose la plus importante. Que c'est ce que, maintenant, comme ça, chaque usine y pense. Hein? Chaque usine. Moi, par exemple, je sais pas, moi, je fabrique des crackers. Alors, qu'est-ce que je veux? Je veux simplement que le monde entier ne mange que ce cracker. Qu'il n'y ait ni viande, ni poisson, ni quoi que ce soit. Seulement des crackers comme ça. Et que tout le monde pense qu'il n'a besoin de rien d'autre. Et c'est seulement ce qui se trouve dans la tête du directeur de l'usine. Alors chez nous, ça doit être comme ça aussi. Oui, bon. Alors ça s'appelle aussi ce qui s'appelle diffusion vers l'extérieur et aussi une diffusion intérieure dans le groupe. Alors dans une société qui n'est pas tellement spirituelle, ça devient immédiatement environnant. Bon, ok, si je me trouve dans une société, durant toute la journée, je me retrouve dans toutes sortes de sociétés. Alors, je dois toujours me placer envers de ces sociétés sous un certain angle, disons, avec une capacité, disons, de réception, comme ça, de telle sorte que je ne sois pas atteint de mon but principal, et peut-être même que ça m'aidera. Ça veut dire que, comme ça, j'arrive dans un état, dans une assemblée de moqueurs, comme on dit, hein. Comme ça, elle parle d'absurdité, de toutes sortes de choses, et je n'ai pas le choix. Et je me trouve, par exemple, autour d'eux. Alors, moi aussi, je peux apprendre de ça, combien est-ce que mon autre société est plus importante? Combien est-ce que les choses dans lesquelles ils se trouvent, ils sont basses? C'est pas que je le fais avec mépris, mais même ça, ça peut m'aider de sortir au marché, comme on dit, et à voir combien est-ce que j'ai une chose importante dans ce où je me trouve. Du fait que tout ne peut être pesé que l'un face à quelque chose d'autre. Et donc, le fait que je me trouve au travail, à la maison, et toutes sortes de choses d'endroits, ça peut justement m'aider à élever la société où je me trouve ici maintenant. Et combien est-ce que ici, les choses élevées sont importantes pour les gens présents ici. Bon. Mais si, moi, simplement, pendant la journée, j'entre dans toutes sortes d'endroits. Je parle davantage de l'environnement qui est vraiment proche de moi. Vraiment de bonnes personnes, chacun individuellement, comme ça. Quelle bonne personne chacun individuellement, là où tu te trouves? Bon, attends donc. Si je me trouve pas, simplement parmi des gens qui ne sont pas vraiment bons, pas des voleurs, et qui sont vraiment très bons, voilà, et c'est pas des voleurs, c'est pas des meurtriers, comme ça, et ils ont de bonnes qualités humaines, qu'est-ce que j'ai de bonnes qualités, voilà. Ils sont simplement bien faits, ils ont reçu une bonne éducation sur la manière de cacher les choses qui ne sont pas belles, et de mettre en évidence que les choses belles. C'est comme si c'était ainsi envers les autres. Hein. Et ça veut dire que chacun joue bien et joliment son rôle. Et alors, qu'est-ce que j'en ai à prendre moi aussi ces mêmes choses sur moi-même? Ça veut dire être dans le double mensonge moi aussi? Et ça veut dire être dans le mensonge et même penser que c'est la vérité et qu'il faut être comme ça. Alors, pourquoi est-ce que j'ai besoin d'une telle société? Par exemple, des gens que tu connais depuis des années. Le fait que je les connaisse depuis des années, ça m'oblige à me sacrifier ma vie pour eux. Et j'ai rien de plus important dans ma vie que la vie, que ce que j'atteins en elle. Alors, en étant chez eux, je les sers, comme si je les soutiens, je dois apprécier ce jeu, voilà. Bon, pourquoi? Si c'est important pour toi, alors vas-y. Mais sinon, non, c'est toi qui l'as décidé, la vie, elle est à toi, pas à moi. Et c'est pour ça que toute la question, elle est, quel est le sens de notre vie? C'est d'être une question qui s'avait constamment dans l'homme, envers chaque état, et chaque instant, envers chaque discernement qui saisit dans la vie. Et il demande, quel est le sens de ma vie? C'est-à-dire, comment est-ce que je me rapporte par rapport à ça? Est-ce que c'est une chose qui est orientée vers le but? Et est-ce que la chose, elle est importante? Ou est-ce qu'il y a quelque chose qui existe encore plus important? Et comme ça, tu avances à chaque fois. Et si tu veux t'arrêter dans cette société, alors vas-y, s'il te plaît. C'est le libre choix, il se trouve en toi. Oui, David. L'étudiant. Je vous demande, le Rav, je sais pas, je viens dans toutes sortes de sociétés comme ça, comme celle au Canada par exemple. Tu vois, quand j'atterris là-bas, chez mes proches ou l'autre, tu sais, bah, c'est comme un théâtre de marionnettes. Voilà, on a tourné un bouton à chacun et comme ça, ils marchent et ils font une sorte de fête, comme ça, une sorte de belle soirée, un paysage comme ça. Voilà. Alors quoi, est-ce que je peux participer en cela? Faute de choix, une ou deux soirées, je reste comme ça assis et je parle. C'est tout. Mais je comprends pas, c'est quoi, je dois servir de telle société? Je dois m'incliner devant leur idéal?
1: Non.
0: Bon. Et quoi d'autre? Je ressens vraiment que je m'incline. Si tu ressens même pas que tu inclines ton opinion devant leur opinion, alors, c'est grave. Quoi? C'est comme si, d'après ce qu'il dit, le Rav, ils ne te semblent pas comme s'ils sont des petits-enfants. Comme ça, pas développés après tout, hein? Oui? Ils te sont comme ça. Bon bah, et si tu veux, être comme eux, reste chez eux. C'est, je sais pas moi, c'est un manque de décision. Je comprends pas vraiment. Voilà, je veux encore rester comme ça à l'école matérielle. Donc comme ça, on dit qu'il est retardé. Et s'il doit déjà être à l'école et veut encore rester à l'école maternelle. Alors, il est en retard, il est retardé. Chaque enfant comme ça, s'il est en bonne santé, il veut être grand. Et il veut déjà être comme ça. Alors, oui. Et toi, tu te souviens quand tu étais enfant. Il voulait être grand. Et maintenant, tu veux être petit. Bon. Que faire des enfants qui ont vieilli? C'est comme ça que c'est écrit. Oui, David. L'étudiant. Je voulais demander. Après tout, il y a ici une ligne fine entre malédiction et bénédiction. Soit t'es ici, soit t'es là. Le rab. Non. C'est pas que t'es soit dans la bénédiction, soit dans la malédiction. Même dans la malédiction et dans la bénédiction, quand on monte au-dessus du marsum, on se trouve aussi dans la malédiction et dans la bénédiction. Parfois dans l'une, parfois dans l'autre. Voilà, c'est après la brisure du kalim, on a l'occasion d'être dans la malédiction, de prendre de là les kalim de réception, de le corriger, de passer dans la bénédiction. Et comme ça, à chaque fois, les transférer d'un endroit à l'autre, d'une autorité à l'autre, de l'autorité de la multitude à l'autorité l'unique. Comme ça, comme on dit que l'autorité l'unique, c'est pendant Shabbat. Voilà. Tu connais ces lois de l'Hérouve et toutes sortes de choses. Et l'autorité de multitude, c'est qu'on peut utiliser pendant un jour profane. On descend dans les kélim de réception non corrigés. Et l'autorité de la multitude, ça veut dire qu'il me semble que moi aussi je gouverne, que moi aussi je fais quelque chose. Il n'y a pas d'unicité du Créateur dans ses désirs. C'est tout. Alors, qu'est-ce qu'il y a au milieu, hein? C'est quoi le levier qui m'aide à passer de la ligne droite à la ligne, de la ligne gauche à la ligne droite, de la bénédiction à la bénédiction? Alors, ce levier, il existe, comme il dit ici, que c'est l'olishma, que de l'olishma, on arrive à l'ishma. Oui. Question. Bon, malgré tout, on ressent quand même un peu que le Rav, malgré tout, dans l'Olishma, tu as ton propre désir de recevoir à toi. Ça veut dire que tu veux faire comme ça, comme si, pour le Créateur, comme si dans le but de donner, et il est clair pour toi que malgré tout, tu le fais aussi dans le but de recevoir. L'étudiant. Bon, on dit ici que je travaille sans récompense. Comment est-ce que je peux travailler sans récompense, malgré tout? Le Rav, non. Dans l'Olishma, tu travailles avec une récompense. Le Balasam, il écrit dans la préface à l'étude des Sirot que s'il est clair pour toi que tu ne recevras pas de récompense de ça, dans tes kélim de réception, alors tu ne peux pas accomplir cette action. C'est pour ça que ça s'appelle l'Olishma. Hein? Mais c'est parfaitement clair pour toi. Tu décides déjà et tu te tiens déjà dans le fait que j'aimerais véritablement faire quelque chose dans le but de donner. Que c'est très important pour moi, que j'ai reçu une telle importance de la société, que je ne vois pas le Créateur. Si je voyais le Créateur, là, c'est terminé. Je pourrais véritablement agir dans le but de donner. Et cette vision, elle me donnerait de la force d'agir dans le but de donner. La lumière qui vient corrige le clé, c'est terminé. Ça s'appelle voir le Créateur. C'est ça qui s'appelle le voir le Créateur. Mais puisque je ne le vois pas, que je me trouve dans l'obscurité, alors je ne peux recevoir une telle impression que l'environnement. Alors, autant que je me suis gonflé du fait que c'est important, malgré tout, c'est pas la lumière et c'est pas la correction du clé par la lumière. Et c'est comme ça une correction, comme si tu sais, par le lavage du cerveau, disons. Et alors, ce lavage de cerveau, il met seulement à quoi? C'est comme si je voulais accomplir une sorte d'action dans le but de donner. Mais si je n'ai pas concrètement quelque chose aussi pour moi, grâce à cette action, je ne peux pas la faire. Et ça veut dire que ces choses-là, ce sont des choses très fragiles, comme si. Hein? Il n'y a pas ici de lumière qui vient corriger qui corrige le cli, mais c'est que l'homme lui-même a créé une telle situation comme si, au lieu du Créateur, il avait reçu une force de la société. Et comme si cette force de la société, elle lui suffisait pour réagir dans le but de donner. Que tout est comme si, comme ça. Mais dans ce comme si, c'est moi qui ai construit cette situation. Et je l'ai réellement faite. C'est moi qui l'ai fait. Et si l'homme fait ça, alors le Créateur vient et lui fait réellement ça en vérité. Et pas comme ça dans le jeu, comme l'homme l'a fait. Tu comprends? L'Olishma, c'est un jeu. J'aurais aimé que ce soit comme ça. Hein? C'est comme les enfants, comme ça, qui construisent quelque chose. Mais quand j'ai déjà essayé, et j'ai fait autant que je pouvais le faire, comme si c'était déjà dans la spiritualité, alors le Créateur vient et me fait réellement cette spiritualité. Étudiant. Alors il en ressort que chaque fois que je reçois quelque chose comme ça, je peux m'avancer vers le but de le donner si je comprends ton intention. Le Rav, dans l'Olishma, tu ne peux absolument rien faire dans le but de le donner. Rien du tout. C'est, tu veux, mais tu es incapable. Et même ce désir que tu veux, c'est, tu ne l'as pas parce que le Créateur t'a déjà donné un désir par la lumière qui vient vers le bien.

0: arrive, elle corrige dans le but de donner, et on se trouve dans le but de donner. Elle n'arrive pas, elle ne corrige pas, alors en tout temps, on se trouve dans la nature du but de recevoir. Et donc, l'homme, il s'agit réellement seulement de construire cette simulation, ce jeu. C'est vraiment une telle situation. C'est comme si, dans tout ce qui m'est possible, je recevrais un maximum de renforcement dans le but de donner, le prendre comme ça le requiert de la société, de toutes sortes de choses, et prendre des forces, et je le veux. Et plus que ça, on n'est pas capable. Parce que, comme résultat de ça, la lumière viendra d'en haut et corrigera tout ça. Et il y a ici vraiment beaucoup de choses intérieures, vraiment profondes, qu'on peut expliquer. Jusqu'à quel point est-ce que l'homme doit entrer dans un tel état, en profondeur? Où est-ce que ça se termine? Pourquoi précisément par une telle action, comme si enfantine, où on construit comme ça une situation vraiment non réelle, vraiment, hein? Voilà. Donc ça nous suffit afin de nous corriger. Est-ce que malgré tout, c'est une correction? Si en échange, lumière vient et me corrige, est-ce que ça s'appelle que moi je l'ai corrigé? Hein? Oui. L'étudiant. Si, quand je lis les textes, je me ressens un peu comme un voleur, hein? Ça veut dire que je jouis quelque chose que je n'ai pas le droit d'en jouir, hein? Mon degré, c'est le lishma? Tu sais ce que c'est que l'olishma? L'olishma, c'est un instant auquel tu parviens, et après ça, tu viens à l'ishma. Avant cet instant-là, ça ne s'appelle pas non plus l'olishma. L'olishma, c'est l'état final, où tu as fait vraiment 100% de ce que tu pouvais, et pas davantage. Et c'est vraiment sur cela que vient la réponse. Et quand on se rapproche de cet état, c'est aussi, on se rapproche comme si de l'olishma. Et ça arrive au total après beaucoup d'étapes de travail. Mais si tu veux dire ce qu'est l'olishma, alors c'est comme ça, un état tranché, défini, que à 100% tu veux donner au Créateur, soi-disant comme ça, selon les impressions, et tu sais que tu en es incapable, et tu sais que au final, à l'intérieur de ce lolishma se trouve un profit personnel, que sans lui tu ne pourras même pas penser à toutes ces choses, et tu voudrais te débarrasser de ce profit personnel si tu es incapable. Sinon, comme ça, t'as aucune pensée si je ne dois rien en retirer. Et donc, il ne peut pas être que je pense à quelque chose sans que quelque chose me revienne. Ça veut dire que tu reconnais toute cette situation et que tu veux la traverser vers l'avant comme ça. C'est ça qui s'appelle l'ulishma. C'est un état très élevé. Ça veut dire que c'est le statut le plus élevé auquel l'homme peut parvenir dans ce monde. Ensuite, il entre déjà dans la spiritualité. C'est déjà plus ce monde-ci, mais le monde spirituel. Voilà.
1: Oui. Quel est le travail correct face à un ami dont il te semble, tu vois qu'il te méprise, il méprise les autres? Comment tu peux l'agrandir, lui, la société vers le but? Concernant la société, nos maîtres ont écrit beaucoup de choses. Les kabbalistes précédents ont également écrit. Je pense qu'il n'y a aucun kabbaliste qui n'ait écrit sur la société. Mais ils ont écrit, tu sais, des choses courtes. Il faut faire ainsi, ainsi. Du fait que soit c'était clair pour eux, soit il y avait probablement d'autres écrits dans la société. Eux aussi, ils n'écrivaient pas tellement. Tu sais combien écrire coûtait cher.

0: Vous trouvez du papier. D'où venait le papier? Une telle chose, c'était simplement rien de l'obtenir. C'est le rabat, je ne sais pas raconter quel problème c'était. Nous pensons, s'il vous plaît, on en a autant qu'on veut. Il n'écrivait pas, mais cette notion, nous voyons réellement que chacun d'eux touchait. Et quand on prend cela comme quelque chose sans lequel on ne peut pas s'approcher davantage de la spiritualité, il y a énormément de questions. Je ne sais pas comment se comporter envers ceci, envers cela. Mille et une formes. Je ne pense pas qu'on puisse donner quelque chose d'écrit pour chaque état, mais du total de ce qu'ils ont écrit, de leurs règles, doit nous être clair. Comment nous devons nous comporter envers toutes sortes de phénomènes? Tu demandes, j'ai une amie qui méprise. Si c'est un ami vraiment il est tout le temps avec moi et je vois qu'aujourd'hui il méprise, peut-être qu'il traverse une crise, je dois l'aider. Au contraire, je dois prendre quelques amis et nous occuper de lui comme d'un homme qui est tombé du deuxième étage au sol et qui est maintenant sans conscience spirituelle, malade, réellement inconscient, et je dois l'aider d'une manière ou d'une autre à continuer dans cet état jusqu'à ce qu'il reprenne conscience, jusqu'à ce qu'il soit en bonne santé. Mais si chez lui c'est une chose permanente et qu'il préfère toute autre société qui sont absolument pas dans notre esprit et qu'il vient avec toutes sortes d'opinions différentes et veut introduire chez nous des choses qu'il ne trouve pas dans nos saints livres, principalement les écrits du Baal HaSulam et Rabash. Non, c'est pas ça. Je parle du fait qu'il ne te fait pas grandir, mais te rapetisse. Il existe une certaine relation de réciprocité. En gros. Et l'homme investit. Nous avons parlé du travail intérieur. Il veut agrandir l'ami. Disons que tout le groupe se trouve dans un état où il ne lui donne aucun éveil, aucune élévation. Alors, dans un tel cas, vaut mieux prendre quelques personnes du groupe et travailler seulement avec elles. Avec elles, montrer ensemble l'exemple aux autres. Mais sans parole. Montrer un exemple, s'ils veulent entendre. Leur également, nous, on en a marre, hein, on a assez d'être dans l'assemblée de moqueurs, et nous avons décidé que nous voulions un peu sortir de cet état. Vous voulez? Joignez-nous à nous, sinon non. Mais nous ne pouvons pas continuer comme ça, c'est tout. Un homme peut faire ainsi tout seul, et il peut aussi prendre quelques amis proches de lui, selon l'esprit avec lequel il est plus facile de le faire, c'est tout. Et pour cela, il n'y a pas besoin de s'organiser en groupe, ça peut être libre. Chacun peut se joindre, c'est tout. Mais il faut d'une manière ou d'une autre chercher comment briser cet état. Et ici, je pense qu'il ne vaut même pas la peine de donner des conseils. Chercher plutôt des conseils, cette recherche elle-même, c'est le travail qui apportera la bénédiction. Oui. Comment est-ce que je peux entendre si la grandeur du but, si déjà capable de parler de la grandeur du but est particulier, recevoir la réception. Il manque des mots dans la phrase, dans la question. Comment est-ce que je peux entendre la société de la grandeur du but si je ne l'entends pas, s'il n'en parle pas? Tout d'abord, faut en parler. Et chacun est obligé de dire quelques mots, simplement ici et là, mais l'essentiel c'est l'exemple. Tu dois t'efforcer pour que dans tes actions, ils voient que tu les fais, ce qui est important pour toi, que c'est ce qui te pousse à accomplir les actions. Disons que nous avons une usine. Dans cette usine, nous devons faire toutes sortes de choses. Prends le département de vidéo. Ils m'ont donné un programme pour le mois prochain. Aucun autre département, même la cuisine, ne m'a pas donné le programme de ce avec quoi ils veulent nous remplir. C'est tout. Le département de vidéo l'a fait. On m'a donné un programme clair, nous faisons ceci, et ceci, et ceci. Et pourquoi on a besoin de ces dates? Ça c'est pour Moscou, ça c'est pour l'Amérique, Lituanie. Nous devons préparer des gens pour ça. Vraiment, leur donner un kit à chacun de ceux qui voyagent. On voit à quel point les gens sont impliqués dans le diffuseur général, et ça me donne une grande importance à le département. Je comprends qu'ils ont une reconnaissance de l'importance du but, réellement quelque chose. Mais en plus de faire de bonnes choses comme celle-là, même avec un programme, avec tout, ils doivent montrer pourquoi ils le font. Et ils le font du fait que la divinité est la chose supérieure qu'ils veulent avoir chez eux. Ils veulent l'acquérir, ils veulent s'élever, ils doivent me le montrer. Alors, dans chaque situation qu'un homme accomplit, il doit introduire cette intention qui est la sienne envers les autres gens. Et alors, ça reviendra à lui plusieurs fois davantage. Et si les amis sont simplement assis, ne parlent pas, alors les gens n'en parlent pas et tu ne vois pas dans ce qu'il fait que c'est important pour lui. Tout d'abord, est-ce que tu voulais le voir? Si tu voulais le voir, alors tu le verras. Par exemple, il construisait une souka. Monte là-haut et réfléchis. Qu'est-ce qui les oblige à construire une souka? Quelque chose les oblige, n'est-ce pas? Le Créateur leur a donné un désir pour la spiritualité, pour quelque chose un peu. Ils sont ici, c'est pourquoi ils viennent construire une souka. Ça veut dire, ce désir ne leur appartient pas, ce n'est pas qu'ils l'ont atteint, ce n'est pas qu'ils font ça avec une pleine reconnaissance de combien c'est important. Mais le Créateur leur a donné, ça veut dire qu'il leur a donné. Ça veut dire qu'ils ont quelque chose qu'il leur a donné. Et ça agit en eux. Tu as déjà une importance pour l'homme à partir de ce qu'il possède. Alors, ça dépend de toi, si tu le vois ou tu ne le vois pas. Même quelqu'un ordinaire vient ici et il rit, peu importe. Il est venu ici, regarde ton voisin par exemple. Mais il est là. Ça veut dire, soit-il a déjà lui-même trouvé un carburant pour venir ici sur le Créateur, lui donner un carburant, mais en fin de compte, il y a en lui quelque chose de spirituel. En lui qui le tire de chez lui, de son lit jusqu'ici, et en lui une partie divine. Non, c'est celle que tu apprécies, c'est cette partie-là, pas son corps. J'ai compris ça, mais je dis autre chose. Je veux entendre voir comment ils font quelque chose. On ne peut pas en parler tout le temps. Ton problème, c'est que tu ne veux pas travailler sur toi-même afin de le voir avec tes propres yeux, même dans des états et toutes sortes de situations et chez les gens qui ne montrent pas tellement. Tu veux constamment entendre. Au bout de 5 minutes, tu en auras marre. Tu dois augmenter ta sensibilité pour voir ces choses chez les autres. C'est tout. En général, il n'était pas habituel de parler de ces choses, seulement un peu ici et là, mais l'essentiel de voir exemple. Et dans les articles de Rabash, parler de l'importance du Créateur. Allez, espérons que nous passerons de malédiction à bénédiction. Si un homme parvient finalement à un état à réussir et donner, et dans sa vie, disons, il doit quand même travailler pour sa subsistance. Tu demandes si tu as déjà mérité d'être dans une action, dans des actions de donner dans le but de recevoir dans le but de donner, oui. Ça veut dire que tu as même corrigé tes clignes de réception, que tu travailles déjà avec eux dans le but de donner, et tu travailles quelque part. Alors, est-ce que dans ton travail, tu travailles en recevant dans le but de recevoir? Je ne comprends pas. Hein. Qu'est-ce que ça veut dire? Quelle action tu accomplis? On parle de... Qu'est-ce que ça s'appelle donner? Afin de donner, recevoir, afin de donner, recevoir, afin de recevoir, donner, afin de recevoir. Ce sont les intentions. Pas l'action, l'acte même. Je peux recevoir de quelqu'un et être par ça celui qui donne. Je peux donner à quelqu'un et en réalité être par celui qui reçoit. Qu'est-ce que ça change? Quelle action mécanique j'ai accomplie? La correction est la correction de l'intention, pas la correction de l'action. L'acte lui-même, physiquement, avec les mains, ne change pas. Le monde suit son cours, c'est écrit. Qu'est-ce que ça veut dire, le monde suit son cours? Que tout paraît identique. Seule l'intention change. Pourquoi fait-on les choses? Et du fait que l'intention change, alors la lumière supérieure dans ce monde nous remplit et elle arrive l'abondance, le calme, l'éternité, la perfection dans le monde. Mais la nature elle-même, le verre restera un verre, le livre restera un livre. Seules les intentions dans l'homme changeront. Et comme résultat, viendra une énergie positive, disons, pour le monde entier. Également pour le minéral, le végétal, l'animal. Même après la venue du Messie, ça veut dire que tous dans ce monde corrigeront leur intention dans le but de donner. Les jardins d'enfants, les écoles fonctionneront, et tout sera comme maintenant. Nous aurons évidemment besoin de moins de systèmes, prisons, hôpitaux, toutes sortes de choses que maintenant nous sommes comme obligés d'avoir afin de plus ou moins de corriger d'une manière ou d'une autre. Ce qui est déformé est la gauche. Mais seulement l'intention de chacun. Sort dans la rue les mêmes gens, les bus, les taxis, les voitures, tout sera pareil, l'intention qui change. Tu entreras dans une épicerie, supermarché, tu achèteras, tu paieras, tout sera pareil. L'intention changera la réalité, du fait de l'intention. Chez tout le monde, il y aura un état intérieur totalement différent. Les gens vivront à travers cet état corporel, ils vivront la spiritualité jusqu'au degré le plus élevé. Et ils ne ressentiront aucun manque, au contraire. À travers les objets, les actions qui sont comme si les plus éloignées de l'intention, ils ressentiront à travers eux l'autre extrémité, la plus élevée, et tout le niveau sera un seul niveau. Et tu me demandes si en moi l'intention a changé de but recevoir au but de donner et que j'arrive à mon travail ce matin. Comment tu comportes-tu envers ton patron ou le travail? Bien sûr, tu te comportes autrement, ton intention a changé. Mais les actions que tu es obligé d'accomplir au travail, tu les accomplis les mêmes actions. Si ce sont des actions qu'il est permis d'accomplir, il y a des actions interdites. Interdites d'accomplir maintenant comme après. Mais maintenant, si tu ne les accomplis pas, soit par peur de punition, soit à cause de récompenses que tu perdrais dans le monde à venir, ainsi de suite, alors tu les accompliras à partir de la reconnaissance. Je ne suis pas capable de faire cela. Tu parles essentiellement du niveau intermédiaire. Celui qui ne fait pas, alors disons, ça veut dire qu'un homme arrive à un certain état. Lui fait les choses. Tu as peur que si tu fais de belles actions, la société se moque de toi? Ça aussi, un homme par ça peut se trouver dans un état de... Concrètement, il décide. Je ne sais pas de quoi exactement tu parles. J'ai vécu avec un homme qui était très au-dessus du Marsom. Et je ne voyais pas, d'après ses actions, de choses particulièrement étranges. Il y avait certaines choses qui m'étonnaient vraiment. Par exemple, je vais entrer dans un magasin, demander combien ça coûte, puis dans un deuxième, puis un troisième, et choisir où c'est moins cher, où c'est plus cher. Et il y avait des cas où il ne me permettait pas de faire ça. Pourquoi? C'est tromper l'esprit. Tu rentres dans un magasin, tu demandes, et le vendeur pense que tu viens acheter, et toi, tu viens uniquement recevoir de lui sans lui donner de contrepartie, recevoir de lui une information, oui. Sur ceci, sur cela. Et il y avait d'autres cas où il me permettait. Il y avait des cas où oui et des cas où non. Si c'était l'usage ou pas, toutes sortes de choses. Il était très précis sur ces choses-là. Très précis. Mais en dehors de choses comme celles-là, qui ne sont pas encore pour nous, ça lui était égal, par exemple, j'ai déjà donné aussi cet exemple. Il y avait une période avec une taxe sur les voitures. Pendant 2 ans, tu investissais une certaine grosse somme d'argent. L'emprunt payé pour le Galilée, je ne me souviens pas, quelque chose comme ça, oui. Je vais acheter une nouvelle voiture. Un emprunt volontaire, je ne sais pas, où tu prêtes pendant 2 ans l'argent à l'État. La voiture devait me coûter 14 000 shekels de plus. Je lui dis, mais l'État prend encore 14 000 shekels, en plus du fait que la moitié de la voiture, c'est aussi leurs impôts. Il a dit alors, hein? Comme si, je ne sais pas, mais c'est l'État qui me le prend, comme si. Enfin, il y avait parfois une approche étrange dans la manière dont il comportait envers certaines choses, mais ce sont des choses d'un homme de l'extérieur en général, ne voit pas, ne ressent pas. Et les intentions, si j'entre dans le magasin pour te demander comme ça, autrement, si je pêche, les voitures ou je n'achète pas, tout cela, ce sont des choses intérieures. De l'extérieur, tu n'aurais rien vu. Je ne comprends pas. Il n'y avait rien dont on puisse rire ou se réjouir ou pleurer dans ses actions. Un vieil homme, ordinaire, vraiment, tout à fait ordinaire. Alors je ne comprends pas où l'on voit dans ton travail, où tu te trouves, si tu es dans le but de recevoir, dans le but de donner. Tout ce travail, c'est un travail intérieur, le plus intérieur dans l'homme. Et je ne pense pas qu'à l'endroit où tu te trouves, tu sors vraiment vers l'extérieur tout ce qui est en toi, et on ne te permettra pas de le faire si tu veux. Ça, personne ne s'en soucie. Enfin, bref. Ce n'est pas un problème. Où en sommes-nous ? Partageons les impressions de la leçon et qu'est-ce que nous prenons pour réaliser en dizaine. Beaucoup d'impressions de la leçon. Nous avons entendu l'importance d'être impressionné des amis. Un ami est comme un ange qui venait transmettre un message spirituel et mon travail. Et toujours dans deux lignes opposées, on doit toujours révéler l'importance de la spiritualité. Qu'on veut chercher la spiritualité à travers les amis et de ces deux-là, nous pouvons arriver à ces deux points pour arriver à une prière. Au début de la conversation, on a parlé de l'importance de faire d'une manière positive, de ne pas s'embrouiller, mais toujours aller sur le côté positif. Le Créateur sait comment, quand nous montrer l'autre côté, mais le travail est toujours du côté positif vis-à-vis du Créateur, vis-à-vis des amis. Les sources. Et énormément d'exemples. Le discernement. D'exemples de la vie. De sa vie, de Rabash. Même si ce n'est pas réalisé, comme il dit avec les impôts ou se donner le prix au magasin, tu vois bien. On peut apprendre qu'il n'y a rien hormis lui. Apparemment, les choses sont faites. Le Kabbalah les ressent d'une façon ou d'une autre. Et une grande impression aussi de discernement intérieur qu'un kabbaliste et que de l'extérieur, on ne le voit pas. En continuant, le privilège d'être ensemble, d'écouter les kabbalistes qui éclairent pour nous la réalité d'une autre lumière, c'est quelque chose de précieux. J'ai entendu beaucoup parler de la sensibilité qu'il faut avoir envers les amis et qu'il doit s'abaisser pour pouvoir recevoir la grandeur. J'ai entendu également que bien qu'on est obligé de parler de l'importance du but, mais c'est beaucoup plus important de donner exemple. Aussi, un conseil que si je ne vois pas un exemple, donc je peux travailler avec plusieurs, quelques amis. Et une façon d'observer les choses. Si tu vois qu'un ami ne te donne pas la grandeur, peut-être qu'il est tombé et qu'il est inconscient et que tu dois le réveiller. Toute l'approche est positive. Tout est avec sensibilité. Et nous avons le privilège d'être là, d'entendre et travailler avec les grandir avec. David nous écrit, seulement si je vois que la société est grande et que je suis petit, ce qu'ils font, leur façon de travailler, tout ce qu'ils font dans la vie, pour moi, ce sera un très grand exemple. Ils se sacrifient pour la spiritualité. Zohar nous a écrit, si j'ai ces deux points opposés où je ne suis pas capable et que c'est très important, le résultat de cette tension entre les deux, je peux crier pourquoi je ne l'ai pas. Il y avait une définition aussi des efforts, de faire il y a des efforts. Quand j'arrive à un point où je suis incapable, enfin, je ne suis pas sûr d'avoir compris, mais il parle aussi du département de la vidéo qui ont un programme et qui pour tout très clair, pour la diffusion, je crois, un congrès, c'était ou une réunion.
1: Donc,
0: ils ont besoin d'ajouter l'intention et publier cette intention. Celui qui fait une telle action et qui le veut le faire pour la société, il recevra 10 fois plus. Le comportement dans différentes sociétés aussi. Leur statut, on ne doit pas s'abaisser envers de telles sociétés. Et ce discernement entre notre raison et l'importance qu'on porte sur nous-mêmes, toutes sortes de...
2: On passe à la prochaine partie.
0: Avant, chantons une chanson ensemble.

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1: Bonjour tout le monde, chers amis. On étudie Tess, on va entendre une leçon exceptionnelle. On suit la série de leçons qui nous dirige à un travail intérieur entre nous. Nous voyons des fois que dans Tess, il y a énormément de points, des sujets qui semblent techniques ou des formes géométriques, mais le Rav nous enseigne de voir qu'il s'agit de la qualité du message spirituel qui se trouve derrière chaque forme, chaque explication, chaque expression. Essayons d'entendre le Rav, d'absorber, et ensuite, ensemble, on va en parler, et on se prépare l'étude des Sfirot. Premier volume, première partie, page 8, les mots du Hari, point 5, on commence, s'il vous plaît. Bon, qu'est-ce qu'on a encore? Nous sommes à la ligne triangle au point 5 des paroles du Hari, et c'est pourquoi la restriction de Ein Sof est obligée d'être sous l'aspect d'un cercle. Disons point 5. La raison était que puisque la lumière d'Ein Sof est dans l'égalité, le Tzimtzum, la restriction, a lui aussi eu lieu dans l'égalité, et ce qui est le sens du cercle, et pas d'un côté plus que les autres. Et il est connu dans la science des mesures qu'il n'existe aucune figure aussi égale que la figure du cercle, contrairement à dans la figure d'un carré ou d'un triangle ou d'autres figures, d'autres images. C'est pourquoi la restriction d'Ein Sof est obligée d'être sous l'aspect d'un cercle. Point Resh, lumière intérieure, explique la figure du cercle. On continue à point Shin, qui explique la figure d'un carré. Une autre figure, laquelle? L'explication. S'il y avait eu là un discernement de haut et de bas, de droite et de gauche, tout cela existe dans la figure du carré. Cela aurait été expliqué par la figure du carré, où se trouvent ces quatre côtés, qui sont les appellations des quatre faces susmentionnées. Cependant, ce n'était pas ainsi, mais sous la figure du cercle, où ces discernements n'existent pas avant le Tzimtzum. Après le Tzimtzum, quand Prina Dalet se restreint et commence à se juger elle-même, jusqu'à quel point elle est proche ou éloignée de la lumière, et sous quelle forme elle peut ressembler à la lumière, elle commence alors à voir dans des qualités qui la précèdent. Si j'acquiers la qualité de Bina, avec la qualité de Bina, je serai proche du Créateur de cette façon. Si j'acquiers la qualité de Chochma, je serai proche du Créateur d'une autre façon. Et alors elle dessine le carré. Si je suis ainsi, c'est ainsi, si je suis ainsi, c'est ainsi. Elle se rapporte déjà à ses qualités, mais de son propre côté. Parce que ses qualités elles-mêmes n'ont ni droite, ni gauche, ni haut, ni bas. Elles sont circulaires. Ronde. Il n'y a rien en elle, dans la cause et effet. Kete Chorma Bina Zerampin Malchut. Saint cercle. Seulement à cause et effet. Quand Malchut commence à penser comment les utiliser, alors elle commence déjà à voir quel profit elle peut en tirer. Ici à droite, ici à gauche, en haut et en bas. Comment vais-je relier toutes ces qualités pour m'exprimer semblable au supérieur? Alors commence déjà la figure du carré.
2: Arnold
1: de Haifa demande qu'est-ce que la lumière de Ein Sof. Est-ce qu'il a le livre qu'il ouvre le dictionnaire? Allons au dictionnaire. En vérité, nous ne l'avons pas lu depuis longtemps. On n'a probablement pas lu toutes les définitions, alors vaut mieux. On va terminer.
2: Non,
3: tout le monde
2: cherche.
3: On va au tableau des questions, l'explication des mots, qu'est-ce que la lumière et le kli, lumière 5, lumière d'Ensof, je ne vois pas ici. Non, or et sof, c'est autre chose. La lumière d'Ensof, il n'y en a pas. Bon, qu'est-ce qu'on peut faire? Peut-être chercher cette définition ailleurs. La lumière d'Ensof, c'est la lumière qui remplit le kli de Malchut. Il ne distingue pas entre toutes les qualités qui se trouvent en elle. Alors la lumière la remplit également selon son désir. Nous parlons toujours de la lumière uniquement depuis le kli. Et quand elle le remplit d'une telle manière, une telle réaction, on appelle la lumière d'Ensof. Malchut ressent par cela qu'elle est remplie sans aucune différence, sans aucune distinction entre le Viout, les degrés, Chassadim et Rochma, tous les désirs qui sont en elle, tous les espaces qui sont en elle, sont remplis de lumière. Il ne reste aucun manque, ni en qualité, ni en quantité, si on peut dire ainsi, pour que ce soit plus compréhensible. Aucun manque qui puisse apparaître comme lui faisant défaut. Ça s'appelle la lumière d'Ensof. Nous parlons d'Ensof, comme toujours dans la sagesse de la Kabbale, sous une forme essentielle, qualitative. Ce n'est pas une quantité infinie. Je ne sais pas ce que c'est. Toute chose ayant une surface, une grandeur illimitée. Nous ne parlons pas ainsi dans la spiritualité. Nous n'avons pas de grandeur. La spiritualité, ce sont des qualités. Donc, quand nous parlons d'Ensof, il n'y a aucun discernement entre les degrés. Aucun sauf, aucune fin, rien du tout. Qualitatif. Nous devons penser de plus en plus à toujours percevoir ces figures comme des qualités. De façon qualitative. Sinon, ces dessins eux-mêmes ne seront pas à notre avantage. Il y a des gens qui disent, pourquoi dessines-tu? Parce que cela corporalise l'homme, ça le rend plus difficile de progresser. Parce qu'il se représente sous la forme du dessin. Plus l'homme progresse, plus il est obligé de voir dans le dessin une relation, disons, seulement un tableau de qualité. Et cela l'aidera aussi dans notre vie, dans tout ce qu'il pense, tout ce qu'il veut, voir également des qualités. Parce que dans notre travail intérieur, nous non plus nous ne travaillons pas avec, comment dire, avec des dessins. Je travaille avec des qualités, je ne travaille pas avec des désirs, mais avec des intentions. L'intention est la qualité de l'action. C'est cela qui est important pour moi, non l'action elle-même. L'intention détermine la qualité de l'action. Encore une fois, nous travaillons toujours avec des qualités. Nous devons nous élever du niveau du dessin, du niveau des actions, au niveau des intentions, des qualités. Et c'est pourquoi le Baal Soulam nous donne la définition, comme il dit, dans l'ordre de l'étude, qu'est-ce qu'il nous dit? Point 44, c'est où? Question et réponse, c'est ça?
2: Beot mem dalet, efo? Beamut mem dalet, efo?
3: Page 44, où? Trouvez-le-moi rapidement.
2: Ah, biur, stakrut limit. Vachar, Ah
3: voilà. Toujours tu étudieras, mémoriseras et reviendras plusieurs fois sur elle jusqu'à bien les retenir comme placés dans une boîte, car dans chaque mot, littéralement, de la troisième partie, il faut parfaitement se rappeler les deux premières parties, sans que manque même le plus petit sens, et ainsi de suite. C'est-à-dire, pourquoi il dit cela ? Pour nous amener du niveau des mots au niveau des définitions spirituelles correctes, au niveau des qualités, ce qui est dissimulé à l'intérieur du mot, afin que nous travaillions avec son explication intérieure et non avec son explication extérieure, un cercle. On ne travaille pas avec un cercle, on travaille avec la qualité, le fait qu'un cercle soit sans discernement, et ainsi de suite. Il y a un très grand travail, mais c'est un travail très, très, je dirais, c'est réuni parce que pour cela, l'homme commence réellement à adhérer mot après mot à la forme spirituelle. C'est-à-dire qu'ainsi, par cette force, il se fait entrer dans ce même champ de force, de qualité, de propriété, qui s'appelle la spiritualité. Oui ? Quelle différence est-ce qu'il y a entre Prina Aleph et Prina Aleph ? Prina Aleph aussi est considéré comme Ein Sof, quand il est entièrement rempli, et Dalet aussi qui est entièrement rempli. Je demande quelle est la différence entre elle et dans Ein Sof. La différence entre elle est dans le désir qui existe dans Prina Aleph et dans Prina Aleph, dans la mesure où ce désir se distingue lui-même par rapport au point central. Et jusqu'à ce que sortent tous ces cercles, jusqu'à Prina Dalet, il n'y a personne pour te dire que ces cercles sortent, que ces cercles sont plus proches ou plus éloignés du centre.
2: Bon,
3: terminons.
4: Orpnimi.taf
3: qui explique la figure du triangle. La figure du triangle indique un degré où il n'y a que trois aspects et où Prina Dalet manque, c'est-à-dire trois côtés, haut, droite et gauche. Le côté inférieur manque, c'est ce qu'on appelle la figure du triangle. Encore ? Encore une fois. La figure du triangle indique un degré où il n'y a que trois aspects. Qu'il n'y a que trois aspects et où la quatrième phase manque, c'est-à-dire trois côtés, haut, droite et gauche. Le côté inférieur manque. Et c'est ce qu'on appelle la figure du triangle. Ça veut dire qu'il dessine un triangle d'une telle façon, d'en bas, disons. Apparemment. Voyons les définitions.
2: Ein Sof yesh be Ein Vav.
3: Ein Sof, point 76. 74, c'est bien. On a trouvé, s'il te plaît.
4: Page 30. Shela.
3: Question 76. Qu'est-ce que le nom Ein Sof? La réponse se trouve page 35. Réponse 76. Qu'est-ce que le nom de Ein Sof? Qu'est-ce qu'il appelait Ein Sof? Avant la restriction, il est appelé Ein Sof pour indiquer qu'on ne peut y concevoir absolument aucun Sof, aucune fin, car même Prina Dalet reçoit la lumière. Il n'y a donc aucune cause pouvant interrompre la lumière et faire apparaître un Sof, une fin. Encore. Qu'est-ce que le nom Ein Sof? La réponse, avant le Zimtzouf, il est appelé du nom Ein Sof pour indiquer qu'on ne peut y concevoir absolument aucun Sof, aucune fin, car même Prina Dalet reçoit la lumière. Il y a donc là aucune cause pouvant interrompre la lumière et faire apparaître un sof, une fin. C'est-à-dire, il n'y a pas de fin à la réception de la lumière, la capacité de recevoir la lumière. C'est pourquoi, avant la restriction, cet aspect est appelé ainsi. Et encore, 74. Quels sont les deux principes essentiels qui englobent tout? Encore, quels sont les deux principes essentiels qui englobent tout? Réponse 74. Le premier principe est que toute la réalité qui se trouve devant nous est déjà fixée et existe dans Ein Sof, béni soit-il, dans toute sa perfection finale. C'est ce qu'on appelle la lumière de Ein Sof. Le second principe, ce sont les cinq mondes, appelés Adam Kadmon, Atzilut, Bria, Yetzira, Asiya, qui se prolongent depuis Malchut de Ein Sof après Tzimtzum. Et tout ce qui existe dans le second principe se prolonge du premier.
4: Nous
3: relisons. Question 74. Quels sont les deux principes essentiels qui englobent tout? Et la réponse. Le premier principe est que toute la réalité qui se trouve devant nous est déjà fixée et existe dans Ein Sof, béni soit-il, dans toute sa perfection finale. C'est ce qu'on appelle la lumière d'Ein Sof. Le second principe, ce sont les cinq mondes, appelé Adam Kadmon, Atzilut, Yetzira, Bria Yetzira Asiya, qui se prolonge depuis Malchut Ein Sof après le Tzimtzum, et tout ce qui existe dans le second principe se prolonge du premier. Conformément à ce que nous avons dit, tout se trouve dans Ein Sof et tout vient de là. Ça veut dire que tout se trouve dans Ein Sof, quand disons tout, c'est réellement tout, seulement pour se révéler par rapport à nous, nous qui possédons des kelim, des manques. Nous pouvons tout percevoir qu'à travers la différence entre le noir et le blanc, une différence entre mouvement et repos, et ainsi de suite. Il en résulte donc que nous percevons Ein Sof sous une forme finie. Nous sommes obligés de nous mesurer par rapport à quelque chose. Et c'est pourquoi Ein Sof n'est pas perceptible. Nous sommes obligés de sortir d'Ein Sof. Nous sommes obligés de ressentir tous les discernements qui existent seulement entre toutes les qualités qui sont dans Ein Sof, et nous faisons sur elles restrictions, limitations, et définitions et les divisions. Sous cette forme, nous examinons, nous voyons, nous étudions, nous incluons en tout jusqu'à revenir à ce même état, et nous ressentons ce Ein Sof à partir de la somme de toutes ces définitions comme une sorte de grande intégrale de tout. Et ça vient évidemment de notre limitation, du fait que nous ne sommes pas le créateur, nous ne pouvons donc pas percevoir qu'il n'y a pas ce qui n'a pas de limite, mais finalement, à partir de l'étude de toutes les limitations dans les degrés, quand nous relions tous les degrés augmentés, nous méritons réellement l'état de Ein Sof. Il y a quelques exemples dans notre monde. Disons que si nous sortons dans l'espace, nous ne savons pas où sont le haut, le bas, la droite et la gauche. Si nous sommes dans l'espace et que nous avançons à une certaine vitesse, ou même genre dans un avion et je vole, je ne ressens pas que je suis en train de voler. L'avion vole et moi, je le trouve comme ça, moi-même. Ça veut dire que je suis toujours obligé de m'examiner par rapport à quelque chose d'autre. Est-ce que je suis au repos? Est-ce que je suis en mouvement? En particulier, comme selon Einstein, il y a une différence entre eux. Si un homme se déplace à une vitesse constante, il ne peut jamais identifier cette vitesse, sinon en se mesurant par rapport à quelque chose d'autre. Il peut mesurer intérieurement que le changement de vitesse, l'accélération, parce qu'il possède pour cela des kilim intérieurs, un changement dans ses qualités. Mais si ses qualités ne changent pas, il ne sait pas où il se trouve, comme s'il était dans l'espace. Et pourquoi, si nos rishimot ne se renouvelaient pas à chaque instant, nous ne ressentirions jamais que nous vivons? Seul le renouvellement des rishimot nous apporte ce ressenti. Et plus les rishimot sont opposés, plus ils nous apportent une grande différence entre le rishimot de la lumière et le rishimot du kti, et plus nous ressentons des vies plus perceptibles, plus intenses, comme entre le rishimot Aleph, Bet, Gimel, Dalet, Mir, Vjet, l'animal parlant. Et en eux, il y a encore davantage, oui. Ça veut dire que les quatre phases existaient déjà dans la lumière d'Ein Sof et qu'ils se révèlent seulement. Bien sûr, tout se trouvait dans la lumière d'Ein Sof. Il n'y a rien d'autre qu'Ein Sof. Tout le reste se révèle seulement par rapport à notre perception. Uniquement, on peut dire que tous les mondes n'existent pas, mais seulement par rapport à l'être créé. Même Ein Sof, pour ainsi dire, existe que par rapport à l'être créé, mais il se trouve sous la puissance de la gouvernance du Créateur. Le Créateur veut que ce qui a été créé reçoive cela de lui. Et c'est pourquoi Ein Sof, tous ces cinq cercles existent du fait de la perfection du Créateur. À l'inverse, l'atteinte de Ein Sof appartient déjà aux côtés de l'être créé. Il fait une section, il fait une ligne, une mesure, selon une certaine mesure, soit ceci, cela, il examine de ce qu'Ein Sof, ce que le Créateur m'a préparé. Bon, nous allons terminer ici. Dans la première partie, le Rav nous a expliqué également, on en a parlé, mais dans notre travail intérieur, on ne travaille pas avec des images, des figures. Je travaille avec des qualités, mais pas avec des désirs, avec des intentions. Je travaille avec des intentions. L'intention est la qualité de l'action. Et c'est pour moi l'essentiel, et pas l'action elle-même. L'intention, elle détermine l'action. Merci. C'est très beau. Je me souviens, on avait un rôle, chercher des citations pendant... Non, des questions pendant qu'on étudiait Tess. C'était très compliqué parce que des fois le titre est un titre et le contenu, il n'utilise même pas vraiment ce qu'on est en train d'étudier. Donc il fallait trouver le titre, lire le contenu, et voir si cette question convient, comme on a vu 74. On peut voir quelques questions, on peut ouvrir page 32. Page 32. Et si quelqu'un la question, qu'est-ce qu'un triangle? Un triangle, un degré dans lequel que les trois premiers discernements du désir. Triangle, un degré dans lequel nous avons que les trois premières phases du désir. Et 36, qu'est-ce qu'un carré? Un degré dans lequel se trouvent toutes les quatre phases du désir. Donc dans un triangle, que les trois premières phases, et dans le carré, un degré qui inclut en elle toutes les quatre phases du désir.
5: Encore, on va revenir. Pardon. Ici, un cercle. Si la différence de haut et de bas entre les quatre prix de notes qui sont décidés de recevoir, cela est discerné comme un cercle. C'est-à-dire qu'il reçoit.

0: Non, 26, pardon. 26, qu'est-ce que c'est que en haut? L'équivalence de forme de l'inférieur avec le supérieur est appelée une élévation en haut. Encore une fois, en haut. L'équivalence de forme de l'inférieur avec le supérieur est appelée une élévation en haut. Maintenant, la question 20... Qu'est-ce que c'est l'inférieur? Qui est moindre et plus petit et inférieur. Donc, les amis, maintenant, on veut vous entendre et n'oublions pas l'intention. Même quand on entend ce que l'ami pose maintenant comme question, on veut se connecter au manque de l'ami, on se trouve dans un manque, dans un travail commun. Donc, ressentons l'intériorité des choses que les kabbalistes nous ont données ici. Essayons d'arriver à plus d'équivalence de forme avec eux pour que la matière influence sur nous, agisse sur nous.
1: Allez-y.
0: On a entendu beaucoup à propos de Ein Sof. J'ai vu dans la question 75 et donne une bonne explication sur ce que c'est que la différence, le lien entre 75 et entre le Ein Sof et le Kli. Donc 75, disons, donc simplement, on va dire qu'on est dans page 35, tableau des réponses pour les notions. Donc il nous dit dans le point 75, lui désigne la lumière qui est dans Ein Sof Benitotil, son nom désigne le désir de recevoir qui est dans Ein Sof Benitotil, appelé Malchut de Ein Sof. 1 désigne qu'il n'y a aucune disparité de forme là-bas entre la lumière qui est lui et le Kli qui est le sens de son nom, plutôt tout est lumière. Ça, ça se rapporte à la forme du cercle. Oui. Oui, vas-y. Oui, pourquoi est-ce qu'on a besoin de ce qu'il écrit? Toutes ces formes, le cercle, le carré, le triangle, à quoi ça nous sert? Qu'est-ce que ça nous rajoute? Voilà, on a les 4 prénotes qui sont carrés, les 3 prénotes qui sont triangles. À quoi ça sert de savoir toutes ces formes? Le Rav, il l'explique dans le cours. Il dit que c'est le rapport où Malchut était dans la forme du cercle. Dans la forme du cercle, il n'y a ni haut ni bas, il n'y a ni gauche ni droite, c'est seulement cause et conséquence.
2: C'est-à-dire
0: que... Et la seule différence, il n'y a pas de différence dans l'importance. Après, voilà, je dis simplement ce que le Rav dit, comme ça, plus ou moins dans le cours lui-même. Mais ensuite, Malchut commence à penser comment est-ce qu'elle peut ressembler aux qualités du Créateur qui est en lui. Elle ressent ses qualités. Donc maintenant, si je ressens la qualité de Bina, comment est-ce que je ressemble à Bina? Comment est-ce que je ressemble à Chokhma? Comment est-ce que je ressemble à Zeran? Et c'est ce qui s'est construit déjà des formes. Par exemple, dans le cours précédent, on a vu la ligne. Hein? Donc, et le Rav dessine la ligne de manière diagonale, pas verticale. Et c'est un signe que ce soit diagonale comme ça. Ça nous donne comme ça une certaine qualité. On voit que c'est dans la lettre Aleph. C'est comme ça que le kabbaliste voit cette ligne. Et aussi le triangle, et aussi le carré où il y a droite et gauche, qui a importance haut et bas, plus important, moins important. Donc, mais ce ne sont pas des formes, encore une fois, ce sont des qualités. Le Rav nous dit que ce sont des formes. Mais pour nous, pour notre compréhension de ce métier, on est habitué à voir ça comme ça. Alors, il y a les kabbalistes, voilà, comme ça, ils le décrivent. Mais bon, encore une fois, ce n'est pas une géométrie kabbalistique. Comme on dit. Ouais. Oui, le Rav le dit que c'est aussi un travail très complexe de voir comme ça l'intériorité des qualités. Par exemple, il dit, je ne travaille pas avec un cerf, je travaille avec une qualité. Donc, qu'est-ce que c'est qu'un cerf? C'est qu'il n'y a pas de discernement. Il dit qu'il y a un grand travail ici, mais c'est un travail très, très honorable, parce qu'en cela, l'homme commence déjà à s'adhérer à la force spirituelle en tout aspect. C'est-à-dire qu'il commence

0: לקח זמן, אבל תודה רבה.
1: Ça a pris du temps, mais merci beaucoup. Donc, est-ce que ton travail de passer d'un point à cercle, à une ligne, d'une ligne à un cercle, etc., est-ce que c'est notre travail? Et si oui, pourquoi? Oui, alors, on étudie que dans Ein Sof et dans lui et son temps, on était dans un cercle. Il y avait un lien du Créateur envers nous dans ton absolu. C'est-à-dire qu'il n'y avait pas de séparation, de disparité de forme entre nous. Ensuite, on dit que Malchut voulait monter dans son désir, c'est monter le fait qu'elle voulait ressembler. Et donc, il y avait le Tzimtzum qui a été fait. Et donc, il y avait une ligne. Et on pouvait recevoir dans un mécanisme de Massach mais réfléchi. Oui, on recevait dans le but de donner. Et là, elle pouvait percevoir une sauve qui est vraiment, qui est pas possible à percevoir, mais à travers des distinctions, à travers des limites, à travers le fait qu'elle fait des tzimtzumim, des mesachrim, à travers toutes ces vérifications et ce travail, au final, dans notre travail, on arrive à cette intégrale de tout, la somme de tout, de nouveau au cercle, de nouveau à Ein Sof et lui et son temps. Et toutes ces formes, elles se passent après Tzimtzum. Hein. Encore une fois, je lis que ce que le Rav a dit. Parce que ces qualités, en fait, elles n'ont pas de droite et de gauche, de haut et bas. Elles sont circulaires. Il y a rien en elles. Seulement cause et conséquence. Keter, Chorma, Bina, Ezeran, Pein, Malchut. Cinq cercles. Seulement cause et conséquence. Quand Malchut commence à penser comment est-ce que je vais les utiliser, alors elle commence déjà à voir quel gain est-ce que j'ai là, ici je suis à gauche, ici je suis à droite, ici je suis en haut, ici je suis en bas. Comment est-ce que je me connecte à toutes ces qualités pour me causer à ressembler au supérieur. Et là, il commence déjà à voir la ressemblance. Est-ce que Taas, il fait la différence entre intellect et ressenti, disons. Maintenant, notre effort, c'est vraiment de n'agir que dans faire agir le ressenti. C'est vraiment ce vers quoi le Rav nous dirige maintenant. Voir derrière les mots et voir derrière les formes, la qualité spirituelle. Maintenant, on est assis ici ensemble de la connexion, mais tout le climat mondial. On veut ressentir l'illumination qui vient de ce livre pour se rapprocher encore une de plus vers ce supérieur qui nous donne maintenant. Donc, continuons dans cette intention commune. Ne nous séparons pas de cette intention. Simplement, on veut que cette intention nous dirige. Donc, écoutons le climat mondial, Women Spain. Merci, chers amis.
2: Ma
1: question, c'est à propos de l'intention. Comment est-ce que c'est possible de s'élever à un degré où on pourrait ressentir la perfection, une sauf, cette union? Parce que, de notre point de vue, on est limité dans notre perception. Et donc, c'est pas très simple de comprendre tout ça. Oui, c'est vrai. La perfection, on est le clé de réception. Et donc, on peut ressentir la perfection seulement dans la mesure où on équivalence notre forme avec le Créateur. On égalise notre forme avec le Créateur. Plus on égalise notre forme avec le Créateur, plus on ressemble au supérieur, plus on ressent l'imperfection, la complétude. Et ensuite, se révèle encore un désir. Et de nouveau, on le sent comme imparfait, incomplet. C'est-à-dire qu'il y a de nouveau un manque qui se révèle. Et de nouveau, il faut les remplir, les corriger, et de nouveau ressentir la perfection, la complétude. Et c'est comme ça qu'on arrive à une sauf. Mais en fait, la perfection, la complétude, c'est comme le Rav a dit, que Malchut, au début, elle était dans la complétude, dans la perfection, elle était remplie de lumière. On veut arriver à un tel état, même si on n'est pas encore. Ok, donc écoutons Florida.
2: Hi friends. I want to focus.
1: Bonjour les amis. J'ai envie de me concentrer sur cette qualité de triangle parce que c'est quelque chose d'assez unique. C'est seulement les trois premières prénas et pas la quatrième préna. Donc, qu'est-ce que c'est que, comment est-ce que c'est possible qu'un degré manque du quatrième degré, du quatrième, de la quatrième préna? Une fois, j'ai entendu de mon ami, de Michael Shapir, hein, qui s'assoit à côté de moi, que le Rav l'a expliqué d'une telle manière. Malchut, Montabina, ça veut dire qu'il n'y a plus de Prina Dalet. C'est ce qui s'appelle triangle. C'est vrai. Justement, même le Rav va dessiner ce triangle, parce qu'en fait, il n'y a pas de Prina Dalet. Et même, on a lu dans la définition ce que c'est qu'un degré, c'est un degré où il n'y a que trois prénotes premières du désir. Les trois prénotes, ça veut dire sans Keter. Hein. C'est Chochma Bina Zirampin. Il n'y a pas encore Malchut. C'est vrai. Oui, Kiev, s'il vous plaît. Oui, merci les amis. On a dit qu'on doit se concentrer sur l'intention et pas sur le dessin. Comme le triangle, par exemple. Mais le dessin qu'on voit, hein, c'est en fait la structure de l'intention qu'on doit construire. Comment est-ce que c'est possible de faire ça? Comment construire l'intention? Bon, en fait, on étudie qu'après le Tzimtzoum, on a besoin de tout le temps, il y a tout le temps une division. L'intention dans le but de recevoir, l'intention dans le but de donner. Il y a le bien et le mal, justement, c'est ce qu'on a lu comme article en première partie ce matin, où du côté de Ensof, il n'y a ni bien ni mal, toutes ces divisions de bénédiction et malédiction, ça vient du Tzimtzoum de Malchut, qui... Donc en fait, la décision du supérieur, c'est une loi pour l'inférieur. C'est-à-dire que Malchut, quand elle travaille avec cette Massar que lui m'y réfléchit, son rapport, c'est seulement par rapport à la... La question, c'était comment est-ce qu'on construit l'intention. Je pense qu'on a entendu aussi dans le cours qu'on a des Réchimotes qui se révèlent. Tout le temps, des mondes supérieurs, des Réchimotes qui nous font avancer. Et grâce à ces Réchimotes, il y a des Réchimotes de Kli, des Réchimotes de la lumière. On a entendu justement du Rav que l'écart de ces Réchimotes, il y a des Réchimotes de la Viut et des Réchimotes de l'étape précédente. De l'état actuel, c'est vraiment quelque chose où on doit travailler avec ça, avec ses réchimots, avec ses désirs, et ça ressemble. Il est dit que il a donné un lien, une loi physique. Quand je suis dans l'avion, voilà, où tout est fermé, et je ne sais pas ce qui se passe autour de moi, je n'ai pas vers quoi me comparer, donc à quelle accélération est-ce que je me trouve. Mais en fait, par exemple, si je me trouve dans un train, là, je peux voir la différence. Donc, en fait, ce sont des réchimotes qui se révèlent en nous. On peut voir justement la vie et le travail qu'on fait tout le temps. J'avais envie de dire, Vlad, que la question qui vient tout le temps quand on étudie TAS, c'est est-ce que j'ai besoin de comprendre dans l'intellect ou est-ce que ça suffit que j'ai l'intention de travailler sur l'intention? On a besoin de travailler et sur ça et sur ça. Par exemple, je prends l'exemple du Baal Soulam. Il a écrit TAS avec tous ses détails. Et il a encore écrit que tout doit être compris, tout est compris comme dans une boîte. Comment est-ce que le Rav, il nous prend et il nous a donné, comment est-ce qu'il a accentué tous ces écrits du Balasoua, mais du Hari. Et lui aussi, il dessine et il explique Et il le fait d'une manière qualitative, pas comme ça, d'une manière intellectuelle. Donc moi aussi, je veux que toutes ces formes, que tout ça se révèle en moi, que moi aussi je le ressente. Et qu'à partir de ces kilims-là, on peut construire l'intention. Donc c'est important, et ça, et ça. Écoutons French et écoutons ensemble la question de French.
3: Merci beaucoup les amis. Une autre question sur l'intention. Toutes ces descriptions, c'est un kabbaliste qui nous a décrit, Balasulam, Rabba, Shrav. Et je comprends que tout ce que font les kabbalistes, c'est avec l'intention, avec le choix, et ce n'est pas par hasard. Donc, est-ce que c'est important d'approcher cela, ou bien est-ce qu'on ne doit pas? Approcher cela comme si c'est quelque chose que nous ne comprenons pas. Tu sais, ça dépend. Il n'y a pas de ligne directe ici. Il y avait une période où le Rav, vraiment tout ce dont il parlait, n'est-ce pas? Tout il le dessinait. On avait un centre ici. Tu es probablement venu ici. On a beaucoup donné ça qu'a dessiné le Rav. Et il y a une période où il disait, non. Vous devez déjà rechercher ces émotions en vous. Et donc, parfois c'est bon que ça devrait être devant nos yeux. Aussi, le Baal HaSulam a dessiné. Nous avons appris Tira, et nous avons vu comment le monde s'élève les uns vers les autres, comment ils descendent. Mais parfois c'est bon de s'asseoir et de rechercher ces discernements à l'intérieur de toi. Où à l'intérieur de moi se trouve Malchut? Comment est-ce que je veux, à quoi est-ce que je veux ressembler? Je ne veux pas expliquer parce que chacun intérieurement ressent cela. C'est pourquoi c'est aussi correct que de cette façon.
1: Écoutons Latin 26. Bonjour, chers amis. Une question. L'équivalence de forme de l'inférieur au supérieur. L'équivalence de forme, l'inférieur, c'est-à-dire, et pour ça, il faut avoir l'intention. Mais on n'a pas l'intention. Alors, c'est ce qui éveille les régimes, c'est ça ce qui cause le fait de sentir la vide. On n'a pas l'intention, mais on veut qu'on ait la bonne intention. C'est pour ça que maintenant, nous tous ensemble, on va se renforcer encore plus les uns les autres. On va encore plus rajouter notre désir pour qu'on ait l'intention. Et on se trouve dans un champ de lumière. On étudie l'étude des Sphirot avec une question de toute mondiale. Et vraiment, la lumière va nous aider à attirer encore plus de Rishimot et qu'on ait une bonne intention. Woman, Vancouver.
4: Извините, может быть, я хочу просто прочитать, что у меня записано от Рава.
1: J'ai envie de lire ce qu'a dit le Рав. Donc, il a dit que.
4: Выше, отдача. И вот как я уподобляюсь этой отдаче, то и будет.
1: Comment est-ce que je
4: формы, которые есть.
1: M'équivalence à ce don, c'est comme ça que je peux voir toutes ces formes. C'est quelque chose qui complète. Ah, on appelle la traduction. En moi, il y a moi et aussi la partie divine du Créateur. Et quand je veux ressembler au Créateur,
5: oui.
1: Elle dit que dans l'homme, il y a moi, et il y a une partie divine dans l'homme. Et quand j'ai besoin de vouloir de ressembler à cette partie du Créateur. C'est vrai? Oui. Encore des questions? Il est où venir? Il est sur rue.
5: Asaf, Asaf.
1: Vas-y, Asaf. Ok, alors, c'est une question pas très claire, mais j'ai envie de clarifier cet aspect de la manière d'étudier. On a étudié précédemment que Malchut qui monte à Bina, elle n'a pas de, donc il n'y a pas de prima d'air, et donc elle, c'est ce qui s'appelle un triangle. Et avant ça, on a aussi appris que la montée, dans une des définitions, c'est plus d'équivalence de forme au créateur. Alors, est-ce que c'est possible? Comme si, dans l'intellect comme ça, dans cet intellect extérieur, est-ce qu'on peut même penser que la montée du Bina, c'est ce qui s'appelle vraiment une montée comme il y a plus d'équivalence de forme au créateur?
5: Oui.
1: Donc on peut dire comme ça, c'est comparaisons entre la forme et le haut en bas, etc. Oui, mais là, c'est probablement qu'on parle de Tsimtsum Bet. Ça va comme ça nous embrouiller. Mais donc, plus Malchut ressemble au supérieur, aux neuf premières, c'est ce qui s'appelle qu'elle monte. Mais donc, il faut comprendre de quoi est-ce qu'on parle. Ok, donc, comment est-ce qu'on ne s'embrouille pas? Parce qu'on veut avancer d'une manière claire. Il faut étudier où est-ce qu'on étudie. Et maintenant, on n'a pas parlé de Tsimtsum Bet, oui. Alors, il n'y a rien en quoi s'embrouiller. Il faut étudier précisément où est-ce qu'on se trouve là. Bon, il faut savoir que notre connaissance est bien plus que ce qu'on étudie maintenant, parce qu'on étudie depuis de longues années. Donc, tu commences comme ça à te disperser dans toutes sortes de directions. Mais le Rav, justement, il nous a étudié à étudier précisément là où on est et ne pas se disperser. Et là, tu sauras de manière correcte où est-ce que tu te trouves. Ok, merci. Dernière question, oui.
6: Non, microphone, le Oren.
1: Bon, donnez le microphone à Oren. Merci. Par rapport aux formes, ce que je me rappelle, c'est que c'est rappelé nulle part dans TAS, sauf dans cette première partie. Donc, en fait, ma question, c'est pourquoi est-ce qu'on utilise tout, pourquoi maintenant c'est rappelé, et puis après dans tous les autres volumes, même le cercle de Malchut sauf jamais on en reparle. Pourquoi est-ce qu'il y a ici, pourquoi est-ce qu'on en parle si c'est pas dans tout le reste des livres? Bon, je pense qu'on apprend ici des principes et comment regarder tout ce que les kabbalistes nous écrivent. Des fois, ça peut être de manière géométrique, des fois, ça peut être une autre description, tous les mondes, etc. Tout ce qu'on étudie, tout le temps, on veut se rentrer plus intérieurement avec la qualité intérieure. Par-delà la forme, par-delà le dessin, je pense que ce qui est le plus important, c'est que tout le temps, on s'associe avec le cours, on se concentre comme ça dans le texte, on rentre dans les définitions des mots. Vraiment, ceux qui ont comme ça ce livre de l'étude des Sphirotes, vraiment, ça vaut la peine de tout le temps lire un petit peu de l'étude des Sphirotes. Tout le temps, ça construit des kélim et cette perception pour ne pas tromper. Des annonces, oui. Donc, les amis, on a des annonces pour la fin. Merci beaucoup pour tout ce cours spécial. Donc, les annonces. Première annonce. Aujourd'hui, et chaque mardi, de 19h30 à 21h hors d'Israël, on étudie les traits du Rabash. Le cours est traduit pour toutes les langues et tous les étudiants de la communauté des étudiants mondiale est invité à rejoindre. Deuxième annonce. Chers amis, on est content de vous inviter à une soirée d'expérience de la Kabbale dans le Nord. Donc, le 19 août 2026, mercredi, à partir de 18h30, on aura Gilad Shadmon et Oren Levy qui nous dirigeront cette soirée dans le Nord. Et tous ceux qui sont dans le Nord sont invités à venir. Et évidemment, vous pouvez aussi inviter vos proches. Le lien est déjà envoyé dans vos messages. Et on finit en chanson.

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1: Bonjour, pendant la première partie du cours, on dira un cours du Rav du 6 octobre 2002. Le cours est basé sur l'article Qu'est-ce que la bénédiction et la malédiction dans le travail? On lira ensemble l'article dans la dizaine. Pour ce faire, on a 25 minutes, s'il vous plaît. Qu'est-ce que la malédiction et la bénédiction dans le travail? Il est écrit, vois, moi, je donne devant vous aujourd'hui bénédiction et malédiction. La bénédiction, si vous entendez les mitzvot du Créateur, votre Dieu, que moi, je vous commande aujourd'hui. Et malédiction, si vous n'entendez pas les mitzvot. Et ici, il y a à comprendre. 1. Pourquoi commence-t-il au singulier, voix? Et ensuite, il dit au pluriel, devant vous. B. Ce qui est écrit aujourd'hui. 3. Bénédiction et malédiction. N'est-il pas écrit de la bouche du supérieur, ne sort pas le mal et le bien? Si c'est ainsi, comment est-il écrit, moi, je donne devant vous aujourd'hui bénédiction et malédiction? 4. Nous voyons dans le monde matériel qu'il y a un lieu où là réside la bénédiction. Et il y a un lieu où ne réside pas la bénédiction, mais aussi la malédiction n'est pas là. Et il y a un lieu où réside la malédiction. C'est ainsi. Il y a un intermédiaire entre la bénédiction et la malédiction. Et ici, il est écrit, moi, je donne devant vous aujourd'hui bénédiction, malédiction. Il s'ensuit qu'il n'y a entre eux aucune chose. Mais, ou bien bénédiction, ou bien malédiction. Et les commentateurs de la Torah posent ces questions. Et pour comprendre tout ce qui précède, il faut comprendre et il faut revenir sur ce dont nous avons parlé jusque présent. Nous devons regarder quelle est toute la notion que nous devons savoir afin que nous sachions ce qu'il nous incombe de faire tout le temps que nous nous trouvons dans ce monde. Voici qu'il est écrit que nous devons savoir deux buts. 1. Le but du Créateur, que nous apprenons qu'il est de faire du bien à ses créatures. 2. Le but des créatures, qui est de faire du bien au Créateur. Et nous devons savoir que le but du Créateur est en ordre complet, que nous devons croire qu'il dirige le monde selon la mesure du bon et bienfaisant. Cependant, notre but, que nous devons faire du bien au Créateur, c'est à partir de nous et au-delà, étant donné que notre but est vraiment à l'inverse de faire du but du Créateur. Et puisque le but du Créateur est obligé de se réaliser, c'est-à-dire que sûrement les créatures recevront le bien et le plaisir comme le Créateur le veut, c'est pourquoi le fait qu'il a imprimé en nous le désir et l'attrait d'aspirer à la réception de plaisir, cela est fixé et existe en nous. Mais il est impossible de l'annuler. C'est-à-dire qu'il n'y a pas... C'est-à-dire qu'il n'y a pas de droit d'existence pour l'homme dans le monde s'il ne peut pas jouer dans le monde. Et il n'importe pas de quoi il jouit, mais sans plaisir, il n'est pas possible de vivre. C'est pourquoi, au moment où nous commençons à travailler sur notre but, qui est de faire du bien au Créateur, et de ne pas utiliser notre désir de recevoir, qui est du côté de la nature que le Créateur nous a donné, nous n'avons pas la force d'aller contre la nature. Et donc, quand on commence à travailler un travail de donner, où l'homme pense que cela est dans son pouvoir d'annuler la nature, mais à la fin, il arrive à la reconnaissance que cela n'est pas en son pouvoir. Et il n'a pas d'autre conseil que la prière. Comme on dit nos sages de mémoire bénie, celui qui vient se purifier, on l'aide. Et seulement grâce, et uniquement par l'aide d'en haut, il peut parvenir au but des créatures, qui doivent être dans l'équivalence de forme avec le Créateur. C'est-à-dire, comme le Créateur veut faire du bien à ses créatures, de même les créatures doivent être dans le désir de donner au Créateur, ce qui s'appelle faire du bien à ses créatures. Et l'ordre du travail doit être que nous devons croire au-dessus de la connaissance en l'importance de la grandeur du Créateur. Car au moment où l'on ressent la grandeur du roi, alors du côté de la nature, l'homme s'annule devant le roi. Et pour cela, il n'a pas besoin de s'efforcer. Car dans la nature, nous voyons que le Créateur a donné la force au petit de s'annuler devant le grand. Et cela est du fait que le petit, au moment où il sert le grand, il ressent là-dedans un plaisir. Il s'ensuit que le plaisir qu'il ressent lors du service du grand ne contredit pas la nature du créé, qui s'appelle désir de recevoir du plaisir, car il reçoit du plaisir lorsqu'il travaille pour le grand. Comme il est connu de la parabole, lorsqu'arrive un mort célèbre, et il y a à l'aéroport beaucoup de personnes qui sont venues l'accueillir, et il donne à quelqu'un sa valise pour qu'il la prenne au taxi. Et assurément, si le rabbi donne la valise à un porteur qui ne connaît pas la grandeur du rav, assurément, le rav doit payer le porteur. Et il y a aussi des fois où le porteur marchande et il veut plus d'argent que ce que le rav lui donne. Mais si le rav a donné sa valise à un de ses chassidim et que le rav veut le payer, assurément que le chassid ne recevra pas. Du fait qu'il y a une règle, qu'il n'y a pas d'homme qui puisse faire quelconque action s'il n'y ressent pas de plaisir. Et le travail dans lequel il n'y a pas de plaisir au moment du travail, cela s'appelle effort. C'est-à-dire que l'homme n'aurait pas fait cet acte s'il ne recevait pas, s'il ne savait pas qu'il recevrait une récompense pour l'effort. Il s'ensuit que s'il sert le grand et qu'il est dans la nature du plaisir lorsqu'on donne un certain service au grand, il s'ensuit qu'il n'a pas besoin de récompense, car c'est là sa récompense. C'est-à-dire qu'il reçoit une récompense appelée plaisir au moment du service. Et selon ce qui a été dit, il en ressort. Qu'est-ce qui nous manque pour que nous puissions nous travailler dans le but de donner? Uniquement que nous reconnaissions sa grandeur bénie sociale. Et alors, le corps de lui-même s'annule devant les bénies sociales comme je mentionnais. Cependant, étant donné qu'il y a eu dissimulation et voilement sur sa lumière, bénie sociale, du fait de la correction, que le désir de recevoir soit dans le but de donner. Et du fait de cela, a été donné à l'homme le travail de croyance, de croire en la grandeur du Créateur et de se représenter à chaque fois sa grandeur bénitoïle, afin qu'il ait la capacité de travailler dans le but de donner et de ne recevoir aucune contrepartie en retour. Il s'ensuit que l'homme demande au Créateur qu'il retire de lui le voilement, la dissimulation. Si c'est ainsi, la question se pose, comment l'homme prie-t-il de créer, comment l'homme prie-t-il le Créateur de retirer de lui la dissimulation, alors que la dissimulation a été donnée pour le bien de l'homme, c'est-à-dire afin de corriger la notion de honte, et comment prie-t-il pour qu'il lui prenne la dissimulation? La réponse est que la dissimulation qui a été faite est du fait que l'homme est né avec un désir de recevoir pour son propre intérêt. Et il n'y a pas de plaisir plus grand que d'être dans le palais du roi. Et lorsque l'homme recevra ce plaisir, ce sera pour son propre intérêt. Ce qui est appelé disparité de forme. Et du fait de cela, une dissimulation a été faite. C'est-à-dire qu'avant que l'homme ne mérite les kelim de don, de sorte qu'il puisse recevoir dans le but de donner, l'homme ne ressent que le tsimtsum et la dissimulation de la face. C'est pourquoi maintenant, bien que l'homme n'ait pas encore mérité les kelim de don, mais que tout son travail à présent est afin qu'il puisse être donneur dans le but de donner, et qu'il ne veut rien recevoir pour son propre intérêt du tout, mais il ne peut pas, du fait que le corps est asservi à l'amour de soi. C'est pourquoi elle demande au Créateur qu'il l'éloigne de lui de l'assimilation. Non pas du fait qu'il aura maintenant la capacité de jouir de sa lumière, béni soit-il, mais à l'inverse, il veut que le Créateur retire de lui la dissimulation de la face, afin qu'il ait en main la capacité de donner au Créateur. Il s'en suit, quelle est l'intention qu'il veut que le Créateur lui donne la capacité uniquement et seulement de donner. Et son intention n'est pas que le Créateur éclaire ses yeux et lui donne la révélation de la face dans le but de recevoir du plaisir pour son propre intérêt, car cela seul est appelé disparité de forme. Ce n'est pas le cas, car il veut du Créateur à l'inverse, qu'il est équivalence de forme, c'est-à-dire qu'il ait en main la force de donner au Créateur, ce qui est appelé équivalence de forme. Et après que l'homme a déjà mérité de recevoir l'équilibre de don, c'est-à-dire qu'il peut faire des actions afin de donner au Créateur, vient maintenant le travail dans l'aspect d'équilibre de réception. C'est-à-dire qu'il dit au Créateur, je veux recevoir maintenant du plaisir, du fait que ton désir et de faire du bien à ces créatures. C'est pourquoi je veux accomplir ton désir, ce que tu veux nous donner. Et c'est selon ce que nous avons expliqué dans le Midrash Rabba Bereshit, lorsque le Créateur a répondu aux anges qui ont accusé la création de l'homme. Et il a dit, à quoi cela ressemble-t-il? Un roi qui a un palais rempli de tout le bien, et il n'a pas d'invité. Et du fait de cela, l'homme veut recevoir le bien et le plaisir du Créateur, afin qu'il y ait un plaisir pour le roi, comme je mentionnais. Et par cela, nous pouvons expliquer la troisième question, ce qui est écrit, je donne devant vous aujourd'hui la bénédiction et malédiction. Mais ce n'est pas écrit, de la bouche du Créateur, du supérieur, ne sort ni le mal ni le bien. Et selon ce que nous avons appris, que le but de la création est de faire du bien à ces créatures. Si l'on est ainsi, il n'y a aucun but, dans ce but, aucun bien et mal. Mais tout est bien. Et d'où se prolonge cet aspect? Bien et mal. Cela se prolonge du point de Tzimtzum, ce qui est la racine du jugement. Car la Malchut de Ein Sof, qui a reçu la lumière de clé, dans le clé de réception, a aspiré à l'équivalence de forme, comme il y a dans la lumière. C'est pourquoi elle a fait un Tzimtzum. Elle ne voulait n'a plus voulu recevoir sur ce clé. Il s'ensuit que toute la limitation entre lumière et obscurité a été faite en Malchut. C'est pourquoi on attribue le Tzimtzum à l'inférieur. Comme il est écrit, et voici ces mots, qu'il n'y a aucune force révélée du côté de l'émanateur pour l'aspect de limite. Et cette lumière qui leur parvient, elle est appelée lumière intérieure. Mais c'est une illumination restreinte du fait du point lui-même. Explication. La limite de ne recevoir que dans le donné, dans le but de donner, c'est ce point lui-même qui est l'aspect de Malchut, appelé le clé de recevoir pour soi-même. C'est elle qui fait le bien, c'est-à-dire recevoir dans le but de donner. Et le mal de ne pas recevoir dans le but de recevoir. Et du fait que le désir du supérieur devient une loi obligatoire dans l'inférieur, c'est pourquoi déjà est ressenti l'aspect de mal et de séparation de la vie des vies pour celui qui veut recevoir dans le but de recevoir. Il s'ensuit que la cause du bien et du mal est faite du côté de l'inférieur, c'est-à-dire que l'inférieur a fait qu'il y ait une réalité de bien et de mal, comme c'est mentionné, que par le fait que Malchut a voulu l'équivalence de forme, de là s'est prolongé dans le monde le bien et le mal. Cela veut dire que si les inférieurs vont selon la voie du Tzimtzum, qui est de vouloir s'occuper uniquement dans le but de donner, alors ils auront du bien et du plaisir. Et si, que Dieu nous en garde, ils ne vont pas selon cette ligne, c'est-à-dire de mesurer chaque chose, que ce soit précisément dans le but de donner, ils auront l'obscurité et non la lumière. Et s'ensuit que de la bouche du supérieur, c'est-à-dire l'abondance qui est sortie du supérieur, était entièrement bien, et il n'y avait alors aucun lieu pour le mal, comme il est écrit à Volotinsum, lui et son nom étaient un, c'est-à-dire qu'il n'y avait pas encore. C'est-à-dire qu'il n'y avait pas encore la notion de distance entre la lumière appelée lui et le kli appelé son nom. Mais après le Tzimtzum, le désir de recevoir est devenu disparité de forme. Et par cela, nous comprendrons aussi la question 4. Ce qui est écrit, bénédiction et malédiction, il semble qu'il n'y a pas d'aspect d'intermédiaire entre eux. Et de la matérialité, nous voyons en effet qu'il y a un lieu où il y a bénédiction, ou un lieu où il y a malédiction. Et il y a un lieu où il n'y a ni malédiction, mais aussi pas de malédiction. Et la plupart du temps, un homme qui fait un commerce ou va habiter dans une ville, il ne précise pas que ce soit un lieu de bénédiction. Car selon l'usage du monde, si ce n'est pas un lieu de malédiction, ce lieu est appelé un lieu où il est possible d'utiliser. Et ici, il semble, de ce qui a été écrit, je mets devant vous la bénédiction et la malédiction, qu'il n'y a aucune chose intermédiaire. Et la réponse est que le bon et bienfaisant appelé vie, si l'on donne les kélim de don, alors il est possible d'adhérer à la vie des vies. Il s'ensuit que seulement de cette manière, l'homme peut mériter le bien et le plaisir, ce qui est appelé mais bénédiction. Tandis que, si l'homme n'a que des kélim de réception, il est obligé d'être séparé de la vie des vies, et il n'a pas de kélim pour recevoir le bien et le plaisir. Il s'ensuit qu'il se trouve dans l'obscurité, et il n'a pas de lumière, et il n'a pas de vie spirituelle, et il n'y a pas de malédiction plus grande que celle-ci. Ce n'est pas le cas dans le monde matériel, où nous voyons en effet un aspect intermédiaire entre bénédiction et malédiction. Et la raison n'est que, selon l'ordre du travail, lorsqu'un homme veut entrer dans le travail du Créateur, travailler pour le nom du ciel, il est obligé de commencer par un aspect intermédiaire, c'est-à-dire qu'il veut sortir de l'aspect de malédiction et entrer dans l'aspect de malédiction, de bénédiction, pardon. Et étant donné que du côté de la nature, il se trouve dans l'aspect de malédiction, c'est-à-dire sur le désir de recevoir avec lequel l'homme est né, il y a eu un timtsum, une dissimulation, afin que la lumière de la vie ne vienne pas là pour illuminer, et il veut en sentir. C'est pourquoi il doit y avoir un aspect intermédiaire, appelé du nom de l'Olishma, dont l'explication est: les actions qu'il fait, ce sont des actions qui sont pour donner, tant entre l'homme et le Créateur qu'entre l'homme et son prochain. Mais l'intention de donner, il ne l'a pas encore. Et étant donné que c'est à partir de l'Olishma que l'on en vient à l'Ishma, c'est pourquoi cela s'appelle milieu, ce qui se trouve entre malédiction et bénédiction, car il ne manque ici pour mériter la bénédiction que l'intention de donner. Et étant donné que ce monde est appelé le monde de l'action, c'est-à-dire le lieu du travail, c'est pourquoi, selon l'ordre du travail, il y a un aspect intermédiaire. Cependant, en ce qui concerne le but, il n'y a pas deux choses, mais une seule chose. C'est-à-dire, ou bien il a mérité le but, ce qui est appelé bénédiction, ou que Dieu nous en garde, qu'il est appelé. Il n'a pas mérité le but. Et il s'ensuit qu'il reste dans la malédiction, qui est l'aspect de mort. Comme il est écrit, les méchants de leur vivant sont appelés morts. C'est pourquoi il n'y a pas ici de milieu. Mais ou bien malédiction, ou bien malédiction, en cela qu'il mérite l'adhésion au Créateur. Et selon ce qui a été dit, nous comprendrons la première question que nous avons demandée. Pourquoi commence-t-il au singulier « voix » et ensuite il dit « devant vous » au pluriel. Et étant donné qu'il y a ici la notion de donneur, qui est le Créateur, et la notion de receveur, qui est le peuple d'Israël, elle est connue que du côté du Créateur, et il n'y a pas de notion de distinction de degré, comme est écrit « Moi le Créateur, je n'ai pas changé », mais tous les changements ne sont que du côté des receveurs. C'est pourquoi, lorsqu'on parle du côté du donneur, il dit « Je donne devant vous une seule chose, car du côté du donneur, la lumière de faire du bien à ses créatures est appelée une seule lumière simple. C'est pourquoi il parle de tout à l'ensemble tout entier. Et il dit que je donne une seule chose devant vous. Ce n'est pas le cas lorsqu'on parle du côté du receveur, car il y a de nombreux degrés chez les receveurs, comme on dit nos sages, de même que leurs visages ne ressemblent pas l'un à l'autre, ainsi leur raison n'est pas semblable. C'est pourquoi, lorsqu'on parle au receveur, il a dit « voix » au singulier, du fait que chaque individu a une vision particulière. C'est pourquoi le mot singulier, c'est que chacun et chacun doit voir par lui-même et il n'y a personne sur qui s'appuyer quant à la vision de son prochain. Comme a écrit le Rénément béni, qu'un homme ne peut pas corriger ce que corrige son prochain, mais chacun a sa correction à lui. C'est pourquoi ce qui est écrit voix, l'intention est pour les receveurs, qui reçoivent chacun une vision particulière pour lui-même. Et lorsqu'il parle du point de vue du donneur, il donne une chose unique à tous. C'est pourquoi il est écrit, que je donne devant vous et parle à l'ensemble du collectif. Et maintenant, nous comprendrons ce que nous avons demandé, que nous indique le fait qu'il dit que je donne devant vous aujourd'hui. L'intention est que cette bénédiction et malédiction s'appliquent chaque jour. Car chaque jour, il y a des corrections particulières, comme le dit la ride des mémoires bénies, et voici ces mots. Et non seulement cela, mais même dans les jours de semaine eux-mêmes, il y a une grande différence entre la prière de ce jour et la prière du jour suivant. Et il n'y a aucune prière depuis le jour où le monde a été créé jusqu'à la fin du monde qui ressemble à une autre en aucune façon. C'est pourquoi il dit le terme « aujourd'hui », car cela s'applique chaque jour. Passons au cours du 6 août 2022.
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1: T'as lu l'article, j'ai pas entendu, l'article volume 3, degré de l'échelle, parachat trait, qu'est-ce que la bénédiction et malédiction dans le travail? Bon, donc, qu'est-ce que c'est que la bénédiction et la malédiction dans le travail? Oui? Bien sûr. C'est dans le but de donner, dans le but de recevoir. Dans le but de donner, c'est la bénédiction, et dans le but de recevoir, c'est la malédiction, si on comprend que c'est ainsi. Bien sûr. Il a dit que dans ce monde-ci, il y a un aspect intermédiaire qui n'est ni l'un ni l'autre. Oui, et qu'est-ce que c'est? Bien sûr. Il est écrit que c'est le luchma. Ça veut dire que dans ce monde-ci, il y a un aspect intermédiaire entre malédiction et bénédiction. Ce monde-ci s'appelle dans le but de recevoir. Sur le monde à venir, ça s'appelle dans le but de donner. Entre ces deux choses, il n'y a pas de passage. Le passage se fait dans l'homme, qui peut être parfois, comme si en cela, parfois comme si c'est comme si ce n'est pas encore sous une forme véritable, mais seulement sous Doucha et Klipa. Et jusqu'au Marsom, on a de haut en bas deux lignes. Doucha et Klipa, oui. Une véritable malédiction et une véritable bénédiction. Sous le Marsom, il n'y a pas de véritable malédiction et bénédiction, mais c'est ce qu'on appelle la notion des exercices. Ce monde-ci qui nous a été donné afin qu'on se prépare nous-mêmes un peu, qu'on fasse un certain effort et on entre dans le travail véritable. Alors, on a ici ni Kdusha dans le but de donner, ni véritable Klipa dans le but de recevoir, ni ça, ni ça. C'est pourquoi ce que nous faisons ici, il est permis de le faire. Ici, on ne fait ni rien de mal et on ne fait rien de bien. Comme pour les enfants, tout est permis aux bébés. Hein? Pour qu'ils en apprennent quelque chose. Un homme qui veut vraiment s'approcher de véritables actions dont il est lui-même le décideur et qui est celui qui les accomplit comme un homme adulte dans ce monde-ci par rapport à un B, alors il doit passer des états d'étude, de préparation, de compréhension, un peu de reconnaissance. Et tout cela s'appelle que de l'Olishma on arrive à l'Ishma. Ça c'est l'état avant le marsom auquel on doit parvenir. Ou quoi qu'il en soit, l'homme doit chercher une élévation, un éveil, afin qu'il ait le désir de faire quelque chose pour le Créateur, pour la force supérieure, bien qu'elle se trouve en dissimulation, dissimulation double ou dissimulation simple, et ce désir-là, il ne peut le recevoir que de l'environnement. Et il n'a, sinon il n'a pas d'où le recevoir du fait de la dissimulation. Et il ne voit pas donc pas le créateur. Donc, en travaillant avec l'environnement, par son annihilation et par la reconnaissance de l'importance du créateur, qui vaut la peine de s'annuler devant l'environnement afin de reconnaître l'importance du créateur, il montre comme cela combien cette notion est importante, c'est combien elle lui est nécessaire, et qu'il est prêt à se sacrifier pour cela. Et ils peuvent réellement le faire, et c'est en son pouvoir, et de toujours trouver comment agir et recevoir l'impression de la société, de telle sorte que son investissement dans la société, afin de recevoir de la reconnaissance du Créateur, soit vraiment comme un signe de combien il lui importe de parvenir au Créateur et à la spiritualité. Voilà. C'est-à-dire que dans ce travail, dans la même action qu'il accomplit envers la société, il s'annule lui-même afin d'acheter le Créateur, et dans une seule action, il y a ici toutes les actions contre son propre désir ou envers le Créateur et envers la société, dans une seule action. Voilà. S'il acquiert l'importance du Créateur, comment est-ce qu'il a dit ça? C'est comment est-ce qu'on l'acquiert? Que quand arrive un grand rebbe comme ça, avec une grande foule, alors l'homme a l'énergie de courir pour faire une valise. Mais si c'est simplement un homme ordinaire qui descend de l'avion, alors cette idée comme ça absurde devient à personne de l'aider à porter ses bagages. Hein? Voilà. Donc, l'importance. On n'a rien d'autre sur quoi travailler. Et grâce à ça, on passe de malédiction à bénédiction. Il écrit à la page 82, et le travail dans lequel il n'y a pas de délice au moment du travail, ça s'appelle effort. Et en bas, à la ligne, et le travail, ensuite il dit, okay. C'est-à-dire que l'homme n'aurait pas fait cette action s'il n'avait pas su qu'il recevait une récompense pour l'effort. La question est, s'il sait qu'il y a une récompense, pourquoi n'y a-t-il pas de délice? Je dois, par exemple, faire une certaine action. Je demande toujours, qu'est-ce que j'en aurai? Du repos, de l'argent, de l'honneur, c'est-à-dire quelque chose dont j'aurai besoin. Eh? Tu vois combien il existe dans le monde de sortes d'amateurs. Voilà. C'est-à-dire que il n'y a rien qui ne les fait vivre pour faire cette chose. Et uniquement le délice. Voilà, il ressent un délice à pêcher des poissons.

0: Présent. Sans voir le plaisir, le délice, je ne peux pas accomplir quelconque action. Même si je vois un délice que je recevrai dans un mois, ou même à la fin de ma vie, quand je recevrai le résultat, ou même après ma vie. Il existe beaucoup de gens qui travaillent dur toute leur vie pour qu'ensuite on leur fasse de belles funérailles. Hein? Qu'on se souvienne vraiment d'eux, où ils sont prêts à travailler toute leur vie. On voit à quel point ce que les délices humains, ils sont même au-dessus du temps, en fait.
1: Non.
0: Cependant, donc, ce ressenti que je recevrai un délice à la fin, ce ressenti est déjà au présent. Et le ressenti par lequel je ressens maintenant le délice futur, maintenant, c'est ce qui me donne l'énergie. C'est ce qui me donne le carburant nécessaire pour accomplir l'action. Je regarde ce que j'aurai, je rapproche de moi ce délice, c'est comme si je remplissais mon réservoir, oui, avec du carburant, et je peux travailler avec ça. Et si je ne vois absolument pas le délice, je n'ai aucune énergie, aucun carburant pour accomplir quelconque action. Et la machine s'arrête, c'était tout. C'est, parfois, on le ressent comme ça. Tu peux me tuer, mais je ne peux quand même pas bouger. Celui qui commence au travail spirituel, on lui donne des ressentis. Alors, maintenant la question c'est, quel but sera important pour moi? Ça dépend de la société, de là où j'ai grandi, de ce que j'ai fait, de la manière dont j'ai été éduqué. Voilà. Ça me donne une élévation de chaque chose. Et d'après ça, et aussi d'après ma nature, évidemment, plus ou moins, je choisis toutes sortes de buts. Qu'est-ce que c'est que des buts? C'est des sortes de délices, à partir desquels je veux jouir à l'avenir. Et déjà maintenant, je jouis du fait que je suis lié à eux. Qu'est-ce qu'il dit? À la page 82, à la fin. Il y a une règle selon laquelle l'homme ne peut faire aucune action s'il n'y ressent pas de délice. Hein? Voilà, c'est le carburant, comme on en a parlé. C'est tout. Et le travail dans lequel il n'y a pas de délice au moment de travail, alors l'homme ne peut certainement pas accomplir ce travail. C'est-à-dire, ce travail s'appelle effort. C'est-à-dire, si je voulais le faire, mais que j'en suis incapable du fait que je ne vois pas de récompense pour ça, c'est pour ça que ça s'appelle effort. Pour toutes les choses, on peut nous représenter une récompense. Sauf pour une seule chose qui est contre notre nature, qui est dans le but de donner. Si c'est dans le but de recevoir, quelle que soit la chose dans le but de recevoir, je ne peux toujours y voir quelconque bénéfice. Voilà. Je peux entendre, je peux, comme c'est d'une manière ou d'une autre, retourner la chose afin de ressentir que ça vaut la peine. Je peux me convaincre moi-même. Mais si l'action est dans le but de donner, par rapport à ça, je n'ai aucun délice dans mes kelim. C'est pas ressenti dans mes kelim. Et alors, je ne peux pas accomplir l'action. Et c'est une action où tu disperses tout ce que tu as, tout. Si tu le fais vraiment sous la forme correcte, tu ne peux ressentir aucun délice. Et tu peux le ressentir, oui, voilà, comme ça. En échange, j'aurai de l'honneur, toutes sortes de choses. Mais si c'est sous la forme correcte, ça veut dire que par une seule action, on peut nous placer dans un état sans carburant. Et ça s'appelle un effort. Ça veut dire que l'effort, c'est vraiment d'essayer d'accomplir une action de don et découvrir que j'en suis incapable. Cet état s'appelle effort.

0: Et ce qu'il accomplit ou il l'accomplit pas, le Rav? Tu peux pas l'accomplir. C'est... Qu'est-ce que ça veut dire qu'il l'accomplit? C'est vraiment incapable de l'accomplir. Mais le fait que tu en sois incapable, que tu sois pas venu à déterminer cet état, c'est déjà comme, c'est déjà ainsi. C'est comme ça, ça s'appelle déjà un effort. Hein? Voilà. Donc, c'est-à-dire que l'homme n'aurait pas fait cette action s'il n'avait pas su qu'il recevrait une récompense pour l'effort. Alors, qu'est-ce qu'il faut faire? Donc, il faut faire grandir l'importance du, dans le but de donner. Comment, pourquoi l'homme rencontre ici un état où il n'a plus rien à faire? Maintenant, si, en même temps, avec cette faiblesse, il découvre ni de sa nature, ni de ses forces, ni de sa nature, ni de sa reconnaissance, en rien du tout, il n'a aucun contact avec le donneur, avec dans le but de donner, mais qu'en même temps, s'il recueille toutes sortes d'impressions de choses entendues de l'extérieur, selon lesquelles cette chose est la plus importante, même si je n'y ressens aucun goût, ni aucune capacité d'agir, mais qu'il n'existe rien de plus qu'important qu'elle, alors il y a deux extrêmes, et de là vient une prière. Et on lui donne. Et ces deux choses sont reliées l'une à l'autre. Si je travaille pour que le but donné soit important pour moi, on me montre combien je n'en ai pas. Ça veut dire que le travail ne doit pas être bon. Quand est-ce que je verrai que j'en suis pas capable? Si je ne peux pas travailler sur l'indication, c'est vraiment un mensonge. C'est... On ne peut pas travailler comme ça. Tu dois travailler comme ça positivement. Oui, atteindre l'action spirituelle. Oui, atteindre une action spirituelle. Et alors, par cet exemple, on te montrera que tu n'es pas capable. Ça veut dire toujours travailler sur le positif. Alors, toute l'action qu'on fait ici, ou même s'il nous semble que c'est contre le désir, toutes les forces du désir de recevoir, le fait même que nous l'ayons fait, quelconque action, peu importe laquelle, que finalement je l'ai accomplie, c'est le signe que j'ai trouvé pour elle une signification à l'intérieur de mon désir de recevoir. Sinon, je n'aurais pas pu l'accomplir. Oui. Et tiens, voir le dernier point, la fin, avant le marsum. C'est comme si je sais qu'avant le marsum, on ne te pose pas bien la question. T'as raconté que tu voyages et ça remplit depuis la fin comme si... Alors, j'ai dit que si on accomplit une action corporelle, corporelle ça veut dire à l'intérieur du désir de recevoir. C'est ça ce qui s'appelle corporel, matériel. Pas matériel au sens où elle sera reliée à la matière, à ce qui est entre nos cinq sens. Matériel, ça veut dire que je vois, que je peux la réaliser, la toucher. Voilà. Matériel, ça veut dire que à l'intérieur de mon désir de recevoir, je peux la ressentir. Alors, toute action corporelle, comme celle-là, je peux joindre une sorte de récompense, un bonus, comme ça, quelque chose. Oui. Et alors, je peux l'accomplir. Si je me tiens réellement face à l'action spirituelle, alors je ne peux pas l'accomplir. Et les enfants d'Israël, j'ai mis du travail. Ça veut dire que je ne peux pas me tenir face à ça. Je ne peux rien en faire. Parce que c'est vraiment une nature qui est opposée à moi. Alors, qu'est-ce que je peux faire? C'est, en même temps que je ne peux pas, dans ma nature, accomplir une action dans le but de donner, je dois, par toutes sortes de moyens, et principalement par l'environnement, entendre qu'il n'existe rien de plus important. L'environnement, les livres, les auteurs, c'est ce qu'il dit, qu'il n'existe rien de plus important que de parvenir à une telle action. En échange, j'aurai un lien avec la force supérieure. Ouais. Si j'ai ces deux points opposés, l'un que j'en suis incapable, et l'autre que c'est très important. Alors, comme résultat de la tension entre eux, j'ai un cri intérieur. Pourquoi est-ce que je ne l'ai pas? Et si ce cri est donc véritable, alors je reçois la possibilité d'accomplir une telle action, et par une telle action, je ressens alors que je me relie au Créateur. À travers l'action elle-même. Sans accomplir une action, je n'aurais pas où ressentir, dans quel clé ressentir le Créateur, la spiritualité. La spiritualité vient à l'intérieur du clé que j'ai fait, dans l'action, dans le but de donner que j'ai accompli, à l'intérieur de cette action, la spiritualité se révèle. Voilà. Alors, c'est pour ça que regarde quelle importance de la spiritualité je dois avoir. Et ça, je ne peux le trouver nulle part. Un peu dans les livres et davantage dans la société. Dans les livres, on voit combien, alors qu'on lit depuis déjà plusieurs années, ça ne nous aide pas réellement, ça ne nous aide pas tellement. On a déjà fini avec ça. On ne reçoit plus d'impression des livres. Mais la société, on a constamment une impression, qu'on le veuille ou non. Alors, il faut faire un environnement comme celui-là, oui. Aussi à la travail, aussi à la maison, aussi ici, pour que finalement, je ne reçoive d'impression que de l'importance de la spiritualité. Ça veut dire qu'au travail, bien sûr, on ne parle pas de spiritualité. Alors au travail, je dois me boucher les oreilles dans un certain sens. Voilà, comme ça, leur parler uniquement des choses du travail. Voilà, pas de politique et pas de mode, ni toutes sortes de choses, voilà. C'est tout. Et donc, et à la maison, seulement des choses qui concernent la maison, qui sont importantes pour la maison, qu'il n'y ait pas de problème, et pas d'absurdité, pas de bêtises. Et ici, l'essentiel, c'est le seul endroit où je peux entendre parler de l'importance de la divinité. Alors ici, je dois ouvrir les oreilles, mais existe la société qu'ici, j'entende les choses qui me sont nécessaires. C'est tout. Si c'est ainsi, si ça sera comme ça, alors face à ça, face au fait que j'entends ici que la spiritualité est importante, hein, moi aussi, c'est comme si je voudrais faire quelque chose de spirituel et je verrais que j'en suis pas capable. Parce que actuellement, comme ça, on ne voit pas, on ne sait pas ce que c'est que l'effort. Rester bloqué dans une action sans pouvoir l'accomplir. Et on ne le sait pas. Parce que on n'a pas de poussée vers ça. On n'a pas l'importance pour porter une telle action. Mais sans parvenir à un état tel, c'est simplement, on passe pas de la bénédiction à la malédiction. Il y a déjà suffisamment de gens dans le monde dont on peut recevoir une réelle impression. Je sais pas moi, il y a ici, de l'autre côté, où je m'accuse moi-même, de ne pas recevoir d'impression. Alors comment est-ce que l'homme doit se préparer lui-même pour recevoir l'impression? Recevoir une impression de la société en ce qui concerne la grandeur du Créateur, oui? Bon. Je ne le peux qu'à condition que la société soit grande à mes yeux et que je sois plus petit devant elle. Que ce qu'ils font et ce qu'ils accomplissent, la manière dont ils travaillent et même en général ce qu'ils font dans leur vie soit pour moi comme ça un très grand exemple. Que ce soit des gens qui se sacrifient pour la spiritualité. Alors, je recevrai une impression du fait que chez eux, la spiritualité est grande. Et de ce que j'entends, de ce que j'entendrai d'eux, je recevrai l'impression où vraiment on regarde ce dont ils parlent, ce à quoi ils pensent. Et je ferai le calcul de combien ils sont plus grands que tous les gens qui se trouvent en dehors de ce cadre. Et qu'est-ce qui est réellement rempli la vie d'un homme en dehors de mon groupe? Par rapport aux gens qui sont dans le groupe. C'est-à-dire qu'il faut les apprécier, se faire petit, se rapetisser, et s'abaisser soi-même et ouvrir les oreilles et entendre ou voir comment est-ce qu'ils se comportent et qu'est-ce qu'ils font. Et alors, je dois exiger d'eux qu'ils accomplissent justement devant moi des actions bonne, publiquement, hein, pas avec modestie, pas discrètement, et qu'il parle aussi de l'importance de la société et de l'importance du Créateur, de telle sorte que je l'entende, et non que chacun soit comme ça, juste caché. C'est tout. L'étudiant. Et ils sont même pas prêts à en parler. C'est ça le problème. Le problème, il est en moi. Où est-ce que le point commence? Tu ne peux recevoir une impression de la société à condition de te placer dans l'abaissement devant elle. L'étudiant. Ah, mais c'est contre la nature, c'est impossible. Je pense pas que c'est impossible. Commence à y penser. C'est pas contre la nature. Non, commence à y penser. Regarde chacun, comment est-ce qu'il vient à 3h du matin, malgré toutes ces perturbations, et comment est-ce que cette chose brûle en lui, et par rapport à chaque homme qui se trouve dehors, combien est-ce qu'il est particulier, que le Créateur l'a choisi pour l'amener ici, afin qu'il soit un exemple pour toi, qu'il soit vraiment un ange envers toi, qu'il t'apporte réellement ce message de l'importance de la spiritualité, et il veut te donner l'importance du Créateur. C'est-à-dire qu'il se tient vraiment devant toi, hein, il est réellement descendu du ciel comme ça, afin de te raconter que le Créateur est important. C'est vraiment un messager.
1: Okay.
0: Oui. De quelle manière est-ce que je peux donner à une société dont je ressens progressivement que je m'en éloigne, que je m'en détache? Je ressens que le dénominateur commun entre moi et cette société, je le perds progressivement. Si tu ressens qu'il n'y a aucun dénominateur commun entre toi et la société, alors examine-toi. Il se peut que le but de la société ne soit pas correct par rapport à ton but. S'il n'est pas correct, tu peux faire une certaine correction. Peut-être que tu dois venir à la société et dire « Bon, les amis, il me semble que vous vous trompez. » Tu dois faire la société. Vraiment, achète-toi un ami. Tu dois donner les forces et les placer sous une telle forme où ils te donneront. Tu dois toi-même éveiller cette chose dans la société. Et alors, il se peut qu'ils ne le fassent pas les choses correctement, que chacun le fasse silencieusement, pas publiquement, et ça ne t'éveille pas. Et c'est pas suffisant pour toi, faut que tu reçoives une impression. Ou bien même, de manière générale, tu veux simplement pas recevoir une impression des choses. Tu veux recevoir une impression d'autre chose. Hein? Alors, voilà, par exemple, je sais que si je veux maigrir, je vais dans un groupe de surveillants du bois, par exemple, une telle chose existe, voilà. Et par exemple, de toutes sortes de groupes, alors j'y vais, des conférences, des conversations, des films, tout ce que l'on veut, on me remplit par toutes sortes de médias, ça, simplement pour que je ressente l'importance de le message. Et on doit faire la même chose. Hein? Si tu ne le fais pas, alors dans toute la société, en dehors de notre cadre, cette chose-là, elle est évidente. Voilà. Entre dans n'importe quelle usine, dans n'importe quelle entreprise, et qu'est-ce qui se tient à la tête de toute l'affaire? Comment dire au monde entier que ce qu'on produit, c'est la chose la plus nécessaire? Hein? Que c'est la chose la plus importante. Que c'est ce que, maintenant, comme ça, chaque usine y pense. Hein? Chaque usine. Moi, par exemple, je sais pas, moi, je fabrique des crackers. Alors, qu'est-ce que je veux? Je veux simplement que le monde entier ne mange que ce cracker. Qu'il n'y ait ni viande, ni poisson, ni quoi que ce soit. C'est moins des crackers comme ça. Et que tout le monde pense qu'il n'a besoin de rien d'autre. Et c'est seulement ce qui se trouve dans la tête du directeur de l'usine. Alors, chez nous, ça doit être comme ça aussi. Oui? Bon. Alors, ça s'appelle aussi ce qui s'appelle diffusion vers l'extérieur et aussi une diffusion intérieure dans le groupe. Alors, dans une société qui n'est pas tellement spirituel, ça devient immédiatement environnant. Bon, ok, si je me trouve dans une société, durant toute la journée, je me retrouve dans toutes sortes de sociétés. Alors, je dois toujours me placer envers de ces sociétés sous un certain angle, disons, avec une capacité, disons, de réception, comme ça, de telle sorte à ce que je ne sois pas atteint de mon but principal, et peut-être même que ça m'aidera. Ça veut dire que, comme ça, j'arrive dans un état, dans une assemblée de moqueurs, comme on dit, hein. Comme ça, elle parle d'absurdité, de toutes sortes de choses, et je n'ai pas le choix. Et je me trouve, par exemple, autour d'eux. Alors, moi aussi, je peux apprendre de ça, combien est-ce que mon autre société est plus importante? Combien est-ce que les choses dans lesquelles ils se trouvent, ils sont basses? C'est pas que je le fais avec mépris, mais même ça peut m'aider de sortir au marché, comme on dit, et à voir combien est-ce que j'ai une chose importante dans ce où je me trouve. Du fait que tout ne peut être apaisé que l'un face à quelque chose d'autre. Et donc, le fait que je me trouve au travail, à la maison, et toutes sortes de choses d'endroit, ça peut justement m'aider à élever la société où je me trouve ici maintenant. Et combien est-ce que ici, les choses élevées sont importantes pour les gens présents ici. Bon, mais ici, moi, simplement, pendant la journée, j'entre dans toutes sortes d'endroits. L'étudiant, je parle davantage de l'environnement qui est vraiment proche de moi, vraiment de bonne personne, chacun individuellement, comme ça. Quelle bonne personne chacun individuellement, là où tu te trouves? Bon, attends donc. Si je me trouve pas, simplement parmi des gens qui ne sont pas vraiment bons, pas des voleurs, et qui sont vraiment très bons, voilà, et c'est pas des voleurs, c'est pas des meurtriers, comme ça, et ils ont de bonnes qualités humaines, qu'est-ce que j'ai de leur bonne qualité, voilà. Ils sont simplement bien faits, ils ont reçu une bonne éducation sur la manière de cacher les choses qui ne sont pas belles, et de mettre en évidence que les choses belles. C'est comme si c'était ainsi envers les autres, hein. Et ça veut dire que chacun joue bien et joliment son rôle. Et alors, qu'est-ce que j'en ai à prendre moi aussi ces mêmes choses sur moi-même? Ça veut dire être dans le double mensonge moi aussi? Et ça veut dire être dans le mensonge et même penser que c'est la vérité et qu'il faut être comme ça. Alors, pourquoi est-ce que j'ai besoin d'une telle société? Étudiant. Par exemple, des gens que tu connais depuis des années. Le fait que je les connaisse depuis des années, ça m'oblige à me sacrifier ma vie pour eux. Et j'ai rien de plus important dans ma vie que la vie, que ce que j'atteins en elle. Alors, en étant chez eux, je les sers. Comme si je les soutiens, je dois apprécier ce jeu, voilà. Bon, pourquoi? Si c'est important pour toi, alors vas-y. Mais sinon, non, c'est toi qui l'as décidé, la vie est à toi, pas à moi. Et c'est pour ça que toute la question, elle est, quel est le sens de notre vie? C'est d'être une question qui s'avait constamment dans l'homme, envers chaque état, et chaque instant, envers chaque discernement qui saisit dans la vie. Et il demande, quel est le sens de ma vie? C'est-à-dire, comment est-ce que je me rapporte par rapport à ça? Est-ce que c'est une chose qui est orientée vers le but? Et est-ce que la chose, elle est importante? Ou est-ce qu'il y a quelque chose qui existe encore plus important? Et comme ça, tu avances à chaque fois. Et si tu veux t'arrêter dans cette société, alors vas-y, s'il te plaît. C'est le libre choix, il se trouve en toi. Oui, David. L'étudiant. Je vous demande, le Rav, je sais pas, je viens dans toutes sortes de sociétés comme ça, comme celle au Canada, par exemple. Tu vois, quand j'atterris là-bas, chez mes proches ou l'autre, tu sais, c'est comme un théâtre de marionnettes. Voilà, on a tourné un bouton à chacun et comme ça il marche et il faut une sorte de fête, comme ça, une sorte de belle soirée, un paysage comme ça. Voilà. Alors quoi, est-ce que je peux participer en cela? Faute de choix, une ou deux soirées, je reste comme ça assis et je parle. C'est tout. Mais je comprends pas, c'est quoi? Je dois servir de telle société? Je dois m'incliner devant leur idéal?
1: Non?
0: Bon. Et quoi d'autre? Étudiant. Je ressens vraiment que je m'incline. Le Rav. Bon. Bah, si tu ressens même pas que tu inclines ton opinion devant leur opinion, alors, c'est grave. Quoi? Étudiant. Bon, c'est comme si, d'après ce qu'il dit, le Rav, ils ne te sentent pas comme s'ils sont des petits-enfants. Comme ça, pas développés, après tout, hein? Oui? Et ils te sont comme ça. Bon, bah, et si tu veux, être comme eux, reste chez eux. C'est, je sais pas, moi, c'est un manque de décision. Je comprends pas vraiment. Voilà. Je veux encore rester comme ça à l'école, l'école matérielle. Donc, comme ça, on dit qu'il est retardé. Et s'il doit déjà être à l'école et veut encore rester à l'école matérielle, alors, il est en retard, il est retardé. C'est chaque enfant comme ça, s'il est en bonne santé, il veut être grand. Et il veut déjà être comme ça. Alors, oui. Et toi, tu te souviens quand tu étais enfant. Il voulait être grand. Et maintenant, tu veux être petit. Bon. Que faire des enfants qui ont vieilli? C'est comme ça que c'est écrit. Oui, David. L'étudiant. Je voulais demander. Après tout, il y a ici une ligne fine entre malédiction et bénédiction. Soit t'es ici, soit t'es là. Le rab. Non. C'est pas que t'es soit dans la bénédiction, soit malédiction. Même dans la malédiction et dans la bénédiction, quand on monte au-dessus du marsom, on se trouve aussi dans la malédiction et dans la bénédiction. Parfois dans l'une, parfois dans l'autre. Voilà, c'est après la brise de Kelim, on a l'occasion d'être dans la malédiction, de prendre de là les Kelim de réception, de les corriger, de passer dans la bénédiction. Et comme ça, chaque fois, les transférer d'un endroit à l'autre, d'une autorité à l'autre. De l'autorité de la multitude, de l'autorité l'unique. Comme ça, comme on dit que l'autorité l'unique, c'est pendant Shabbat. Voilà. Tu connais ces lois de l'Hérouve et toutes sortes de choses. Et l'autorité de la multitude, c'est qu'on peut utiliser pendant un jour profane. On descend dans les kélim de réception non corrigés, et l'autorité de la multitude, ça veut dire qu'il me semble que moi aussi je gouverne, que moi aussi je fais quelque chose, qu'il n'y a pas d'unicité du Créateur dans ses désirs. C'est tout. Alors, qu'est-ce qu'il y a au milieu, hein? C'est quoi le levier qui m'aide à passer de la ligne droite à la ligne, de la ligne gauche à la ligne droite, de la malédiction à la bénédiction? Alors, ce levier, il existe, comme il dit ici, que c'est l'olishma, que de l'olishma, on arrive à l'olishma. Oui. Question. Bon, malgré tout, on ressent quand même un peu que Laura, malgré tout, dans l'olishma, tu as ton propre désir de recevoir à toi. Ça veut dire que tu veux faire comme ça, comme si, pour le Créateur, comme si dans le but de donner, et il est clair pour toi que malgré tout, tu le fais aussi dans le but de recevoir. L'étudiant. Bon, on dit ici que je travaille sans récompense. Comment est-ce que je peux travailler sans récompense, malgré tout? Non. Dans l'olishma, tu travailles avec une récompense. Le Baal HaSulam, il écrit dans la préface à l'étude des 10 Sphirot que s'il est clair pour toi que tu ne recevras pas de récompense de ça, de tes kélim de réception, alors tu ne peux pas accomplir cette action. C'est pour ça que ça s'appelle l'olishma. Hein? Mais c'est parfaitement clair pour toi. Tu décides déjà et tu te tiens déjà dans le fait que j'aimerais véritablement faire quelque chose dans le but de donner. Que c'est très important pour moi, que j'ai reçu une telle importance de la société, que je ne vois pas le Créateur. Si je voyais le Créateur, là, c'est terminé. Je pourrais véritablement agir dans le but de donner. Et cette vision, elle me donnerait la force déjà dans le but de donner. La lumière qui vient corrige le clé, c'est terminé. Ça s'appelle voir le Créateur. C'est ça qui s'appelle le voir le Créateur. Mais puisque je ne le vois pas, que je me trouve dans l'obscurité, alors je ne peux recevoir une telle impression que l'environnement. Alors, autant que je me suis gonflé du fait que c'est important, malgré tout, c'est pas la lumière et c'est pas la correction du clé par la lumière. Et c'est comme ça une correction, comme si, tu sais, par le lavage du cerveau, disons. Et alors, ce lavage de cerveau, il met seulement à quoi? C'est comme si je voulais accomplir une sorte d'action dans le but de donner. Mais si je n'ai pas concrètement quelque chose aussi pour moi, grâce à cette action, je ne peux pas la faire. Et ça veut dire que ces choses-là, ce sont des choses très fragiles, comme si. Hein? Il n'y a pas ici de lumière qui vient corriger qui corrige le cli, mais c'est que l'homme lui-même a créé une telle situation comme si, au lieu du Créateur, il avait reçu une force de la société. Et comme si cette force de la société, elle lui suffisait pour réagir dans le but de donner. Que tout est comme si, comme ça. Mais dans ce comme si, c'est moi qui ai construit cette situation. Et je l'ai réellement faite. C'est moi qui l'ai fait. Et si l'homme fait ça, alors le Créateur vient et lui fait réellement ça en vérité. Et pas comme ça dans le jeu, comme l'homme l'a fait. Tu comprends? L'olishma, c'est un jeu. J'aurais aimé que ce soit comme ça. Hein? C'est comme les enfants, comme ça, qui construisent quelque chose. Mais quand j'ai déjà essayé, et j'ai fait autant que je pouvais le faire, comme si c'était déjà dans la spiritualité, alors le Créateur vient et me fait réellement cette spiritualité. Étudiant. Alors il en ressort que chaque fois que je reçois quelque chose comme ça, je peux m'avancer vers le but dans le donner si je comprends ton intention. Le Rav. Dans l'Olishma, tu ne peux absolument rien faire dans le but du donner. Rien du tout. C'est, tu veux, mais tu es incapable. Et même ce désir que tu veux, c'est, tu ne l'as pas parce que le Créateur t'a déjà donné un désir par la lumière qui aime vers le bien, mais tu te trouves encore sous le marsum. Mais grâce au fait que tu entends par l'impression reçue des livres et des auteurs, tu es arrivé à l'état où tu voudrais agir dans le but de donner. Tu voudrais, mais tu ne le fais pas. Représente-toi un peu cet état-là. Rends-le un peu concret comme ça. Gens, même si je m'efforce, Laura, tu t'efforces beaucoup, mais tu n'es pas capable. Parce que du fait qu'au total, tu te trouves dans la nature sous le marsum, la lumière n'est pas encore venue te corriger. Hein? On est comme ça, une fonction de la lumière. Elle arrive, elle corrige, dans le but de donner, et on se trouve dans le but de donner. Elle n'arrive pas, elle ne corrige pas, alors en tout temps, on se trouve dans la nature du début de recevoir. Et donc, l'homme, il s'agit réellement seulement de construire cette simulation, ce jeu. C'est vraiment une telle situation. C'est comme si, dans tout ce qui m'est possible, je recevrais un maximum de renforcement dans le but de donner, le prendre comme ça le requiert de la société, de toutes sortes de choses, et prendre des forces, et je le veux. Et plus que ça, on n'est pas capable. Parce que, comme résultat de ça, la lumière viendra d'en haut et corrigera tout ça. Et il y a ici vraiment beaucoup de choses intérieures, vraiment profondes, qu'on peut expliquer. Jusqu'à quel point est-ce que l'homme doit entrer dans un tel état, en profondeur? Où est-ce que ça se termine? Pourquoi précisément par une telle action, comme si enfantine, où on construit comme ça une situation vraiment non réelle, vraiment, hein? Voilà. Donc ça nous suffit afin de nous corriger. Est-ce que malgré tout, c'est une correction? Si en échange, la lumière vient et me corrige, est-ce que ça s'appelle que moi je l'ai corrigé? Hein? Oui. L'étudiant. Si, quand je lis les textes, je me ressens un peu comme un voleur, hein? Ça veut dire que je jouis quelque chose que je n'ai pas le droit d'en jouir, hein? Mon degré, c'est l'olishma? Tu sais ce que c'est que l'olishma? L'olishma, c'est un instant auquel tu parviens, et après ça, tu viens à l'olishma. Avant cet instant-là, ça ne s'appelle pas non plus l'olishma. L'olishma, c'est l'état final, où tu as fait vraiment 100% de ce que tu pouvais, et pas davantage. Et c'est vraiment sur cela que vient la réponse. Et quand on se rapproche de cet état, c'est aussi, on se rapproche comme si de l'olishma. Et ça arrive au total après beaucoup d'états de travail. Mais si tu veux dire ce qu'est l'olishma, alors c'est comme ça, un état tranché, défini, que à 100% tu veux donner au Créateur, soi-disant comme ça, comme je l'ai dit, selon mes impressions. Et tu sais que tu en es incapable, et tu sais que au final, À l'intérieur de ce Lolishma se trouve un profit personnel, que sans lui tu ne pourras même pas penser à toutes ces choses, et tu voudrais te débarrasser de ce profit personnel et tu es incapable. Sinon, comme ça, tu n'as aucune pensée si je ne dois rien en retirer. Et donc, il ne peut pas être que je pense à quelque chose sans que quelque chose me revienne. Ça veut dire que tu reconnais toute cette situation et que tu veux la traverser vers l'avant comme ça. C'est ça qui s'appelle le lishma. C'est un état très élevé. Ça veut dire que c'est le statut le plus élevé auquel l'homme peut parvenir dans ce monde. Ensuite, il entre déjà dans la spiritualité. C'est déjà plus ce monde-ci, mais le monde spirituel. Voilà.
2: Oui. Quel est le travail correct face à un ami dont il te semble, tu vois qu'il te méprise, il méprise les autres? Comment tu peux agrandir, lui, la société vers le but? Concernant la société, nos maîtres ont écrit beaucoup de choses. Les kabbalistes précédents ont également écrit. Je pense qu'il n'y a aucun kabbaliste qui n'ait écrit sur la société. Mais ils ont écrit, tu sais, des choses courtes. Il faut faire ainsi, ainsi. Du fait que soit c'était clair pour eux, soit il y avait probablement d'autres écrits dans la société. Eux aussi, ils n'écrivaient pas tellement. Tu sais combien écrire coûtait cher. Vous trouvez du papier. D'où venait le papier? Une telle chose, c'était simplement rien de l'obtenir. C'était le rabat. Je ne peux pas raconter quel problème c'était. Nous pensons, s'il vous plaît, on en a autant qu'on veut. Ils n'écrivaient pas, mais cette notion, nous voyons réellement que chacun d'eux touchait. Et quand on prend cela comme quelque chose sans lequel on ne peut pas s'approcher davantage de la spiritualité, il y a énormément de questions. Je ne sais pas comment se comporter envers ceci, envers cela. Mille et une formes. Je ne pense pas qu'on puisse donner quelque chose d'écrit pour chaque état, mais du total de ce qu'ils ont écrit, de leurs règles, doit nous être clair. Comment nous allons nous comporter envers toutes sortes de phénomènes? Tu demandes, j'ai une amie qui méprise. Si c'est un ami vraiment est tout le temps avec moi et je vois qu'aujourd'hui il méprise, peut-être qu'il traverse une crise, je dois l'aider, au contraire, je dois prendre quelques amis et nous occuper de lui comme d'un homme qui est tombé du deuxième étage au sol et qui est maintenant sans conscience spirituelle, malade, réellement inconscient, et je dois l'aider d'une manière ou d'une autre à continuer dans cet état jusqu'à ce qu'il reprenne conscience, jusqu'à ce qu'il soit en bonne santé. Mais si chez lui c'est une chose permanente et qu'il préfère toute autre société qui sont absolument pas dans notre esprit et qu'il vient avec toutes sortes d'opinions différentes et veut introduire chez nous des choses qu'il ne trouve pas dans nos saints livres, principalement les écrits du Baal HaSulam et Rabash. Non, c'est pas ça. Je parle du fait qu'il ne te fait pas grandir, mais te rapetisse. Il existe une certaine relation de réciprocité dans le groupe. Et l'homme investit. Nous avons parlé du travail intérieur. Il veut agrandir l'ami. Disons que tout le groupe se trouve dans un état où il ne lui donne aucun éveil, aucune élévation. Alors, dans un tel cas, vaut mieux prendre quelques personnes du groupe et travailler seulement avec elles. Avec elles, montrer ensemble l'exemple aux autres. Mais sans parole. Montrer un exemple, s'ils veulent entendre. Leur également, nous, on en a marre. Hein, on a assez d'être dans l'assemblée de moqueurs. et nous avons décidé que nous voulions un peu sortir de cet état. Vous voulez? Joignez-nous à nous, sinon non. Mais nous ne pouvons pas continuer comme ça, c'est tout. Un homme peut faire ainsi tout seul, et il peut aussi prendre quelques amis proches de lui, selon l'esprit avec lequel il est plus facile de le faire, c'est tout. Et pour cela, il n'y a pas besoin de s'organiser en groupe, ça peut être libre. Chacun peut se joindre, c'est tout. Mais il faut d'une manière ou d'une autre chercher comment briser cet état. Et ici, je pense qu'il ne vaut même pas la peine de donner des conseils. Chercher plutôt des conseils, cette recherche elle-même, c'est le travail qui apportera la bénédiction. Oui. Comment est-ce que je peux entendre si l'abondance du but, si déjà capable de parler de la grandeur du but, est particulier, recevoir de la réception.

Il manque des mots dans la phrase, dans la question. Comment est-ce que je peux entendre citer la grandeur de but si je ne l'entends pas, s'il n'en parle pas? Tout d'abord, faut en parler. Et chacun est obligé de dire quelques mots. Simplement ici et là, mais l'essentiel, c'est l'exemple. Tu dois t'efforcer pour que dans tes actions, ils voient que tu les fais parce que c'est important pour toi, que c'est ce qui te pousse à accomplir les actions. Disons que nous avons une usine. Dans cette usine, nous devons faire toutes sortes de choses. Prends le département de vidéo. Ils m'ont donné un programme pour le mois prochain. Aucun autre département, même la cuisine, ne m'a pas donné le programme de ce avec quoi ils veulent nous remplir. C'est tout. Le département de vidéo l'a fait. On m'a donné un programme clair, nous faisons ceci, et ceci, et ceci. Et pourquoi on a besoin de ces dates? Ça c'est pour Moscou, ça c'est pour l'Amérique, Lituanie. Nous devons préparer des gens pour ça. Vraiment, leur donner un kit à chacun de ce qui voyage. On voit à quel point les gens sont impliqués dans la diffusion générale, et ça me donne une grande importance à leur département. Je comprends qu'ils ont une reconnaissance de l'importance du but, réellement quelque chose. Mais en plus de faire de bonnes choses comme celle-là, même avec un programme, avec tout, ils doivent montrer pourquoi ils le font. Et ils le font du fait que la divinité est la chose supérieure qu'ils veulent avoir chez eux. Ils veulent l'acquérir, ils veulent s'élever, ils doivent me le montrer. Alors, dans chaque situation qu'un homme accomplit, il doit introduire cette intention qui est la sienne envers les autres gens. Et alors, ça reviendra à lui plusieurs fois davantage. Et si les amis sont simplement assis, ne parlent pas, alors les gens n'en parlent pas et tu ne vois pas dans ce qu'il fait que c'est important pour lui. Tout d'abord, est-ce que tu voulais le voir? Si tu voulais le voir, alors tu le verras. Par exemple, il construit une souka. Monte là-haut et réfléchis. Qu'est-ce qui les oblige à construire une souka? Quelque chose les oblige, n'est-ce pas? Le Créateur leur a donné un désir pour la spiritualité, pour quelque chose un peu. Ils sont ici, c'est pourquoi ils viennent construire une souka. Ça veut dire, ce désir ne leur appartient pas, ce n'est pas qu'ils l'ont atteint, ce n'est pas qu'ils font ça avec une pleine reconnaissance de combien c'est important. Mais le Créateur leur a donné, ça veut dire qu'il leur a donné. Ça veut dire qu'ils ont quelque chose qu'il leur a donné. Et ça agit en eux. Il y a déjà une importance pour l'homme à partir de ce qu'il possède. Alors, ça dépend de toi, si tu le vois ou tu ne le vois pas. Même quelqu'un ordinaire vient ici et il rit, peu importe. Il est venu ici, regarde ton voisin par exemple. Mais il est là. Ça veut dire, qui soit-il, a déjà lui-même trouvé un carburant pour venir ici sur le Créateur, lui donner un carburant, mais en fin de compte, il y a en lui quelque chose de spirituel. En lui qui le tire de chez lui, de son lit jusqu'ici, et en lui une partie divine. Non, c'est elle que tu apprécies, c'est cette partie-là, pas son corps. J'ai compris ça, mais je dis autre chose. Je veux entendre voir comment ils font quelque chose. On ne peut pas en parler tout le temps. Ton problème, c'est que tu ne veux pas travailler sur toi-même afin de le voir avec tes propres yeux, même dans des états et toutes sortes de situations et chez les gens qui ne montrent pas tellement. Tu veux constamment entendre. Au bout de 5 minutes, tu en auras marre. Tu vois, augmenter ta sensibilité pour voir ces choses chez les autres, c'est tout. En général, il n'était pas habituel de parler de ces choses, seulement un peu.

0: ici et là, mais l'essentiel de voir exemple. Et dans les articles de Rabash, parler de l'importance du Créateur. Allez, espérons que nous passerons de malédiction à bénédiction. Si un homme parvient finalement à un état à réussir et donner, et dans sa vie, disons, il doit quand même travailler pour sa subsistance. Et tu demandes si tu as déjà mérité d'être dans une action, dans des actions de donner, dans le but de recevoir, dans le but de donner, oui. Ça veut dire que tu as même corrigé tes kilim de réception, que tu travailles déjà avec eux dans le but de donner, et tu travailles quelque part. Alors, est-ce que dans ton travail, tu travailles en recevant dans le but de recevoir? Je ne comprends pas. Hein. Qu'est-ce que ça veut dire? Quelle action tu accomplis? On parle de... Qu'est-ce que ça s'appelle donner? Afin de donner, recevoir, afin de donner, recevoir, afin de recevoir, donner, afin de recevoir. Ce sont les intentions. Pas l'action, l'acte même. Je peux recevoir de quelqu'un et être par ça celui qui donne. Je peux donner à quelqu'un et en réalité être par celui qui reçoit. Qu'est-ce que ça change, quelle action mécanique j'ai accomplie? La correction est la correction de l'intention, pas la correction de l'action. L'acte lui-même, physiquement, avec les mains, ne change pas. Le monde suit son cours, c'est écrit. Qu'est-ce que ça veut dire, le monde suit son cours? Que tout paraît identique. Seule l'intention change. Pourquoi fait-on les choses? Et du fait que l'intention change, alors la lumière supérieure dans ce monde nous remplit et elle arrive l'abondance, le calme, l'éternité, la perfection dans le monde. Mais la nature elle-même, le verre restera un verre, le livre restera un livre. Seules les intentions dans l'homme changeront. Et comme résultat, viendra une énergie positive, disons, pour le monde entier. Également pour le minéral, le végétal, l'animal. Même après l'avenue du Messie, ça veut dire que tous dans ce monde corrigeront leur intention dans le but de donner. Les jardins d'enfants, les écoles fonctionneront, et tout sera comme maintenant. Nous aurons évidemment besoin de moins de systèmes, prisons, hôpitaux, toutes sortes de choses que maintenant nous sommes comme obligé d'avoir afin de plus ou moins de corriger d'une manière ou d'une autre ce qui est déformé, la gauche. Mais seulement l'intention de chacun. Sort dans la rue les mêmes gens, les bus, les taxis, les voitures, tout sera pareil, l'intention qui change. Tu entreras dans une épicerie, un supermarché, tu achèteras, tu payeras. Tout sera pareil. L'intention changera la réalité. Du fait de l'intention, chez tout le monde, il y aura un état intérieur totalement différent. Les gens vivront à travers cet état corporel, vivront la spiritualité jusqu'au degré le plus élevé. Et ils ne ressentiront aucun manque, au contraire. À travers les objets, les actions qui sont comme si les plus éloignées de l'intention, ils ressentiront à travers eux l'autre extrémité, la plus élevée, et tout le niveau sera un seul niveau.
1: Ah.
0: Et tu me demandes si en moi l'intention a changé de me recevoir au bout de données et que j'arrive à mon travail ce matin. Comment tu comportes-tu envers ton patron ou le travail? Bien sûr, tu te comportes autrement, ton intention a changé. Mais les actions que tu es obligé d'accomplir au travail, tu les accomplis, les mêmes actions. Si ce sont des actions qu'il est permis d'accomplir, il y a des actions interdites. Interdites d'accomplir maintenant comme après. Mais maintenant, si tu ne les accomplis pas, soit par peur de punition, soit à cause de récompenses que tu perdrais dans le monde à venir, ainsi de suite, alors tu les accompliras à partir de la reconnaissance. Je ne suis pas capable de faire cela. Tu parles essentiellement du niveau intermédiaire. Celui qui ne fait pas, alors disons, ça veut dire qu'un homme arrive à un certain état. Lui fait les choses. Tu as peur que si tu fais de belles actions, la société se moque de toi? Ça aussi, un homme par ça peut se trouver dans un état de...

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2: Bonjour chers amis, bonjour Boris. Bonjour, je suis très heureux de vous voir tous, Bensi. Nous poursuivons ce que nous avons étudié pendant la leçon du matin, l'article que signifie bénédiction et malédiction dans le travail. Nous allons lire des sources et nous attendons vos questions, ce que vous voulez savoir, scruter davantage, et on va se connecter aux sources, se connecter entre nous, attirer à nous la lumière qui corrige, et c'est tout. Voilà notre plan. Et nous aurons des questions qui viendront aussi par écrit de l'Internet, et nous allons commencer par lire les sources, bien sûr. Mettez vos points d'interrogation et on va essayer d'intégrer vos questions. Alors, nous lisons l'article « Que signifie bénédiction et malédiction dans le travail ?» Nous commençons par les mots. Cela nous permet d'expliquer la troisième question. On commence à partir du paragraphe. Cela nous permet d'expliquer la troisième question et ensuite nous allons lire quelques paragraphes à la suite. Cela nous permet d'expliquer la troisième question concernant le verset « Je mets aujourd'hui devant vous la bénédiction et la malédiction. Il est écrit « Le mal et le bien ne sortent pas de la bouche du supérieur ». Mais d'après ce que nous avons appris, le but de la création est de faire du bien à ses créatures. Ainsi, il n'y a ni bien ni mal dans ce but. Tout est bien. D'où proviennent donc ces deux distinctions entre le bien et le mal? Cela découle du tzimtzum, qui est la racine du jugement. Malchut Odintsov, qui a reçu la lumière dans le récipient de réception, a désiré une équivalence de forme telle qu'elle existe dans la lumière. C'est pour cette raison qu'elle a effectué le tzimtzum, ne voulant plus recevoir avec ce kli. Il s'ensuit que Malchut a établi toutes les frontières entre la lumière et les ténèbres, et c'est pourquoi nous attribuons le tzimtzum à l'inférieur. Il est écrit, oui, alors au début, le Rabash nous dit que la distinction entre le bien et le mal n'existe pas dans le supérieur. Il n'est que bien. Comme il est dit, le but de la création est de faire du bien à ses créatures. Sauf que, où se trouve ce discernement, cette différence entre le bien et le mal, de l'être créé de Malchut d'Ein Sof, le point de restriction qui s'est restreint, parce qu'il voulait

du jugement. Malhut Odintsov, qui a reçu la lumière dans le récipient de réception, a désiré une équivalence de forme telle qu'elle existe dans la lumière. C'est pour cette raison qu'elle a effectué le tsimtsum, ne voulant plus recevoir avec ce cri. Il s'ensuit que Malhut a établi toutes les frontières entre la lumière et les ténèbres, et c'est pourquoi nous attribuons le tsimtsum à l'inférieur. Il est écrit dans le commentaire Panim Masbirot qu'aucune force provenant de l'émanateur ne se révèle comme une frontière. Cette lumière qui leur parvient s'appelle Orpnimi, lumière intérieure, mais il s'agit d'un éclairage restreint en raison du point lui-même. Alors, il faut voir qu'il s'agit ici d'une restriction de la part de l'être créé. Il n'y a pas de restriction ou de limitation de la part du supérieur. Alors ça a été le premier extrait. Nous voulions clarifier la relation entre le bien et le mal et voir que la distinction n'existe que chez l'être créé. Et nous poursuivons. En d'autres termes, la limite consistant à recevoir uniquement pour donner est le point lui-même, qui est considéré comme Malhut, appelé un récipient destiné à recevoir pour elle-même. Elle a créé le bien, c'est-à-dire recevoir pour donner, ainsi que le mal, ne pas recevoir pour recevoir. Et comme ce qui est un désir chez le supérieur devient une loi contraignante chez l'inférieur, c'est pour cette raison que celui qui a le désir de recevoir pour recevoir éprouve une sensation de mal et de séparation de la vie des vies. Alors, en raison de la restriction, il y a de loi que tous les partsoufibes qui émergent par la suite suivent la loi de la première restriction, il sera impossible de recevoir en vue de recevoir. Ça, c'est ce que nous appelons le mal. Il s'ensuit, et nous poursuivons la lecture, que la raison du bien et du mal a été créée par l'inférieur. Autrement dit, c'est l'inférieur qui a donné une réalité au bien et au mal. Comme il a été dit plus haut, c'est par le fait que Malhut désire l'équivalence de forme que le bien et le mal se répandent dans le monde. Cela signifie que si les inférieurs suivent la voie du Tsimtsum et ont seulement le désir de donner, ils connaîtront les délices et le plaisir. Mais s'ils ne suivent pas cette ligne, en examinant tout afin que ce soit précisément pour donner, ils connaîtront les ténèbres et non la lumière. Il s'ensuit que du supérieur, c'est-à-dire de l'abondance issue du supérieur, tout était bon. Il n'y avait pas de place pour le mal là-bas. Comme il est écrit, avant le Tsimtsum, il était un et son nom était un. Autrement dit, il n'y avait encore aucune question de distance entre la lumière appelée « il » et le cri appelé « son nom ». Ce n'est qu'après le Tsimtsum que le désir de recevoir a pris une forme différente. Alors, le désir de recevoir, en fait, de recevoir, n'était pas considéré qu'il y avait une différence de forme vis-à-vis du Créateur, vis-à-vis de la lumière. Et nous passons maintenant au dernier extrait. Oui, on s'est engagé avec la troisième question et maintenant on s'engage avec la quatrième question. Cela nous permettra également de comprendre la quatrième question où il est écrit « bénédiction et malédiction », ce qui signifie qu'il n'y a pas de juste milieu entre elles. Dans la matérialité, nous voyons qu'il existe un lieu où règne la bénédiction ou un lieu où règne la malédiction. Mais il existe aussi un lieu où il n'y a ni bénédiction ni malédiction. En général, une personne qui fait du commerce ou qui va s'installer dans une ville n'exige pas que ce soit spécifiquement un lieu de bénédiction, car normalement, si ce n'est pas un lieu de malédiction, cet endroit est considéré comme un lieu où elle peut vivre. Ici, cependant, le verset « Je mets devant vous une bénédiction et une malédiction » implique qu'il n'y a rien entre les deux.

0: La réponse est que le bon qui fait le bien, appelé vie, si nous lui donnons des récipients de dons, permet de s'attacher à la vie des vies. Il s'ensuit que ce n'est que de cette manière que l'on peut être récompensé par les délices et le plaisir, appelé bénédiction. Mais si une personne ne dispose que de récipients de réception, elle doit être séparée de la vie des vies et n'a pas de kélim dans lesquels recevoir les délices et le plaisir. Il s'ensuit qu'il est dans les ténèbres et n'a ni lumière ni vie spirituelle, et aucune malédiction n'est pire que cela. Mais dans le monde corporel, nous voyons qu'il existe un juste milieu entre... Maintenant, nous regardons ce qui se passe dans le monde matériel. Mais dans le monde matériel, nous voyons qu'il existe un juste milieu entre la bénédiction et la malédiction, car l'ordre du travail est tel que lorsqu'une personne souhaite se lancer dans l'œuvre du Créateur pour œuvrer pour le bien du Créateur, elle doit commencer par un entre-deux, c'est-à-dire qu'elle souhaite sortir de la malédiction et entrer dans la bénédiction. Oui, c'est notre direction, dit Bensi. Alors, pour sortir de la malédiction et entrer dans la bénédiction. Mais comme par nature, il se trouve dans un état de malédiction, ce qui signifie qu'il y a eu un timtum et une dissimulation sur le désir de recevoir avec lequel l'homme est né, de sorte que la lumière de la vie n'y brille pas, il souhaite en sortir. C'est pourquoi il doit y avoir un intermédiaire appelé l'Olishma. Pas pour son nom. Cela signifie que les choses qu'il accomplit sont des actes de don. Tant que l'homme est Dieu, tant entre l'homme et Dieu qu'entre les hommes. Cependant, il n'a toujours pas l'intention de donner. Puisque de l'olishma, on parvient à l'ishma, c'est ce qu'on appelle le milieu. Entre la malédiction et la bénédiction. Puisque tout ce qui manque pour être récompensé par la bénédiction, c'est l'intention de donner. Et puisque ce monde est appelé le monde de... Oui, alors il y a un milieu entre la malédiction et la bénédiction. Parce que tout ce qui manque pour être récompensé par la bénédiction, c'est l'intention de donner. Puisque ce monde est appelé le monde de l'action, c'est-à-dire le lieu du travail, il existe donc, selon l'ordre du travail, un milieu, un intermédiaire. Mais du point de vue du but, il n'y a pas deux choses, mais une seule. Cela signifie, oui, le rabbin dit que ce n'est qu'une seule chose, ce n'est pas deux. Cela signifie soit qu'il est récompensé par le but, appelé bénédiction, soit qu'il n'est pas récompensé par le but. Il s'ensuit qu'il reste dans la malédiction, qui est la mort, comme il est écrit, les méchants de leur vivant sont appelés morts. Par conséquent, il n'y a pas ici de juste milieu, mais soit une malédiction, soit une bénédiction, en ce sens qu'il est récompensé par la dvikut au Créateur. C'est comme ça que se termine notre extrait, et, ou nos extraits. Et à la fin, nous en venons à l'adhésion, c'est notre but. Et c'est vraiment une bénédiction finale que nous voulons. Oui, la clarification finale, elle est intéressante, dit Boris. Il dit que dans la spiritualité, c'est soit une chose ou l'autre, soit c'est une bénédiction ou une malédiction, un désir de recevoir ou un désir de donner. Et en ce monde, spécialement pendant le temps de la préparation, il y a une incertitude. On ne peut pas exactement trouver ce qui se passe parce que les choses sont mélangées. Et par rapport à ça, nous disons que c'est un état intermédiaire. On n'a pas était une décision définitive. Alors maintenant, nous allons passer à un clip et puis nous prendrons vos questions. Commençons avec le clip numéro 1. En ce monde, il y a un intermédiaire entre la malédiction et la bénédiction. Ce monde-ci s'appelle en vue de recevoir. Le monde à venir est en vue de donner. Le désir en vue de donner. Il n'y a pas de transition entre ces deux choses. La transition, elle est dans une personne qui, une fois, elle est en ceci, une autre fois, elle est en cela. Comme si, c'est-à-dire que ce n'est toujours pas réel, mais parce que c'est entre la Klippa et la Kedusha. Jusqu'à la barrière, nous allons aussi entre ces deux-là, la malédiction et la bénédiction. Mais au-dessus, ça c'est au-dessus de la barrière, mais en dessous, il n'y a pas vraiment de malédiction ou de bénédiction. C'est un exercice qui nous a été donné pour nous préparer à faire le travail et à entrer dans le véritable travail. Alors ici, il n'y a pas de véritable sainteté et en vue de donner, et il n'y a pas non plus de véritable klipa, une malédiction en vue de recevoir. Alors, qu'est-ce qu'on fait? On ne fait rien de bon ici ou rien de mal? Alors, on est comme des enfants. Tout est comme des enfants, alors, pour qu'ils puissent apprendre quelque chose en simulant. Alors, maintenant, on s'approche de véritables actions où c'est l'homme qui les détermine et qui les fait, comme un grand en ce monde, relativement à un bébé. On doit passer par des stades d'études, de préparation, de compréhension, de reconnaissance, qui sont appelés de l'eau lishma, nous en venons à lishma. Et ça, c'est l'état qui est sous la barrière que nous devons atteindre. Nous avons déjà une question écrite. Tatiana demande, si tout vient d'en haut, et que l'écran nous a été donné d'en haut, quel nouveau paramètre est ajouté si la requête vient d'en bas et que ça commence à fonctionner? C'est-à-dire que tout vient d'en haut. Aussi la réponse de l'inférieur. Et lorsque l'inférieur commence à changer, alors qu'est-ce qui se passe dans le système que tout d'un coup, le supérieur donne l'écran? Oui, oui, ça c'est la chose intéressante. Il nous semble à nous que c'est étrange au début, parce que tout vient d'en haut, tout vient des cieux, mais la crainte des cieux, il y a beaucoup d'expressions telles que celle-là. Tout ça a à voir avec les sensations d'une personne. C'est comme ça que l'être créé se ressent, qu'il reçoit la spiritualité, qu'il y a un supérieur, qu'il y a le bon et le mal, le bien et le mal, et peut-être c'est la créature qui descend, tout vient d'en bas et que d'en haut, tout est à l'état de repos complet. Mais d'en bas, toutefois, nous organisons les choses, nous déterminons ce qu'il y a en haut. Il y a de tels discernements aussi. Alors, il faut comprendre et que tout a à voir avec nos sensations. Nous ne composons pas avec une vérité abstraite ici, philosophique. Ça, c'est d'en haut, ça, c'est d'en bas. Non, la sagesse de la Kabbale est très claire à ce sujet. Tout a à voir avec les sentiments d'une personne. C'est comment nous nous ressentons. Et ici, comme nous le comprenons, il y a beaucoup de possibilités, plusieurs états où nous sentons ce qui arrive dans la réalité. C'est ça qui nous donne une réalité. Il y a un créateur et on sent que nous opérons, mais c'est lui qui opère et il y a différents degrés parce que tout a à voir avec nous. Et
1: Et ensuite, nous parlons de liberté de choix, dit Boris. Parce que quel est le but de la création? Le créateur, il veut que l'être créé soit comme lui, égal à lui, pour réaliser sa liberté de choix. Et ça, c'est une nouveauté, que jusqu'à ce qu'il y ait une véritable manne qui vient d'en haut, le système, il est simplement en stand-by. Alors, nous avons du carburant, oui, il fonctionne toujours, mais jusqu'à ce que nous mettions la première vitesse, on ne va nulle part, tout demeure immobile. Ça, c'est la première des choses. Ça, c'est le libre choix de l'être créé. Et nous passons aux femmes espagnoles 5.
2: 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Gracias.

0: Si Papa son bien est un état intermédiaire, que devons-nous faire pour sortir de la malédiction et parvenir à l'adhésion au Créateur? Ben, ça, c'est en fait notre travail spirituel de faire la transition de pas en son nom à en son nom, de l'Olishma à l'Ishma. Et la malédiction, c'est en vue de recevoir, ou Malchut. Le définit tel quel parce qu'elle veut être en équivalence de forme et toutes les corrections que nous voulons faire, l'importance et la grandeur du but que nous voulons obtenir dans la dizaine et le groupe, tout ça, c'est afin de passer à l'Ishma, afin de ressentir que le don, c'est ça, c'est la chose importante. Et nous ne voulons pas ressentir non plus que nous sommes dans une malédiction, qu'il y a quelque chose de souillé qui détruit nos vies. On veut aussi en venir au discernement qu'on veut un certain changement et l'intention devient importante pour nous. Comme le désir lui-même ne change pas, mais c'est l'intention qui change. Alors nous devons venir à un nouveau discernement en nous qui parle de l'importance, de la grandeur, de la dizaine et du groupe et des sources et tout le processus par lequel nous passons avec la lumière qui corrige, qui nous influence et change nos valeurs pour que nous voyions que la réception ne fonctionne pas vraiment et que peut-être nous commencerons à chercher. Nous avons les sources et puis nous disons bon, okay, nous sommes dans le processus qui nous amène à de la réception au don. Et là, nous ressentons que nous sommes dans une malédiction et nous cherchons le Créateur. Nous avons notre question de l'Afrique. Nous savons que tous les changements peuvent arriver en raison de la lumière qui corrige. Mais notre nature, elle n'est pas corrigée du tout. Oui, c'est vrai. Alors, dit Boris, alors qu'est-ce qu'on peut faire si on ne peut pas en venir à ces endroits où il y a de la lumière comme les leçons, la lecture des textes sources, les rassemblements? Alors, en bref, je pense que la question ici, c'est comment se retrouver dans un endroit où il y a de la lumière? Si j'ai bien compris la question. Alors, premièrement, oui, c'est juste. Alors, disons-le de cette façon. De la lumière, il y en a partout. Et comme Bensi l'a dit auparavant, tout dépend de notre investissement, de notre perception de la réalité et du monde entier au-dessus de l'humanité qui avance. Personne ne demeure immobile. Mais chacun dit qu'il avance à son propre rythme. Nous voulons accélérer. Alors, c'est en cela que nous sommes intéressés, autant de la préparation et à l'accélération. Et l'être créé en parle, c'est loin derrière. Il y a des gens qui sont dans le processus, ne sont pas du tout dans le processus de développement, mais si nous voulons le maximiser, alors oui, c'est vrai, la leçon du matin, principalement les leçons et surtout la leçon du matin, ça, c'est l'endroit où nous avons la communauté d'apprentissage et les professeurs qui expliquent et qui peuvent attirer à nous la lumière. C'est le meilleur endroit où se trouver. Alors, maintenant, en ce qui a trait à ta question, si une bénédiction, premièrement, c'est une portion qu'on peut aussi recevoir plus tard, la chose la plus bénéfique, c'est d'être en direct. Mais si vous ne le pouvez pas, vous pouvez toujours la regarder en différé pendant la journée. Puis il y a aussi d'autres leçons, comme la leçon du midi, la leçon du soir. Là, c'est un moment où il y a une grande concentration de lumière parce que les amis se rassemblent, essaient de clarifier les textes sur ce, etc. Et c'est ça qui nous amène l'apparition de la lumière. Et toi, tu dis, bon, on les rencontre des dizaines. Oui, quand on s'en rencontre, oui, c'est vrai. Bon, tous les efforts, toutes les tentatives d'utiliser la méthode, c'est une occasion de créer plus de lumière et de nous faire avancer. Alors, il y a une multitude d'opportunités, et même si celui qui n'est pas dans le point le plus fort, il avance malgré tout, et il peut aussi choisir les autres éléments dans leur temps libre.
1: Bonjour les amis, bonjour chers enseignants. J'ai beaucoup eu de mal à formuler la question. Le Rav dit dans le cours de ce matin, il parle de corporel, il utilise le terme corporel. Il dit qu'une action corporelle n'est simplement une action liée à la matière ou à ce qui est perçu par les cinq sens. Mais que corporel signifie ce qui est ressenti à l'intérieur du désir de recevoir.
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1: Ce que je ne comprends pas, c'est que le désir de recevoir, justement,
2: Aratson de Kabel,
1: se repose sur les cinq sens. Quand on veut l'honneur, la richesse, ce sont des attributs du désir de recevoir qui sont comment ça peut se faire que le désir de recevoir aille au-delà des cinq sens, puisque justement c'est par les cinq sens que le désir
2: de recevoir existe.
1: J'ai beaucoup de mal à poser la question, à l'expliquer.
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0: Peut-être comme introduction à ta question, j'aimerais que nous regardions un clip avec le Rav et ensuite nous allons compléter ce qu'il manque. Regardons le clip numéro 7 et comprenons le sens des actions pour bien les comprendre. Bon, les actions spirituelles, les actions matérielles. Et puis, nous allons passer à ta question. Regardons le clip numéro 7. Pourquoi est-ce que ça importe le genre d'action que je fais mécaniquement? Ce que nous corrigeons, c'est l'intention, pas les actions physiques que nous faisons avec nos mains. Ça ne change pas. Et le monde est continu comme il était. Alors, il est écrit, qu'est-ce que ça veut dire que tout semble la même chose? La seule chose qui change, c'est l'intention. Pourquoi est-ce que vous faites les choses que vous faites? Parce que l'intention change. Alors là, sur ce monde, réside la lumière qui descend, nous remplit, nous donne la paix, le calme, la tranquillité, l'éternité. Et dans ce monde, alors la perfection, la plénitude. Mais une tasse demeure une tasse, un livre demeure un livre. Il n'y a que l'intention de l'homme qui va changer. Et comme résultat de tout ça, viendra ce que nous appelons l'énergie positive au monde, le minéral, le végétal, l'animal, qui en aura du bien. Et après, c'est-à-dire que tout le monde va pouvoir corriger son intention lorsque la force du Messie viendra sur nous. Mais jusque-là, ce sera comme à la crèche et à la maternelle et à l'école élémentaire. Mais bien sûr que nous aurons des systèmes, des prisons, des hôpitaux, des choses du genre. Mais c'est comme si il nous fallait vraiment avoir parce que afin d'une certaine façon corriger la distorsion de la gauche, la déviation. Mais il n'y a que l'intention de chaque personne qui va aller dans les rues. Nous aurons les mêmes personnes, les mêmes bus, les mêmes taxis, les mêmes automobiles. Tout restera la même chose. C'est l'intention qui change. Alors, on va aller à l'épicerie, au supermarché, on va payer pour ça, et ben, tout va demeurer la même chose. Mais c'est l'intention qui va changer la réalité. En raison de l'intention, au-dessus de tout, en tout le monde, il y aura des états complètement différents. Les gens vont vivre dans ces états matériels, une spiritualité des degrés les plus élevés. Ils ne vont y ressentir aucun manque en cela, au contraire. À travers les objets et les actions les plus distantes qui viennent de l'intention, à travers ça, on va pouvoir ressentir l'autre côté, la partie la plus élevée, et le statut le plus élevé ne feront plus qu'un. Et toi, tu demandes si mon intention change de afin de recevoir, afin de donner, comment en viendrais-je à me relier à mon patron, à mon travail, par exemple? Ben, bien sûr que l'intention change, mais les actions que tu dois accomplir au travail demeureront les mêmes, que ce soit... ce sont des actions, si elles sont permises. Bon, il y a des actions qui sont interdites, mais qu'on pourra peut-être faire plus tard, mais si tu ne les fais pas parce que tu as la crainte de la punition ou tu attends une récompense dans le monde à venir, alors là, tu les feras consciemment. Ah, c'est-à-dire que c'est des choses que auparavant tu n'étais pas capable de faire. C'est pour ça que nous les avons interdits. Bon, alors prenons, dit Pensi, une des phrases du Rav. L'extrait numéro 10 dans les extraits écrits des paroles de notre Rav. En raison de l'intention, il y aura un état intérieur complètement différent. Chacun va vivre la spiritualité jusqu'au degré le plus élevé. Et ils ne ressentiront aucun manque en cela. Au contraire, c'est-à-dire qu'à travers l'objet et l'objet le plus éloigné de l'intention, ils ressentiront à travers cela qu'il y a une source élevée et chaque niveau n'en fera plus qu'un seul. Et bon, tu as parlé des cinq sens à travers lesquels nous ressentons que tout nous vient du Créateur, et l'intention, ça c'est quelque chose qui que nous pouvons appeler, bon, peut-être un sixième sens, mais c'est une approche complètement différente. Mais tu as besoin d'opérer tout ce que tu as ou ce que tu n'as pas et que tu aimerais avoir afin de te connecter plus correctement au Créateur. Et ensuite, ce qui s'ensuit, c'est que oui, tu utilises tes cinq sens, mais ça ne suffit pas. Mais nous ne sommes toujours pas prêts. Et lorsque nous serons prêts, nous allons recevoir des opportunités supplémentaires. Et nous passons maintenant aux femmes de Unity 3.
4: Вот эти ограничения, мое ограничение в восприятии Творца. Я увидела, что оно
0: напрямую от возвеличивания лимитацию по ce qui est de percevoir le Créateur.
4: Товарищ великий, и может быть так, но пока я не сделаю усилия,
0: j'ai vu que directement, nous étions dépendants de comment nous exaltons les amis. Je peux dire que les amis sont grands, mais jusqu'à ce que moi-même je fasse un effort pour exalter les amis, il n'y a que là que je commence à perdre ses frontières. Et c'est comme si elles disparaissaient d'une certaine façon. Je n'ai pas exactement compris ta question, ou il n'y a pas de question, tu ne fais que décrire une situation. Oui, je voulais dire que ces limitations de perception dépendent directement à quel point j'exalte les amis sur le chemin. Pas qu'on me montre qu'ils sont grands, mais que je les exalte moi-même. Oui, oui, bon, tu as raison, ça dépend du niveau de développement où j'insère ma réponse dans le système. Et nous passons maintenant à l'Ukraine. Merci. comment pouvons-nous donner la grandeur du Créateur aux amis lorsque ils devraient déjà tout connaître et tout savoir? Oui, oui, oui, ils connaissent tout et ils savent tout. Alors comment en retirer quelque chose pour les inspirer? Oui, s'ils ont tout vu, qu'ils savent tout. Oui, bon, il est passé à travers l'eau et le feu. Quoi faire maintenant? Oui, bon, il y a différents groupes en Europe. Alors, je suis sûr que tu as vu de nouvelles choses quand tu es allé au congrès, pendant le congrès en Lituanie. Boris et moi, on se connaît depuis plusieurs années et il y a des choses qui ne m'avaient jamais impressionné. Nous disons s'il y a une différence, si on lit un article 101 fois plutôt que 100 fois, il y a une différence. Alors, nous avions une rencontre de dizaines, une réunion, et là, j'ai entendu quelque chose de nouveau par rapport à un ami que je n'avais jamais entendu. Et puis là, j'ai vu à quel point son point dans le cœur, il était grand, il était fort. Alors ça, vraiment, ça fait tomber les frontières parce que notre expression vient du point dans le cœur. Il vient parce que nous sommes en ce monde. Et il y a les cinq sens dont nous avons parlé auparavant. Nous entendons toutes sortes d'histoires, peut-être, mais nos impressions, elles viennent de comment le Créateur, il mène une personne, la rapproche de lui. Et ça, ça lui donne de la grandeur et de l'importance. Alors, il y a toujours de la place pour agir. Aussi, le Rabash a dit, on peut toujours ajouter pour ce qui est d'apporter un bon moral aux amis. Je pense que c'est là une des choses qui change vraiment dans l'approche d'une personne vis-à-vis de la sagesse de la Kabbale. Il y a toujours de la place pour le travail. Et ici, l'expérience qu'on acquiert, c'est la nôtre, elle ne va pas nulle part, mais c'est toujours comme s'il y avait quelque chose de nouveau, parce que le désir est nouveau. Chez les amis qui ont tout fait, peut-être que les mots sont les mêmes, mais le désir aujourd'hui, il est différent. Il est nouveau, il est un peu différent de la situation des amis au travail, à la famille, amène des impressions différentes. Alors, on pourrait entendre des choses qu'on a entendues à plusieurs reprises déjà, mais là, tu vas les entendre vraiment. Alors, parfois, on donne des exemples avec les désirs matériels parce que ça, c'est clair. Alors, je ne me lasse pas de manger mon petit déjeuner chaque matin, n'est-ce pas? Même si j'ai déjà mangé auparavant et chaque jour, je dois retourner au travail, même si je l'ai fait hier. Alors, il faut toujours renouveler l'effort. Alors, de nouveaux désirs se renouvellent automatiquement, instinctivement. On n'a pas à y penser. On sait très bien que même si on mange, quelques heures plus tard, on aura encore faim. Alors, les désirs spirituels, ici, il y a du travail pour les renouveler. Il faut que je demande correctement. Nous passons par un état où tout est clair. Une personne commence à se comporter avec du sarcasme, ou parfois ça peut être très sain dans la vie, mais ici, ça n'apporte rien. Bon, par combien de congrès on est passé? Bon, une autre Yeshiva Tavirim, on sait tout ça, on est passé par là. Mais le cynisme ne nous laisse pas nous renouveler. Et ici, chaque ami doit travailler sur lui-même pour pouvoir donner davantage aux amis. Et chacun, y compris les vétérans, doivent essayer, et surtout les vétérans doivent essayer d'inspirer les amis. Ils doivent essayer de donner de l'inspiration et d'être inspirés aussi en retour. Alors, on devrait ouvrir nos yeux, voir des exemples comme Bensi l'a dit, même si nous nous connaissons déjà l'un et l'autre depuis des années, mais chaque semaine, il y a quelque chose de nouveau. Ça, c'est vraiment des questions qui sont renouvelées par le travail. Mac 11.
5: Dragi учителя, такой вопрос. Иногда мы работаем в радости, ходим на урок с товарищами. встречаемся. Но Раф говорит, что все это ради...
0: Parfois, nous allons joyeusement aux leçons avec les amis, nous nous rencontrons.
5: С радостью мы находимся в состоянии ради себя.
0: Mais Rav a dit que tout ça, c'était pour notre propre bien. Et même si on ressent de la joie, nous sommes dans un état d'envie de recevoir. Comment en émerger de ce cercle fermé, ce circuit fermé? Alors, on en vient à la reconnaissance du mal. Il nous faut vraiment passer à travers tout le lot d'Ishma. Alors, mais qu'est-ce qui nous fait sortir de cet état-là? Vraiment, je ne sais même pas comment formuler ma question. Ben, de l'aide, je pense que cet état-là, où tu vas au rassemblement, Yeshiva t'a viré mon leçon, et que je me sens inspiré, et que le Rav ait dit, bon, tout suit l'effort, je fais ce que j'ai à faire, alors oui, je veux ma spiritualité, puis là, je choisis le chemin, c'est clair pour moi que je dois faire ceci, ceci et cela, et attirer à moi la lumière, et puis continuer à avancer. Et nous essayons d'expliquer cela à partir de tous les côtés, que ça, c'est le rythme de développement, que c'est un peu comme un lot lishma, que tu es dans le temps de préparation. Tout ça, c'est vrai. Et si Raph dit, regardez, tout ça, c'est égoïste, et oui, bien sûr que toutes ces actions sont bénéfiques, que ça va m'amener au but souhaité, mais sous une forme abstraite, ce qui changera vraiment, c'est grâce au contact avec la lumière. Alors, consciemment ou inconsciemment, nous agissons, nous travaillons, et nous voulons en arriver à un bon résultat, et le vrai résultat du changement et de la perception vient avec l'aide de la lumière. Pour poursuivre avec ta question intérieure, regardons le clip numéro 3 avec le Rav. Si nous faisons certaines actions matérielles outre le, c'est-à-dire le désir de recevoir, pas tellement matériel relié à la matérialité qui entre dans nos cinq sens, mais matériel où je vois que je peux y toucher. Alors, matériel ou corporel, ça veut dire qu'à l'intérieur de mon désir de recevoir, je peux le ressentir. Alors, de telles actions corporelles, je peux aussi ajouter une certaine récompense, un certain quelque chose, et pour qu'il y ait quelque chose là-dedans pour moi, pour que je puisse agir. Et puis là, si vraiment je fais face à une action spirituelle que je ne peux pas accomplir, et les enfants d'Israël gémir sous la servitude, je ne peux rien faire à ce propos. Je ne peux pas composer avec ça parce que c'est la nature qui est complètement à l'opposé. Alors, qu'est-ce que je fais avec cela? Je ne peux pas faire les actes en vue de donner dans ma nature à travers différents moyens, spécialement de l'entendre de la part de l'environnement, qu'il n'y a rien de plus important. On a parlé de l'environnement, des livres, des auteurs, etc. Mais il n'y a rien de plus important que de parvenir à ce genre d'action, et en retour, j'aurai une connexion avec la force supérieure. Mais si j'ai ces deux points opposés, un que je ne suis pas capable d'atteindre et un autre qui est vraiment important, alors comme résultat de la tension entre les deux, j'ai un cri intérieur. Pourquoi est-ce que je ne l'ai pas? Et de pair avec ça, vraiment, lorsque ce cri est réel, alors là, je reçois l'opportunité de faire cette action et à travers ça, je me connecte au Créateur à travers l'action elle-même. Sans l'action, je n'aurai pas d'endroit pour ressentir, je n'aurai pas les récipients pour ressentir le Créateur. Et la spiritualité, elle vient dans le récipient que j'ai préparé pour cet acte de don que j'ai fait. Et dans cette action, la spiritualité se révèle. Oui, alors c'est là où se révèle la spiritualité en nous, dans une prière, dans un cri, pour être dans cette transition. Et nous passons aux Italiennes. Nous savons que qu'il n'y a rien hormis lui. Alors, tout est lui, même les limites de l'inférieur qui aspire à l'advikut. Le bien, c'est parce qu'il nous rapproche de lui. Alors, à la fin, il n'y aura aucune malédiction. Tout sera bien pour lui.
3: בסוף, אם יש בסוף קללה. קללה היא מה שאנחנו צריכים לתקן.
0: À la fin, il y a une malédiction. Une malédiction, c'est quelque chose qu'il nous faut corriger. Et dans toutes les corrections, c'est les corrections du désir de recevoir et avec l'intention, envie de recevoir. Ça, c'est notre malédiction. Et comme on l'a lu dans l'article avec le Rabash, ça, c'est le travail de l'être créé de le définir comme tel. Parce qu'à partir de la perspective des êtres créés, c'est là où se trouve la limitation. Du côté du créateur, il n'y a pas de distinction entre désir de donner, désir de recevoir, malédiction, bénédiction. Mais c'est que la créature voulait l'équivalence de forme, elle s'est restreinte et elle a défini que c'est ça qu'elle voulait. Bon, elle veut la sainteté, la joie qui vient l'équivalence de forme. C'est-à-dire que la créature aussi veut parvenir à cette forme de vie où notre plaisir vient de l'équivalence de forme et non pas dans le plaisir bestial initial qui n'est pas en vue de donner. Ça, c'est notre développement, que nous voulons être un Adam, un humain similaire au Créateur. Une autre question. Est-ce que ça veut dire que la transition, elle dépend de la force que nous puisons du fait d'étudier la Torah par le pouvoir de la pensée? Le pouvoir de la pensée, c'est une force importante, dit Boris, mais c'est déjà un résultat du désir. Le changement, il vient comme un changement du désir lui-même. Nous utilisons la force de la pensée pour comprendre ce que nous avons ressenti. Alors, c'est quelque chose qui nous aide à travailler avec ce système grâce auquel la lumière nous apporte un changement. Mais ce n'est pas précis de dire que le changement, il vient grâce au pouvoir de la pensée. Il y a un tel pouvoir de la pensée, c'est important pour nous de maintenir le changement et le désir. C'est comme ça, mais... Oui, à ce point, regardons le clip numéro 5. Je ne vois pas le créateur. Si je pouvais voir le créateur, c'est tout. Alors, je pourrais vraiment travailler en vue de donner. Parce que ça me donnerait la force de travailler en vue de donner. Ça s'appellerait de voir le créateur, mais... Lorsque je ne vois pas que je suis dans les ténèbres, je ne peux que recevoir ces impressions de l'environnement. Dans la mesure où je me suis hypertrophié avec le fait que c'est important, ce n'est toujours pas de la lumière et la correction des kelim. Bon, la lumière, c'est bon, une correction qui se fait à travers un lavage de cerveau, pour ainsi dire. Et cela, ça m'aide en quoi? C'est comme si je voulais agir en vue de donner, mais si je n'ai pas quelque chose qui en vient pour moi, si je

pas une récompense à la clé, je ne peux pas le faire. Et ça, c'est comme s'il y avait là un vide, il n'y a pas de lumière qui vient pour corriger le récipient, mais une personne elle-même a créé une telle situation comme si, à la place du Créateur, il recevait la force de la société et comme si cette force de la société lui suffisait pour travailler en vue de donner. Tout ça, c'est comme si. Mais à travers ce « si », cette illusion, je l'ai fait en fait. Et si une personne le fait, le Créateur, il vient et il le fait réellement pour elle. Oui, pour vrai. Et ce n'est pas comme un jeu. Comme si c'était une personne qui l'avait fait. Bon, l'Olishma, pas en son nom, c'est de la simulation, c'est un jeu. J'aimerais que ce soit de la sorte, comme les enfants qui construisent quelque chose. Mais quand j'ai essayé, que je suis arrivé, autant que nous le pouvons, c'est comme si c'était déjà la spiritualité. Et puis là, le Créateur, il vient et il fait la spiritualité pour nous. Il fait en sorte que ce soit vrai. C'est très important ce que Rav explique. Nous avons construit une situation où nous mûrissons la situation. Alors, c'est nous qui avons mis ça en place, et mais le Créateur, il doit tout parachever, sinon rien n'arrivera. Et nous passons à Max 62, les femmes. Comment sortir de la dissimulation avec l'intention d'apporter du contentement au Créateur, de constamment travailler avec cette intention, de s'accrocher à cette bonne intention tout le temps? Qu'est-ce qu'on fait? Comment sortir de la dissimulation, maintenir l'intention? Que dis-tu? La recommandation, c'est toujours de chercher pour la grandeur et l'importance du but dans la société. Par cela, nous éveillons la lumière qui corrige et elle peut émerger de la dissimulation. La dissimulation, elle vient d'en haut et nous n'avons toujours pas l'intention, la correction, mais si le Créateur lui donne ce moyen qui s'appelle la société dans la dizaine, si nous l'utilisons correctement, alors là, nous pouvons vraiment éveiller sur nous le Créateur. Et là, vient la question de la dissimulation et ça devient un récipient. Ça s'appelle de révéler dans la dissimulation. La dissimulation est sur le récipient, pas sur la lumière. Et à la minute où nous construisons le récipient, nous allons révéler que nous avons aussi besoin de la lumière. Et question d'Elona, nous avons appris que l'être créé devant une transition spirituelle ne se ressent pas comme l'être créé. Mais qu'est-ce que ça veut dire de se ressentir comme l'être créé? Ben, je pense que c'est une bonne clarification. Alors, nous disons que Prina Aleph, la première phase, c'est déjà la créature, mais lorsqu'il y a le développement qui commence, nous connaissons, bon, il y a l'être créé, nous savons qu'ils nous disons que ce n'est que la quatrième phase, mais il n'y a pas vraiment parce qu'elle est seulement après la brisure, ou ce n'est pas précis parce que nous parlons de l'être créé quand il y a déjà l'âme d'Adam Harishon. Alors, nous parlons en ce monde d'être créé. Bon, et où commence l'Adam? Lorsqu'il naît, lorsqu'il parvient à un certain âge, mais où devient-il un Adam? Alors, l'être créé, une fois qu'il commence à répondre à la façon dont le Créateur s'attend à ce qu'il réponde, alors, c'est la façon dont le Créateur développe sa création. Ça, c'est la façon ordinaire, usuelle, par laquelle la création se développe. Mais comment l'être créé comment il répond? Il doit se mettre à répondre comme le Créateur s'attend à ce qu'il réponde. Et maintenant, nous passons aux femmes germanophones.
La question, quel stade, quelles actions? C'est le désir de recevoir non corrigé par lequel il doit passer jusqu'à ce qu'il engendre la bonne intention. C'est tout ce que nous étudions, c'est tout notre chemin. Il y a plusieurs articles du Rabash là-dessus. Il y a beaucoup de manières de l'olishma. Il y a tout un article qui en parle. Il y a 4 ou 5 types de l'olishma par lesquels il faut passer jusqu'à en venir à l'olishma le plus avancé à partir duquel nous passons à l'olishma. Mais il faut passer par toutes les phases. Ça peut être plus ou moins matériel, mais il faut passer à travers toutes les phases. Et tout ce que nous expérimentons dans ce désir, c'est ce qui est nécessaire, ce qui est requis. Et même ça nous semble bestial, peu importe, tout ça, ce sont des corrections sur le désir par lesquelles il faut passer. Oui, j'ai eu le privilège de participer à plusieurs rassemblements maintenant en Lituanie. Et puis, et aussi des amis de plusieurs amis s'y étaient rassemblés, puis ensuite à Prague. Alors, les amis se rassemblent afin de trouver ce que veut dire d'être un bon être créé. Qu'est-ce que ça veut dire d'être un bon environnement les uns pour les autres? Comment construire l'environnement qui comprend des dizaines et des communautés d'apprentissage? Comment être une partie active dans le grand CLI? Alors ça, c'est tout un processus, c'est tout le CLI maintenant. Je pense que certaines annonces sont reliées à ça aussi. Oui, passons aux annonces. Aujourd'hui, comme à chaque mardi de 19h30 à 21h, Heure d'Israël, ce sera les écrits du Rabash que nous étudierons. C'est traduit dans toutes les langues et tous les étudiants sont invités à se joindre à cette étude. 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Ça, c'est le titre de l'événement. C'est demain à Haïfa. C'est pour les étudiants du nord d'Israël. 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Vous pouvez inviter aussi d'autres personnes âgées de 18 ans et plus. Un lien a été envoyé. Et maintenant, pour vous inscrire, maintenant chantons. 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
1: Bonjour, pendant la première partie du cours, on dira un cours du Rav du 6 octobre 2002. Le cours est basé sur l'article « Qu'est-ce que la bénédiction et la malédiction dans le travail ?» On lira ensemble l'article dans la dizaine. Pour ce faire, on a 25 minutes, s'il vous plaît. Qu'est-ce que la malédiction et la bénédiction dans le travail? Il est écrit, vois, moi, je donne devant vous aujourd'hui bénédiction et malédiction. La bénédiction, si vous entendez les mitzvot du Créateur, votre Dieu, que moi, je vous commande aujourd'hui. Et malédiction, si vous n'entendez pas les mitzvot. Et ici, il y a à comprendre. 1. Pourquoi commence-t-il au singulier, voix? Et ensuite, il dit au pluriel, devant vous. B. Ce qui est écrit aujourd'hui. 3. Bénédiction et malédiction. N'est-il pas écrit de la bouche du supérieur, ne sort pas le mal et le bien? Si c'est ainsi, comment est-il écrit, moi, je donne devant vous aujourd'hui bénédiction et malédiction? 4. Nous voyons dans le monde matériel qu'il y a un lieu où là réside la bénédiction. Il y a un lieu où ne réside pas la bénédiction, mais aussi la malédiction n'est pas là. Et il y a un lieu où réside la malédiction. C'est ainsi. Il y a un intermédiaire entre la bénédiction et la malédiction. Et ici, il est écrit, moi, je donne devant vous aujourd'hui bénédiction, malédiction. Il s'ensuit qu'il n'y a entre eux aucune chose. Mais, ou bien bénédiction, ou bien malédiction. Et les commentateurs de la Torah posent ces questions. Et pour comprendre tout ce qui précède, il faut revenir sur ce dont nous avons parlé jusqu'à présent. Nous devons regarder quelle est toute la notion que nous devons savoir afin que nous sachions ce qu'il nous incombe de faire tout le temps que nous nous trouvons dans ce monde. Voici qu'il est écrit que nous devons savoir

de faire du but du Créateur. Et puisque le but du Créateur est obligé de se réaliser, c'est-à-dire que sûrement les créatures recevront le bien et le plaisir comme le Créateur le veut, c'est pourquoi le fait qu'il a imprimé en nous le désir et l'attrait d'aspirer à la réception de plaisir, cela est fixé et existe en nous. Et est impossible de l'annuler. C'est-à-dire qu'il n'y a pas de droit d'existence pour l'homme dans le monde s'il ne peut pas jouer dans le monde. Et il n'importe pas de quoi il jouit, mais sans plaisir, il n'est pas possible de vivre. C'est pourquoi, au moment où nous commençons à travailler sur notre but, qui est de faire du bien au Créateur, et de ne pas utiliser notre désir de recevoir, qui est du côté de la nature que le Créateur nous a donné, nous n'avons pas la force d'aller contre la nature. Et donc, quand on commence à travailler un travail de données, où l'homme pense que cela est en son pouvoir d'annuler la nature, mais à la fin, il arrive à la reconnaissance que cela n'est pas en son pouvoir. Et il n'a pas d'autre conseil que la prière. Comme on dit nos sages de mémoire bénie, celui qui vient se purifier, on l'aide. Et seulement grâce, et uniquement par l'aide d'en haut, il peut parvenir au but des créatures, qui doivent être dans l'équivalence de forme avec le Créateur. C'est-à-dire, comme le Créateur veut faire du bien à ses créatures, de même les créatures doivent être dans le désir de donner au Créateur, ce qui s'appelle faire du bien à ses créatures. Et l'ordre du travail doit être que nous devons croire au-dessus de la connaissance en l'importance de la grandeur du Créateur. Car au moment où l'on ressent la grandeur du roi, alors du côté de la nature, l'homme s'annule devant le roi. Et pour cela, il n'a pas besoin de s'efforcer. Car dans la nature, nous voyons que le Créateur a donné la force au petit de s'annuler devant le grand. Et cela est du fait que le petit, au moment où il sert le grand, il ressent là-dedans un plaisir. Il s'ensuit que le plaisir qu'il ressent lors du service du grand ne contredit pas la nature du créé, qui s'appelle désir de recevoir du plaisir, car il reçoit du plaisir lorsqu'il travaille pour le grand. Comme il est connu de la parabole, lorsqu'arrive un admor célèbre, et il y a à l'aéroport beaucoup de personnes qui sont venues l'accueillir, et il donne à quelqu'un sa valise pour qu'il la prenne au taxi. Et assurément, si le rabbi donne la valise à un porteur qui ne connaît pas la grandeur du rabbi, assurément, le rabbi doit payer le porteur. Et il y a aussi des fois où le porteur marchande et il veut plus d'argent que ce que le rabbi lui donne. Mais si le rabbi a donné sa valise à un de ses chassidim et que le rabbi veut le payer, assurément que le chassid ne recevra pas. Du fait qu'il y a une règle, qu'il n'y a pas d'homme qui puisse faire quelconque action s'il n'y ressent pas de plaisir. Et le travail dans lequel il n'y a pas de plaisir au moment du travail, cela s'appelle effort. C'est-à-dire que l'homme n'aurait pas fait cet acte s'il ne recevait pas, s'il ne savait pas qu'il recevrait une récompense pour l'effort. Il s'ensuit que s'il sert le grand et qu'il est dans la nature du plaisir lorsqu'on donne un certain service au grand, il s'ensuit qu'il n'a pas besoin de

0: récompense, car c'est là sa récompense. C'est-à-dire qu'il reçoit une récompense appelée plaisir au moment du service. Et selon ce qui a été dit, il en ressort. Qu'est-ce qui nous manque pour que nous puissions nous travailler dans le but de donner? Uniquement que nous reconnaissions sa grandeur, béni soit-il. Et alors, le corps de lui-même s'annule devant lui, béni soit-il, comme si mentionné. Cependant, étant donné qu'il y a eu dissimulation et voilement sur sa lumière, béni soit-il, du fait de la correction, que le désir de recevoir soit dans le but de donner. Et du fait de cela, a été donné à l'homme le travail de croyance, de croire en la grandeur du Créateur et de se représenter à chaque fois sa grandeur béni soit-il, afin qu'il ait la capacité de travailler dans le but de donner et de ne recevoir aucune contrepartie en retour. Il s'ensuit que l'homme demande au Créateur qu'il retire de lui le voilement et la dissimulation. Si c'est ainsi, la question se pose, comment l'homme prie-t-il le Créateur de retirer de lui la dissimulation, alors que la dissimulation a été donnée pour le bien de l'homme, c'est-à-dire afin de corriger la notion de honte, et comment prie-t-il pour qu'il lui prenne la dissimulation? La réponse est que la dissimulation qui a été faite est du fait que l'homme est né avec un désir de recevoir pour son propre intérêt. Et il n'y a pas de plaisir plus grand que d'être dans le palais du roi. Et lorsque l'homme recevra ce plaisir, ce sera pour son propre intérêt, ce qui est appelé disparité de forme. Et du fait de cela, une dissimulation a été faite. C'est-à-dire qu'avant que l'homme ne mérite les kelim de don, de sorte qu'il puisse recevoir dans le but de donner, l'homme ne ressent que le tsimtsum et la dissimulation de la face. C'est pourquoi maintenant, bien que l'homme n'ait pas encore mérité les kelim de don, mais que tout son travail à présent est afin qu'il puisse être donneur dans le but de donner, et qu'il ne veut rien recevoir pour son propre intérêt du tout, mais il ne peut pas, du fait que le corps est asservi à l'amour de soi. C'est pourquoi elle demande au Créateur qu'il l'éloigne de lui de l'assimilation. Non pas du fait qu'il aura maintenant la capacité de jouir de sa lumière, béni soit-il, mais à l'inverse, il veut que le Créateur retire de lui la dissimulation de la face, afin qu'il ait en main la capacité de donner au Créateur. Il s'ensuit, quelle est l'intention qu'il veut que le Créateur lui donne la capacité uniquement et seulement de donner? Et son intention n'est pas que le Créateur éclaire ses yeux et lui donne la révélation de la face dans le but de recevoir du plaisir pour son propre intérêt, car cela seul est appelé disparité de forme. Ce n'est pas le cas, car il veut du Créateur à l'inverse, qu'il ait équivalence de forme, c'est-à-dire qu'il ait en main la force de donner au Créateur, ce qui est appelé équivalence de forme. Et après que l'homme a déjà mérité de recevoir l'équilibre de don, c'est-à-dire qu'il peut faire des actions afin de donner au Créateur, vient maintenant le travail dans l'aspect d'équilibre de réception. C'est-à-dire qu'il dit au Créateur, je veux recevoir maintenant du plaisir du fait que ton désir et de faire du bien à ces créatures. C'est pourquoi je veux accomplir ton désir, ce que tu veux nous donner. Et c'est selon ce que nous avons expliqué dans le Midrash Rabba Bereshit, lorsque le Créateur a répondu aux anges qui ont accusé la création de l'homme. Et il a dit, à quoi cela ressemble-t-il? Un roi qui a un palais rempli de tout le bien, et il n'a pas d'invité. Et du fait de cela, l'homme veut recevoir le bien et le plaisir du Créateur, afin qu'il y ait un plaisir pour le roi, comme si nous sonnions. Et par cela, nous pouvons expliquer la troisième question. Ce qui est écrit, je donne devant vous aujourd'hui la bénédiction et malédiction. Mais ce n'est pas écrit, de la bouche du Créateur, du supérieur, ne sort ni le mal ni le bien. Et selon ce que nous avons appris, que le but de la création est de faire du bien à ces créatures. S'il en est ainsi, il n'y a aucun but, dans ce but, aucun bien et mal. Mais tout est bien. Et d'où se prolonge cet aspect, bien et mal? Cela se prolonge du point de Tzimtzum, ce qui est la racine du jugement. Car la Malchut de Ein Sof, qui a reçu la lumière dans le clé de réception, a aspiré à l'équivalence de forme comme il y a dans la lumière. C'est pourquoi elle a fait un Tzimtzum. Elle n'a plus voulu recevoir sur ce clé. Il s'ensuit que toute limitation entre lumière et obscurité a été faite en Malchut. C'est pourquoi on attribue le Tzimtzum à l'inférieur. Comme il est écrit, et voici ces mots, car il n'y a aucune force révélée du côté de l'émanateur pour l'aspect de limite. Et cette lumière qui leur parvient, elle est appelée lumière intérieure. Mais c'est une illumination restreinte du fait du point lui-même. Explication. La limite de ne recevoir que dans le donné, dans le but de donner, c'est ce point lui-même qui est l'aspect de Malchut, appelé le clé de recevoir pour soi-même. C'est elle qui fait le bien, c'est-à-dire recevoir dans le but de donner. Et le mal de ne pas recevoir dans le but de recevoir. Et du fait que le désir du supérieur devient une loi obligatoire dans l'inférieur, c'est pourquoi déjà est ressenti l'aspect de mal et de séparation de la vie des vies pour celui qui veut recevoir dans le but de recevoir. Il s'ensuit que la cause du bien et du mal est faite du côté de l'inférieur, c'est-à-dire que l'inférieur a fait qu'il y ait une réalité de bien et de mal, comme c'est mentionné, que par le fait que Malchut a voulu l'équivalence de forme, de là s'est prolongé dans le monde le bien et le mal. Cela veut dire que si les inférieurs vont selon la voie du Tzimtzum, qui est de vouloir s'occuper uniquement dans le but de donner, alors ils auront du bien et du plaisir. Et si, que Dieu nous en garde, ils ne vont pas selon cette ligne, c'est-à-dire de mesurer chaque chose, que ce soit précisément dans le but de donner, ils auront l'obscurité et non la lumière. Et s'ensuit que de la bouche du supérieur, c'est-à-dire l'abondance qui est sortie du supérieur, était entièrement bien, et il n'y avait alors aucun lieu pour le mal, comme il est écrit, avant le Tzimtzum, lui et son nom étaient un, c'est-à-dire qu'il n'y avait pas encore la notion de distance entre la lumière appelée lui et le Kli appelait son nom. Mais après le Tzimtzum, le désir de recevoir est devenu disparité de forme. Et par cela, nous comprendrons aussi la question 4. Ce qui a été écrit, bénédiction et malédiction, il semble qu'il n'y a pas d'aspect d'intermédiaire entre eux. Et de la matérialité, nous voyons en effet qu'il y a un lieu où il y a bénédiction, ou un lieu où il y a malédiction, et il y a un lieu où il n'y a ni bénédiction, mais aussi pas de malédiction. Et la plupart du temps, un homme qui fait un commerce ou va habiter dans une ville, il ne précise pas que ce soit un lieu de bénédiction. Car selon l'usage du monde, si ce n'est pas un lieu de malédiction, ce lieu est appelé un lieu où il est possible d'utiliser. Et ici, il semble de ce qui a été écrit, je mets devant vous la bénédiction et la malédiction. Qu'il n'y a aucune chose intermédiaire. Et la réponse est que le bon et bienfaisant, appelé vie, si l'on donne les kélim de don, alors il est possible d'adhérer à la vie des vies. Il s'ensuit que seulement de cette manière, l'homme peut mériter le bien et le plaisir, ce qui est appelé mais bénédiction. Tandis que si l'homme n'a que des kélim de réception, il est obligé d'être séparé de la vie des vies, et il n'a pas de kélim pour recevoir le bien et le plaisir. Il s'ensuit qu'il se trouve dans l'obscurité, et il n'a pas de lumière, et il n'a pas de vie spirituelle, et il n'y a pas de malédiction plus grande que celle-ci. Ce n'est pas le cas dans le monde matériel, où nous voyons en effet un aspect intermédiaire entre bénédiction et malédiction. Et la raison n'est que, selon l'ordre du travail, lorsqu'un homme veut entrer dans le travail du Créateur, travailler pour le nom du ciel, il est obligé de commencer par un aspect intermédiaire, c'est-à-dire qu'il veut sortir de l'aspect de malédiction et entrer dans l'aspect de malédiction, de bénédiction, pardon. Et étant donné que du côté de la nature, il se trouve dans l'aspect de malédiction, c'est-à-dire sur le désir de recevoir avec lequel l'homme est né, il y a eu un timtsum, une dissimulation, afin que la lumière de la vie ne vienne pas là pour illuminer, et il veut en sentir. C'est pourquoi il doit y avoir un aspect intermédiaire, appelé du nom de l'Olishma, dont l'explication est les actions qu'il fait, ce sont des actions qui sont pour donner, tant entre l'homme et le Créateur qu'entre l'homme et son prochain. Mais l'intention de donner, il ne l'a pas encore. Et étant donné que c'est à partir de l'Olishma que l'on en vient à l'Ishma, c'est pourquoi cela s'appelle milieu, ce qui se trouve entre malédiction et bénédiction. Car il ne manque ici, pour mériter la bénédiction, que l'intention de donner. Et étant donné que ce monde est appelé le monde de l'action, c'est-à-dire le lieu du travail, c'est pourquoi, selon l'ordre du travail, il y a un aspect intermédiaire. Cependant, en ce qui concerne le but, il n'y a pas deux choses, mais une seule chose. C'est-à-dire, ou bien il a mérité le but, ce qui est appelé bénédiction, ou que Dieu nous en garde, qu'il est appelé. Il n'a pas mérité le but. Et il s'ensuit qu'il reste dans la malédiction, qui est l'aspect de mort. Comme il est écrit, les méchants de leur vivant sont appelés morts. C'est pourquoi il n'y a pas ici de milieu. Mais ou bien malédiction, en cela qu'il mérite l'adhésion au Créateur. Et selon ce qui a été dit, nous comprendrons la première question que nous avons demandée. Pourquoi commence-t-il au singulier « voix » et ensuite il dit « devant vous » au pluriel. Et étant donné qu'il y a ici la notion de donneur, qui est le Créateur, et la notion de receveur, qui est le peuple d'Israël, elle est connue que du côté du Créateur, il n'y a pas de notion de distinction de degré, comme est écrit, moi le Créateur, je n'ai pas changé, mais tous les changements ne sont que du côté des receveurs. C'est pourquoi, lorsqu'on parle du côté du donneur, il dit, je donne devant vous une seule chose, car du côté du donneur, la lumière de faire du bien à ces créatures est appelée une seule lumière simple. C'est pourquoi il parle de tout à l'ensemble tout entier. Et il dit que je donne une seule chose devant vous. Ce n'est pas le cas lorsqu'on parle du côté du receveur, car il y a de nombreux degrés chez les receveurs, comme on dit nos sages, de même que leurs visages ne ressemblent pas l'un à l'autre, ainsi leur raison n'est pas semblable. C'est pourquoi, lorsqu'on parle au receveur, il a dit « voix » au singulier, du fait que chaque individu a une vision particulière. C'est pourquoi le mot singulier, c'est que chacun et chacun doit voir par lui-même et il n'y a personne sur qui s'appuyer quant à la vision de son prochain. Comme a écrit le René Morbeni, qu'un homme ne peut pas corriger ce que corrige son prochain, mais chacun a sa correction à lui. C'est pourquoi ce qui est écrit voit, l'intention est pour les receveurs, qui reçoivent chacun une vision particulière pour lui-même. Et lorsqu'il parle du point de vue du donneur, il donne une chose unique à tous. C'est pourquoi il est écrit que je donne devant vous, et parle à l'ensemble du collectif. Et maintenant, nous comprendrons ce que nous avons demandé, que nous indique le fait qu'il dit que je donne devant vous aujourd'hui. L'intention est que cette bénédiction et malédiction s'appliquent chaque jour. Car chaque jour, il y a des corrections particulières, comme le dit la Ri des mémoires bénies, et voici ces mots. Et non seulement cela, mais même dans les jours de semaine eux-mêmes, il y a une grande différence entre la prière de ce jour et la prière du jour suivant. Et il n'y a aucune prière depuis le jour où le monde a été créé jusqu'à la fin du monde qui ressemble à une autre en aucune façon. C'est pourquoi il dit le terme aujourd'hui, car cela s'applique chaque jour. Passons au cours du 6 août 2022.
1: Karata Mamar Neloshamati.
0: T'as lu l'article. J'ai pas entendu. L'article volume 3, degré de l'échelle, parachatré. Qu'est-ce que la bénédiction et la malédiction dans le travail? Bon, donc, qu'est-ce que c'est que la bénédiction et la malédiction dans le travail? Oui? C'est dans le but de donner, dans le but de recevoir. Dans le but de donner, c'est la bénédiction, et dans le but de recevoir, c'est la malédiction, si on comprend que c'est ainsi. Il a dit que dans ce monde-ci, il y a un aspect intermédiaire qui n'est ni l'un ni l'autre. Oui, et qu'est-ce que c'est? Et il est écrit que c'est le luchma. Ça veut dire que dans ce monde-ci, il y a un aspect intermédiaire entre malédiction et bénédiction. Ce monde-ci s'appelle dans le but de recevoir. Sur le monde à venir, ça s'appelle dans le but de donner. Entre ces deux choses, il n'y a pas de passage. Le passage se fait dans l'homme, qui peut être parfois comme si en cela, parfois comme si c'est comme si ce n'est pas encore sous une forme véritable, mais seulement sous Dusha et Klipa. Et jusqu'au Marsom, on a de haut en bas deux lignes. Dusha et Klipa, oui. Une véritable malédiction et une véritable bénédiction. Sous le Marsom, il n'y a pas de véritable malédiction et bénédiction, mais c'est ce qu'on appelle la notion des exercices. Ce monde-ci qui nous a été donné afin qu'on se prépare nous-mêmes un peu, qu'on fasse un certain effort et on entre dans le travail véritable. Alors, on a ici ni Gdusha dans le but de donner, ni véritable Klipa dans le but de recevoir, ni ça, ni ça. C'est pourquoi ce que nous faisons ici, il est permis de le faire. Ici, on ne fait ni rien de mal et on ne fait rien de bien. Comme pour les enfants, tout est permis aux bébés. Hein? Pour qui ils en apprennent quelque chose? Un homme qui veut vraiment s'approcher de véritables actions dont il est lui-même le décideur et qui est celui qui les accomplit comme un homme adulte dans ce monde-ci par rapport à un bébé, alors il doit passer des états d'étude, de préparation, de compréhension, un peu de reconnaissance. Et tout cela s'appelle que de l'olishma, on arrive à l'ishma. Ça, c'est l'état avant le marsom auquel on doit parvenir. Ou quoi qu'il en soit, l'homme doit chercher une élévation, un éveil, afin qu'il ait le désir de faire quelque chose pour le Créateur, pour la force supérieure, bien qu'elle se trouve en dissimulation, dissimulation double, dissimulation simple, et ce désir-là, il ne peut le recevoir que de l'environnement. Et sinon, il n'a pas d'où le recevoir du fait de la dissimulation. Il ne voit pas donc pas le Créateur. Donc, en travaillant avec l'environnement, par son annulation et par la reconnaissance de l'importance du Créateur, qui vaut la peine de s'annuler devant l'environnement afin de reconnaître l'importance du Créateur, il montre comme cela combien cette notion est importante, c'est combien elle lui est nécessaire, et qu'il est prêt à se sacrifier pour cela. Et ils peuvent réellement le faire, et c'est en son pouvoir, et de toujours trouver comment agir et recevoir l'impression de la société, de telle sorte que son investissement dans la société, afin de recevoir de la reconnaissance du Créateur, soit vraiment comme un signe de combien il lui importe de parvenir au Créateur et à la spiritualité. Voilà. C'est-à-dire que dans ce travail, dans la même action qu'il accomplit envers la société, il s'annule lui-même afin d'acheter le Créateur, et dans une seule action, il y a ici toutes les actions contre son propre désir ou envers le Créateur et envers la société, dans une seule action. Voilà. S'il acquiert l'importance du Créateur, comment est-ce qu'il a dit ça? Comment est-ce qu'on l'acquiert? Que quand arrive un grand rebbe comme ça, avec une grande foule, alors l'homme a l'énergie de courir pour une valise. Mais si c'est simplement un homme ordinaire qui descend de l'avion, alors cette idée comme ça absurde devient à personne de l'aider à porter ses bagages. Hein? Voilà. L'importance. On n'a rien d'autre sur quoi travailler. Et grâce à ça, on passe de malédiction à bénédiction. Il écrit à la page 82, et le travail dans lequel il n'y a pas de délices, au moment du travail, ça s'appelle effort. Et en bas, à la ligne, et le travail, ensuite il dit, okay. C'est-à-dire que l'homme n'aurait pas fait cette action s'il n'avait pas su qu'il recevait une récompense pour l'effort. La question est, s'il sait qu'il y a une récompense, pourquoi n'y a-t-il pas de délices? Je dois, par exemple, faire une certaine action. Je demande toujours, qu'est-ce que j'en aurai? Du repos, de l'argent, de l'honneur, c'est-à-dire quelque chose dont j'aurais besoin. Tu vois combien est-ce que combien il existe dans le monde de sortes d'amateurs. Voilà. C'est-à-dire que il y a rien qui ne les fait vivre pour faire cette chose. Et uniquement le délice. Voilà, il ressent un délice à pêcher des poissons. Un autre, je sais pas, justement, ils ont avec un aquarium. L'autre, je sais pas, juste ils collectent des feuilles d'arbres. Je sais pas quoi exactement. Mais toutes sortes de choses dans lesquelles nous-mêmes nous ne trouvons aucun goût. Mais lui, oui. Chacun selon ce qui lui plaît. Il y en a qui collectionnent des choses que nous pouvons comprendre. Ils collectionnent de l'argent, des impressions, de l'honneur, du savoir, toutes sortes de choses. C'est-à-dire que le désir peut se revêtir de toutes sortes de formes, mais il est obligé d'être présent. Sans voir le plaisir, le délice, je ne peux pas accomplir quelconque action. Même si je vois un délice que je recevrai dans un mois, ou même à la fin de ma vie, quand je recevrai le résultat, ou même après ma vie. Il existe beaucoup de gens qui travaillent dur toute leur vie pour qu'ensuite on leur fasse de belles funérailles. Hein? Qu'on se souvienne vraiment d'eux, où ils sont prêts à travailler toute leur vie. On voit à quel point les délices humains, ils sont même au-dessus du temps, en fait.
1: Maintenant,
0: cependant, donc, ce ressenti que je recevrai un délice à la fin, ce ressenti est déjà au présent. Et le ressenti par lequel je ressens maintenant le délice futur, maintenant, c'est ce qui me donne l'énergie. C'est ce qui me donne le carburant nécessaire pour accomplir l'action. Je regarde ce que j'aurai. Je rapproche de moi ce délice. C'est comme si je remplissais mon réservoir, oui, avec du carburant. Et je peux travailler avec ça. Et si je ne vois absolument pas le délice, je n'ai aucune énergie, aucun carburant pour accomplir quelconque action. Et la machine s'arrête, c'était tout. C'est parfois, on le ressent comme ça. Tu peux me tuer, mais je ne peux quand même pas bouger. Celui qui commence au travail spirituel, on lui donne des ressentis. Alors, maintenant la question c'est, quel but sera important pour moi? Ça dépend de la société, de là où j'ai grandi, de ce que j'ai fait, de la manière dont j'ai été éduqué. Voilà. Ça me donne une élévation de chaque chose. Et d'après ça, et aussi d'après ma nature, évidemment, plus ou moins, je choisis toutes sortes de buts. Qu'est-ce que c'est que des buts? C'est des sortes de délices, à partir desquels je veux jouir à l'avenir, et déjà maintenant, je jouis du fait que je suis lié à eux. Qu'est-ce qu'il dit? À la page 82, à la fin. Il y a une règle selon laquelle l'homme ne peut faire aucune action s'il ne ressent pas de délice. Hein? Voilà, c'est le carburant, comme on en a parlé. Et le travail dans lequel il n'y a pas de délice au moment du travail, alors l'homme ne peut certainement pas accomplir ce travail. C'est-à-dire, ce travail s'appelle effort. C'est-à-dire, si je voulais le faire, mais que j'en suis incapable du fait que je ne vois pas de récompense pour ça, c'est pour ça que ça s'appelle effort. Pour toutes les choses, on peut nous représenter une récompense. Sauf pour une seule chose qui est contre notre nature, qui est dans le but de donner. Si c'est dans le but de recevoir, quelle que soit la chose dans le but de recevoir, je ne peux toujours y voir quelconque bénéfice. Voilà. Je peux entendre, je peux, comme c'est d'une manière ou d'une autre, retourner la chose afin de ressentir que ça vaut quand même la peine. Je peux me convaincre moi-même. Mais si l'action est dans le but de donner, Par rapport à ça, je n'ai aucun délice dans mes kelim. C'est pas ressenti dans mes kelim. Et alors, je ne peux pas accomplir l'action. Et c'est une action où tu disperses tout ce que tu as, tout. Si tu le fais vraiment sous la forme correcte, tu ne peux ressentir aucun délice. Et tu peux le ressentir, oui, voilà, comme ça. En échange, j'aurai de l'honneur, toutes sortes de choses. Mais si c'est sous la forme correcte, ça veut dire que, par une seule action, on peut nous placer dans un état sans carburant. Et ça s'appelle un effort. Ça veut dire que l'effort, c'est vraiment d'essayer d'accomplir une action de don et découvrir que j'en suis incapable. Cet état-là s'appelle effort. Je dis, et est-ce qu'il l'accomplit ou il ne l'accomplit pas, le Rav? Tu ne peux pas l'accomplir. Qu'est-ce que ça veut dire qu'il l'accomplit? Et c'est vraiment incapable de l'accomplir. Mais le fait que tu en sois incapable, que tu ne sois pas venu à déterminer cet état, c'est comme ça, ça s'appelle déjà un effort. Hein? Voilà, donc, c'est-à-dire que l'homme n'aurait pas fait cette action s'il n'avait pas su qu'il recevrait une récompense pour l'effort. Alors, qu'est-ce qu'il faut faire? Donc, il faut faire grandir l'importance du, dans le but de donner. Comment, pourquoi l'homme rencontre ici un état où il n'a plus rien à faire? Maintenant, si en même temps avec cette faiblesse il découvre ni de sa nature, ni de ses forces, ni de sa nature, ni de sa reconnaissance, en rien du tout, il n'a aucun contact avec le donneur, avec dans le but de donner, mais qu'en même temps, s'il recueille toutes sortes d'impressions de choses entendues de l'extérieur, selon lesquelles cette chose est la plus importante, même si je n'y ressens aucun goût, ni aucune capacité d'agir, mais qu'il n'existe rien de plus qu'important qu'elle, alors il y a deux extrêmes, et de là vient une prière. Et on lui donne. Et ces deux choses sont reliées l'une à l'autre. Si je travaille pour que le but de donner soit important pour moi, on me montre combien je ne l'ai pas. Ça veut dire que le travail ne doit pas être « bon, quand est-ce que je verrai que j'en suis pas capable ?» Tu ne peux pas travailler sur l'indication. C'est vraiment un mensonge, on ne peut pas travailler comme ça. Tu dois travailler comme ça, positivement. Oui, atteindre l'action spirituelle. Oui, atteindre une action spirituelle. Et alors, par cet exemple, on te montrera que tu n'es pas capable. Ça veut dire toujours travailler sur le positif. Alors, toute l'action qu'on fait ici, ou même s'il nous semble que c'est contre le désir, toutes les forces du désir de recevoir, le fait même que nous l'ayons fait, quelconque action, peu importe laquelle, que finalement je l'accomplis, c'est le signe que j'ai trouvé pour elle une signification à l'intérieur de mon désir de recevoir. Sinon, j'aurais pas pu l'accomplir. Oui. Et tiens, voir le dernier point, la fin, avant le marsum. C'est comme si je sais qu'avant le marsum, on ne peut pas trouver la question. Tu as raconté que tu voyages et ça remplit depuis la fin comme si... Alors, j'ai dit que si on accomplit une action corporelle, ça veut dire à l'intérieur du désir de recevoir. C'est ça ce qui s'appelle corporel, matériel. Pas matériel au sens où elle sera reliée à la matière, à ce qui est entre nos cinq sens. Matériel, ça veut dire que je vois, que je peux la réaliser, la toucher. Voilà. Matériel, ça veut dire que à l'intérieur de mon désir de recevoir, je peux la ressentir. Alors, toute action corporelle, comme celle-là, je peux joindre une sorte de récompense, un bonus, comme ça, quelque chose. Oui. et alors je peux l'accomplir. Si je me tiens réellement face à l'action spirituelle, alors je ne peux pas l'accomplir. Et les enfants d'Israël gémirent du travail. Ça veut dire que je ne peux pas me tenir face à ça. Je ne peux rien en faire. Parce que c'est vraiment une nature qui est opposée à moi. Alors, qu'est-ce que je peux faire? C'est en même temps que je ne peux pas, dans ma nature, accomplir une action dans le but de donner, je dois, par toutes sortes de moyens, et principalement par l'environnement, entendre qu'il n'existe rien de plus important. L'environnement, les livres, les auteurs, c'est ce qu'il dit, qu'il n'existe rien de plus important que de parvenir à une telle action. En échange, j'aurai un lien avec la force supérieure.
1: Ouais.
0: Si j'ai ces deux points opposés, l'un que j'en suis incapable, et l'autre que c'est très important, alors comme résultat de la tension entre eux, j'ai un cri intérieur. Pourquoi est-ce que je ne l'ai pas? Voilà. Et si ce cri est donc véritable, alors je reçois la possibilité d'accomplir une telle action, et par une telle action, je ressens alors que je me relie au Créateur. À travers l'action elle-même. Sans accomplir une action, je n'aurais pas à ressentir. Dans quel cri ressentir le Créateur, la spiritualité? La spiritualité vient à l'intérieur du cri que j'ai fait, dans l'action, dans le but de donner que j'ai accompli. À l'intérieur de cette action, la spiritualité se révèle. Voilà. Alors, regarde quelle importance de la spiritualité je dois avoir. Et ça, je ne peux le trouver nulle part. Un peu dans les livres et davantage dans la société. Dans les livres, on voit combien, alors qu'on lit depuis déjà plusieurs années, ça ne nous aide pas réellement, ça ne nous aide pas tellement. On a déjà fini avec ça. On ne reçoit plus l'impression des livres. Mais la société, on a constamment une impression, qu'on le veuille ou non. Alors, il faut faire un environnement comme celui-là, hein? Aussi à la travail, aussi à la maison, aussi ici, pour que finalement, je ne reçoive d'impression que de l'importance de la spiritualité. Ça veut dire qu'au travail, bien sûr, on ne parle pas de spiritualité, alors au travail, je dois me boucher les oreilles dans un certain sens. Voilà, comme ça, leur parler uniquement des choses du travail. Voilà, pas de politique et pas de mode, ni toutes sortes de choses, voilà. C'est tout. Et donc, et à la maison, seulement des choses qui concernent la maison, qui sont importantes pour la maison, qu'il n'y ait pas de problème, et pas d'absurdité, pas de bêtises. Et ici, l'essentiel, c'est le seul endroit où je peux entendre parler de l'importance de la divinité. Alors ici, je dois ouvrir les oreilles, mais existe la société qu'ici, j'entende les choses qui me sont nécessaires. C'est tout. Si c'est ainsi, si ça sera comme ça, alors face à ça, face au fait que j'entends ici que la spiritualité est importante, hein, moi aussi, c'est comme si je voudrais faire quelque chose de spirituel et je verrais que j'en suis pas capable. Parce que actuellement, comme ça, on ne voit pas, on ne sait pas ce que c'est que l'effort. Rester bloqué dans une action sans pouvoir l'accomplir. Et on ne le sait pas. Parce que on n'a pas de poussée vers ça. On n'a pas l'importance pour porter une telle action. Mais sans parvenir à un état tel, c'est simplement on passe pas de la malédiction. Il y a déjà suffisamment de gens dans le monde dont on peut recevoir une impression. Je sais pas moi, il y a ici, de l'autre côté, où je m'accuse moi-même, de ne pas recevoir d'impression. Alors comment est-ce que l'homme doit se préparer lui-même pour recevoir l'impression? Recevoir une impression de la société, en ce qui concerne la grandeur du Créateur, oui? Bon. Je ne le peux qu'à condition que la société soit grande à mes yeux et que je sois plus petit devant elle. Que ce qu'ils font et ce qu'ils accomplissent, la manière dont ils travaillent et même en général ce qu'ils font dans leur vie soit pour moi comme ça un très grand exemple. Que ce soit des gens qui se sacrifient pour la spiritualité. Alors je recevrai l'impression du fait que chez eux la spiritualité est grande. Et de ce que j'entends d'André d'eux, je recevrai l'impression où vraiment on regarde ce dont ils parlent, ce à quoi ils pensent, et je ferai le calcul de combien ils sont plus grands que tous les gens qui se trouvent en dehors de ce cadre. Et qu'est-ce qui est réellement rempli la vie d'un homme en dehors de mon groupe, ou par rapport aux gens qui sont dans le groupe. C'est-à-dire qu'il faut les apprécier, se faire petit, se rapetisser, et s'abaisser soi-même et ouvrir les oreilles et entendre ou voir comment est-ce qu'ils se comportent et qu'est-ce qu'ils font. Et alors je dois exiger d'eux qu'ils accomplissent justement devant moi des actions bonne, publiquement, hein, pas avec modestie, pas discrètement, et qu'il parle aussi de l'importance de la société et de l'importance du Créateur, de telle sorte que je l'entende, et non que chacun soit comme ça, juste caché. C'est tout. L'étudiant. Et ils sont même pas prêts à en parler. C'est ça le problème. Le problème, il est en moi. Où est-ce que le point il commence? Tu ne peux recevoir une impression de la société à condition de te placer dans l'abaissement devant elle. L'étudiant. Ah, mais c'est contre la nature, c'est impossible. Je pense pas que c'est impossible. Commence à y penser. C'est pas contre la nature. Non, commence à y penser. Regarde chacun, comment est-ce qu'il vient à 3h du matin, malgré toutes ces perturbations, et comment est-ce que cette chose brûle en lui, et par rapport à chaque homme qui se trouve dehors, combien est-ce qu'il est particulier, que le Créateur l'a choisi pour l'amener ici, afin qu'il soit un exemple pour toi, qu'il soit vraiment un ange envers toi, qu'il t'apporte réellement ce message de l'importance de la spiritualité, et il veut te donner l'importance du Créateur. C'est-à-dire qu'il se tient vraiment devant toi, hein, il est réellement descendu du ciel comme ça, afin de te raconter que le Créateur est important. C'est vraiment un messager.
1: Oui.
0: De quelle manière est-ce que je peux donner à une société dont je ressens progressivement que je m'en éloigne, que je m'en détache? Je ressens que le dénominateur commun entre moi et cette société, je le perds progressivement. Si tu ressens qu'il n'y a aucun dénominateur commun entre toi et la société, alors examine-toi. Il se peut que le but de la société ne soit pas correct par rapport à ton but. S'il n'est pas correct, tu peux faire une certaine correction. Peut-être que tu dois venir à la société et dire, « Bon, les amis, il me semble que vous vous trompez. » Tu dois faire la société. Vraiment, achète-toi un ami. Tu dois donner les forces et les placer sous une telle forme où ils te donneront. Tu dois toi-même éveiller cette chose dans la société. Et alors, il se peut qu'ils ne le fassent pas les choses correctement, que chacun le fasse silencieusement, pas publiquement, et donc ça ne t'éveille pas. Et c'est pas suffisant pour toi, faut que tu reçoives une impression. Ou bien même de manière générale, tu veux simplement pas recevoir une impression des choses. Tu veux recevoir une impression d'autre chose. Hein? Alors, voilà, par exemple, je sais que si je veux maigrir, je vais dans un groupe de surveillants du bois, par exemple, et une telle chose existe, voilà. Et par exemple, de toutes sortes de groupes, alors j'y vais, des conférences, des conversations, des films, tout ce que l'on veut, on ne me remplit pas toutes sortes de métiers, ça, simplement pour que je ressente l'importance de le message. Et on doit faire la même chose. Si tu ne le fais pas, alors dans toute la société, en dehors de notre cadre, cette chose-là, elle est évidente. Voilà. Entre dans n'importe quelle usine, dans n'importe quelle entreprise, et qu'est-ce qui se tient à la tête de toute l'affaire? Comment dire au monde entier que ce qu'on produit, c'est la chose la plus nécessaire? Hein? Que c'est la chose la plus importante. Que c'est ce que maintenant, comme ça, chaque usine y pense. Hein? Chaque usine. Moi, par exemple, je sais pas moi, je fabrique des crackers. Alors qu'est-ce que je veux? Je veux simplement que le monde entier ne mange que ce cracker, qu'il n'y ait ni viande, ni poisson, ni quoi que ce soit. Seulement des crackers comme ça, et que tout le monde pense qu'il n'a besoin de rien d'autre. Et c'est essentiellement ce qui se trouve dans la tête du directeur de l'usine. Alors chez nous, ça doit être comme ça aussi. Oui. Bon. Alors ça s'appelle aussi ce qui s'appelle diffusion vers l'extérieur et aussi une diffusion intérieure dans le groupe. Alors dans une société qui n'est pas tellement spirituel, ça devient immédiatement environnant. Bon, ok, si je me trouve dans une société, durant toute la journée, je me retrouve dans toutes sortes de sociétés. Alors, je dois toujours me placer envers ces sociétés sous un certain angle, disons, avec une capacité, disons, de réception, comme ça, de telle sorte que je ne sois pas atteint de mon but principal, et peut-être même que ça m'aidera. Ça veut dire que, comme ça, j'arrive dans un état, dans une assemblée de moqueurs, comme on dit, hein. Comme ça, elle parle d'absurdité, de toutes sortes de choses, et je n'ai pas le choix. Et je me trouve, par exemple, autour d'eux. Alors, moi aussi, je peux apprendre de ça, combien est-ce que mon autre société est plus importante? Combien est-ce que les choses dans lesquelles ils se trouvent, ils sont basses? C'est pas que je le fais avec mépris, mais même ça, ça peut m'aider de sortir au marché, comme on dit, et à voir combien est-ce que j'ai une chose importante dans ce où je me trouve. Du fait que tout ne peut être apaisé que l'un face à quelque chose d'autre. Et donc, le fait que je me trouve au travail, à la maison, et toutes sortes de choses d'endroit, ça peut justement m'aider à élever la société où je me trouve ici maintenant. Et combien est-ce que ici, les choses élevées sont importantes pour les gens présents ici.
1: Non.
0: Bon. Mais ici, moi, simplement, pendant la journée, j'entre dans toutes sortes d'endroits. L'étudiant. Je parle davantage de l'environnement qui est vraiment proche de moi. Vraiment de bonnes personnes, chacun individuellement, comme ça. Quelle bonne personne chacun individuellement, là où tu te trouves? Bon, attends donc. Si je me trouve simplement parmi des gens qui ne sont pas vraiment bons, pas des voleurs, et qui sont vraiment très bons, voilà, c'est pas des voleurs, c'est pas des meurtriers, comme ça, et ils ont de bonnes qualités humaines, qu'est-ce que j'ai de leur bonne qualité, voilà. Ils sont simplement bien faits, ils ont reçu une bonne éducation sur la manière de cacher les choses qui ne sont pas belles, et de mettre en évidence que les choses belles, c'est comme si c'était ainsi envers les autres. Hein? Et ça veut dire que chacun joue bien et joliment son rôle. Et alors, qu'est-ce que j'en ai à prendre moi aussi ces mêmes choses sur moi-même? Ça veut dire être dans le double mensonge moi aussi? Et ça veut dire être dans le mensonge et même penser que c'est la vérité et qu'il faut être comme ça. Alors, pourquoi est-ce que j'ai besoin d'une telle société? Étudiant. Non, par exemple, des gens que tu connais depuis des années. Le fait que je les connaisse depuis des années, ça m'oblige à me sacrifier ma vie pour eux. Et j'ai rien de plus important dans ma vie que la vie, que ce que j'atteins en elle. Alors, en étant chez eux, je les sers, comme si je les soutiens, je dois apprécier ce jeu, voilà. Bon, pourquoi? Si c'est important pour toi, alors vas-y. Mais sinon, non, c'est toi qui l'as décidé, la vie est à toi, pas à moi. Et c'est pour ça que toute la question, elle est, quel est le sens de notre vie? C'est d'être une question qui s'avait constamment dans l'homme, envers chaque état, et chaque instant, envers chaque discernement qui saisit dans la vie. Et il demande, quel est le sens de ma vie? C'est-à-dire, comment est-ce que je me rapporte par rapport à ça? Est-ce que c'est une chose qui est orientée vers le but? Et est-ce que la chose, elle est importante? Ou est-ce qu'il y a quelque chose qui existe encore plus important? Et comme ça, tu avances à chaque fois. Et si tu veux t'arrêter dans cette société, alors vas-y, s'il te plaît. C'est le libre choix, il se trouve en toi. Oui, David. L'étudiant. Je vous demande, le Rav, je sais pas, je viens dans toutes sortes de sociétés comme ça, comme celle au Canada, par exemple. Tu vois, quand j'atterris là-bas, chez mes proches ou l'autre, tu sais, bah, c'est comme un théâtre de marionnettes. Voilà, on a tourné un bouton à chacun et comme ça il marche et il faut une sorte de fête, comme ça, une sorte de belle soirée, un paysage comme ça. Voilà. Alors quoi, est-ce que je peux participer en cela? Faute de choix, une ou deux soirées, je reste comme ça assis et je parle. C'est tout. Mais je comprends pas, c'est quoi, je dois servir de telle société? Je dois m'incliner devant leur idéal?
1: Non. Élément.
0: Bon. Et quoi d'autre? Je ressens vraiment que je m'incline. Bah, si tu ne ressens même pas que tu inclines ton opinion devant leur opinion, alors c'est grave. Quoi? C'est comme si, d'après ce qu'il dit, le Rav, ils ne te sentent pas comme s'ils sont des petits-enfants. Comme ça, pas développé après tout, hein? Oui? Ils te sentent comme ça? Bon, bah, et si tu veux reste chez eux. Je sais pas, moi, c'est un manque de décision. Je comprends pas vraiment. Voilà. Je veux encore rester comme ça à l'école matérielle. Donc, comme ça, on dit qu'il est retardé. Et s'il doit déjà être à l'école et veut encore rester à l'école maternelle, alors, il est en retard, il est retardé. Et chaque enfant comme ça, s'il est en bonne santé, il veut être grand. Et il veut déjà être comme ça. Alors, oui. Et toi, tu te souviens quand tu étais enfant. Il voulait être grand. Et maintenant, tu veux être petit. Bon. Mais que faire des enfants qui ont vieilli? C'est comme ça que c'est écrit. Oui, David. L'étudiant. Je voulais demander. Après tout, il y a ici une ligne fine entre malédiction et bénédiction. Soit t'es ici, soit t'es là. Le Rav. Non. C'est pas que t'es soit dans la bénédiction, soit dans la malédiction. Même dans la malédiction et dans la bénédiction, quand on monte au-dessus du marsom, on se trouve aussi dans la malédiction et dans la bénédiction. Parfois dans l'une, parfois dans l'autre. Voilà, c'est après la brisure de Kalim, on a l'occasion d'être dans la malédiction, de prendre de là les Kalim de réception, de les corriger, de passer dans la bénédiction. Et comme ça, à chaque fois, les transférer d'un endroit à l'autre, d'une autorité à l'autre. De l'autorité de la multitude, de l'autorité l'unique. Comme ça, comme on dit que l'autorité l'unique, c'est pendant Shabbat. Voilà. Tu connais ces lois de l'Hérouve et toutes sortes de choses. Et l'autorité de multitude, c'est qu'on peut utiliser pendant un jour profane. On descend dans les kélim de réception non corrigés et l'autorité de la multitude, ça veut dire qu'il me semble que moi aussi je gouverne, que moi aussi je fais quelque chose, qu'il n'y a pas d'unicité du Créateur dans ses désirs. C'est tout. Alors, qu'est-ce qu'il y a au milieu, hein? C'est quoi le levier qui m'aide à passer de la ligne droite à la ligne, de la ligne gauche à la ligne droite, de la bénédiction à la bénédiction? Alors, ce levier, il existe, comme il est dit ici, que c'est l'olishma, que de l'olishma, on arrive à l'olishma. Oui. Question. Bon, malgré tout, on ressent quand même un peu que le Rav, malgré tout, dans l'Olishma, tu as ton propre désir de recevoir à toi. Ça veut dire que tu veux faire comme ça, comme si, pour le Créateur, comme si dans le but de donner, et il est clair pour toi que malgré tout, tu le fais aussi dans le but de recevoir. L'étudiant. Bon, on dit ici que je travaille sans récompense. Comment est-ce que je peux travailler sans récompense, malgré tout? Le Rav, non. Dans l'Olishma, tu travailles avec une récompense. Le Balasam, il écrit dans la préface à l'étude des Disphirotes que s'il est clair pour toi que tu ne recevras pas de récompense de ça, de tes kélim de réception, alors tu ne peux pas accomplir cette action. C'est pour ça que ça s'appelle l'Olishma. Hein? Mais c'est parfaitement clair pour toi. Tu décides déjà et tu te tiens déjà dans le fait que j'aimerais véritablement faire quelque chose dans le but de donner. Que c'est très important pour moi, que j'ai reçu une telle importance de la société, que je ne vois pas le Créateur. Si je voyais le Créateur, là, c'est terminé. Je pourrais véritablement agir dans le but de donner. Et cette vision, elle me donnerait de la force déjà dans le but de donner. La lumière qui vient corrige le clé, c'est terminé. Ça s'appelle voir le Créateur. C'est ça qui s'appelle le voir le Créateur. Mais puisque je ne le vois pas, que je me trouve dans l'obscurité, alors je ne peux recevoir une telle impression que l'environnement. Alors, autant que je me suis gonflé du fait que c'est important, malgré tout, c'est pas la lumière et c'est pas la correction du clé par la lumière. C'est comme ça une correction, comme si, tu sais, par le lavage du cerveau. Disons. Et alors, ce lavage de cerveau, il met seulement quoi? C'est comme si je voulais accomplir une sorte d'action dans le but de donner. Mais si je n'ai pas concrètement quelque chose aussi pour moi, grâce à cette action, je ne peux pas la faire. Et ça veut dire que ces choses-là, ce sont des choses très fragiles, comme si. Hein? Il n'y a pas ici de lumière qui vient corriger qui corrige le cli, mais c'est que l'homme lui-même a créé une telle situation comme si, au lieu du créateur, il avait reçu une force de la société. Et comme si cette force de la société, elle lui suffisait pour réagir dans le but de donner. Que tout est comme si, comme ça. Mais dans ce comme si, c'est moi qui ai construit cette situation. Et je l'ai réellement faite. C'est moi qui l'ai fait. Et si l'homme fait ça, alors le créateur vient et lui fait réellement ça en vérité. Et pas comme ça dans le jeu, comme l'homme l'a fait. Tu comprends? C'est le lishma, c'est un jeu. J'aurais aimé que ce soit comme ça. Hein? C'est comme les enfants, comme ça, qui construisent quelque chose. Mais quand j'ai déjà

0: Ce désir que tu veux, c'est, tu ne l'as pas parce que le Créateur t'a déjà donné un désir par la lumière qui aime vers le bien, mais tu te trouves encore sous le marsum. Mais grâce au fait que tu entends par l'impression reçue des livres et des auteurs, tu es arrivé à l'état où tu voudrais agir dans le but de donner. C'est, tu voudrais, mais tu ne le fais pas. Représente-toi un peu cet état-là. Rends-le un peu concret comme ça. Les gens, même si je m'efforce, Laura, tu t'efforces beaucoup, mais tu n'es pas capable, parce que du fait que, au total, tu te trouves dans la nature sous le marsum, la lumière n'est pas encore venue te corriger.
1: Hein?
0: On est comme ça une fonction de la lumière. Elle arrive, elle corrige, dans le but de donner, et on se trouve dans le but de donner. Elle n'arrive pas, elle ne corrige pas, alors en tout temps, on se trouve dans la nature du début de recevoir. Et donc, l'homme, il s'agit réellement seulement de construire cette simulation, ce jeu. C'est vraiment une telle situation. C'est comme si, dans tout ce qui m'est possible, je recevrais un maximum de renforcement dans le but de donner, le prendre comme ça le requiert de la société, de toutes sortes de choses, et prendre des forces, et je le veux. Et plus que ça, on n'est pas capable. Parce que, comme résultat de ça, la lumière viendra d'en haut et corrigera tout ça. Et il y a ici vraiment beaucoup de choses intérieures, vraiment profondes, qu'on peut expliquer. Jusqu'à quel point est-ce que l'homme doit entrer dans un tel état, en profondeur? Où est-ce que ça se termine? Pourquoi précisément par une telle action, comme si enfantine, où on construit comme ça une situation vraiment non réelle, vraiment, hein? Voilà. Donc ça nous suffit afin de nous corriger. Est-ce que malgré tout, c'est une correction? Si en échange, la lumière vient et me corrige, est-ce que ça s'appelle que moi je l'ai corrigé? Hein? Oui. L'étudiant. Si, quand je lis les textes, je me ressens un peu comme un voleur, hein? Ça veut dire que je jouis quelque chose que je n'ai pas le droit d'en jouir. Hein? Mon degré, c'est l'olishma? Tu sais ce que c'est que l'olishma? L'olishma, c'est un instant auquel tu parviens, et après ça, tu viens à l'ishma. Avant cet instant-là, ça ne s'appelle pas non plus l'olishma. L'olishma, c'est l'état final, où tu as fait vraiment 100% de ce que tu pouvais, et pas davantage. Et c'est vraiment sur cela que vient la réponse. Et quand on se rapproche de cet état, c'est aussi, on se rapproche comme si de l'olishma. Et ça arrive au total après beaucoup d'états de travail. Mais si tu veux dire ce qu'est l'olishma, alors c'est comme ça, un état tranché, défini, que à 100% tu veux donner au Créateur, soi-disant comme ça, selon, comme je l'ai dit, selon mes impressions, et tu sais que tu en es incapable, et tu sais que au final, à l'intérieur de ce lolishma se trouve un profit personnel, que sans lui tu ne pourras même pas penser à toutes ces choses, et tu voudrais te débarrasser de ce profit personnel, et tu es incapable. Sinon, comme ça, t'as aucune pensée si je ne dois rien en retirer. Et donc, il ne peut pas être que je pense à quelque chose sans que quelque chose me revienne. Ça veut dire que tu reconnais toute cette situation et que tu veux la traverser vers l'avant comme ça. C'est ça qui s'appelle l'olishma. C'est un état très élevé. Ça veut dire que c'est le statut le plus élevé auquel l'homme peut parvenir dans ce monde. Ensuite, il entre déjà dans la spiritualité. C'est déjà plus ce monde-ci, mais le monde spirituel. Voilà. Oui.
1: Quel travail correct face à un ami dont il te semble, tu vois qu'il t'aimait pas.

Prise, une prise des autres. Comment tu peux agrandir, lui, la société vers le but ? Concernant la société, nos maîtres ont écrit beaucoup de choses. Les kabbalistes précédents ont également écrit. Je pense qu'il n'y a aucun kabbaliste qui n'ait écrit sur la société. Mais ils ont écrit, tu sais, des choses courtes. Il faut faire ainsi, ainsi. Du fait que soit c'était clair pour eux, soit il y avait probablement d'autres écrits dans la société. Eux aussi, ils n'écrivaient pas tellement. Tu sais combien écrire coûtait cher. Où trouver du papier? D'où venait le papier? Une telle chose, c'était simplement rien de l'obtenir. C'était le rabat, je ne peux pas raconter. Quel problème c'était? Nous pensons, s'il vous plaît, on en a autant qu'on veut. Ils n'écrivaient pas, mais cette notion, nous voyons réellement que chacun d'eux touchait. Et quand on prend cela, comme quelque chose sans lequel on ne peut pas s'approcher davantage de la spiritualité, il y a énormément de questions. Je ne sais pas comment se comporter envers ceci, envers cela. Mille et une formes. Je ne pense pas qu'on puisse donner quelque chose d'écrit pour chaque état, mais du total de ce qu'ils ont écrit, de leurs règles, doit nous être clair comment nous allons nous comporter envers toutes sortes de phénomènes. Tu demandes, j'ai une amie qui est prise. Si c'est un ami vraiment, il est tout le temps avec moi, et je vois qu'aujourd'hui il méprise, peut-être qu'il traverse une crise, je dois l'aider, au contraire, je dois prendre quelques amis et nous occuper de lui comme d'un homme qui est tombé du deuxième étage au sol et qui est maintenant sans conscience spirituelle, malade, réellement inconscient, et je dois l'aider d'une manière ou d'une autre à continuer dans cet état jusqu'à ce qu'il reprenne conscience, jusqu'à ce qu'il soit en bonne santé. Mais si chez lui c'est une chose permanente et qu'il préfère toute autre société qui sont absolument pas dans notre esprit et qu'il vient avec toutes sortes d'opinions différentes et veut introduire chez nous des choses qu'il ne trouve pas dans nos saints livres, chez nous des choses qu'il ne trouve pas dans nos saints livres, principalement les écrits du Baal HaSulam et Rabash. Non, c'est pas ça. Je parle du fait qu'il ne te fait pas grandir, mais te rapetisse. Il existe une certaine relation de réciprocité dans le groupe. Et l'homme investi, nous avons parlé du travail intérieur, il veut agrandir l'ami. Disons que tout le groupe se trouve dans un état où il ne lui donne aucun éveil, aucune élévation. Alors, dans un tel cas, vaut mieux prendre quelques personnes du groupe et travailler seulement avec elles. Avec elles, montrer ensemble l'exemple aux autres. Mais sans parole. Montrer un exemple, s'ils veulent entendre. Leur également, nous, on en a marre, hein, on a assez d'être dans l'assemblée de moqueurs. Et nous avons décidé que nous voulions un peu sortir de cet état. Vous voulez? Joignez-nous à nous, sinon non. Mais nous ne pouvons pas continuer comme ça, c'est tout. Un homme peut faire ainsi tout seul, et il peut aussi prendre quelques amis proches de lui, selon l'esprit avec lequel il est plus facile de le faire, c'est tout. Et pour cela, il a besoin de s'organiser en groupe, ça peut être libre. Chacun peut se joindre, c'est tout. Mais il faut d'une manière ou d'une autre chercher comment briser cet état. Et ici, je pense qu'il ne vaut même pas la peine de donner des conseils. Chercher plutôt des conseils, cette recherche elle-même, c'est le travail qui apportera la bénédiction. Oui. Comment est-ce que je peux entendre si la grandeur du but, si déjà capable de parler de la grandeur du but, est particulier, recevoir la réception.

0: Il manque des mots dans la phrase, en question. Comment est-ce que je peux entendre la société de la grandeur de but si je ne l'entends pas, s'il n'en parle pas? Tout d'abord, faut en parler. Et chacun est obligé de dire quelques mots. Simplement ici et là, mais l'essentiel, c'est l'exemple. Tu dois t'efforcer pour que dans tes actions, ils voient que tu les fais. Ce qui est important pour toi, que c'est ce qui te pousse à accomplir les actions. Disons que nous avons une usine. Dans cette usine, nous devons faire toutes sortes de choses. Prends le département de vidéo. Ils m'ont donné un programme pour le mois prochain. Aucun autre département, même la cuisine, ne m'a pas donné le programme de ce avec quoi ils veulent nous remplir. C'est tout. Le département de vidéo l'a fait. On m'a donné un programme clair, nous faisons ceci, et ceci, et ceci. Et pourquoi on a besoin de CEDA? Ça c'est pour Moscou, ça c'est pour l'Amérique, Lituanie. Nous devons préparer des gens pour ça. Vraiment, leur donner un kit à chacun de ce qui voyage. On voit à quel point les gens sont impliqués dans la diffusion générale, et ça me donne une grande importance à le département. Je comprends qu'ils ont une reconnaissance de l'importance du but, réellement quelque chose. Mais en plus de faire de bonnes choses comme celle-là, même avec un programme, avec tout, ils doivent montrer pourquoi ils le font. Et ils le font du fait que la divinité est la chose supérieure qu'ils veulent avoir chez eux. Ils veulent l'acquérir, ils veulent s'élever, ils doivent me le montrer. Alors, dans chaque situation qu'un homme accomplit, il doit introduire cette intention qui est la sienne envers les autres gens. Et alors, ça reviendra à lui plusieurs fois davantage. Et si les amis sont simplement assis, ne parlent pas, alors les gens n'en parlent pas et tu ne vois pas dans ce qu'il fait que c'est important pour lui. Tout d'abord, est-ce que tu voulais le voir? Si tu voulais le voir, alors tu le verras. Par exemple, il construisait une souka. Monte là-haut et réfléchis. Qu'est-ce qui les oblige à construire une souka? Quelque chose les oblige, n'est-ce pas? Le Créateur leur a donné un désir pour la spiritualité, pour quelque chose un peu. Ils sont ici, c'est pourquoi ils viennent construire une souka. Ça veut dire, ce désir ne leur appartient pas, ce n'est pas qu'ils l'ont atteint, ce n'est pas qu'ils font ça avec une pleine reconnaissance de combien c'est important. Mais le Créateur leur a donné, ça veut dire qu'il leur a donné. Ça veut dire qu'ils ont quelque chose qu'il leur a donné. Et ça agit en eux. Il y a déjà une importance pour l'homme à partir de ce qu'il possède. Alors, ça dépend de toi, si tu le vois ou tu ne vois pas. Même quelqu'un ordinaire vient ici, il rit, peu importe. Il est venu ici, regarde ton voisin par exemple. Mais il est là. Ça veut dire, qui soit-il, a déjà lui-même trouvé un carburant pour venir ici sur le Créateur, lui donner un carburant, mais en fin de compte, il y a en lui quelque chose de spirituel. En lui qui le tire de chez lui, de son lit jusqu'ici, et en lui une partie divine d'en haut. C'est elle que tu apprécies, c'est cette partie-là, pas son corps. J'ai compris ça, mais je dis autre chose. Je veux entendre, voir comment ils font quelque chose. On ne peut pas en parler tout le temps. Ton problème, c'est que tu ne veux pas travailler sur toi-même, afin de le voir avec tes propres yeux, même dans des états et toutes sortes de situations et chez les gens qui ne montrent pas tellement. Tu penses, tu veux constamment entendre. Au bout de 5 minutes, tu en auras marre. Tu dois augmenter ta sensibilité pour voir ces choses chez les autres. C'est tout. En général, il n'était pas habituel de parler de ces choses, seulement un peu ici et là, mais l'essentiel de voir exemple. dans les articles du Rabash, parler de l'importance du Créateur. Allez, espérons que nous passerons de malédiction à bénédiction. Si un homme parvient finalement à un état à réussir et donner, et dans sa vie, disons, il doit quand même travailler pour sa subsistance. Et tu demandes si tu as déjà mérité d'être dans une action, dans des actions de donner, dans le but de recevoir dans le but de donner, oui. Ça veut dire que tu as même corrigé tes kilim de réception, que tu travailles déjà avec eux dans le but de donner, et tu travailles quelque part. Alors, est-ce que dans ton travail, tu travailles en recevant dans le but de recevoir? Je ne comprends pas. Hein. Qu'est-ce que ça veut dire? Quelle action tu accomplis? On parle de... Qu'est-ce que ça s'appelle donner? Afin de donner, recevoir, afin de donner, recevoir, afin de recevoir, donner, afin de recevoir. Ce sont les intentions. À l'action, l'acte même, je peux recevoir de quelqu'un et être par ça celui qui donne. Je peux donner à quelqu'un et en réalité être par celui qui reçoit. Qu'est-ce que ça change, quelle action mécanique j'ai accomplie? La correction est la correction de l'intention, pas la correction de l'action. L'acte lui-même, physiquement, avec les mains, ne change pas. Le monde suit son cours, c'est écrit. Qu'est-ce que ça veut dire, le monde suit son cours? Que tout paraît identique. Seule l'intention change. Pourquoi fait-on les choses? Et du fait que l'intention change, alors la lumière supérieure en ce monde nous remplit, et elle arrive l'abondance, le calme, l'éternité, la perfection dans le monde. Mais la nature elle-même, le verre restera un verre, le livre restera un livre. Seules les intentions dans l'homme changeront. Et comme résultat, viendra une énergie positive, disons, pour le monde entier. Également pour le minéral, le végétal, l'animal. Même après l'avenue du Messie, ça veut dire que tous dans ce monde corrigeront leur intention dans le but de donner. Les jardins d'enfants, les écoles fonctionneront, et tout sera comme maintenant. Nous aurons évidemment besoin de moins de systèmes, prisons, hôpitaux, toutes sortes de choses que maintenant nous sommes comme obligé d'avoir afin de plus ou moins de corriger d'une manière ou d'une autre ce qui est déformé, la gauche. Mais seulement l'intention de chacun sort dans la rue, les mêmes gens, les bus, les taxis, les voitures, tout sera pareil, l'intention qui change. Tu entreras dans une épicerie, un supermarché, tu achèteras, tu payeras. Tout sera pareil. L'intention changera la réalité. Du fait de l'intention, chez tout le monde, il y aura un état intérieur totalement différent. Les gens vivront à travers cet état corporel, ils vivront la spiritualité jusqu'au degré le plus élevé. Et ils ne ressentiront aucun manque, au contraire. À travers les objets, les actions qui sont comme si les plus éloignées de l'intention, ils ressentiront à travers eux l'autre extrémité, la plus élevée, et tout le niveau sera un seul niveau.
1: Ah.
0: Et tu me demandes si en moi l'intention a changé de recevoir des données et que j'arrive à mon travail ce matin. Comment tu comportes-tu envers ton patron ou le travail? Bien sûr, tu te comportes autrement, ton intention a changé. Mais les actions que tu es obligé d'accomplir au travail, tu les accomplis, les mêmes actions. Si ce sont des actions qu'il est permis d'accomplir, il y a des actions interdites. Interdites d'accomplir maintenant comme après. Mais maintenant, si tu ne les accomplis pas, soit par peur de punition, soit à cause de récompenses que tu perdrais dans le monde à venir, ainsi de suite, alors tu les accompliras à partir de la reconnaissance. Je ne suis pas capable de faire cela. Tu parles essentiellement du niveau intermédiaire. Celui qui ne fait pas, alors disons, ça veut dire qu'un homme arrive à un certain état. Lui fait les choses. Tu as peur que si tu fais de belles actions, la société se moque de toi? Ça aussi, un homme par ça peut se trouver dans un état de... Concrètement, il décide. Je ne sais pas de quoi exactement tu parles. J'ai vécu avec un homme qui était très au-dessus du marsan. Et je ne voyais pas, d'après ses actions, de choses particulièrement étranges. Il y avait certaines choses qui m'étonnaient vraiment. Par exemple, je vais entrer dans un magasin, demander combien ça coûte, puis dans un deuxième, puis un troisième, et choisir où c'est moins cher ou c'est plus cher. Et il y avait des cas où il ne me permettait pas de faire ça. Pourquoi? C'est tromper l'esprit. Tu disons dans un magasin, tu demandes, et le vendeur pense que tu viens acheter, et toi, tu viens uniquement recevoir de lui sans lui donner de contrepartie, recevoir de lui une information, oui. Sur ceci, sur cela. Et il y avait d'autres cas où il me permettait. Il y avait des cas où oui et des cas où non. Si c'était l'usage ou pas, toutes sortes de choses. Il était très précis sur ces choses-là. Très précis. Mais en dehors de choses comme celles-là qui ne sont pas encore pour nous, ça lui était égal, par exemple, j'ai déjà donné aussi cet exemple. Il y avait une période avec une taxe sur les voitures. Pendant 2 ans, tu investissais une certaine grosse somme d'argent. L'emprunt payé pour le Galilée, je ne me souviens pas, quelque chose comme ça, oui. Je voulais acheter une nouvelle voiture. Un emprunt volontaire, je ne sais pas, hein, ou tu prêtes pendant 2 ans l'argent à l'État. La voiture devait me coûter 14 000 shekels de plus. Je lui dis, mais l'État prend encore 14 000 shekels, en plus du fait que la moitié de la voiture, c'est aussi leurs impôts. Il a dit alors, hein? Comme si, je ne sais pas, c'est l'État qui me le prend, comme si, enfin, il y avait parfois une approche étrange dans la manière où ils ont comporté envers certaines choses, mais ce sont des choses d'un homme de l'extérieur en général, ne voit pas, ne ressent pas, et les intentions, si je suis dans un magasin pour te demander comme ça, autrement, si je pêche, les voitures, je n'achète pas, tout cela, ce sont des choses intérieures, de l'extérieur, tu n'aurais rien vu. Je ne comprends pas. Il n'avait rien dont on puisse rire ou se réjouir ou pleurer dans ses actions. un vieil homme, ordinaire, vraiment, tout à fait ordinaire. Alors je ne comprends pas où l'on voit dans ton travail, où tu trouves, si tu es dans le but de recevoir, dans le but de donner. Tout ce travail, c'est un travail intérieur, le plus intérieur dans l'homme. Et je ne pense pas qu'à l'endroit où tu te trouves, tu sors vraiment vers l'extérieur tout ce qui est en toi, et on ne te permettra pas de le faire si tu veux. Ça, personne ne s'en soucie. Enfin, bref. Ce n'est pas un problème. Où en sommes-nous? Partageons les impressions de la leçon et qu'est-ce que nous prenons pour réaliser en dizaine? Beaucoup d'impressions de la leçon, nous avons entendu l'importance d'être impressionné des amis, un ami comme un ange qui transmettre un message spirituel et mon travail, et toujours dans deux lignes opposées, on doit toujours révéler l'importance de la spiritualité. Qu'on veut chercher la spiritualité à travers les amis, et de ces deux-là, nous pouvons arriver à de ces deux points pour arriver à une prière. Au début de la conversation, on a parlé de l'importance de faire d'une manière positive, de ne pas s'embrouiller, mais toujours aller sur le côté positif. Le Créateur sait comment, quand nous montrer l'autre côté, mais le travail est toujours du côté positif vis-à-vis du Créateur, vis-à-vis des amis, des sources. Énormément d'exemples, le discernement, d'exemples de la vie, de sa vie, de Rabash, même si ce n'est pas réalisé, comme il dit avec les impôts ou se donner le prêt magasin, tu vois bien, qu'on peut apprendre qu'il n'y a rien hormis lui, apparemment les choses sont faites. Le Kabbalisme les ressent d'une façon ou d'une autre. Et une grande impression aussi de discernement intérieur qu'un Kabbaliste, et que de l'extérieur, on ne le voit pas. En continuant, le privilège d'être ensemble, d'écouter les kabbalistes qui éclairent pour nous la réalité d'une autre lumière. C'est quelque chose de précieux. J'ai entendu beaucoup parler de la sensibilité qu'il faut avoir envers les amis et qu'il doit s'abaisser pour pouvoir recevoir la grandeur. J'ai entendu également que bien qu'on est obligé de parler de l'importance du but, mais c'est beaucoup plus important de donner exemple. Aussi un conseil que si je ne vois pas un exemple, donc je peux travailler avec plusieurs, quelques amis. Et une façon d'observer les choses. Si tu vois qu'un ami ne te donne pas la grandeur, peut-être qu'il est tombé qu'il est inconscient et tu dois le réveiller. Toute l'approche est positive. Tout est avec sensibilité. Et nous avons le privilège d'être là, d'entendre. Et travailler avec les grandir. David nous écrit, seulement si je vois que la société est grande et que je suis petit, ce qu'ils font, leur façon de travailler, tout ce qu'ils font dans la vie, pour moi, ce sera un très grand exemple. Il se sacrifie pour la spiritualité. Zohar nous écrit, si j'ai ces deux points opposés où je ne suis pas capable, et que c'est très important, le résultat de cette tension entre les deux, je peux crier pourquoi je ne l'ai pas. Il y avait une définition aussi des efforts, de faire des efforts quand j'arrive à un point où je suis incapable. Enfin, je ne suis pas sûr d'avoir compris, mais il a parlé aussi du département de la vidéo qui ont un programme et qui, pour tout très clair, pour la diffusion, je crois, un congrès c'était ou une réunion.
1: Donc,
0: ils ont besoin d'ajouter l'intention et publier cette intention. Celui qui fait une telle action et qui le veut le faire pour la société, il recevra 10 fois plus. Le comportement dans différentes sociétés aussi. Dans leur statut, on ne doit pas s'abaisser envers de telles sociétés, et ce discernement entre notre raison et l'importance qu'on porte sur nous-mêmes, et toutes sortes de... On passe à la prochaine partie, avant chantons une chanson ensemble.

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1: Bonjour tout le monde, chers amis. On étudie Tess, on va entendre une leçon exceptionnelle. On suit la série de leçons qui nous dirige à un travail intérieur entre nous. Nous voyons des fois que dans Tess, il y a énormément de points, des sujets qui semblent techniques ou des formes géométriques, mais le Rav nous enseigne de voir qu'il s'agit de la qualité du message spirituel qui se trouve derrière chaque forme, chaque explication, chaque expression. Essayons d'entendre le Rav, d'absorber, et ensuite, ensemble, on pourra en parler, et on se prépare l'étude des Sfirot, premier volume, première partie, page 8, les mots du Hari, point 5, on commence, s'il vous plaît. Bon, puisqu'on avance encore, nous sommes à la ligne triangle au point 5 des paroles du Hari, et c'est pourquoi la restriction de Ensof est obligée d'être sous l'aspect d'un cercle. Disons point 5. La raison était que puisque la lumière d'Ensof est dans l'égalité, le Tzimtzum, la restriction, a lui aussi eu lieu dans l'égalité, et ce qui est le sens du cercle, et pas d'un côté plus que les autres. Et il est connu dans la science des mesures qu'il n'existe aucune figure aussi égale que la figure du cercle. Contrairement à dans la figure d'un carré ou d'un triangle ou d'autres figures, d'autres images, c'est pourquoi la restriction d'Ensof est obligée d'être sous l'aspect d'un cercle. Point Resh, lumière intérieure, explique la figure du cercle. On continue à point Shin, qui explique la figure d'un carré. Une autre figure, laquelle? L'explication. S'il y avait eu là un discernement de haut et de bas, de droite et de gauche, tout cela existe dans la figure du carré. Cela aurait été expliqué par la figure du carré, où se trouvent ces quatre côtés, qui sont les appellations des quatre faces susmentionnées. Cependant, ce n'était pas ainsi, mais sous la figure du cercle, où ces discernements n'existent pas avant le Tzimtzum. Après le Tzimtzum, quand Prina Dalet se restreint et commence à se juger elle-même, jusqu'à quel point elle est proche ou éloignée de la lumière, et sous quelle forme elle peut ressembler à la lumière, elle commence alors à voir dans des qualités qui la précèdent. Si j'acquiers la qualité de Bina, avec la qualité de Bina, je serai proche du Créateur de cette façon. Si j'acquiers la qualité de Chochma, je serai proche du Créateur d'une autre façon. Et alors elle dessine le carré. Si je suis ainsi, c'est ainsi, si je suis ainsi, c'est ainsi. Elle se rapporte déjà à ses qualités, mais de son propre côté. Parce que ses qualités elles-mêmes n'ont ni droite, ni gauche, ni haut, ni bas. Elles sont circulaires. Ronde. Il n'y a rien en elle, dans la cause et effet. Keter, Chorma, Bina, Zeran, Pin, Malchut. Saint cercle. Seulement à cause et effet. Quand Malchut commence à penser comment les utiliser, alors elle commence déjà à voir quel profit elle peut en tirer. Ici à droite, ici à gauche, en haut et en bas. Comment vais-je relier toutes ces qualités pour m'exprimer semblable au supérieur? Alors commence déjà la figure du carré.
2: Arnold
1: de Haifa demande qu'est-ce que la lumière de Ensof. Est-ce qu'il a le livre qu'il ouvre le dictionnaire? Allons au dictionnaire. En vérité, nous ne l'avons pas lu depuis longtemps. On n'a probablement pas lu toutes les définitions, alors vaut mieux. On va terminer.
2: Non, tout le
1: monde cherche. On va au tableau des questions, l'explication des mots, qu'est-ce que la lumière et le kli, lumière 5, lumière d'Ensof, je ne vois pas ici. Non, or et sof, c'est autre chose. La lumière d'Ensof, il n'y en a pas. Bon, qu'est-ce qu'on peut faire? Peut-être chercher cette définition ailleurs. La lumière d'Ensof, c'est la lumière qui remplit le kli de Malchut. Il ne distingue pas entre toutes les qualités qui se trouvent en elle. Alors la lumière la remplit également selon son désir. Nous parlons toujours de la lumière uniquement depuis le kli. Et quand elle le remplit d'une telle manière, une telle réaction, on appelle la lumière d'Ensof. Malchut ressent par cela qu'elle est remplie sans aucune différence, sans aucune distinction entre le Viout, les degrés, Chassadim et Rochma, tous les désirs qui sont en elle, tous les espaces qui sont en elle, sont remplis de lumière. Il ne reste aucun manque, ni en qualité, ni en quantité, si on peut dire ainsi, pour que ce soit plus compréhensible. Aucun manque qui puisse apparaître comme lui faisant défaut. Ça s'appelle la lumière d'Ensof. Nous parlons d'Ensof, comme toujours dans la sagesse de la Kabbale, sous une forme essentielle, qualitative. Ce n'est pas une quantité infinie. Je ne sais pas ce que c'est. Toute chose ayant une surface, une grandeur illimitée. Nous ne parlons pas ainsi dans la spiritualité. Nous n'avons pas de grandeur. La spiritualité, ce sont des qualités. Donc, quand nous parlons d'Ensof, il n'y a aucun discernement entre les degrés. Aucun sof, aucune fin, rien du tout. Qualitatif. Nous devons penser de plus en plus à toujours percevoir ces figures comme des qualités. De façon qualitative. Sinon, ces dessins eux-mêmes ne seront pas à notre avantage. Il y a des gens qui disent, pourquoi dessines-tu? Parce que cela corporalise l'homme, ça le rend plus difficile de progresser. Parce qu'il se représente sous la forme du dessin. Plus l'homme progresse, plus il est obligé de voir dans le dessin une relation, disons, seulement un tableau de qualité. Et cela l'aidera aussi dans notre vie, dans tout ce qu'il pense, tout ce qu'il veut, voir également des qualités. Parce que dans notre travail intérieur, nous non plus nous ne travaillons pas avec, comment dire, avec des dessins. Je travaille avec des qualités, je ne travaille pas avec des désirs, mais avec des intentions. L'intention est la qualité de l'action. C'est cela qui est important pour moi, non l'action elle-même. L'intention détermine la qualité de l'action. Encore une fois, nous travaillons toujours avec des qualités. Nous devons nous élever du niveau du dessin, du niveau des actions, au niveau des intentions, des qualités. Et c'est pourquoi le Baal Soulam nous donne la définition, comme il dit, dans l'ordre de l'étude, qu'est-ce qu'il nous dit? 44, c'est où? Question et réponse, c'est ça?
2: Beot mem dalet, eifo? Beamot mem dalet, eifo?
1: Page 44, où? Trouvez-le-moi rapidement.
2: Ah, biur, stakrut, limite. Vachar,
1: voilà. Toujours tu étudieras, mémoriseras et reviendras plusieurs fois sur elle jusqu'à bien les retenir comme placé dans une boîte, car dans chaque mot, littéralement, de la troisième partie, il faut parfaitement se rappeler les deux premières parties, sans que manque même le plus petit sens, et ainsi de suite. C'est-à-dire, pourquoi il dit cela ? Pour nous amener du niveau des mots au niveau des définitions spirituelles correctes, au niveau des qualités, ce qui est dissimulé à l'intérieur du mot, afin que nous travaillions avec son explication intérieure et non avec son explication extérieure, un cercle. Je ne travaille pas avec un cercle, je travaille avec la qualité, le fait qu'un cercle soit sans discernement, et ainsi de suite. Il y a un très grand travail, mais c'est un travail très, très, je dirais, cérémonie, parce que pour cela, l'homme commence réellement à adhérer, mot après mot, à la forme spirituelle. C'est-à-dire qu'ainsi, par cette force, il se fait entrer dans ce même champ de force, de qualité, de propriété, qui s'appelle la spiritualité. Oui. Quelle différence est-ce qu'il y a entre Prina Aleph et Prina Aleph? Prina Aleph aussi est considéré comme Ein Sof, quand il est entièrement rempli, et Dalet aussi qui est entièrement rempli. Je demande quelle est la différence entre elle et dans Ein Sof. La différence entre elle est dans le désir qui existe dans Prina Aleph et dans Prina Aleph, dans la mesure où ce désir se distingue lui-même par rapport au point central. Et jusqu'à ce que sortent tous ces cercles, jusqu'à Prina Dalet, il n'y a personne pour te dire que ces cercles sortent, que ces cercles sont plus proches ou plus éloignés du centre.
2: Bon,
1: terminons. Orpnimi.taf qui explique la figure du triangle. La figure du triangle indique un degré où il n'y a que trois aspects et où Prina Dalet manque, c'est-à-dire trois côtés, haut, droite et gauche. Le côté inférieur manque, c'est ce qu'on appelle la figure du triangle. Encore? Encore une fois. La figure du triangle indique un degré où il n'y a que trois aspects, qu'il n'y a que trois aspects et où la quatrième phase manque, c'est-à-dire trois côtés, haut, droite et gauche. Le côté inférieur manque, et c'est ce qu'on appelle la figure du triangle. Ça veut dire qu'il dessine un triangle d'une telle façon, d'en bas, disons. Apparemment. Voyons les définitions.
2: Ein Sof yesh be Ein Vav.
1: Ein Sof, point 76. 74. 74, très bien. On a trouvé, s'il te plaît. Page 30. Question 76. Qu'est-ce que le nom Ein Sof? La réponse se trouve page 35. Réponse 76. Qu'est-ce que le nom de Ein Sof? Qu'est-ce qu'il appelait Ein Sof? Avant la restriction, il est appelé Ein Sof pour indiquer qu'on ne peut y concevoir absolument aucun Sof, aucune fin, car même Prina Dalet reçoit la lumière. Il n'y a donc aucune cause pouvant interrompre la lumière et faire apparaître un Sof, une fin. Encore. Qu'est-ce que le nom Ein Sof? La réponse, avant le Zimtzouf, il est appelé du nom Ein Sof pour indiquer qu'on ne peut y concevoir absolument aucun Sof, aucune fin, car même Prina Dalet reçoit la lumière. Il n'y a donc là aucune cause pouvant interrompre la lumière et faire apparaître un sof, une fin. C'est-à-dire, il n'y a pas de fin à la réception de la lumière, la capacité de recevoir la lumière. C'est pourquoi, avant la restriction, cet aspect est appelé ainsi. Et encore,
2: 74,
1: question 74. Quels sont les deux principes essentiels qui englobent tout? Encore, quels sont les deux principes essentiels qui englobent tout? Réponse 74. Le premier principe est que toute la réalité qui se trouve devant nous est déjà fixée et existe dans Ensof, béni soit-il, dans toute sa perfection finale. C'est ce qu'on appelle la lumière de Ensof. Le second principe, ce sont les cinq mondes, appelés Adam Kadmon, Atzilut, Bria, Yetzira, Asiya, qui se prolongent depuis Malchut de Ensof, après le Tzimtzum. Et tout ce qui existe dans le second principe se prolonge du premier. Relisons. Question 74. Quels sont les deux principes essentiels qui englobent tout? Et la réponse. Le premier principe est que toute la réalité qui se trouve devant nous est déjà fixée et existe dans Ensof, béni soit-il, dans toute sa perfection finale. C'est ce qu'on appelle la lumière d'Ensof. Le second principe, ce sont les cinq mondes, appelé Adam Kadmon, Atzilut, Yetzira, Bria Yetzira Asiya, qui se prolonge depuis Malchut Ensof après le Tzimtzum, et tout ce qui existe dans le second principe se prolonge du premier. Conformément à ce que nous avons dit, tout se trouve dans Ensof, et tout vient de là. Ça veut dire que tout se trouve dans Ensof, quand disons tout, c'est réellement tout, seulement pour se révéler par rapport à nous, nous qui possédons des kelim, des manques, nous pouvons tout percevoir qu'à travers la différence entre le noir et le blanc, une différence entre mouvement et repos, et ainsi de suite. Il en résulte donc que nous percevons Ensof sous une forme finie. Nous sommes obligés de nous mesurer par rapport à quelque chose. Et c'est pourquoi Ensof n'est pas perceptible. Nous sommes obligés de sortir d'Ensof. Nous sommes obligés de ressentir tous les discernements qui existent seulement entre toutes les qualités qui sont dans Ensof, et nous faisons sur elles restriction, limitation, et définition et les divisions. Sous cette forme, nous examinons, nous voyons, nous étudions, nous incluons en tout jusqu'à revenir à ce même état, et nous ressentons ce Ensof à partir de la somme de toutes ces définitions comme une sorte de grande intégrale de tout. Et ça vient évidemment de notre limitation, du fait que nous ne sommes pas le créateur, nous ne pouvons donc pas percevoir qu'il n'y a pas ce qui n'a pas de limite, mais finalement, à partir de l'étude de toutes les limitations dans les degrés, quand nous relions tous les degrés augmentés, nous méritons réellement l'état de Ensof. Il y a quelques exemples dans notre monde. Disons que si nous sortons dans l'espace, nous ne savons pas où sont le haut, le bas, la droite et la gauche. Si nous sommes dans l'espace et que nous avançons à une certaine vitesse, ou même j'entre dans l'avion et je vole, je ne ressens pas que je suis en train de voler. L'avion vole et moi, je le trouve comme ça, moi-même. Ça veut dire que je suis toujours obligé de m'examiner par rapport à quelque chose d'autre. Est-ce que je suis au repos? Est-ce que je suis en mouvement? En particulier, comme selon Einstein, Newton, la différence entre eux, si un homme se déplace à une vitesse constante, il ne peut jamais identifier cette vitesse, sinon en se mesurant par rapport à quelque chose d'autre. Il peut mesurer intérieurement que le changement de vitesse, l'accélération, parce qu'il possède pour cela des kilim intérieurs, un changement dans ses qualités. Mais si ses qualités ne changent pas, il ne sait pas où il se trouve, comme s'il était dans l'espace. Et pourquoi, si nos rishimot ne se renouvelaient pas à chaque instant, nous ne ressentirions jamais que nous vivons. Seul le renouvellement des rishimot nous apporte ce ressenti. Et plus les rishimot sont opposés, plus ils nous apportent une grande différence entre le rishimot de la lumière et le rishimot du kli, et plus nous ressentons des vies plus perceptibles, plus intenses, comme entre le rishimot Aleph, Bet, Gimel, Dalet, Mir, végétal, animal parlant. Et en eux, il y a encore davantage, oui. Ça veut dire que les quatre phases existaient déjà dans la lumière d'Ein Sof et qu'ils se révèlent seulement. Bien sûr, tout se trouvait dans la lumière d'Ein Sof. Il n'y a rien d'autre qu'Ein Sof. Tout le reste se révèle seulement par rapport à notre perception. Uniquement, on peut dire que tous les mondes n'existent pas, mais seulement par rapport à l'être créé. Même Ein Sof, pour ainsi dire, existe que par rapport à l'être créé, mais il se trouve sous la puissance de la gouvernance du Créateur. Le Créateur veut que ce qui a été créé reçoive cela de lui. Et c'est pourquoi Ein Sof, tous ces cinq cercles existent du fait de la perfection du Créateur. À l'inverse, l'atteint de Ein Sof appartient déjà aux côtés de l'être créé. Il fait une inspection, il fait une ligne, une mesure, selon une certaine mesure, soit ceci, cela, il examine de ce qu'Ein Sof, ce que le Créateur m'a préparé. Bon, nous allons terminer ici. Dans la première partie, le Rav nous a expliqué également, on en a parlé, mais dans notre travail intérieur, on ne travaille pas avec des images, des figures. Je travaille avec des qualités, mais pas avec des désirs, avec des intentions. Je travaille avec des intentions. L'intention est la qualité de l'action. Et c'est pour moi l'essentiel, et pas l'action elle-même. L'intention, elle détermine l'action. Merci. C'est très beau. Je me souviens, on avait un rôle, chercher des citations pendant, des questions pendant qu'on étudiait Tess. C'était très compliqué parce que des fois le titre est un titre et le contenu, il n'utilise même pas vraiment ce qu'on est en train d'étudier. Donc il fallait trouver le titre, lire le contenu et voir si cette question convient, comme on a vu, 74. On peut voir quelques questions, on peut ouvrir page 32. Et si quelqu'un la question, qu'est-ce qu'un triangle? Un triangle, un degré dans lequel que les trois premiers discernements du désir. Triangle, un degré dans lequel nous avons que les trois premières phases du désir. Et 36. Qu'est-ce qu'un cas?

0: autre qui se demande de recevoir, et cela est discerné comme un cercle. C'est-à-dire qu'il ressemble à l'image, c'est-à-dire semblable à une forme ronde matérielle, où il n'y a pas de distinction de haut et de bas qui s'y applique. Et les quatre prénotes sont, de ce fait, appelés quatre cercles sphériques l'un dans l'autre, de sorte qu'il est impossible de reconnaître et distinguer entre eux des aspects de haut et de bas. C'est ce qui s'appelle le cercle. Encore une définition, regardez. 26. Qu'est-ce que c'est que en haut? L'équivalence de forme de l'inférieur avec le supérieur est appelée une élévation en haut. Encore une fois, en haut. L'équivalence de forme de l'inférieur avec le supérieur est appelée une élévation en haut. Maintenant, la question 20. Qu'est-ce que c'est l'inférieur? Ce qui est moindre et plus petit et inférieur. Donc, les amis, maintenant, on veut vous entendre et n'oublions pas l'intention. Même quand on entend ce que l'ami pose maintenant comme question, on veut se connecter au manque de l'ami, on se trouve dans un manque, dans un travail commun. Donc, ressentons l'intériorité des choses que les kabbalistes nous ont données ici. Essayons d'arriver à plus d'équivalence de forme avec eux pour que la matière influence sur nous, agit sur nous. Allez-y. On a entendu beaucoup à propos de Ein Sof. J'ai vu dans la question 75 et donne une bonne explication sur ce que c'est que la différence, le lien entre 75 et entre le Ein Sof et le Kli. Donc 75, disons, donc simplement, on va dire qu'on est dans page 35, tableau des réponses pour les notions. Donc il nous dit dans le point 75, lui désigne la lumière qui est dans Ein Sof béni soit-il. Son nom désigne le désir de recevoir qui est dans Ein Sof béni soit-il, appelé Malchut de Ein Sof. Un désigne qu'il n'y a aucune disparité de forme là-bas entre la lumière qui est lui et le Kli qui est le sens de son nom. Plutôt, tout est lumière. Donc ça se rapporte à la forme du cercle. Oui, oui, Dodi, vas-y. Oui, pourquoi est-ce qu'on a besoin de ce qu'il écrit, toutes ces formes, le cercle, le carré, le triangle, à quoi ça nous sert? Qu'est-ce que ça nous rajoute? Voilà, on a les quatre prénotes qui sont carrés, les trois prénotes qui sont triangles. À quoi ça sert de savoir toutes ces formes? Le Rav, il l'explique dans le cours. Il dit que c'est le rapport où Malchut était dans la forme du cercle. Dans la forme du cercle, il n'y a ni haut ni bas, il n'y a ni gauche ni droite, c'est seulement cause et conséquence.
1: C'est-à-dire que...
0: Et la seule différence, il n'y a pas de différence entre dans l'importance. Après, voilà, je dis simplement ce que le Rav dit comme ça, plus ou moins dans le cours lui-même. Mais ensuite, Malchut commence à penser comment est-ce qu'elle peut ressembler aux qualités du Créateur qui est en lui. Elle ressent ses qualités. Donc maintenant, si je ressens la qualité de Bina, comment est-ce que je ressemble à Bina? Comment est-ce que je ressemble à Chokma? Comment est-ce que je ressemble à Zeranpin? Et c'est ce qui s'est construit déjà les formes. Par exemple, dans le cours précédent, on a vu la ligne. Hein? Donc, et le Rav dessine la ligne de manière diagonale, pas verticale. Et c'est un signe que ce soit diagonale comme ça. Ça nous donne comme ça une certaine qualité. On voit que c'est dans la lettre Aleph. C'est comme ça que le le kabbaliste voit cette ligne. Et aussi le triangle, et aussi le carré où il y a droite et gauche, qui a importance haut et bas, plus important, moins important. Donc, mais ce ne sont pas des formes, encore une fois, ce sont des qualités. Le Rav nous dit que ce sont des formes. Mais pour nous, pour notre compréhension de ce motif, on est habitué à voir ça comme ça.

Alors, il y en a qui balisent, voilà, comme ça, ils le décrivent. Mais bon, encore une fois, c'est pas une, une géométrie kabbalistique, comme on dit. Ouais. Oui, le Rav le dit que c'est aussi un travail très complexe de voir comme ça l'intériorité des qualités. Par exemple, il dit, je ne travaille pas avec un cerf, je travaille avec une qualité. Mais donc, qu'est-ce que c'est qu'un cerf? C'est qu'il n'y a pas de discernement. Il dit qu'il y a un grand travail ici, mais c'est un travail très, très honorable, parce qu'en cela, l'homme commence déjà à s'adhérer à la force spirituelle en tout aspect. Et c'est-à-dire qu'il commence à voir les qualités spirituelles. S'il vous plaît. Rahamim.

0: La Karzman Naval Todaraba.
1: Ça a pris du temps, mais merci beaucoup. Donc, est-ce que tout notre travail de passer d'un point à cercle, à une ligne, d'une ligne à un cercle, etc., est-ce que c'est notre travail? Et si oui, pourquoi? Oui, alors, on étudie que dans Ein Sof et dans lui et son temps, on était dans un cercle. Il y avait un lien du Créateur envers nous dans le temps absolu. C'est-à-dire qu'il n'y avait pas de séparation, de disparité de forme entre nous. Ensuite, on dit que Malchut voulait monter dans son désir, c'est monter le fait qu'elle voulait ressembler. Et donc, il y avait le Tzimtzum qui a été fait. Et donc, il y avait une ligne. Et on pouvait recevoir dans un mécanisme de Massach mais réfléchi. Oui, on recevait dans le but de donner. Et là, elle pouvait percevoir une sauve qui est vraiment, qui n'est pas possible à percevoir, mais à travers des distinctions, à travers des limites, à travers le fait qu'elle fait des tzimtzumim, des masachrim, à travers toutes ces vérifications et ce travail, au final, dans notre travail, on arrive à cette intégrale de tout, la somme de tout, de nouveau au cercle, de nouveau à Ein Sof et lui et son temps. Et toutes ces formes, elles se passent après Tzimtzum. Hein. Encore une fois, je lis que ce que le Rav a dit. Parce que ces qualités, en fait, elles n'ont pas de droite et de gauche, de haut et bas. Elles sont circulaires. Il n'y a rien en elles. Seulement cause des conséquences. Keter, Chorma, Bina, Ezeram, Pein, Malchut. Cinq cercles. Seulement cause des conséquences. Quand Malchut commence à penser comment est-ce que je vais les utiliser, alors elle commence déjà à voir quel gain est-ce que j'ai là, ici je suis à gauche, ici je suis à droite, ici je suis en haut, ici je suis en bas, comment est-ce que je me connecte à toutes ces qualités pour me causer à ressembler au supérieur. Et là, il commence déjà à voir la ressemblance. Est-ce que Taas, il fait la différence entre intellect et ressenti, disons. Maintenant, notre effort, c'est vraiment de n'agir que dans faire agir le ressenti. C'est vraiment ce vers quoi le Rav nous dirige maintenant. Voir derrière les mots et voir derrière les formes, la qualité spirituelle. Maintenant, on est assis ici ensemble de la connexion, mais tout le climat mondial. On veut ressentir l'illumination qui vient de ce livre pour se rapprocher encore de plus vers ce supérieur qui nous donne maintenant. Donc, continuons dans cette intention commune. Ne nous séparons pas de cette intention. Simplement, on veut que cette intention nous dirige. Donc, écoutons le climat mondial, Women's Pain. Merci, chers amis.
2: Ma
1: question, c'est à propos de l'intention. Comment est-ce que c'est possible de s'élever à un degré où on pourrait ressentir la perfection, Ein Sof, cette union? Parce que, de notre point de vue, on est limité dans notre perception. Et donc, c'est pas très simple de comprendre tout ça. Oui, c'est vrai. La perfection, on est le clé de réception. Et donc, on peut ressentir la perfection seulement dans la mesure où on équivalence notre forme avec le Créateur. On égalise notre forme avec le Créateur. Plus on égalise notre forme avec le Créateur, plus on ressemble au supérieur, plus on ressent l'imperfection, la complétude. Et ensuite, se révèle encore un désir. Et de nouveau, on le sent comme imparfait, incomplet. C'est-à-dire qu'il y a de nouveau un manque qui se révèle. Et de nouveau, il faut les remplir, les corriger, et de nouveau ressentir la perfection, la complétude. Et c'est comme ça qu'on arrive à Ein Sof. Mais en fait, la perfection, la complétude, c'est comme Rava dit que Malchut, au début, elle était dans la complétude, dans la perfection, elle était remplie de lumière. On veut arriver à un tel état, même si on n'est pas encore. Ok, donc écoutons Florida.
2: Hi friends. I want to focus.
1: Bonjour les amis. J'ai envie de me concentrer sur cette qualité de triangle parce que c'est quelque chose d'assez unique. C'est seulement les trois premières prinos, il n'y a pas la quatrième prina. Donc, qu'est-ce que c'est que, comment est-ce que c'est possible qu'un degré manque du quatrième degré, du quatrième, de la quatrième prina? Une fois, j'ai entendu de mon ami, de Michael Shapira, qui s'assoit à côté de moi, que le Rav l'a expliqué d'une telle manière. Malchut, Montabina, ça veut dire qu'il n'y a plus de prina d'alet. C'est ça ce qui s'appelle triangle. C'est vrai. Justement, même le Rav va dessiner ce triangle, parce qu'en fait, il n'y a pas de prina d'alet. Et même, on a lu dans la définition de ce que c'est qu'un degré, c'est un degré où il n'y a que trois prinotes premières du désir. Les trois prinotes, ça veut dire sans Keter. Hein. C'est Rochma Bina Zirampin. Il n'y a pas encore Malchut. C'est vrai. Oui, Kiev, hein, s'il vous plaît. Oui, merci les amis. On a dit qu'on doit se concentrer sur l'intention et pas sur le dessin. Comme le triangle, par exemple. Mais le dessin qu'on voit, c'est en fait la structure de l'intention qu'on doit construire. Comment est-ce que c'est possible de faire ça? Comment construire l'intention? Bon. En fait, on étudie qu'après le Tzimtzoum, on a besoin de tout le temps, il y a tout le temps une division. L'intention dans le but de recevoir, l'intention dans le but de donner. Il y a le bien et le mal, justement, c'est ce qu'on a lu comme article en première partie ce matin, où du côté de Ensof, il n'y a ni bien ni mal, toutes ces divisions de bénédiction et malédiction, ça vient du Tzimtzoum, de Malchut, qui... Donc en fait, la décision du supérieur, c'est une loi pour l'inférieur. C'est-à-dire que Malchut, quand elle travaille avec cette Massar qui lui réfléchit, son rapport, c'est seulement par rapport à la question, c'était comment est-ce qu'on construit l'intention. Je pense qu'on a entendu aussi dans le cours qu'on a des réchimotes qui se révèlent tout le temps, des mondes supérieurs, des réchimotes qui nous font avancer. Et grâce à ces réchimotes, il y a des réchimotes de clé, des réchimotes de la lumière. On a entendu justement du Rav que l'écart de ces réchimotes, il y a des réchimotes de la vieux et des réchimotes de la table précédente. De l'état actuel, c'est vraiment quelque chose où on doit travailler avec ça, avec ses réchimaux, avec ses désirs, et ça ressemble. Il est dit que il a donné un lien, une loi physique. Quand je suis dans l'avion, voilà, où tout est fermé, et je ne sais pas ce qui se passe autour de moi, je n'ai pas vers quoi me comparer. Donc, à quelle accélération est-ce que je me trouve? Mais en fait, par exemple, si je me trouve dans un train, là, je peux voir la différence. Donc, en fait, ce sont des réchimotes qui se révèlent en nous. On peut voir justement la vie et le travail qu'on fait tout le temps. J'avais envie de dire, Vlad, que la question qui vient tout le temps quand on étudie TAS, c'est est-ce que j'ai besoin de comprendre dans l'intellect ou est-ce que ça suffit que j'ai l'intention de travailler sur l'intention? On a besoin de travailler et sur ça et sur ça. Par exemple, je prends l'exemple du Baal Soulam. Il a écrit TAS avec tous ses détails. Et il a encore écrit que tout doit être compris, tout est compris comme dans une boîte. Comment est-ce que le Rav, il nous prend et il nous a donné, comment est-ce qu'il a accentué tous ces écrits du Baal Soulam et du Ari? Et lui aussi, il dessine et il explique Et il le fait d'une manière qualitative, pas comme ça, d'une manière intellectuelle. Donc moi aussi, je veux que toutes ces formes, que tout ça se révèle en moi, que moi aussi je le ressente. Et qu'à partir de ces kilims-là, on peut construire l'intention. Donc c'est important, et ça, et ça. Écoutons French et écoutons ensemble la question de French.
3: Merci beaucoup les amis. Une autre question sur l'intention. Toutes ces descriptions. C'est un kabbaliste qui nous a décrit Balasulam, Rabba, Shrav. Et je comprends que tout ce que font les kabbalistes, c'est avec l'intention, avec le choix, et ce n'est pas par hasard. Donc, est-ce que c'est important d'approcher cela, ou bien est-ce qu'on ne doit pas? Approcher cela comme si c'est quelque chose que nous ne comprenons pas. Tu sais, ça dépend. Il n'y a pas de ligne directe ici. Il y avait une période où le Rav, vraiment tout ce dont il parlait, n'est-ce pas, tout il le dessinait. On avait un centre ici. Tu es probablement venu ici, on a beaucoup de dessins qu'a dessiné le Rav. Et il y a une période où il disait, non. Vous devez déjà rechercher ces émotions en vous. Et donc, parfois c'est bon que ça devrait être devant nos yeux. Aussi, le Balasulam a dessiné. Nous avons appris Tira et nous avons vu comment le monde s'élève les uns vers les autres, comment ils descendent. Mais parfois c'est bon de s'asseoir et de rechercher ces discernements à l'intérieur de toi. Où à l'intérieur de moi se trouve Malchut? Comment est-ce que je veux, à quoi est-ce que je veux ressembler? Je ne veux pas expliquer parce que chacun intérieurement ressent cela. C'est pourquoi c'est aussi correct de cette façon.
1: Écoutons Latin 26. Bonjour, chers amis. Une question. L'équivalence de forme de l'inférieur au supérieur. L'équivalence de forme, elle est l'inférieur supérieur. Et pour ça, il faut avoir l'intention. Mais on n'a pas l'intention. Alors, c'est ce qui éveille les régimes, c'est ça ce qui cause le fait de sentir la vide. On n'a pas l'intention, mais on veut qu'on ait la bonne intention. C'est pour ça que maintenant, nous tous ensemble, on va se renforcer encore plus les uns les autres. On va encore plus rajouter notre désir pour qu'on ait l'intention. Et on se trouve dans un champ de lumière. On étudie l'étude des Sfirot avec une question de l'étude mondiale. Et vraiment, la lumière va nous aider à attirer encore plus de Rishimot et qu'on ait la bonne intention. Woman Vancouver.
4: Извините, может быть, я хочу просто прочитать, что у меня записано от Рава.
1: J'ai envie de lire ce qu'a dit le Rav. Donc, il a dit que.
4: И вот как я уподобляюсь этой отдаче, то и будет.
1: Comment est-ce que je m'équivalence à ce don? C'est comme ça que je peux voir toutes ces formes. C'est quelque chose qui complète. Ah, on appelle la traduction. En moi, il y a moi et aussi la partie divine du Créateur. Et quand je veux ressembler au Créateur,
5: oui.
1: Elle dit que dans l'homme, il y a moi, et il y a une partie divine dans moi. Et quand j'ai besoin de vouloir de ressembler à cette partie du Créateur. C'est vrai? Oui. Encore des questions? Il est où venir? Il est sur rue.
5: Asaf, Asaf.
1: Ok, alors, c'est une question pas très claire, mais j'ai envie de clarifier cet aspect de la manière d'étudier. On a étudié précédemment que Malchut qui monte à Bina, elle n'a pas de... Et donc, il n'y a pas de Prima d'ailleurs, et donc, elle, c'est ce qui s'appelle un triangle. Et avant ça, on a aussi appris que la montée, dans une des définitions, c'est plus d'équivalence de forme au créateur. Alors, est-ce que c'est possible? Comme si, dans l'intellect comme ça, dans cet intellect extérieur, est-ce qu'on peut même penser que la montée du Bina, c'est ce qui s'appelle vraiment une montée comme il y a plus d'équivalence de forme au créateur?
5: Oui.
1: Donc on peut dire comme ça, c'est ces comparaisons entre la forme et le haut en bas, etc. Oui, mais là, c'est probablement qu'on parle de Tsimtsum Bet. Ça va comme ça nous embrouiller. Mais donc, plus Malchut ressemble au supérieur, aux neuf premières, c'est ce qui s'appelle qu'elle monte. Mais donc, il faut comprendre de quoi est-ce qu'on parle. Ok, donc, comment est-ce qu'on ne s'embrouille pas? Parce qu'on veut avancer d'une manière claire. Il faut étudier où est-ce qu'on étudie. Et maintenant, on n'a pas parlé de Tsimtsum Bet, oui. Alors, il n'y a rien en quoi s'embrouiller. Il faut étudier précisément où est-ce qu'on se trouve là. Bon, il faut savoir que notre connaissance est bien plus que ce qu'on étudie maintenant, parce qu'on étudie depuis de longues années. Donc, tu commences comme ça à te disperser dans toutes les directions. Mais le Rav, justement, il nous a étudié à étudier précisément là où on est et ne pas se disperser. Et là, tu sauras de manière correcte où est-ce que tu te trouves. Ok, merci. Dernière question, oui.
6: Non, microphone, le Oren.
1: Bon, donnez le microphone à Oren. Merci. Par rapport aux formes, ce que je me rappelle, c'est que c'est rappelé nulle part dans TAS, sauf dans cette première partie. Donc, en fait, ma question, c'est pourquoi est-ce qu'on utilise tout, pourquoi maintenant c'est rappelé, et puis après dans tous les autres volumes, même le cercle de Malchut de Ein Sof, jamais on en reparle. Pourquoi est-ce qu'il y a ici, pourquoi est-ce qu'on en parle si c'est pas dans tout le reste des livres? Bon, je pense qu'on apprend ici des principes et comment regarder tout ce que les kabbalistes nous écrivent. Des fois, ça peut être de manière géométrique, des fois, ça peut être une autre description, tous les mondes, etc. Tout ce qu'on étudie, tout le temps, on veut se rentrer plus intérieurement avec la qualité intérieure. Par-delà la forme, par-delà le dessin, je pense que ce qui est le plus important, c'est que tout le temps, on s'associe avec le cours, on se concentre comme ça dans le texte, on rentre dans les définitions des mots. Vraiment, ceux qui ont comme ça ce livre de l'étude des Sfirot, vraiment, ça vaut la peine de tout le temps lire un petit peu de l'étude des Sfirot. Tout le temps, ça construit des kélim et cette perception pour ne pas tromper. Des annonces. Oui. Donc, les amis, on a des annonces pour la fin. Merci beaucoup pour tout ce cours spécial. Donc, les annonces. Première annonce. Aujourd'hui, et chaque mardi, de 19h30 à 21h hors d'Israël, on étudie les essais du Rabash. Le cours est traduit pour toutes les langues et tous les étudiants de la communauté des étudiants mondiales est invité à rejoindre. Deuxième annonce. Chers amis, on est content de vous inviter à une soirée d'expérience de la Kabbale dans le Nord. Donc, le 19 août 2026, mercredi, à partir de 18h30, on aura Gilad Shadmon et Oren Levy qui nous dirigeront cette soirée dans le Nord. Et tous ceux qui sont dans le Nord sont invités à venir. Et évidemment, vous pouvez aussi inviter vos proches. Le lien est déjà envoyé dans vos messages. Et on finit en chanson.

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1: Bonjour, pour la première partie du cours, on dira un cours du Rav du 6 octobre 2002. Le cours est basé sur l'article « Qu'est-ce que la bénédiction et la malédiction dans le travail ?» On lira ensemble l'article dans la dizaine. Pour ce faire, on a 25 minutes, s'il vous plaît. Qu'est-ce que la malédiction et la bénédiction dans le travail? Il est écrit, vois, moi, je donne devant vous aujourd'hui bénédiction et malédiction. La bénédiction, si vous entendez les mitzvot du Créateur, votre Dieu, que moi, je vous commande aujourd'hui. Et malédiction, si vous n'entendez pas les mitzvot. Et s'il y a à comprendre, 1. Pourquoi commence-t-il au singulier, voix, et ensuite il dit au pluriel, devant vous. B. Ce qui est écrit aujourd'hui. 3. Bénédiction et malédiction. N'est-il pas écrit dans la bouche du supérieur, ne sort pas le mal et le bien? Si c'est ainsi, comment est-il écrit « Moi, je donne devant vous aujourd'hui bénédiction et malédiction » 4. Nous voyons dans le monde matériel qu'il y a un lieu où là réside la bénédiction. Il y a un lieu où ne réside pas la bénédiction, mais aussi la malédiction n'est pas là. Et il y a un lieu où réside la malédiction. C'est ainsi. Il y a un intermédiaire entre la bénédiction et la malédiction. Et ici, il est écrit, moi, je donne devant vous aujourd'hui bénédiction, malédiction. Il s'ensuit qu'il n'y a aucune chose. Mais, ou bien bénédiction, ou bien malédiction. Et les commentateurs de la Torah posent ces questions. Et pour comprendre tout ce qui précède, il faut revenir sur ce dont nous avons parlé jusqu'à présent. Nous devons regarder quelle est toute la notion que nous devons savoir afin que nous sachions ce qu'il nous incombe de faire tout le temps que nous nous trouvons dans ce monde. Voici qu'il est écrit que nous devons savoir deux buts. 1. Le but du Créateur, que nous apprenons qu'il est de faire du bien à ses créatures. 2. Le but des créatures, qui est de faire du bien au Créateur. Et nous devons savoir que le but du Créateur est en ordre complet, que nous devons croire qu'il dirige le monde selon la mesure du bon et bienfaisant. Cependant, notre but, que nous devons faire du bien au Créateur, c'est à partir de nous et au-delà, étant donné que notre but est vraiment à l'inverse de faire du but du Créateur. Et puisque le but du Créateur est obligé de se réaliser, c'est-à-dire que sûrement les créatures recevront le bien et le plaisir comme le Créateur le veut, c'est pourquoi le fait qu'il a imprimé en nous le désir et l'attrait d'aspirer à la réception de plaisir, cela est fixé et existe en nous, et est impossible de l'annuler. C'est-à-dire qu'il n'y a pas... C'est-à-dire qu'il n'y a pas de droit d'existence pour l'homme dans le monde s'il ne peut pas jouer dans le monde. Et il n'importe pas de quoi il jouit, mais sans plaisir, il n'est pas possible de vivre. C'est pourquoi, au moment où nous commençons à travailler sur notre but, qui est de faire du bien au Créateur, et de ne pas utiliser notre désir de recevoir, qui est du côté de la nature que le Créateur nous a donné, nous n'avons pas la force d'aller contre la nature. Et donc, quand on commence à travailler un travail de données, où l'homme pense que cela est en son pouvoir d'annuler la nature, mais à la fin, il arrive à la reconnaissance que cela n'est pas en son pouvoir. Et il n'a pas d'autre conseil que la prière. Comme on dit nos sages de mémoire bénie, celui qui vient se purifier, on l'aide. Et seulement grâce, et uniquement par l'aide d'en haut, il peut parvenir au but des créatures, qui doivent être dans l'équivalence de forme avec le Créateur. C'est-à-dire, comme le Créateur veut faire du bien à ses créatures, de même les créatures doivent être dans le désir de donner au Créateur, ce qui s'appelle faire du bien à ses créatures. Et l'ordre du travail doit être que nous devons croire au-dessus de la connaissance en l'importance de la grandeur du Créateur. Car au moment où l'on ressent la grandeur du roi, alors du côté de la nature, l'homme s'annule devant le roi. Et pour cela, il n'a pas besoin de s'efforcer. Car dans la nature, nous voyons que le Créateur a donné la force au petit de s'annuler devant le grand. Et cela est du fait que le petit, au moment où il sert le grand, il ressent là-dedans un plaisir. Il s'ensuit que le plaisir qu'il ressent lors du service du grand ne contredit pas la nature du créé, qui s'appelle désir de recevoir du plaisir, car il reçoit du plaisir lorsqu'il travaille pour le grand. Comme il est connu de la parabole, lorsqu'arrive un admor célèbre, et il y a à l'aéroport beaucoup de personnes qui sont venues l'accueillir, et il donne à quelqu'un sa valise pour qu'il la prenne au taxi. Et assurément, si le rabbi donne la valise à un porteur qui ne connaît pas la grandeur du rabbi, assurément, le rabbi doit payer le porteur. Et il y a aussi des fois où le porteur marchande et il veut plus d'argent que ce que le rav lui donne. Mais si le rav a donné sa valise à un de ses chassidim et que le rav veut le payer, assurément que le chassid ne recevra pas. Du fait qu'il y a une règle, qu'il n'y a pas d'homme qui puisse faire quelconque action s'il n'y ressent pas de plaisir. Et le travail dans lequel il n'y a pas de plaisir au moment du travail, cela s'appelle effort. C'est-à-dire que l'homme n'aurait pas fait cet acte s'il ne recevait pas, s'il ne savait pas qu'il recevrait une récompense pour l'effort. Il s'ensuit que s'il sert le grand et qu'il est dans la nature du plaisir lorsqu'on donne un certain service au grand, il s'ensuit qu'il n'a pas besoin de récompense, car c'est là sa récompense, c'est-à-dire qu'il reçoit une récompense appelée plaisir au moment du service. Et selon ce qui a été dit, il en ressort, qu'est-ce qui nous manque pour que nous puissions nous travailler dans le but de donner? Uniquement que nous reconnaissions sa grandeur, béni soit-il. Et alors, le corps de lui-même s'annule devant lui, béni soit-il, comme je l'ai mentionné. Cependant, étant donné qu'il y a eu dissimulation et voilement sur sa lumière, béni soit-il, du fait de la correction, que le désir de recevoir soit dans le but de donner. Et du fait de cela, a été donné à l'homme le travail de croyance, de croire en la grandeur du Créateur et de se représenter à chaque fois sa grandeur béni soit-il, afin qu'il ait la capacité de travailler dans le but de donner et de ne recevoir aucune contrepartie en retour. Il s'ensuit que l'homme demande au Créateur qu'il retire de lui le voilement et la dissimulation. Si c'est ainsi, la question se pose, comment l'homme prie-t-il de créer, comment l'homme prie-t-il le créateur de retirer de lui la dissimulation, alors que la dissimulation était donnée pour le bien de l'homme, c'est-à-dire afin de corriger la notion de honte, et comment prie-t-il pour qu'il lui prenne la dissimulation? La réponse est que la dissimulation qui a été faite est du fait que l'homme est né avec un désir de recevoir pour son propre intérêt. Et il n'y a pas de plaisir plus grand que d'être dans le palais du roi. Et lorsque l'homme recevra ce plaisir, ce sera pour son propre intérêt, ce qui est appelé disparité de forme. Et du fait de cela, une dissimulation a été faite. C'est-à-dire qu'avant que l'homme ne mérite les kelim de don, de sorte qu'il puisse recevoir dans le but de donner, l'homme ne ressent que le tsimtsum et la dissimulation de la face. C'est pourquoi maintenant, bien que l'homme n'ait pas encore mérité les kelim de don, mais que tout son travail à présent est afin qu'il puisse être donneur dans le but de donner, et qu'il ne veuille rien recevoir pour son propre intérêt du tout, mais il ne peut pas, du fait que le corps est asservi à l'amour de soi. C'est pourquoi elle demande au Créateur qu'il l'éloigne de lui de l'assimilation. Non pas du fait qu'il aura maintenant la capacité de jouir de sa lumière, béni soit-il, mais à l'inverse, il veut que le Créateur retire de lui la dissimulation de la face, afin qu'il ait en main la capacité de donner au Créateur. Il s'en suit, quelle est l'intention qu'il veut que le Créateur lui donne la capacité uniquement et seulement de donner. Et son intention n'est pas que le Créateur éclaire ses yeux et lui donne la révélation de la face dans le but de recevoir du plaisir pour son propre intérêt, car cela seul est appelé disparité de forme. Ce n'est pas le cas, car il veut du Créateur à l'inverse, qu'il est équivalence de forme, c'est-à-dire qu'il ait en main la force de donner au Créateur, ce qui est appelé équivalence de forme. Et après que l'homme a déjà mérité de recevoir l'équilibre de don, c'est-à-dire qu'il peut faire des actions afin de donner au Créateur, vient maintenant le travail dans l'aspect d'équilibre de réception. C'est-à-dire qu'il dit au Créateur, je veux recevoir maintenant du plaisir du fait que ton désir et de faire du bien à ces créatures. C'est pourquoi je veux accomplir ton désir, ce que tu veux nous donner. Et c'est selon ce que nous avons expliqué dans le Midrash Rabba Bereshit, lorsque le Créateur a répondu aux anges qui ont accusé la création de l'homme. Et il a dit, à quoi cela ressemble-t-il? Un roi qui a un palais rempli de tout le bien, et il n'a pas d'invité. Et du fait de cela, l'homme veut recevoir le bien et le plaisir du Créateur, afin qu'il y ait un plaisir pour le roi, comme tu nous souviens. Et par cela, nous pouvons expliquer la troisième question, ce qui est écrit, je donne devant vous aujourd'hui la bénédiction et malédiction. Mais c'est pas écrit, de la bouche du Créateur, du supérieur, ne sort ni le mal ni le bien. Et selon ce que nous avons appris, le but de la création est de faire du bien à ces créatures. Si l'on est ainsi, il n'y a aucun but, dans ce but, aucun bien et mal. Mais tout est bien. Et d'où se prolonge cet aspect? Bien et mal. Cela se prolonge du point de Tzimtzum, ce qui est la racine du jugement. Car la Malchut de Ein Sof, qui a reçu la lumière de clé, dans le clé de réception, a aspiré à l'équivalence de forme, comme il y a dans la lumière. C'est pourquoi elle a fait un Tzimtzum. Elle ne voulait Il n'a plus voulu recevoir sur ce clé. Il s'ensuit que toute limitation entre lumière et obscurité a été faite en Malchut. C'est pourquoi on attribue le Tzimtzum à l'inférieur. Comme il est écrit, et voici ces mots, car il n'y a aucune force révélée du côté de l'émanateur pour l'aspect de limite. Et cette lumière qui leur parvient, elle est appelée lumière intérieure. Mais c'est une illumination restreinte du fait du point lui-même. Explication. La limite de ne recevoir que dans le donné, dans le but de donner, c'est ce point lui-même qui est l'aspect de Malchut, appelé le clé de recevoir pour soi-même. C'est elle qui fait le bien, c'est-à-dire recevoir dans le but de donner. Et le mal de ne pas recevoir dans le but de recevoir. Et du fait que le désir du supérieur devient une loi obligatoire dans l'inférieur, c'est pourquoi déjà est ressenti l'aspect de mal et de séparation de la vie des vies pour celui qui veut recevoir dans le but de recevoir. Il s'ensuit que la cause du bien et du mal est faite du côté de l'inférieur, c'est-à-dire que l'inférieur a fait qu'il y ait une réalité de bien et de mal, comme c'est mentionné, que par le fait que Malchut a voulu l'équivalence de forme, de là s'est prolongé dans le monde le bien et le mal. Cela veut dire que si les inférieurs vont selon la voie du Tzimtzum, qui est de vouloir s'occuper uniquement dans le but de donner, alors ils auront du bien et du plaisir. Et si, que Dieu nous en garde, ils ne vont pas selon cette ligne, c'est-à-dire de mesurer chaque chose, que ce soit précisément dans le but de donner, ils auront l'obscurité et non la lumière. Et s'ensuit que de la bouche du supérieur, c'est-à-dire l'abondance qui est sortie du supérieur, était entièrement bien, et il n'y avait alors aucun lieu pour le mal, comme il est écrit, Avolo Tzimtzum, lui et son nom étaient un, c'est-à-dire qu'il n'y avait pas encore. C'est-à-dire qu'il n'y avait pas encore la notion de distance entre la lumière appelée lui et le cli appelé son nom. Mais après le Tzimtzum, le désir de recevoir est devenu disparité de forme. Et par cela, nous comprendrons aussi la question 4. Ce qui a été écrit, bénédiction et malédiction. Il semble qu'il n'y a pas d'aspect d'intermédiaire entre eux. Et de la matérialité, nous voyons en effet qu'il y a un lieu où il y a bénédiction, ou un lieu où il y a malédiction, et il y a un lieu où il n'y a ni malédiction, mais aussi pas de malédiction. Et la plupart du temps, un homme qui fait un commerce ou va habiter dans une ville, il ne précise pas que ce soit un lieu de bénédiction. Car selon l'usage du monde, si ce n'est pas un lieu de malédiction, ce lieu est appelé un lieu où il est possible d'utiliser. Et ici, il semble de ce qui a été écrit, je mets devant vous la bénédiction et la malédiction. Qu'il n'y a aucune chose intermédiaire. Et la réponse est que le bon et bienfaisant appelé vie, si l'on donne les kélim de don, alors il est possible d'adhérer à la vie des vies. Il s'ensuit que seulement de cette manière, l'homme peut mériter le bien et le plaisir, ce qui est appelé mais bénédiction. Tandis que, si l'homme n'a que des kélim de réception, il est obligé d'être séparé de la vie des vies, et il n'a pas de kélim pour recevoir le bien et le plaisir. Il s'ensuit qu'il se trouve dans l'obscurité, et il n'a pas de lumière, et il n'a pas de vie spirituelle, et il n'y a pas de malédiction plus grande que celle-ci. Ce n'est pas le cas dans le monde matériel, où nous voyons en effet un aspect intermédiaire entre bénédiction et malédiction. Et la raison n'est que, selon l'ordre du travail, lorsqu'un homme veut entrer dans le travail du Créateur, travailler pour le nom du ciel, il est obligé de commencer par un aspect intermédiaire, c'est-à-dire qu'il veut sortir de l'aspect de malédiction et entrer dans l'aspect de malédiction, de bénédiction, pardon. Et étant donné que du côté de la nature, il se trouve dans l'aspect de malédiction, c'est-à-dire sur le désir de recevoir avec lequel l'homme est né, il y a eu un timtsum, une dissimulation, afin que la lumière de la vie ne vienne pas là pour illuminer, et il veut en sentir, c'est pourquoi il doit y avoir un aspect intermédiaire, appelé du nom de l'Olishma, dont l'explication est les actions qu'il fait, ce sont des actions qui sont pour donner, tant entre l'homme et le Créateur qu'entre l'homme et son prochain. Mais l'intention de donner, il ne l'a pas encore. Et étant donné que c'est à partir de l'Olishma que l'on en vient à l'Ishma, c'est pourquoi cela s'appelle milieu, ce qui se trouve entre malédiction et bénédiction. Car il manque ici, pour mériter la bénédiction, que l'intention de donner. Et étant donné que ce monde est appelé le monde de l'action, c'est-à-dire le lieu du travail, c'est pourquoi, selon l'ordre du travail, il y a un aspect intermédiaire. Cependant, en ce qui concerne le but, il n'y a pas deux choses, mais une seule chose. C'est-à-dire, ou bien il a mérité le but, ce qui est appelé bénédiction, ou que Dieu nous en garde, qu'il est appelé. Il n'a pas mérité le but. Et il s'ensuit qu'il reste dans la malédiction, qui est l'aspect de mort. Comme il est écrit, les méchants de leur vivant sont appelés morts. C'est pourquoi il n'y a pas ici de milieu. Mais, ou bien malédiction, ou bien malédiction, en cela qu'il mérite l'adhésion au Créateur. Et selon ce qui a été dit, nous comprendrons la première question que nous avons demandée. Pourquoi commence-t-il au singulier « voix » et ensuite il dit « devant vous » au pluriel. Et étant donné qu'il y a ici la notion de donneur, qui est le Créateur, et la notion de receveur, qui est le peuple d'Israël, elle est connue que du côté du Créateur, il n'y a pas de notion de distinction de degré, comme est écrit « Moi le Créateur, je n'ai pas changé », mais tous les changements ne sont que du côté des receveurs. C'est pourquoi, lorsqu'on parle du côté du donneur, il dit « Je donne devant vous une seule chose », car du côté du donneur, la lumière de faire du bien à ses créatures est appelée une seule lumière simple. C'est pourquoi il parle de tout à l'ensemble tout entier. Et il dit que je donne une seule chose devant vous. Ce n'est pas le cas lorsqu'on parle du côté du receveur, car il y a de nombreux degrés chez les receveurs, comme on dit nos sages, de même que leur visage ne ressemble pas l'un à l'autre, ainsi leur raison n'est pas semblable. C'est pourquoi, lorsqu'on parle au receveur, il a dit « voix » au singulier, du fait que chaque individu a une vision particulière. C'est pourquoi le mot singulier, c'est que chacun et chacun doit voir par lui-même et il n'y a personne sur qui s'appuyer quant à la vision de son prochain. Comme a écrit le Rénémoire béni, qu'un homme ne peut pas corriger ce que corrige son prochain, mais chacun a sa correction à lui. C'est pourquoi ce qui est écrit voit, l'intention est pour les receveurs, qui reçoivent chacun une vision particulière pour lui-même. Et lorsqu'il parle du point de vue du donneur, il donne une chose unique à tous. C'est pourquoi il est écrit, que je donne devant vous et parle à l'ensemble du collectif. Et maintenant, nous comprendrons ce que nous avons demandé, que nous indique le fait qu'il dit que je donne devant vous aujourd'hui. L'intention est que cette bénédiction et malédiction s'appliquent chaque jour. Car chaque jour, il y a des corrections particulières, comme le dit la Hari des mémoires bénies, et voici ces mots. Et non seulement cela, mais même dans les jours de semaine eux-mêmes, il y a une grande différence entre la prière de ce jour et la prière du jour suivant. Et il n'y a aucune prière depuis le jour où le monde a été créé jusqu'à la fin du monde qui ressemble à une autre en aucune façon. C'est pourquoi il dit le terme « aujourd'hui », car cela s'applique chaque jour. Passons au cours du 6 août 2022.
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1: T'as lu l'article. J'ai pas entendu. L'article volume 3, degré de l'échelle, parachatré. Qu'est-ce que la bénédiction et la malédiction dans le travail? Bon, donc, qu'est-ce que c'est que la bénédiction et la malédiction dans le travail? Oui? C'est dans le but de donner, dans le but de recevoir. Dans le but de donner, c'est la bénédiction, et dans le but de recevoir, c'est la malédiction, si on comprend que c'est ainsi. Il a dit que dans ce monde-ci, il y a un aspect intermédiaire qui n'est ni l'un ni l'autre. Oui, et qu'est-ce que c'est? Il est écrit que c'est le Lujma. Ça veut dire que dans ce monde-ci, il y a un aspect intermédiaire entre malédiction et bénédiction. Ce monde-ci s'appelle dans le but de recevoir. Sur le monde à venir, ça s'appelle dans le but de donner. Entre ces deux choses, il n'y a pas de passage. Le passage se fait dans l'homme, qui peut être parfois comme si en cela, parfois comme si c'est comme si ce n'est pas encore sous une forme véritable, mais seulement sous Dusha et Klipa. Et jusqu'au Marsom, on a de haut en bas deux lignes. Dusha et Klipa, oui. Une véritable malédiction et une véritable bénédiction. Sous le Marsom, il n'y a pas de véritable malédiction et bénédiction, mais c'est ce qu'on appelle la notion des exercices. Ce monde-ci qui nous a été donné afin qu'on se prépare nous-mêmes un peu, qu'on fasse un certain effort et on entre dans le travail véritable. Alors, on a ici ni Gdusha dans le but de donner, ni véritable Klipa dans le but de recevoir, ni ça, ni ça. C'est pourquoi ce que nous faisons ici, il est permis de le faire. Ici, on ne fait ni rien de mal et on ne fait rien de bien. Comme pour les enfants, tout est permis aux bébés. Hein? Pour qu'ils en apprennent quelque chose. Un homme qui veut vraiment s'approcher de véritables actions dont il est lui-même le décideur et qui est celui qui les accomplit comme un homme adulte dans ce monde-ci par rapport à un bébé, alors il doit passer des états d'étude, de préparation, de compréhension, un peu de reconnaissance. Et tout cela s'appelle que de l'olishma on arrive à l'ishma. Ça, c'est l'état avant le marsom auquel on doit parvenir. Ou quoi qu'il en soit, l'homme doit chercher une élévation, un éveil, afin qu'il ait le désir de faire quelque chose pour le Créateur, pour la force supérieure, bien qu'elle se trouve en dissimulation, dissimulation double, dissimulation simple, et ce désir-là, il ne peut le recevoir que de l'environnement. Et il n'a, sinon il n'a pas d'où le recevoir du fait de la dissimulation. Et il ne il voit pas donc pas le créateur. Donc en travaillant avec l'environnement, par son annulation et par la reconnaissance de l'importance du créateur, qui vaut la peine de s'annuler devant l'environnement afin de reconnaître l'importance du créateur, il montre comme cela combien cette notion est importante, c'est combien elle lui est nécessaire, et qu'il est prêt à se sacrifier pour cela. Et ils peuvent réellement le faire, et c'est en son pouvoir, et de toujours trouver comment agir et recevoir l'impression de la société, de telle sorte que son investissement dans la société, afin de recevoir de la reconnaissance du Créateur, soit vraiment comme un signe de combien il lui importe de parvenir au Créateur et à la spiritualité. Voilà. C'est-à-dire que dans ce travail, dans la même action qu'il accomplit envers la société, il s'annule lui-même afin d'acheter le Créateur, et dans une seule action, il y a ici toutes les actions contre son propre désir ou envers le Créateur et envers la société, dans une seule action. Voilà. S'il acquiert l'importance du Créateur, comment est-ce qu'il a dit ça? C'est comment est-ce qu'on l'acquiert? Que quand on arrive, un grand rebbe comme ça, avec une grande foule, alors l'homme a l'énergie de courir pour une valise. Mais si c'est simplement un homme ordinaire qui descend de l'avion, alors cette idée comme ça absurde devient à personne de l'aider à porter ses bagages. Hein? Voilà. Donc, l'importance. On n'a rien d'autre sur quoi travailler. Et grâce à ça, on passe de malédiction à bénédiction. Bénédiction. Il écrit à la page 82, et le travail dans lequel il n'y a pas de délices, au moment du travail, ça s'appelle effort. Et en bas, à la ligne, et le travail, ensuite il dit, okay. C'est-à-dire que l'homme n'aurait pas fait cette action s'il n'avait pas su qu'il recevait une récompense pour l'effort. La question est, s'il sait qu'il y a une récompense, pourquoi n'y a-t-il pas de délices? Le rab. Je dois, par exemple, faire une

0: les fait vivre pour faire cette chose. Et uniquement le délice. Voilà, il ressent un délice à pêcher des poissons. Un autre, je sais pas, justement, ils ont avec un aquarium. L'autre, je sais pas, juste, ils collectent des feuilles d'arbres. Je sais pas quoi exactement. Mais toutes sortes de choses dans lesquelles nous-mêmes nous ne trouvons aucun goût. Mais lui, oui. Chacun selon ce qui lui plaît. Il y en a un qui collectionne des choses que nous pouvons comprendre. Il collectionne de l'argent, des impressions, de l'honneur, du savoir, toutes sortes de choses. C'est-à-dire que le désir peut se revêtir de toutes sortes de formes, mais il est obligé d'être présent. Sans voir le plaisir, le délice, je ne peux pas accomplir quelconque action. Même si je vois un délice que je recevrai dans un mois, ou même à la fin de ma vie, quand je recevrai le résultat, ou même après ma vie. Il existe beaucoup de gens qui travaillent dur toute leur vie pour qu'ensuite on leur fasse de belles funérailles. Hein? Qu'on se souvienne vraiment d'eux, où ils sont prêts à travailler toute leur vie. On voit à quel point que les délices humains, ils sont même au-dessus du temps, en fait.
1: Non.
0: Cependant, donc, ce ressenti que je recevrai un délice à la fin, ce ressenti est déjà au présent. Et le ressenti par lequel je ressens maintenant le délice futur, maintenant, c'est ce qui me donne l'énergie. C'est ce qui me donne le carburant nécessaire pour accomplir l'action. Je regarde ce que j'aurai, je rapproche de moi ce délice, c'est comme si je remplissais mon réservoir, oui, avec du carburant, et je peux travailler avec ça. Et si je ne vois absolument pas le délice, je n'ai aucune énergie, aucun carburant pour accomplir quelconque action. Et la machine s'arrête, c'était tout. C'est parfois, on le ressent comme ça. Tu peux me tuer, mais je ne peux quand même pas bouger. Celui qui commence au travail spirituel, on lui donne des ressentis. Alors, maintenant la question c'est, quel but sera important pour moi? Ça dépend de la société, de là où j'ai grandi, de ce que j'ai fait, de la manière dont j'ai été éduqué. Voilà. Ça me donne une élévation de chaque chose. Et d'après ça, et aussi d'après ma nature, évidemment, plus ou moins, je choisis toutes sortes de buts. Qu'est-ce que c'est que des buts? C'est des sortes de délices, à partir desquels je veux jouir à l'avenir, et déjà maintenant, je jouis du fait que je suis lié à eux. Qu'est-ce qu'il dit? À la page 82, à la fin. Il y a une règle selon laquelle l'homme ne peut faire aucune action s'il ne ressent pas de délice. Hein? Voilà, c'est le carburant, comme on en a parlé. Et le travail dans lequel il n'y a pas de délice au moment du travail, alors l'homme ne peut certainement pas accomplir ce travail. C'est-à-dire, ce travail s'appelle effort. C'est-à-dire, si je voulais le faire, mais que j'en suis incapable du fait que je ne vois pas de récompense pour ça, c'est pour ça que ça s'appelle effort. Pour toutes les choses, on peut nous représenter une récompense. Sauf pour une seule chose qui est contre notre nature, qui est dans le but de donner. Si c'est dans le but de recevoir, quelle que soit la chose dans le but de recevoir, je ne peux toujours y voir quelconque bénéfice. Voilà. Je peux entendre, je peux, comme c'est d'une manière ou d'une autre, retourner la chose afin de ressentir que ça vaut quand même la peine. Je peux me convaincre moi-même. Mais si l'action est dans le but de donner, par rapport à ça, je n'ai aucun délice dans mes kelim. C'est pas ressenti de mes kelim. Et alors, je ne peux pas accomplir l'action. Et c'est une action où tu disperses tout ce que tu as, tout. Hein? Si tu le fais

0: vraiment sous la forme correcte, tu ne peux ressentir aucun délice. Et tu peux le ressentir, oui, voilà, comme ça. On échange l'honneur, toutes sortes de choses. Mais si c'est sous la forme correcte, ça veut dire que, par une seule action, on peut nous placer dans un état sans carburant. Et ça s'appelle un effort. Ça veut dire que l'effort, c'est vraiment d'essayer d'accomplir une action de don et découvrir que j'en suis incapable. Cet état s'appelle effort. Je dis, est-ce qu'il l'accomplit ou il ne l'accomplit pas, le Rav? Tu ne peux pas l'accomplir. Qu'est-ce que ça veut dire qu'il l'accomplit? C'est vraiment incapable de l'accomplir. Mais le fait que tu en sois incapable, que tu ne sois pas venu à déterminer cet état, c'est déjà ainsi. C'est comme ça. Ça s'appelle déjà un effort. Voilà. Donc, c'est-à-dire que l'homme n'aurait pas fait cette action s'il n'avait pas su qu'il recevrait une récompense pour l'effort. Alors, qu'est-ce qu'il faut faire? Donc, il faut faire grandir l'importance du dans le but de donner. Comment, pourquoi l'homme rencontre ici un état où il n'a plus rien à faire. Maintenant, si en même temps avec cette faiblesse il découvre ni de ses forces, ni de sa nature, ni de sa reconnaissance, en rien du tout, il n'a aucun contact avec le donneur, avec dans le but de donner, mais qu'en même temps, s'il recueille toutes sortes d'impressions de choses entendues de l'extérieur, selon lesquelles cette chose est la plus importante, même si je n'y ressens aucun goût, ni aucune capacité d'agir, mais qu'il n'existe rien de plus qu'important qu'elle, alors il y a deux extrêmes, et de là vient une prière. Et on lui donne. Et ces deux choses sont reliées l'une à l'autre. Si je travaille pour que le but donné soit important pour moi, on me montre combien je n'en ai pas. Ça veut dire que le travail ne doit pas être « bon, quand est-ce que je verrai que j'en suis pas capable ?» Tu ne peux pas travailler sur l'indication. C'est vraiment un mensonge, on peut pas travailler comme ça. Tu dois travailler comme ça, positivement. Oui, atteindre l'action spirituelle. Oui, atteindre une action spirituelle. Et alors, par cet exemple, on te montrera que tu n'es pas capable. Ça veut dire toujours travailler sur le positif. Alors, toute l'action qu'on fait ici, ou même s'il nous semble que c'est contre le désir, toutes les forces du désir de recevoir, le fait même que nous l'ayons fait. Quelconque action, peu importe laquelle, que finalement je l'accomplis, c'est le signe que j'ai trouvé pour elle une justification à l'intérieur de mon désir de recevoir. Sinon, j'aurais pas pu l'accomplir. Oui. Et tiens, voir le dernier point, la fin, avant le marsum. C'est comme si je sais qu'avant le marsum, on ne peut pas très bien la question. T'as raconté que tu voyages et ça remplit depuis la fin comme si... Alors, j'ai dit que si on accomplit une action corporelle, ça veut dire à l'intérieur du désir de recevoir. C'est ça ce qui s'appelle corporel, matériel. Pas matériel au sens où elle sera reliée à la matière, à ce qui est entre nos cinq sens. Matériel, ça veut dire que je vois, que je peux la réaliser, la toucher. Voilà. Matériel, ça veut dire que à l'intérieur de mon désir de recevoir, je peux la ressentir. Alors, toute action corporelle, comme celle-là, je peux joindre une sorte de récompense, un bonus, comme ça, quelque chose. Oui. Et alors, je peux l'accomplir. Si je me tiens réellement face à l'action spirituelle, alors je ne peux pas l'accomplir. Et les enfants d'Israël, j'ai mis du travail. Ça veut dire que je ne peux pas me tenir face à ça. Je ne peux rien en faire. Parce que c'est vraiment une nature qui est opposée à moi. Alors, qu'est-ce que je peux faire? C'est en même temps que je ne peux pas, dans ma nature, accomplir une action dans le but de donner, je dois, par toutes sortes de moyens, et principalement par l'environnement, entendre qu'il n'existe rien de plus important. L'environnement, les livres, les auteurs, c'est ce qu'il dit, qu'il n'existe rien de plus important que de parvenir à une telle action. En échange, j'aurai un lien avec la force supérieure. Ouais. Si j'ai ces deux points opposés, l'un que j'en suis incapable, et l'autre que c'est très important, alors comme résultat de la tension entre eux, j'ai un cri intérieur. Pourquoi est-ce que je ne l'ai pas? Voilà. Et si ce cri est donc véritable, alors je reçois la possibilité d'accomplir une telle action, et par une telle action, je ressens alors que je me relie au Créateur. À travers l'action elle-même. Sans accomplir une action, je n'aurais pas à ressentir dans quel cri ressentir le Créateur, la spiritualité. La spiritualité vient à l'intérieur du cri que j'ai fait, dans l'action, dans le but de donner que j'ai accompli. À l'intérieur de cette action, la spiritualité se révèle. Voilà. Alors, c'est pour ça, regarde quelle importance de la spiritualité je dois avoir. Et ça, je ne peux le trouver nulle part. Un peu dans les livres et davantage dans la société. Dans les livres, on voit combien, alors qu'on lit depuis déjà plusieurs années, ça ne nous aide pas réellement, ça ne nous aide pas tellement. On a déjà fini avec ça. On ne reçoit plus d'impression des livres. Mais la société, on a constamment une impression, qu'on le veuille ou non. Alors, il faut faire un environnement comme celui-là, hein? Aussi à la travail, aussi à la maison, aussi ici, pour que finalement, je ne reçoive d'impression que de l'importance de la spiritualité. Ça veut dire qu'au travail, bien sûr, on ne parle pas de spiritualité, alors au travail, je dois me boucher les oreilles dans un certain sens. Voilà, comme ça, leur parler uniquement des choses du travail. Voilà, pas de politique et pas de mode, ni toutes sortes de choses, voilà. C'est tout. Et donc, et à la maison, seulement des choses qui concernent la maison, qui sont importantes pour la maison, qu'il n'y ait pas de problème, et pas d'absurdité, pas de bêtises. Et ici, l'essentiel, c'est le seul endroit où je peux entendre parler de l'importance de la divinité. Alors ici, je dois ouvrir les oreilles, mais existe la société qu'ici, j'entende les choses qui me sont nécessaires. C'est tout. Si c'est ainsi, si ça sera comme ça, alors face à ça, face au fait que j'entends ici que la spiritualité est importante, hein, moi aussi, c'est comme si je voudrais faire quelque chose de spirituel et je verrais que j'en suis pas capable. Parce que actuellement, comme ça, on ne voit pas, on ne sait pas ce que c'est que l'effort. Rester bloqué dans une action sans pouvoir l'accomplir. Et on ne le sait pas. Parce que on n'a pas de poussée vers ça. On n'a pas l'importance pour porter une telle action. Mais sans parvenir à un état tel, c'est simplement, on passe pas de la bénédiction à la malédiction. Il y a déjà suffisamment de gens dans le monde dont on peut recevoir une réelle impression. Je sais pas moi, il y a ici, de l'autre côté, où je m'accuse moi-même, de ne pas recevoir d'impression. Alors comment est-ce que l'homme doit se préparer lui-même pour recevoir l'impression? Recevoir une impression de la société en ce qui concerne la grandeur du Créateur, oui? Bon. Je ne le peux qu'à condition que la société soit grande à mes yeux et que je sois plus petit devant elle. Que ce qu'ils font et ce qu'ils accomplissent, la manière dont ils travaillent et même en général ce qu'ils font dans leur vie soit pour moi comme ça un très grand exemple. Que ce soit des gens qui se sacrifient pour la spiritualité. Alors je recevrai une impression du fait que chez eux la spiritualité est grande. Et de ce que j'entends donnerai d'eux, je recevrai vraie impression ou vraiment regarde ce dont ils parlent, ce de quoi ils pensent. Et je ferai le calcul de combien ils sont plus grands que tous les gens qui se trouvent en dehors de ce cadre. Et qu'est-ce qui est réellement rempli la vie d'un homme en dehors de mon groupe ou par rapport aux gens qui sont dans le groupe. C'est-à-dire qu'il faut les apprécier, se faire petit, se rapetisser, et s'abaisser soi-même et ouvrir les oreilles et entendre ou voir comment est-ce qu'ils se comportent et qu'est-ce qu'ils font. Et alors je dois exiger d'eux qu'ils accomplissent justement devant moi des actions bonne, publiquement, hein, pas avec modestie, pas discrètement, et qu'il parle aussi de l'importance de la société et de l'importance du Créateur, de telle sorte que je l'entende, et non que chacun soit comme ça, juste caché. C'est tout. L'étudiant. Et ils sont même pas prêts à en parler. C'est ça le problème. Le problème, il est en moi. Où est-ce que le point commence? Tu ne peux recevoir une impression de la société à condition de te placer dans l'abaissement devant elle. L'étudiant. Mais c'est contre la nature, c'est impossible. Je pense pas que c'est impossible. Commence à y penser. C'est pas contre la nature. Non, commence à y penser. Regarde chacun, comment est-ce qu'il vient à 3h du matin, malgré toutes ces perturbations, et comment est-ce que cette chose brûle en lui, et par rapport à chaque homme qui se trouve dehors, combien est-ce qu'il est particulier, que le Créateur l'a choisi pour l'amener ici, afin qu'il soit un exemple pour toi, qu'il soit vraiment un ange envers toi, qu'il t'apporte réellement ce message de l'importance de la spiritualité, et il veut te donner l'importance du Créateur. C'est-à-dire qu'il se tient vraiment devant toi, il est réellement descendu du ciel comme ça, afin de te raconter que le Créateur est important. C'est vraiment un messager.
1: Oui.
0: De quelle manière est-ce que je peux donner à une société dont je ressens progressivement que je m'en éloigne, que je m'en détache? Je ressens que le dénominateur commun entre moi et cette société, je le perds progressivement. Si tu ressens qu'il n'y a aucun dénominateur commun entre toi et la société, alors examine-toi. Il se peut que le but de la société ne soit pas correct par rapport à ton but. S'il n'est pas correct, tu peux faire une certaine correction. Peut-être que tu dois venir à la société et dire, bon les amis, il me semble que vous vous trompez. Tu dois faire la société, vraiment achète-toi un ami. Tu dois donner les forces et les placer sous une telle forme où ils te donneront. Tu dois toi-même éveiller cette chose de la société. Et alors, il se peut qu'il ne le fasse pas les choses correctement, que chacun le fasse silencieusement, pas publiquement, et donc ça ne t'éveille pas. Et c'est pas suffisant pour toi, faut que tu reçoives une impression, ou bien même de manière générale, tu veux simplement pas recevoir une impression des choses. Tu veux recevoir une impression d'autre chose. Hein? Alors, voilà, par exemple, je sais que si je veux maigrir, je vais dans un groupe de surveillants du poids, par exemple, et une telle chose existe, voilà. Et par exemple, de toutes sortes de groupes, alors j'y vais, des conférences, des conversations, des films, tout ce que l'on veut, on me remplit par toutes sortes de médias, ça, simplement pour que je ressente l'importance de le message. Et on doit faire la même chose. Si tu ne le fais pas, alors dans toute la société, en dehors de notre cadre, cette chose-là, elle est évidente. Voilà. Entre dans n'importe quelle usine, dans n'importe quelle entreprise, et qu'est-ce qui se tient à la tête de toute l'affaire? Comment dire au monde entier que ce qu'on produit, c'est la chose la plus nécessaire? Hein? Que c'est la chose la plus importante. Que c'est ce que, maintenant, comme ça, chaque usine y pense. Hein? Chaque usine. Moi, par exemple, je sais pas, moi, je fabrique des crackers. Alors, qu'est-ce que je veux? Je veux simplement que le monde entier ne mange que ce cracker. Qu'il n'y ait ni viande, ni poisson, ni quoi que ce soit. Seulement des crackers comme ça. Et que tout le monde pense qu'il n'a besoin de rien d'autre. Et c'est essentiellement ce qui se trouve dans la tête du directeur de l'usine. Alors chez nous, ça doit être comme ça aussi. Oui. Bon. Alors ça s'appelle aussi ce qui s'appelle diffusion vers l'extérieur et aussi une diffusion intérieure dans le groupe. Alors dans une société qui n'est pas tellement spirituelle, ça devient immédiatement environnant. Bon, ok, si je me trouve dans une société, durant toute la journée, je me retrouve dans toutes sortes de sociétés. Alors, je dois toujours me placer envers de ces sociétés sous un certain angle, disons, avec une capacité, disons, de réception, comme ça, de telle sorte que je ne sois pas atteint de mon but principal, et peut-être même que ça m'aidera. Ça veut dire que, comme ça, j'arrive dans un état, dans une assemblée de moqueurs, comme on dit, hein. Comme ça, elle parle d'absurdité, de toutes sortes de choses, et je n'ai pas le choix. Et je me trouve, par exemple, autour d'eux. Alors, moi aussi, je peux apprendre de ça, combien est-ce que mon autre société est plus importante? Combien est-ce que les choses dans lesquelles ils se trouvent, ils sont basses? C'est pas que je le fais pas avec mépris, mais même ça peut m'aider de sortir au marché, comme on dit, et à voir combien est-ce que j'ai une chose importante dans ce où je me trouve. Du fait que tout ne peut être apaisé que l'un face à quelque chose d'autre. Et donc, le fait que je me trouve au travail, à la maison, et toutes sortes de choses d'endroit, ça peut justement m'aider à élever la société où je me trouve ici maintenant. Et combien est-ce que ici, les choses élevées sont importantes pour les gens présents ici.
1: Non.
0: Bon. Mais ici, moi, simplement, pendant la journée, j'entre dans toutes sortes d'endroits. L'étudiant. Je parle davantage de l'environnement qui est vraiment proche de moi. Vraiment de bonnes personnes, chacun individuellement, comme ça. Quelle bonne personne chacun individuellement, là où tu te trouves? Bon, attends donc. Si je me trouve simplement parmi des gens qui ne sont pas vraiment bons, pas des voleurs, et qui sont vraiment très bons, voilà, et c'est pas des voleurs, c'est pas des meurtriers, comme ça, et ils ont de bonnes qualités humaines, qu'est-ce que j'ai de leur bonne qualité, voilà. Ils sont simplement bien faits, ils ont reçu une bonne éducation sur la manière de cacher les choses qui ne sont pas belles, et de mettre en évidence que les choses belles, c'est comme si c'était ainsi envers les autres. Hein. Et ça veut dire que chacun joue bien et joliment son rôle. Et alors, qu'est-ce que j'en ai à prendre moi aussi ces mêmes choses sur moi-même? Ça veut dire être dans le double mensonge moi aussi? Et ça veut dire être dans le mensonge et même penser que c'est la vérité et qu'il faut être comme ça. Alors, pourquoi est-ce que j'ai besoin d'une telle société? Étudiant. Par exemple, des gens que tu connais depuis des années. Le fait que je les connaisse depuis des années, ça m'oblige à me sacrifier ma vie pour eux. Et j'ai rien de plus important dans ma vie que la vie, que ce que j'atteins en elle. Alors, en étant chez eux, je les sers, comme si je les soutiens, je dois apprécier ce jeu, voilà. Bon, pourquoi? Si c'est important pour toi, alors vas-y. Mais sinon, non, c'est toi qui l'as décidé, la vie est à toi, pas à moi. Et c'est pour ça que toute la question, elle est, quel est le sens de notre vie? C'est d'être une question qui s'avait constamment dans l'homme, envers chaque état, et chaque instant, envers chaque discernement qui saisit dans la vie. Et il demande, quel est le sens de ma vie? C'est-à-dire, comment est-ce que je me rapporte par rapport à ça? Est-ce que c'est une chose qui est orientée vers le but? Et est-ce que la chose, elle est importante? Ou est-ce qu'il y a quelque chose qui existe encore plus important? Et comme ça, tu avances à chaque fois. Et si tu veux t'arrêter dans cette société, alors vas-y, s'il te plaît. C'est le libre choix, il se trouve en toi. Oui, David. L'étudiant. Je vous demande, le Rav, je sais pas, je viens dans toutes sortes de sociétés comme ça, comme celle au Canada, par exemple. Tu vois, quand j'atterris là-bas, chez mes proches ou l'autre, tu sais, c'est comme un théâtre de marionnettes. Voilà, on a tourné un bouton à chacun et comme ça il marche et il faut une sorte de fête, comme ça, une sorte de belle soirée, un paysage comme ça. Voilà. Alors quoi, est-ce que je peux participer en cela? Faute de choix, une ou deux soirées, je reste comme ça assis et je parle. C'est tout. Mais je comprends pas, c'est quoi, je dois servir de telle société? Je dois m'incliner devant leur idéal?
1: Non.
0: Bon. Et quoi d'autre? Monsieur Jean, je ressens vraiment que je m'incline. Le Rav. Bon. Bah, si tu ne ressens même pas que tu inclines ton opinion devant leur opinion, alors. C'est grave. Quoi? Monsieur Jean, bon, c'est comme si, d'après ce qu'il dit. Bon, le Rav. Ils ne te sentent pas comme s'ils sont des petits-enfants? Comme ça, pas développé après tout, hein? Oui? Ils te sont comme ça? Bon, bah, et si tu veux reste chez eux. Je sais pas, moi, c'est un manque de décision. Je comprends pas vraiment. Voilà. Je veux encore rester comme ça à l'école matérielle. Donc, comme ça, on dit qu'il est retardé. Et s'il doit déjà être à l'école et veut encore rester à l'école maternelle, alors, il est en retard, il est retardé. Et chaque enfant comme ça, s'il est en bonne santé, il veut être grand. Et il veut déjà être comme ça. Alors, oui. Et toi, tu te souviens quand tu étais enfant. Il voulait être grand. Et maintenant, tu veux être petit. Bon. Mais que faire des enfants qui ont vieilli? C'est comme ça que c'est écrit. Oui, David. L'étudiant. Je voulais demander. Après tout, il y a ici une ligne fine entre malédiction et bénédiction. Soit t'es ici, soit t'es là. Le Rav. Non. C'est pas que t'es soit dans la bénédiction, soit dans la malédiction. Même dans la malédiction et dans la bénédiction, quand on monte au-dessus du marsum, on se trouve aussi dans la malédiction et dans la bénédiction. Parfois dans l'une, parfois dans l'autre. Voilà, c'est après la brisure de Kalim, on a l'occasion d'être dans la malédiction, de prendre de là les Kalim de réception, de le corriger, de passer dans la bénédiction. Et comme ça, à chaque fois, les transférer d'un endroit à l'autre, d'une autorité à l'autre. De l'autorité de la multitude, de l'autorité l'unique. Comme ça, comme on dit que l'autorité l'unique, c'est pendant Shabbat. Voilà. Tu connais ces lois de l'Hérouve et toutes sortes de choses. Et l'autorité de multitude, c'est qu'on peut utiliser pendant un jour profane. On descend dans les kélim de réception non corrigés et l'autorité de la multitude, ça veut dire qu'il me semble que moi aussi je gouverne, que moi aussi je fais quelque chose, qu'il n'y a pas d'unicité du Créateur dans ses désirs. C'est tout. Alors, qu'est-ce qu'il y a au milieu, hein? C'est quoi le levier qui m'aide à passer de la ligne droite à la ligne, de la ligne gauche à la ligne droite, de la bénédiction à la bénédiction? Alors, ce levier, il existe, comme il est dit ici, que c'est l'olishma, que de l'olishma, on arrive à l'olishma. Oui. Question. Bon, malgré tout, on ressent quand même un peu que le Rav, malgré tout, dans l'Olishma, tu as ton propre désir de recevoir à toi. Ça veut dire que tu veux faire comme ça, comme si, pour le Créateur, comme si dans le but de donner, et il est clair pour toi que malgré tout, tu le fais aussi dans le but de recevoir. L'étudiant. Bon, on dit ici que je travaille sans récompense. Comment est-ce que je peux travailler sans récompense, malgré tout? Le Rav, non. Dans l'Olishma, tu travailles avec une récompense. Le Baal HaSulam, il écrit dans la préface à l'étude des Sfirot que s'il est clair pour toi que tu ne recevras pas de récompense de ça, de tes kélim de réception, alors tu ne peux pas accomplir cette action. C'est pour ça que ça s'appelle l'Olishma. Hein? Mais c'est parfaitement clair pour toi. Tu décides déjà et tu te tiens déjà dans le fait que j'aimerais véritablement faire quelque chose dans le but de donner. Que c'est très important pour moi, que j'ai reçu une telle importance de la société, que je ne vois pas le Créateur. Si je voyais le Créateur, là, c'est terminé. Je pourrais véritablement agir dans le but de donner. Et cette vision, elle me donnerait de la force déjà dans le but de donner. La lumière qui vient corrige le clé, c'est terminé. Ça s'appelle voir le Créateur. C'est ça qui s'appelle le voir le Créateur. Mais puisque je ne le vois pas, que je me trouve dans l'obscurité, alors je ne peux recevoir une telle impression que l'environnement. Alors, autant que je me suis gonflé du fait que c'est important, malgré tout, c'est pas la lumière et c'est pas la correction du clé par la lumière. Et c'est comme ça une correction, comme si, tu sais, par le lavage du cerveau. Disons. Et alors, ce lavage de cerveau, il met seulement quoi? C'est comme si je voulais accomplir une sorte d'action dans le but de donner. Mais si je n'ai pas concrètement quelque chose aussi pour moi, grâce à cette action, je ne peux pas la faire. Et ça veut dire que ces choses-là, ce sont des choses très fragiles, comme si. Hein? Il n'y a pas ici de lumière qui vient corriger qui corrige le cli, mais c'est que l'homme lui-même a créé une telle situation comme si au lieu du Créateur, il avait reçu une force de la société. Et comme si cette force de la société, elle lui suffisait pour réagir dans le but donné. Que tout est comme si, comme ça. Mais dans ce comme si, c'est moi qui ai construit cette situation. Et je l'ai réellement faite. C'est moi qui l'ai fait. Et si l'homme fait ça, alors le Créateur vient et lui fait réellement ça en vérité. Et pas comme ça dans le jeu, comme l'homme l'a fait. Tu comprends? C'est l'olishma, c'est un jeu. J'aurais aimé que ce soit comme ça. Hein? C'est comme les enfants, comme ça, qui construisent quelque chose. Mais quand j'ai déjà essayé, et j'ai fait autant que je pouvais le faire, comme si c'est déjà dans la spiritualité, alors le Créateur vient et me fait réellement cette spiritualité. Étudiant. Alors il en ressort que chaque fois que je reçois quelque chose comme ça, je peux m'avancer vers le but dans le donné si je comprends ton intention. Le rab. Dans l'olishma, tu ne peux absolument rien faire dans le but du donné. Rien du tout. C'est, tu veux, mais tu es incapable. Et même ce désir que tu veux, c'est, tu ne l'as pas parce que le Créateur t'a déjà donné un désir par la lumière qui aime vers le bien, mais tu te trouves encore sous le marsum. Mais grâce au fait que tu entends, par l'impression reçue des livres et des auteurs, tu es arrivé à l'état où tu voudrais agir dans le but de donner. Et tu voudrais, mais tu ne le fais pas. Représente-toi un peu cet état-là. Rends-le un peu concret comme ça. Même si je m'efforce, tu t'efforces beaucoup, mais tu n'es pas capable, parce que du fait que au total, tu te trouves dans la nature sous le marsum, la lumière n'est pas encore venue te corriger. Hein? On est comme ça une fonction de la lumière. Elle arrive, elle corrige, dans le but de donner, on se trouve dans le but de donner. Elle n'arrive pas, elle ne corrige pas, alors en tout temps, on se trouve dans la nature du début de recevoir. Et donc, l'homme, il s'agit réellement seulement de construire cette simulation, ce jeu. C'est vraiment une telle situation. C'est comme si, dans tout ce qui m'est possible, je recevrais un maximum de renforcement dans le but de donner, le prendre comme ça le requiert de la société, de toutes sortes de choses, et prendre des forces, et je le veux. Et plus que ça, on n'est pas capable. Parce que, comme résultat de ça, la lumière viendra d'en haut et corrigera tout ça. Et il y a ici vraiment beaucoup de choses intérieures, vraiment profondes, qu'on peut expliquer. Jusqu'à quel point est-ce que l'homme doit entrer dans un tel état, en profondeur? Où est-ce que ça se termine? Pourquoi précisément par une telle action, comme si, enfantine, où on construit comme ça une situation vraiment non réelle, vraiment, hein? Voilà. Donc ça nous suffit afin de nous corriger. Est-ce que malgré tout, c'est une correction? Si en échange, la lumière vient et me corrige, est-ce que ça s'appelle que moi je l'ai corrigé? Hein? Oui. L'étudiant. Si, quand je lis les textes, je me ressens un peu comme un voleur, hein? Ça veut dire que je jouis quelque chose que je n'ai pas le droit d'en jouir, hein? Mon degré, c'est l'olishma? Tu sais ce que c'est que l'olishma? L'olishma, c'est un instant auquel tu parviens, et après ça, tu viens à l'olishma. Avant cet instant-là, ça ne s'appelle pas non plus l'olishma. L'olishma, c'est l'état final, où tu as fait vraiment 100% de ce que tu pouvais, et pas davantage. Et c'est vraiment sur cela que vient la réponse. Et quand on se rapproche de cet état, c'est aussi, on se rapproche comme si de l'olishma. Et ça arrive au total après beaucoup d'étapes de travail. Mais si tu veux dire ce qu'est l'olishma, alors c'est comme ça, un état tranché, défini, que à 100% tu veux donner au Créateur, soi-disant comme ça, selon, comme je l'ai dit, selon mes impressions, et tu sais que tu en es incapable, et tu sais que au final, à l'intérieur de ce lolishma se trouve un profit personnel, que sans lui tu ne pourras même pas penser à toutes ces choses, et tu voudrais te débarrasser de ce profit personnel si tu en es incapable. Sinon, comme ça, c'est t'as qu'une pensée si je ne dois rien en retirer. Et donc, il ne peut pas être que je pense à quelque chose sans que quelque chose me revienne. Ça veut dire que tu reconnais toutes ces situations et que tu veux la traverser vers l'avant comme ça. C'est ça qui s'appelle le lichma. C'est un état très élevé. Ça veut dire que c'est le statut le plus élevé auquel l'homme peut parvenir dans ce monde. Ensuite, il entre déjà dans la spiritualité. C'est déjà plus ce monde-ci, mais le monde spirituel. Voilà.
2: Oui. Quel est le travail correct face à un ami dont il te semble, tu vois qu'il te méprise, il méprise les autres? Comment tu peux l'agrandir, lui, la société, vers le but? Concernant la société, nos maîtres ont écrit beaucoup de choses. Les kabbalistes précédents ont également écrit. Je pense qu'il n'y a aucun kabbaliste qui n'ait écrit sur la société. Mais ils ont écrit, tu sais, des choses courtes. Il faut faire ainsi, ainsi. Du fait que soit c'était clair pour eux, soit il y avait probablement d'autres écrits dans la société. Eux aussi, ils n'écrivaient pas tellement. Tu sais combien écrire coûtait cher. Vous trouvez du papier. D'où venait le papier? Une telle chose, c'était simplement rien de l'obtenir. C'était le rabat. Je peux raconter quel problème c'était. Nous pensons, s'il vous plaît, on en a autant qu'on veut. Ils n'écrivaient pas, mais cette notion, nous voyons réellement que chacun d'eux touchait. Quand on prend cela comme quelque chose sans lequel on ne peut pas s'approcher davantage de la spiritualité, il y a énormément de questions. Je ne sais pas comment se comporter envers ceci, envers cela. Mille et une formes. Je ne pense pas qu'on puisse donner quelque chose d'écrit pour chaque état, mais du total de ce qu'ils ont écrit, de leurs règles, doit nous être clair. Comment nous allons nous comporter envers toutes sortes de phénomènes? Tu demandes, j'ai une amie qui méprise. Si c'est un ami vraiment, il est tout le temps avec moi, et je vois qu'aujourd'hui il méprise, peut-être qu'il traverse une crise, je dois l'aider, au contraire, je dois prendre quelques amis et nous occuper de lui comme d'un homme qui est tombé du deuxième étage au sol et qui est maintenant sans conscience spirituelle, malade, réellement inconscient, et je dois l'aider d'une manière ou d'une autre à continuer dans cet état jusqu'à ce qu'il reprenne conscience, jusqu'à ce qu'il soit en bonne santé. Mais si chez lui c'est une chose permanente et qu'il préfère toute autre société qui sont absolument pas dans notre esprit et qu'il vient avec toutes sortes d'opinions différentes et veut introduire chez nous des choses qu'il ne trouve pas dans nos saints livres, principalement les écrits du Baal HaSulam et Rabash. Non, c'est pas ça. Je parle du fait qu'il ne te fait pas grandir, mais te rappelle. Il existe une certaine relation de réciprocité dans le groupe. Et l'homme investit. Nous avons parlé du travail intérieur. Il veut agrandir l'ami. Disons que tout le groupe se trouve dans un état où il ne lui donne aucun éveil. aucune élévation. Alors, dans un tel cas, vaut mieux prendre quelques personnes du groupe et travailler seulement avec elles. Avec elles, montrer ensemble l'exemple aux autres, mais sans parole. Montrer un exemple, s'ils veulent entendre. Leur également, nous, on en a marre, hein, on a assez d'être dans une assemblée de moqueurs, et nous avons décidé que nous voulions un peu sortir de cet état. Vous voulez? Joignez-nous à nous, sinon non. Mais nous ne pouvons pas continuer comme ça, c'est tout. Un homme peut faire ainsi tout seul, et il peut aussi prendre quelques amis proches de lui, selon l'esprit avec lequel il est plus facile de le faire, c'est tout. Et pour cela, il n'y a pas besoin de s'organiser en groupe, ça peut être libre. Chacun peut se joindre, c'est tout. Mais il faut du meilleur ou d'une autre chercher comment briser cet état. Et ici, je pense qu'il ne vaut même pas la peine de donner des conseils. Chercher plutôt des conseils, notre recherche elle-même, c'est le travail qui apportera la bénédiction. Oui. Comment est-ce que je peux entendre si la grandeur du but, si déjà capable de parler de la grandeur du but est particulier, recevoir de la réception. Il manque des mots dans la phrase, dans la question. Comment est-ce que je peux entendre citer la grandeur du but si je ne l'entends pas, s'il n'en parle pas? Tout d'abord, faut en parler. Et chacun est obligé de dire quelques mots, simplement ici et là, mais l'essentiel, c'est l'exemple. Tu dois t'efforcer pour que dans tes actions, ils voient que tu les fais, ce qui est important pour toi, que c'est ce qui te pousse à accomplir les actions. Disons que nous avons une usine. Dans cette usine, nous devons faire toutes sortes de choses. Prends le département de vidéo. Ils m'ont donné un programme pour le mois prochain. Aucun autre département, même la cuisine, n'a pas donné le programme de ce avec quoi ils veulent nous remplir. C'est tout. Le département de vidéo l'a fait. On m'a donné un programme clair, nous faisons ceci, et ceci, et ceci. Et pourquoi on a besoin de ces dates? Ça c'est pour Moscou, ça c'est pour l'Amérique, l'Lituanie. Nous devons préparer des gens pour ça. Vraiment, leur donner un kit à chacun de ce qui voyage. On voit à quel point les gens sont impliqués dans la diffusion générale, et ça me donne une grande importance à le département. Je comprends qu'ils ont une reconnaissance de l'importance du but, réellement quelque chose. Mais en plus de faire de bonnes choses comme celle-là, même avec un programme, avec tout, ils doivent montrer pourquoi ils le font. Et ils le font du fait que la divinité est la chose supérieure qu'ils veulent avoir chez eux. Ils veulent l'acquérir, ils veulent s'élever, ils doivent me le montrer. Alors, dans chaque situation qu'un homme accomplit, il doit introduire cette intention qui est la sienne envers les autres gens. Et alors, ça reviendra à lui plusieurs fois davantage. Et si les amis sont simplement assis, ne parlent pas, alors les gens n'en parlent pas et tu ne vois pas dans ce qu'il fait que c'est important pour lui. Tout d'abord, est-ce que tu voulais le voir? Si tu voulais le voir, alors tu le verras. Par exemple, il construisait une souka. Monte là-haut et réfléchis. Qu'est-ce qui les oblige à construire une souka? Quelque chose les oblige, n'est-ce pas? Le Créateur leur a donné un désir pour la spiritualité, pour quelque chose un peu. Ils sont ici, c'est pourquoi ils viennent construire une souka. Ça veut dire, ce désir ne leur appartient pas, ce n'est pas qu'ils l'ont atteint, ce n'est pas qu'ils font ça avec une pleine reconnaissance de combien c'est important. Mais le Créateur leur a donné, ça veut dire qu'il leur a donné. Ça veut dire qu'ils ont quelque chose qu'il leur a donné. Et ça agit en eux. Tu as déjà une importance pour l'homme à partir de ce qu'il possède. Alors, ça dépend de toi. si tu le vois ou tu ne le vois pas. Même quelqu'un ordinaire vient ici et il rit, peu importe. Il est venu ici, regarde ton voisin par exemple. Mais il est là. Ça veut dire, soit-il a déjà lui-même trouvé un carburant pour venir ici sur le cratère, lui donner un carburant, mais en fin de compte, il y a en lui quelque chose de spirituel. En lui qui le tire de chez lui, de son lit jusqu'ici. Et en lui, une partie divine, non. C'est elle que tu apprécies, c'est cette partie-là, pas son corps. J'ai compris ça, mais je dis autre chose. Je veux entendre, voir comment ils font quelque chose. On ne peut pas en parler tout le temps. Ton problème, c'est que tu ne veux pas travailler sur toi-même, afin de le voir avec tes propres yeux, même dans des états et toutes sortes de situations et chez les gens qui ne montrent pas tellement. Tu veux constamment entendre. Au bout de 5 minutes, tu en auras marre. Tu vois, augmenter ta sensibilité pour voir ces choses chez les autres, c'est tout. En général, il n'était pas habituel de parler de ces choses, seulement un peu ici et là, mais l'essentiel de voir exemple. Et dans les articles de Rabash, parler de l'importance du Créateur. Allez, espérons que nous passerons de malédiction à bénédiction. Si un homme parvient finalement à un état à réussir et donner, et dans sa vie, disons, qu'il doit quand même travailler pour sa subsistance et tu demandes si tu as déjà mérité d'être dans une action, dans des actions de donner, dans le but de recevoir dans le but de donner, oui. Ça veut dire que tu as même corrigé tes kelim de réception, que tu travailles déjà avec eux dans le but de donner, et tu travailles quelque part. Alors, est-ce que dans ton travail, tu travailles en recevant dans le but de recevoir? Je ne comprends pas. Hein. Qu'est-ce que ça veut dire? Quelle action tu as accomplie? On parle de... Qu'est-ce que ça s'appelle donner? Afin de donner, recevoir, afin de donner, recevoir, afin de recevoir, donner, afin de recevoir. Ce sont les intentions. Pas l'action, l'acte même. Je peux recevoir de quelqu'un et être par ça celui qui donne. Je peux donner à quelqu'un et en réalité être par celui qui reçoit. Qu'est-ce que ça change? Quelle action mécanique j'ai accomplie? La correction est la correction de l'intention, pas la correction de l'action. L'acte lui-même, physiquement, avec les mains, ne change pas. Le monde suit son cours, c'est écrit. Qu'est-ce que ça veut dire, le monde suit son cours? Que tout paraît identique. Seule l'intention change. Pourquoi fait-on les choses? Et du fait que l'intention change, alors la lumière supérieure dans ce monde nous remplit et elle arrive l'abondance, le calme, l'éternité, la perfection dans le monde. Mais la nature elle-même, le verre restera un verre, le livre restera un livre. Seules les intentions dans l'homme changeront. Et comme résultat, viendra une énergie positive, disons, pour le monde entier. Également pour le minéral, le végétal, l'animal. Même après l'avenue du Messie, ça veut dire que tous dans ce monde corrigeront leur intention dans le but de donner. Les jardins d'enfants, les écoles fonctionneront et tout sera comme maintenant. Nous aurons évidemment besoin de moins de systèmes, prisons, hôpitaux, toutes sortes de choses. que maintenant nous sommes comme obligés d'avoir afin de plus ou moins de corriger d'une manière ou d'une autre. Ce qui est déformé est la gauche. Mais seulement l'intention de chacun. Sort dans la rue, les mêmes gens, les bus, les taxis, les voitures, tout sera pareil, l'intention qui change. Tu entreras dans une épicerie, un supermarché, tu achèteras, tu paieras. Tout sera pareil. L'intention changera la réalité. Du fait de l'intention, chez tout le monde, il y aura un état intérieur totalement différent. Les gens vivront à travers cet état corporel, ils vivront la spiritualité jusqu'au degré le plus élevé. Et ils ne ressentiront aucun manque, au contraire. À travers les objets, les actions qui sont comme si les plus éloignées de l'intention, ils ressentiront à travers eux l'autre extrémité, la plus élevée, et tout le niveau sera un seul niveau. Et tu me demandes si en moi l'intention a changé de recevoir au but de donner et que j'arrive à mon travail ce matin. Comment tu comportes-tu envers ton patron ou le travail? Bien sûr, tu te comportes autrement, ton intention a changé. Mais les actions que tu es obligé d'accomplir au travail, tu les accomplis les mêmes actions. Si ce sont des actions qu'il est permis d'accomplir, il y a des actions interdites. Interdites d'accomplir maintenant comme après. Mais maintenant, si tu ne les accomplis pas, soit par peur de punition, soit à cause de récompenses que tu perdrais dans le monde à venir, ainsi de suite, alors tu les accompliras à partir de la reconnaissance. Je ne suis pas capable de faire cela. Tu parles essentiellement du niveau intermédiaire. Celui qui ne fait pas, alors disons, ça veut dire qu'un homme arrive à un certain état. Lui fait les choses. Tu as peur que si tu fais de belles actions, la société se moque de toi? Ça aussi, un homme par ça peut se trouver dans un état de... Concrètement, il décide. Je ne sais pas de quoi exactement tu parles. J'ai vécu avec un homme qui était très au-dessus du Marsan. Et je ne voyais pas, d'après ses actions, de choses particulièrement étranges. Il y avait certaines choses qui m'étonnaient vraiment. Par exemple, je vais entrer dans un magasin, demander combien ça coûte, puis dans un deuxième, puis un troisième, et choisir où c'est moins cher ou c'est plus cher. Et il y avait des cas où il ne me permettait pas de faire ça. Pourquoi? C'est tromper l'esprit. Tu rentres dans un magasin, tu demandes, et le vendeur pense que tu viens acheter, et toi, tu viens uniquement recevoir de lui sans lui donner de contrepartie, recevoir de lui une information, oui. Sur ceci, sur cela. Et il y avait d'autres cas où il me permettait. Il y avait des cas où oui et des cas où non. Si c'était l'usage ou pas, toutes sortes de choses. Il était très précis sur ces choses-là. Très précis. Mais en dehors de choses comme celles-là, qui ne sont pas encore pour nous,
3: mais...
2: Celui était égal, par exemple, j'ai déjà donné aussi cet exemple. Il y avait une période avec une taxe sur les voitures. Pendant 2 ans, tu investissais une certaine grosse somme d'argent. L'emprunt payé pour le Galilée, je ne me souviens pas, quelque chose comme ça, oui. Je vais acheter une nouvelle voiture. Un emprunt volontaire, je ne sais pas. Hein, tu prêtes pendant 2 ans l'argent à l'État. La voiture devait me coûter 14 000 shekels de plus. Je lui dis, mais l'État prend encore 14 000 shekels, en plus du fait que la moitié de la voiture, c'est aussi leurs impôts. Il a dit, alors
3: hein?
2: Comme si... Je ne sais pas. C'est l'État qui me le prend, comme si...
3: Enfin,
2: il y avait parfois une approche étrange dans la manière dont il comportait envers certaines choses, mais ce sont des choses de l'homme de l'extérieur en général, ne voit pas, ne ressent pas. Et les intentions, si j'entre dans le magasin pour demander comme ça, autrement, si je pêche, les voitures ou je n'achète pas, tout cela, ce sont des choses intérieures. De l'extérieur, tu n'aurais rien vu.
3: Je ne comprends pas.
2: Il n'y avait rien dont on puisse rire ou se réjouir ou pleurer dans ses actions. Un vieil homme, ordinaire, vraiment, tout à fait ordinaire. Alors je ne comprends pas où l'on voit dans ton travail, où tu te trouves, si tu es dans le but de recevoir, dans le but de donner. Tout ce travail, c'est un travail intérieur, le plus intérieur dans l'homme. Et je ne pense pas qu'à l'endroit où tu te trouves, tu sors vraiment vers l'extérieur tout ce qui est en toi, et on ne te permettra pas de le faire si tu veux. Ça, personne ne s'en soucie. Enfin, bref, ce n'est pas un problème. Où en sommes-nous? Partageons des impressions de la leçon et qu'est-ce que nous prenons pour réaliser en dizaine. Beaucoup d'impressions de la leçon, nous avons entendu l'importance d'être impressionné des amis, un ami comme un ange qui transmettre un message spirituel et mon travail, et toujours dans deux lignes opposées, on doit toujours révéler l'importance de la spiritualité. Qu'on veut chercher la spiritualité à travers les amis, et de ces deux-là, nous pouvons arriver à de ces deux points pour arriver à une prière. Au début de la conversation, on a parlé de l'importance de faire d'une manière positive, de ne pas s'embrouiller, mais toujours aller sur le côté positif. Le Créateur sait comment, quand nous montrer l'autre côté, mais le travail est toujours du côté positif vis-à-vis du Créateur, vis-à-vis des amis, des sources. Et... énormément d'exemples, le discernement, d'exemples de la vie, de sa vie, de Rabash, même si ce n'est pas réalisé, comme il dit avec les impôts ou se donner le prix au magasin, tu vois bien, qu'on peut apprendre qu'il n'y a rien hormis lui, apparemment les choses sont faites. Le Kabbalisme les ressent d'une façon ou d'une autre. Et une grande impression aussi de discernement intérieur qu'un Kabbaliste, et que de l'extérieur, on ne le voit pas. En continuant, le privilège d'être ensemble, d'écouter, les kabbalistes qui éclairent pour nous la réalité d'une autre lumière. C'est quelque chose de précieux. J'ai entendu beaucoup Parler de la sensibilité qu'il faut avoir envers les amis et qu'il doit s'abaisser pour pouvoir recevoir la grandeur. J'ai entendu également que bien qu'on est obligé de parler de l'importance du but, mais c'est beaucoup plus important de donner exemple. Aussi un conseil que si je ne vois pas un exemple, donc je peux travailler avec plusieurs, quelques amis. Et une façon d'observer les choses. Si tu vois qu'un ami ne te donne pas la grandeur, peut-être qu'il est tombé et qu'il est inconscient et qu'il doit le réveiller. Toute l'approche est positive. Tout est

0: signifie pour la spiritualité. Zohar nous a écrit, si j'ai ces deux points opposés, où je ne suis pas capable, et que c'est très important, le résultat de cette tension entre les deux, je peux crier pourquoi je ne l'ai pas. Il y avait une définition aussi des efforts, de faire des efforts. Quand j'arrive à un point où je suis incapable, enfin, je ne suis pas sûr d'avoir compris, mais il a parlé aussi du département de la vidéo qui ont un programme et qui pour tout très clair pour la diffusion, je crois, un congrès c'était ou une réunion.
1: Donc,
0: ils ont besoin d'ajouter l'intention et publier cette intention. Celui qui fait une telle action
1: et
0: qui le veut le faire pour la société, il recevra 10 fois plus. Le comportement dans différentes sociétés aussi, dans leur statut, on ne doit pas s'abaisser envers de telles sociétés, et ce discernement entre notre raison et l'importance qu'on porte sur nous-mêmes, et toutes sortes de... On passe à la prochaine partie, avant chantons une chanson ensemble.

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1: Bonjour tout le monde, chers amis. On étudie Tess, on va entendre une leçon exceptionnelle. On suit la série de leçons qui nous dirige à un travail intérieur entre nous. Nous voyons des fois que dans Tess, il y a énormément de points, des sujets qui semblent techniques ou des formes géométriques, mais le Rav nous enseigne de voir qu'il s'agit de la qualité du message spirituel qui se trouve derrière chaque forme, chaque explication, chaque expression. Essayons d'entendre le Rav, d'absorber, et ensuite, ensemble, on pourra en parler, et on se prépare l'étude des Sfirot. Premier volume, première partie, page 8, les mots du Harry, point 5, on commence, s'il vous plaît. Bon, qu'est-ce qu'on avait encore? Nous sommes à la ligne triangle au point 5 des paroles du Harry, et c'est pourquoi la restriction de Ensof est obligée d'être sous l'aspect d'un cercle. La raison était que puisque la lumière d'Ensof est dans l'égalité, le tzimtzum, la restriction, a lui aussi eu lieu dans l'égalité, et ce qui est le sens du cercle, et pas d'un côté plus que les autres. Et il est connu dans la science des mesures qu'il n'existe aucune figure aussi égale que la figure du cercle. Contrairement dans la figure d'un carré ou d'un triangle ou d'autres figures, d'autres images, c'est pourquoi la restriction d'Ensof est obligée d'être sous l'aspect d'un cercle. Point Resh, lumière intérieure, explique la figure du cercle. On continue à point Shin, qui explique la figure d'un carré. Une autre figure, laquelle? L'explication. S'il y avait eu là un discernement de haut et de bas, de droite et de gauche, tout cela existe dans la figure du carré. Cela aurait été expliqué par la figure du carré, où se trouvent ces quatre côtés, qui sont les appellations des quatre faces susmentionnées. Cependant, ce n'était pas ainsi, mais sous la figure du cercle, où ces discernements n'existent pas avant le Tzimtzum. Après le Tzimtzum, quand Prenat Dalet se restreint et commence à se juger elle-même, jusqu'à quel point elle est proche ou éloignée de la lumière, et sous quelle forme elle peut ressembler à la lumière, elle commence alors à voir dans des qualités qui la précèdent. Si j'acquiers la qualité de Bina, avec la qualité de Bina, je serai proche du Créateur de cette façon. J'acquiers la qualité de Chorma, je serai proche du Créateur d'une autre façon. Et alors elle dessine le carré. Si je suis ainsi, c'est ainsi, si je suis ainsi, c'est ainsi. Elle se rapporte déjà à ses qualités, mais de son propre côté. Parce que ses qualités elles-mêmes n'ont ni droite, ni gauche, ni haut, ni bas. Elles sont circulaires. Il n'y a rien en elle, dans la cause et effet. Keter, Chorma, Bina, Zeran, Pin, Malchut. Saint cercle. Seulement à cause et effet. Quand Malchut commence à penser comment les utiliser, alors elle commence déjà à voir quel profit elle peut en tirer. Ici à droite, ici à gauche, en haut et en bas. Comment vais-je relier toutes ces qualités pour m'exprimer semblable au supérieur? Alors commence déjà la figure du carré.
2: Arnold de Haifa Shoel Mazer.
1: Arnold de Haifa demande qu'est-ce que la lumière de Ensof? Est-ce qu'il a le livre? Qu'il ouvre le dictionnaire. Allons au dictionnaire. En vérité, nous ne l'avons pas lu depuis longtemps. On n'a probablement pas lu toutes les définitions, alors vaut mieux. On va terminer.
3: Non?
1: Tout le monde cherche? On va au tableau des questions, l'explication des mots, qu'est-ce que la lumière et le clé, lumière 5, lumière d'Ensof. Je ne vois pas ici. Non, Or et Sof, c'est autre chose. La lumière d'Ensof, il n'y en a pas. Bon, qu'est-ce qu'on peut faire? Peut-être chercher cette définition ailleurs. La lumière d'Ensof, c'est la lumière qui remplit le kli de Malchut. Il ne distingue pas entre toutes les qualités qui se trouvent en elle. Alors la lumière la remplit également selon son désir. Nous parlons toujours de la lumière uniquement depuis le kli. Et quand elle le remplit d'une telle manière, une telle réaction, on appelle la lumière d'Ensof. Malchut ressent par cela qu'elle est remplie sans aucune différence, sans aucune distinction entre le Viout, les degrés, Chassadim et Rochma, tous les désirs qui sont en elle, tous les espaces qui sont en elle, sont remplis de lumière. Il ne reste aucun manque, ni en qualité, ni en quantité, si on peut dire ainsi, pour que ce soit plus compréhensible. Aucun manque qui puisse apparaître comme lui faisant défaut. Ça s'appelle la lumière d'Ensof. Nous parlons d'Ensof, comme toujours dans la sagesse de la Kabbale, sous une forme essentielle, qualitative. Ce n'est pas une quantité infinie. Je ne sais pas ce que c'est. Toute chose ayant une surface, une grandeur illimitée. Nous ne parlons pas ainsi dans la spiritualité. Nous n'avons pas de grandeur. La spiritualité, ce sont des qualités. Donc, quand nous parlons d'Ensof, il n'y a aucun discernement entre les degrés. Aucun sauf, aucune fin, rien du tout. Qualitatif. Nous devons penser de plus en plus à toujours percevoir ces figures comme des qualités. De façon qualitative. Sinon, ces dessins eux-mêmes ne seront pas à notre avantage. Il y a des gens qui disent, pourquoi dessines-tu? Parce que cela corporalise l'homme, ça le rend plus difficile de progresser. Parce qu'il se représente sous la forme du dessin. Plus l'homme progresse, plus il est obligé de voir dans le dessin une relation, disons, seulement un tableau de qualité. Et cela l'aidera aussi dans notre vie, dans tout ce qu'il pense, tout ce qu'il veut, voir également des qualités. Parce que dans notre travail intérieur, nous non plus nous ne travaillons pas avec, comment dire, avec des dessins. Je travaille avec des qualités, je ne travaille pas avec des désirs, mais avec des intentions. L'intention est la qualité de l'action. C'est cela qui est important pour moi, non l'action elle-même. L'intention détermine la qualité de l'action. Encore une fois, nous travaillons toujours avec des qualités. Nous devons nous élever du niveau du dessin, du niveau des actions, au niveau des intentions, des qualités. Et c'est pourquoi le Baal Soulam nous donne la définition, comme il dit, dans l'ordre de l'étude, qu'est-ce qu'il nous dit? 44, c'est où? Question et réponse, c'est ça?
3: Beot mem dalet, eifo? Beamot mem dalet, eifo?
1: Page 44, où? Trouvez-le-moi rapidement.
3: Ah, biur, stakrut limit. Vachar,
1: voilà. Toujours tu étudieras, mémoriseras et reviendras plusieurs fois sur elles jusqu'à bien les retenir comme placées dans une boîte, car dans chaque mot, littéralement, de la troisième partie, il faut parfaitement se rappeler les deux premières parties, sans que manque même le plus petit sens, et ainsi de suite. C'est-à-dire, pourquoi il dit cela ? Pour nous amener du niveau des mots au niveau des définitions spirituelles correctes, au niveau des qualités, ce qui est dissimulé à l'intérieur du mot, afin que nous travaillions avec son explication intérieure et non avec son explication extérieure, un cercle. Je ne travaille pas avec un cercle, je travaille avec la qualité, le fait qu'un cercle soit sans discernement, et ainsi de suite. Il y a un très grand travail, mais c'est un travail très, très, je dirais, béni parce que pour cela, l'homme commence réellement à adhérer mot après mot à la force spirituelle. C'est-à-dire qu'ainsi, par cette force, il se fait entrer dans ce même champ de force, de qualité, de propriété, qui s'appelle la spiritualité. Oui ? Quelle différence est-ce qu'il y a entre Prina Aleph et Prina Dalet ? Prina Aleph aussi est considéré comme un sauf, quand il est entièrement rempli, et Dalet aussi qui est entièrement rempli. Je demande quelle est la différence entre elle et dans un sauf. La différence entre elle est dans le désir qui existe dans Prina Aleph et dans Prina Dalet, dans la mesure où ce désir se distingue lui-même par rapport au point central. Et jusqu'à ce que sortent tous ces cercles, jusqu'à Prina Dalet, il n'y a personne pour te dire que ces cercles sortent, que ces cercles sont plus proches ou plus éloignés du centre.
3: Bon,
1: terminons. Orpnimi.taf qui explique la figure du triangle. La figure du triangle indique un degré où il n'y a que trois aspects et où Prina Dalet manque, c'est-à-dire trois côtés, haut, droite et gauche. Le côté inférieur manque, c'est ce qu'on appelle la figure du triangle. Encore ? Encore une fois. La figure du triangle indique un degré où il n'y a que trois aspects, qu'il n'y a que trois aspects et où la quatrième phase manque, c'est-à-dire trois côtés, haut, droite et gauche. Le côté inférieur manque, et c'est ce qu'on appelle la figure du triangle. Ça veut dire qu'il dessine un triangle d'une telle façon, d'en bas, disons. Apparemment. Voyons les définitions.
3: Ensof.76, 74,
1: très bien. On a trouvé, s'il te plaît. Page 30. Question 76. Qu'est-ce que le nom En Sof ? La réponse se trouve page 35, réponse 76. Qu'est-ce que le nom de En Sof ? Qu'est-ce qu'il appelait En Sof ? Avant la restriction, il est appelé En Sof pour indiquer qu'on ne peut y concevoir absolument aucun Sof, aucune fin, car même Prina Dalet reçoit la lumière. Il n'y a donc aucune cause pouvant interrompre la lumière et faire apparaître un Sof, une fin. Encore. Qu'est-ce que le nom En Sof ? La réponse, avant le Zimtzouf, il est appelé du nom En Sof pour indiquer qu'on ne peut y concevoir absolument aucun Sof, aucune fin, car même Prina Dalet reçoit la lumière. Il n'y a donc là aucune cause pouvant interrompre la lumière et faire apparaître un sauf, une fin. C'est-à-dire, il n'y a pas de fin à la réception de la lumière, la capacité de recevoir la lumière. C'est pourquoi, avant la restriction, cet aspect est appelé ainsi. Et encore,
3: 74,
1: question 74. Quels sont les deux principes essentiels qui englobent tout? Encore, quels sont les deux principes essentiels qui englobent tout? Réponse 74. Le premier principe est que toute la réalité qui se trouve devant nous est déjà fixée et existe dans Ensof, béni soit-il, dans toute sa perfection finale. C'est ce qu'on appelle la lumière de Ensof. Le second principe, ce sont les cinq mondes, appelés Adam Kadmon, Atzilut, Bria, Yetzira, Asiya, qui se prolongent depuis Malchut Ensof, après le Tzimtzum. Et tout ce qui existe dans le second principe se prolonge du premier.
4: Nikra Shuv.
1: Relisons. Question 74. Quels sont les deux principes essentiels qui englobent tout? Et la réponse. Le premier principe est que toute la réalité qui se trouve devant nous est déjà fixée et existe dans Ensof, béni soit-il, dans toute sa perfection finale. C'est ce qu'on appelle la lumière d'Ensof. Le second principe, ce sont les cinq mondes, appelé Adam Kadmon, Atzilut, Yetzira, Priya Yetzira Asiya, qui se prolonge depuis Malchut Ensof après le Tzimtzum, et tout ce qui existe dans le second principe se prolonge du premier. Conformément à ce que nous avons dit,

0: Lisant le livre Zohar Laham Vaikra, l'article juste fleurira comme le palmier 264. Vous pouvez poser des questions sur le site www.k.tv. Les questions sélectionnées liées au sujet seront posées durant le cours. Zohar Laham Vaikra, le juste fleurira comme le palmier 264. Le juste fleurira comme le palmier. Si l'on veut que le Zohar nous aide à savoir ce qui est écrit, pénétrer ce monde spirituel, on doit comprendre que ça parle que des connexions entre les êtres humains, entre les âmes. C'est la seule chose que le Zohar nous explique, comment arriver à l'union, car dans l'union, selon la force, selon la règle de l'équivalence de forme, on dévoile le Créateur, s'il te plaît. Le juste fleurira comme le palmier. Le juste fleurira. Parce que dans tous les arbres dans le monde, il n'y a aucun qui soit en retard dans sa floraison comme le palmier, car il monte pour 70 ans. Et pourquoi le juste est comparé à un palmier? 265. Mais le juste fleurira comme le palmier, et dit de l'exil de Babylone, quand la Shrina est retournée à sa place, uniquement après 70 ans. Comme il est écrit, car ainsi dit le Seigneur, quand 70 ans ont été complétés pour Babylone, je vous visiterai. C'est le juste fleurira comme le palmier, que le mâle et la femelle s'élèvent pour 70 ans. Le juste et le saint béni soit-il, qui est retourné à Babylone après 70 ans. Comme il est écrit, car le Seigneur est juste, il aime la justice. Il est écrit, le Seigneur est juste. Dit au juste qu'il sera bon. Ainsi, le saint béni soit-il, est appelé juste. 166. Il grandira comme un cèdre du Liban, un cèdre, le saint béni soit-il, comme il est écrit, excellent comme les cèdres, grandira comme un cèdre du Liban, et le Liban signifie l'Éden supérieur, Chochma, de qui il est écrit, aucun œil n'a vu Dieu sauf toi. Et un cèdre, qui est Zeranfin, grandira dans cet endroit supérieur, quand il se lève. 267. Lors du dernier exil, le saint béni soit-il est comme un cèdre dont la floraison et la croissance est ralentie depuis le temps qu'il s'élève et il s'établit dans sa persistance jusqu'au moment où la rédemption se passe. C'est un jour. Et un jour du saint béni soit-il est 1000 ans. Et le début du second jour jusqu'à ce qu'il fasse un nombre dans la lumière du jour après-midi, quand le soleil commence à être dans le jour du saint béni soit-il. C'est 500 ans plus tard. Ainsi la rédemption viendra après 1500 ans. Et un cèdre s'élève uniquement quand l'eau est raffinée, comme il est écrit, comme les cèdres sur l'eau. De même, le cèdre grandira au Liban, car d'ici, du Liban, qui est Chochma, une fontaine, une rivière sort signifiant Bina pour arroser la cèdre, le cèdre. Et ce cèdre est le saint béni soit-il, qui est Zeranpin, qui reçoit l'eau, comme il est écrit, excellent comme les cèdres. 268. Planté dans la maison de Dieu, et pour le temps du roi Messie, dans le jardin intérieur, notre Dieu fera qu'il fleurisse, et la résurrection des morts, ils porteront toujours des fruits. Les jours quand le monde est détruit, au septième millénaire, ils seront remplis de sève et fraîcheur. Après, le monde sera reconstruit dans un nouveau ciel et une nouvelle terre. Alors le Seigneur se réjouira dans ses œuvres, et tout ceci pour déclarer que le Seigneur est droit, mon rocher, et qu'il n'y a pas d'injustice. Article et un diffamateur sépare le champion. 169. Un homme pervers répand la discorde et un diffamateur sépare le champion. Un homme pervers répand la discorde. Sont les méchants qui causent un défaut en haut. Discorde signifie un défaut. Et un diffamateur sépare le champion signifie qu'il sépare le champion du monde. Le Saint béni soit-il. 170. Un homme pervers répand la discorde, signifie qu'il envoie la discorde dans ses plantations zones qui font qu'elles se nourrissent du côté de Din, la gauche de Bina. La discorde suggère Din. Et un diffamateur sépare le champion, sont les méchants qui infligent un défaut en haut. Il sépare parce qu'il n'y a pas d'union entre zones, car il sépare la reine du roi. Pour cette raison, il n'est pas regardé comme un, signifiant Zeranpin et Malchut ne sont pas unis. Malheur à ces méchants qui causent la séparation en haut. Et heureux sont les justes qui gardent la substance en haut, l'union de zones. Et heureux sont ceux qui se répandent, car ils restaurent tout à sa place. 271. Pour cette raison, un endroit où ceux qui se répandent habitent, un juste complet n'habite pas. Mais ceux qui se répandent sont établis dans un endroit supérieur, l'endroit de l'arrosage du jardin, Bina, qui arrose le jardin, qui est Malchut. C'est la repentance qui ramène Malchut à Bina. Et c'est pourquoi ils sont appelés ceux qui se repentent, et le juste complet sont corrigés partout, car ils sont appelés Tzadik, qui est Yesod de Zeranpin. 272. Par conséquent, ceux qui se répandent habitent dans un autre endroit, Bina. Et le juste complet habite dans un petit endroit, Yesod de Zeranpin. Car ceux qui se répandent ramènent l'eau, l'abondance de l'endroit supérieur de la profonde rivière, Bina, à l'endroit appelé Tzadik, Yesod de Zeranpin. Et le juste complet étant l'abondance de leur lieu d'habitation, Yesod de Zeranpin, à ce monde. C'est pourquoi ceux qui se répandent sont supérieurs et les justes complets sont en bas. Heureux ceux qui se répandent, car ils étendent l'abondance de Bina à Yesod de Zeranpin. Et heureux sont les justes, car le monde existe pour eux, car ils étendent l'abondance de Yesod de Zeranpin à ce monde. 273. Alors il sera, s'il a péché, il est coupable. Il est également écrit où a trouvé ce qu'il avait perdu et a menti à ce propos. Le pécheur fait un défaut en haut, car par conséquent, le Saint béni soit-il quitte tout. C'est comme si le Saint béni soit-il était inexistant, car l'assemblée d'Israël, Malchut, était séparée de son endroit. Comme il est écrit, la foi a été perdue. La foi est l'assemblée d'Israël. Comme il est écrit, ta foi dans la nuit, où nuit est Malchut. La foi a été perdue. Comme dans pourquoi la terre est-elle détruite, tout est un, car Malchut est appelé foi, appelé terre. Et nous avons déjà dit que quand il écrit qu'elle est perdue, cela signifie que Malchut a perdu son conjoint, Yesod. Il n'est pas dit est perdu ou perdu, qui voudrait dire qu'elle-même a été perdue. De même, il est écrit, le juste est perdu. Il n'est pas écrit « est perdu » ou « était perdu », mais « perdu », signifiant qu'il a perdu sa conjointe, Malchut. Comme il est écrit, la foi a été perdue, il est écrit, il ramène le vol ou la perte, car Malchut, qui a été endommagé par son péché, est appelé « perdu ». Et la perte doit être rendue au juste, Yesod, qui l'a perdu. Finalement, sans arrêt, ici, on voit que le Zohar parle des connexions entre Jéranpin et Malchut, grâce aux âmes appelées les justes dans cette situation. Et si cette connexion cesse, car de nouvelles Rishimot s'éveillent, plus lourdes, plus épaisses, donc on a besoin de dévoiler le mal, les impies. Les nouveaux impies sont. Les âmes sont appelées alors les impies, ensuite ils travaillent, ils choisissent, ils se renforcent dans l'entourage, c'est-à-dire à nouveau organiser les connexions entre eux, le système pour exiger que Zeranpin donne des forces à Malchut et l'uni. Le même système qu'on prépare de ces nouvelles réchimotes plus épaisses des impies, on demande correction. Et alors, on se trouve ceux qui font une repentance. Il a terminé le degré, il est devenu un impie. Donc après, ce nouveau degré, il se répand. C'est un degré supérieur. Donc, où ceux qui font la repentance se placent. Les justes ne peuvent pas être impies, se répandent, il est injuste. Vous avez des questions? Il y a des endroits en enfer. Il y a des endroits en enfer qui sont réservés pour ceux qui profanent le Shabbat en public, qui ne se répandent pas de cette profanation. Ils ont des assignés sur eux. De plus, il y a des endroits en enfer pour ceux qui commentent l'inceste et pour ceux qui expliquent incorrectement la Torah, pour ceux qui versent le sang d'un innocent, pour ceux qui parjurent, pour ceux qui couchent avec la menstruation ou avec une fille d'un dieu étranger, ou une prostituée, ou une servante. Ce sont des degrés de malchut, degrés de corruption de désir de recevoir de l'homme, appelé la femme, à différentes corruptions, ça dépend de l'épaisseur. Et même ceux qui violent les 365 mitzvot de ne pas faire, 275. Chaque péché a un endroit en enfer et un assigné sur lui, et Satan, son mauvais penchant, est nommé sur tous les péchés, les endroits et les assignés sur eux. Si un se répente, que dit-il? J'ai effacé comme un fin nuage des transgressions, signifiant les inscriptions de chaque péché du méchant et de leurs endroits en enfer ont été effacés. 176. Il y a des péchés qui sont écrits en haut et pas en bas dans ce monde. Il y a ceux qui sont écrits en bas et non en haut. Il y a également ceux qui sont écrits en haut et en bas. Si les péchés sont effacés en bas dans ce monde, car ils se repentent, ils sont effacés en haut. Après s'être repenti, un méchant, ses iniquités sont gravées sur ses os. Un juste, ses mérites sont gravés sur ses os. Il en est ainsi pour qu'il soit inscrit parmi les transgresseurs, pour les reconnaître, et une voix sort sur lui. C'est un méchant. Laissons ses os brûler en enfer.
1: 267.
0: Les âmes des méchants sont les faiseurs de mal dans le monde. Leur verdict est que leurs âmes sont brûlées et deviennent de la poussière sous les pieds des justes. Avec quoi elles sont brûlées? Avec le feu du trône, Malchut, comme il est écrit. Son trône est un feu étincelant et ses roues sont un feu brûlant, signifiant dans le feu les quatre animaux du feu qui entourent le trône du Din, qui est Adni. Donc il était dit, car le jugement de Malchut est jugement. Là aussi, on comprend, par exemple, que les impies, finalement, deviennent la poussière sous les pieds des justes. Ce sont des situations que chacun traverse. D'impie injuste, et quand il devient juste, son degré, quand il arrive à la correction, est de là. Justifie le Créateur à nouveau. À l'étape suivante, une situation qui n'est pas corrigée, plus haute, c'est à nouveau un impie, et de cette façon, il marche. Un pi juste. Une rivière de feu, 278. La rivière de feu est une rivière de feu qui s'étend et sort en premier. Les âmes des justes se baignent dans elle et nettoient leur âme, et les âmes des méchants sont jugées dans elle et brûlent devant comme une paille devant un feu. Signifiant le feu mange le feu, availlé avec la ponctuation Elohim et Bina, c'est le soleil. Son étui est Adni. Et dans le futur, sa ministre-t-il fera sortir le soleil de son étui, signifiant le nom Adni Malchut, ne couvrira pas le nom Avaya avec la ponctuation d'Elohim, Bina. Et alors, le feu de Dine de ligne gauche de Bina apparaîtra sans l'étui de Malchut. Le juste sera guéri en elle et les méchants seront jugés en elle. Du feu des animaux du trône du jugement, un lion de feu descendra pour manger et pour brûler les sacrifices et les assignés. Il en est ainsi parce que chaque organe avec lequel quelqu'un pêche a un saboteur et un accusateur sur lui. Et s'il commet une infraction, il achète un accusateur. Dès que le feu et eau descend et brûle les organes et les intestins et les reins des bœufs et des moutons, les boucs et les brebis, c'est Avaya descend comme un lion de feu et les brûle. Leurs organes brûlent et les saboteurs nommés sur les organes qui ont péché sont brûlés. Et les iniquités d'Israël, qui sont les organes de la Shrina, sont pardonnés. À ce moment, les animaux nommés sur les mérites du trône de Rachamim, qui est la repentance, Ima supérieure, Bina, se rapproche, signifiant s'approchant du nom Avaya qui est entré en eux. C'est la raison pour laquelle c'est une offrande pour Avaya, car il n'y a personne qui puisse approcher les animaux et les fondations pour amener la paix, sauf le nom Havaya, la ligne médiane. Dans son nom Havaya, l'eau s'approche du feu, la ligne droite de la ligne gauche. Et ils ne s'éteignent pas l'un l'autre, et le vent aussi signifiant la ligne médiane s'approche de la poussière, Malchut, et il n'y a personne qui les sépare. Les six combinaisons de Yud, Kei, Vav, 280. À ce moment, ces animaux et fondations sont complets. Ils sont appelés saints, car il n'y a pas d'impur parmi eux. Les complets sont les haies inférieures de Havaya, Malchut. La complétude du pilier du milieu, Zeranpin. Dans tous les Havayot, inclus dans Zeranpin, de tous ces six extrémités, Ragatni. C'est parce que Zeranpin, lui-même est Yud Kei Vav de Havaya, avec six combinaisons, et le est inférieur, le complète dans chaque combinaison. 282. La signification de ceci est écrite dans le livre de la création. C'est le haut est tourné vers le haut dans Yud Kei Vav. Du côté droit, Chesed, c'est la première combinaison. Hey Vav Yud. Du côté gauche, Gvura. Et la seconde combinaison. Et Kei Yud dans le pilier du milieu, Tiferet. Troisième combinaison. Yud Vav Kei dans Netzar. La quatrième combinaison. Et Yud Vav de Hod et la cinquième combinaison. Et Vav Yud Kei dans Yesod. Et la sixième combinaison. L'arbre qui les tient tous est Tiferet. Car Tiferet contient toutes les extrémités vaques, et c'est un arbre faisant des fruits. Pour cette raison, l'endroit où l'arbre tombe sera Yud Kei Vav, suggère que Tiferet est appelé par seulement trois lettres, Yud Kei Vav, et le inférieur est Malchut, qui se joint à lui. Par conséquent, six angles sont discernés dans les six combinaisons de Yud Kei Vav. Le plus, dans chaque Havaya des six extrémités, il y a un œil inférieur. On fait pour Havaya signifiant que le œil inférieur se complète dans Havaya. Et toute la vaillotte d'en Vak s'accroche à elle. Ainsi, le Yud Kei Vav avec le Hei et Yud Kei Vav Kei. Kei Vav Yud avec Hei et Havaya. Et Kei Yud avec Kei Vaya. Et ainsi avec les autres vaillottes. C'est difficile à lire un petit peu, mais on doit comprendre qu'il nous explique le Zohar pour ceux qui connaissent les forces de l'âme se trouvent derrière les lettres. Donc, il nous explique toutes ces combinaisons. En ajoutant ces attributs, on réalise chaque fois une autre forme de récipient de notre récipient. Les relations, le rapport au Créateur. 283. Ces six combinaisons de Yud Kei Vav sont 18 lettres des six extrémités, Ragatni inclus dans le juste qui vit pour toujours. Citifiant Esod Zeranpin et avec le Hei Malchut, elle devient Chaya. C'est le Hei comme l'arche de Noé, Malchut, en qui chaque espace a été réuni deux par deux. 7 par 7 pour les offrandes, 2 et 2 font 4. 7 et 7 font 14. Ensemble, ils sont 18. L'arche elle-même est Hei, car c'est Malchut, et cela complète le mot Chaya. 284. Et Tzadik, Yesod, comprend 6 degrés, 6 extrémités. Pour cette raison, ils ont établi au mieux le rêve dans les 3 P. 3 versets dans lesquels la paix est mentionnée et 3 rédemptions dans 3 versets dans lesquels la rédemption est mentionnée. Le Yesod et Vav, et ensemble ils font 6 correspondant aux 6 degrés de Yesod. Car le bénéfice du rêve est par Yesod. C'est l'échelle du rêve de Jacob, qui consiste de 6 sphirot. Elle était placée au sol, signifiant la Shrina inférieure, Malchut, appelée Terre. Et c'est le Hei inférieur, son sommet est le Yud, en qui il y a le Tzadik et Sod, le 7e. Car Yud est Chochma dans Ima. Et quand on commence à compter le Bina, Ima, Yesod est le 7e. Elle atteint les cieux, signifiant Ima supérieur, le premier Hei de Bina. Ou du côté du rêve gauche, le Hei gouverne le Yud, le sommet de l'échelle, qui est le Yud d'Elohim. C'est pourquoi les anges de Dieu montent et descendent, et non les anges d'Avaya. 285. Dans l'ordre, les lettres sont Yud-Kei, Vav-Kei. Elles s'élèvent dans le point de Cholam, qui est Terre, sur la 4e lettre, dont l'expansion est de Chochma jusqu'à la Sainte Malchut, car Chochma est Yud, Bina et Hei. Les 6 Sphirot, Ragat Nei, sont Vav, Malchut et le Hei inférieur, Cholam et Keter au-dessus de toutes les lettres. Des questions? Il n'y a pas grand chose ici, mais il y a des parties du Zohar où on ne peut pas tellement parler avant de ressentir derrière chaque lettre, chaque signe, quelles sont les forces de l'âme avec lesquelles on peut déjà travailler, les unir, les arranger, et chaque fois se trouver dans une nouvelle position face au Créateur, c'est ça, en fait, qu'on avance. Mais quand on ne ressent pas encore, je ne parle pas des écrans pour faire travailler avec les lettres et construire de cette façon le récipient pour dévoiler le Créateur, mais avant, il y a une étape où on ressent. Le Créateur donne un exemple. Quand l'homme lit, disons, et il ressent que le Créateur lui dit, essaye de faire ça, et ça, et ça, et ça. L'homme ne sait pas le faire. Il ne comprend pas comment il faut le faire. Mais il regarde l'exemple. Quand même, il a un contact écoute avec le texte, mais on est encore plus bas peut-être que cela. On veut et on attire la lumière qui corrige, qui nous fait avancer, d'abord ressentir, ensuite à le faire. Dites-moi, toi, que mon âme aime. Dis-moi, toi, que mon âme aime. Si tu ne le sais pas, ô la plus belle des femmes, suis les traces du troupeau et nourris tes brebis dans les tentes des bergers. 287. L'Assemblée d'Israël, Malchut, dit 3 versets au Saint-Roi Zeranpin. Dis-moi, toi, que mon âme aime, ne signifie que mon âme aime, mais celui qui aime mon âme. Comme il est écrit, as-tu vu celui que mon âme aime? Et au Sarwa, il a été dit, toi que mon âme aime, où fais-tu paître ton troupeau? 288. Tant que l'assemblée d'Israël est avec le Saint béni soit-il. Le Saint béni soit-il est dans complétude de se fait paître volontiers les autres. Ce signifie qu'il se nourrit lui-même en tétant le lait de Hima supérieur. Il reçoit l'abondance de Bina. Et de cet allaitement qu'il attête, il arrose tous les autres et se nourrit. Quand l'assemblée d'Israël est avec le Saint béni soit-il, le Saint béni soit-il est en complétude et joie. Il y a des bénédictions en lui qui sortent de lui à tous les autres, à tout le monde. Et chaque fois que l'assemblée d'Israël n'est pas avec le Saint béni soit-il, les bénédictions sont dépourvues de lui et de tous les autres. 289. Partout il n'y a pas de mâle et femelle. Il n'y a pas de bénédiction. Par conséquent, le Saint béni soit-il mugit et pleure, comme il est écrit, il rougira puissamment contre son enclos. Et il dit, malheur, car j'ai détruit ma maison et brûlé mon palais. Quand l'assemblée d'Israël est partie en exil, elle dit devant lui, dites-moi, toi que mon âme aime, toi que mon âme aime, toi que tout l'amour de mon âme est en toi, comment tu nourriras-tu de la profondeur de la rivière dont le courant ne cesse jamais, signifiant Bina, comment te nourriras-tu avec l'illumination de l'Éden supérieur, signifiant Chorma. Où la fais-tu se coucher à minuit? Comment nourriras-tu tous les autres qui sont toujours nourris par toi? 191. J'étais nourri par toi chaque jour. J'étais arrosé et j'arrosais tous les mondes inférieurs. Et Israël était nourri de moi. Et maintenant, pourquoi serais-je comme celle qui se voile? Comment serais-je recouverte sans bénédiction? Et quand ces bénédictions sont nécessaires, ils ne trouveront pas en ma possession. Comment me tiendrai-je devant les troupeaux de tes amis, qui sont le Saint Merkava? Signifiant Ragatni, pour qu'elle les appelait tes amis. Abraham, Yitzhak, Yaakov, qui est la Sainte Merkava en haut. Et tu les appelles tes amis. 292. Le Saint béni soit-il dit à l'assemblée d'Israël, laissez ce qui est à moi, signifiant, ne parle pas de ce qui manque à Zeranpin, car ce qui est à moi est une chose secrète qui n'est pas connue. Mais si tu ne sais pas, pour ce qui te concerne, voici un conseil pour toi, ô la plus belle des femmes, comme il est écrit, tu es belle, mon amour, le nom de l'Assemblée d'Israël, suis les traces du troupeau, les justes qui sont piétinés par les talons, car tous les piétinent avec leurs pieds, et à cause d'eux, il te sera donné la force pour persister. Et nourris tes brebis dans les tentes des bergers, qui sont les enfants qui ont appris et pour qui le monde existe. Ils sont ceux qui donnent de la force à l'Assemblée d'Israël en exil. Les tentes des bergers sont les maisons de leurs professeurs, le temple où la Torah est toujours présente. 293. Une autre interprétation. Ah, si tu ne sais pas la plus belle des femmes, que quand les justes sont dans le monde et ses enfants qui étudient sont présents et s'engagent dans la Torah, l'Assemblée d'Israël peut exister avec eux en exil. S'ils ne sont pas assez, ils ne peuvent pas exister dans le monde. Et s'ils juste sont présents, ils sont attrapés en premier et meurent pour expier pour leur contemporain. Sinon, ces enfants pour qui le monde existe sont attrapés en premier. Et le Saint béni soit-il les prend du monde, même s'il n'y a aucun péché en eux. Qui plus est, il éloigne de lui l'Assemblée d'Israël et elle part en exil. Comme on a déjà dit, ce sont des degrés qui se trouvent dans l'homme. C'est évident que les justes apparaissent et disparaissent premiers, car ces situations corrigées n'ont plus rien à faire. Ils doivent être en exil et recevoir de l'épaisseur. C'est ce qui se passe tout le temps avec les âmes. Ce qui se passe avec les âmes passe avec les hommes. Donc les corrections qu'on traverse dans la spiritualité sont quand on veut nous-mêmes changer le désir, corriger avec des nouveaux désirs pires, corrompus pour les corriger.

recevrez une récompense pour l'effort. Alors, qu'est-ce qu'il faut faire? Donc, il faut faire grandir l'importance du, dans le but de donner. Comment, pourquoi l'homme rencontre ici un état où il n'a plus rien à faire. Maintenant, si en même temps avec cette faiblesse il découvre ni de sa nature, ni de ses forces, ni de sa nature, ni de sa reconnaissance, en rien du tout, il n'a aucun contact avec le donneur, avec dans le but de donner, mais qu'en même temps, s'il recueille toutes sortes d'impressions de choses entendues de l'extérieur, selon lesquelles cette chose est la plus importante, même si je n'y ressens aucun goût, ni aucune capacité d'agir, mais qu'il n'existe rien de plus qu'important qu'elle, alors il y a deux extrêmes, et de là vient une prière. Et on lui donne. Et ces deux choses sont reliées l'une à l'autre. Si je travaille pour que le but donné soit important pour moi, on me montre combien je ne l'ai pas. Ça veut dire que le travail ne doit pas être « bon, quand est-ce que je verrai que j'en suis pas capable ?» Tu ne peux pas travailler sur une négation. C'est vraiment un mensonge, c'est... on ne peut pas travailler comme ça. Tu dois travailler comme ça, positivement. Oui, atteindre l'action spirituelle. Oui, atteindre une action spirituelle. Et alors, par cet exemple, on te montrera que tu n'es pas capable. Ça veut dire toujours travailler sur le positif. Alors, toute l'action qu'on fait ici, ou même s'il nous semble que c'est contre le désir, toutes les forces, le désir de recevoir, le fait même que nous l'ayons fait, quelconque action, peu importe laquelle, que finalement je l'ai accomplie, c'est le signe que j'ai trouvé pour elle une signification à l'intérieur de mon désir de recevoir. Sinon, je n'aurais pas pu l'accomplir. Oui. Et tiens, voir le dernier point, la fin, avant le marsum. C'est comme si je sais qu'avant le marsum, on ne te pose pas la question. Tu as raconté que tu voyages et ça remplit depuis la fin comme si... Alors, j'ai dit que si on accomplit une action corporelle, corporelle ça veut dire à l'intérieur du désir de recevoir. C'est ça ce qui s'appelle corporel, matériel. Pas matériel au sens où elle sera reliée à la matière, à ce qui est entre nos cinq sens. Matériel ça veut dire que je vois, que je peux la réaliser, la toucher. Voilà. Matériel, ça veut dire que à l'intérieur de mon désir de recevoir, je peux la ressentir. Alors, toute action corporelle, comme celle-là, je peux joindre une sorte de récompense, un bonus, comme ça, quelque chose. Oui. Et alors, je peux l'accomplir. Si je me tiens réellement face à l'action spirituelle, alors je ne peux pas l'accomplir. Et les enfants d'Israël, j'ai mis du travail. Ça veut dire que je ne peux pas me tenir face à ça. Je ne peux rien en faire. Parce que c'est vraiment une nature qui est opposée à moi. Alors, qu'est-ce que je peux faire? C'est, en même temps que je ne peux pas, dans ma nature, accomplir une action dans le but de donner, je dois, par toutes sortes de moyens, et principalement par l'environnement, entendre qu'il n'existe rien de plus important. L'environnement, les livres, les auteurs, c'est ce qu'il dit, qu'il n'existe rien de plus important que de parvenir à une telle action. En échange, j'aurai un lien avec la force supérieure. Ouais. Si j'ai ces deux points opposés, l'un que j'en suis incapable, et l'autre que c'est très important, alors comme résultat de la tension entre eux, j'ai un cri intérieur. Pourquoi est-ce que je ne l'ai pas? Voilà. Et si ce cri est donc véritable, alors je reçois la possibilité d'accomplir une telle action, et par une telle action, je ressens alors que je me relie au Créateur.
à travers l'action elle-même. Sans accomplir une action, je n'aurais pas à en ressentir. Donc,

0: clé ressentir le Créateur, la spiritualité. La spiritualité vient à l'intérieur du clé que j'ai fait, dans l'action, dans le but de donner que j'ai accompli. À l'intérieur de cette action, la spiritualité se révèle. Voilà. Alors, c'est pour ça, regarde quelle importance de la spiritualité je dois avoir. Et ça, je ne peux le trouver nulle part. Un peu dans les livres et davantage dans la société. Dans les livres, on voit combien, alors qu'on lit depuis déjà plusieurs années, ça ne nous aide pas réellement, ça ne nous aide pas tellement. On a déjà fini avec ça. On ne reçoit plus d'impression des livres. Mais la société, on a constamment une impression, qu'on le veuille ou non. Alors, il faut faire un environnement comme celui-là, hein? Aussi à la travail, aussi à la maison, aussi ici, pour que finalement, je ne reçoive d'impression que de l'importance de la spiritualité. Ça veut dire qu'au travail, bien sûr, on ne parle pas de spiritualité. Alors au travail, je dois me boucher les oreilles dans un certain sens. Voilà, comme ça, leur parler uniquement des choses du travail. Voilà, pas de politique et pas de mode, ni toutes sortes de choses, voilà. C'est tout. Et donc, et à la maison, seulement des choses qui concernent la maison, qui sont importantes pour la maison, qu'il n'y ait pas de problème, et pas d'absurdité, pas de bêtises. Et ici, l'essentiel, c'est le seul endroit où je peux entendre parler de l'importance de la divinité. Alors ici, je dois ouvrir les oreilles, mais existe la société qui, si j'entende les choses qui me sont nécessaires. C'est tout. Si c'est ainsi, si ça sera comme ça, alors face à ça, face au fait que j'entends ici que la spiritualité est importante, hein, moi aussi, c'est comme si je voudrais faire quelque chose de spirituel et je verrais que j'en suis pas capable. Parce que actuellement, comme ça, on ne voit pas, on ne sait pas ce que c'est que l'effort. Rester bloqué dans une action sans pouvoir l'accomplir. Et on ne le sait pas. Parce que on n'a pas de poussée vers ça. On n'a pas l'importance pour porter une telle action. Mais sans parvenir à un état tel, c'est simplement on passe pas de la bénédiction à la malédiction. Il y a déjà suffisamment de gens dans le monde dont on peut recevoir une impression. Je sais pas moi, il y a ici, de l'autre côté, ou je m'accuse moi-même, de ne pas recevoir d'impression. Alors comment est-ce que l'homme doit se préparer lui-même pour recevoir l'impression? Recevoir une impression de la société en ce qui concerne la grandeur du Créateur, oui? Bon. Je ne le peux qu'à condition que la société soit grande à mes yeux et que je sois plus petit devant elle. Que ce qu'ils font et ce qu'ils accomplissent, la manière dont ils travaillent et même en général ce qu'ils font dans leur vie soit pour moi comme ça un très grand exemple. Que ce soit des gens qui se sacrifient pour la spiritualité. Alors, je recevrai une impression du fait que chez eux, la spiritualité est grande. Et de ce que j'entends, d'eux, je recevrai l'impression où vraiment on regarde ce dont ils parlent, ce de quoi ils pensent. Et je ferai le calcul de combien ils sont plus grands que tous les gens qui se trouvent en dehors de ce cadre. Et qu'est-ce qui est réellement rempli la vie d'un homme en dehors de mon groupe? Par rapport aux gens qui sont dans le groupe. C'est-à-dire, il faut les apprécier, se faire petit, se rapetisser, et s'abaisser soi-même et ouvrir les oreilles et entendre ou voir comment est-ce qu'ils se comportent et qu'est-ce qu'ils font. Et alors, je dois exiger d'eux qu'ils accomplissent justement devant moi des actions bonne, publiquement, hein, pas avec modestie, pas discrètement, et qu'il parle aussi de l'importance de la société et de l'importance du Créateur, de telle sorte que je l'entende, et non que chacun soit comme ça, juste caché. C'est tout. L'étudiant. Et ils sont même pas prêts à en parler. C'est ça le problème. Le problème, il est en moi. Où est-ce que le point commence? Tu ne peux recevoir une impression de la société à condition de te placer dans l'abaissement devant elle. L'étudiant. Mais c'est contre la nature, c'est impossible. Rav. Je pense pas que c'est impossible. Commence à y penser. C'est pas contre la nature. Non, commence à y penser. Regarde chacun, comment est-ce qu'il vient à 3h du matin, malgré toutes ces perturbations, et comment est-ce que cette chose brûle en lui, et par rapport à chaque homme qui se trouve dehors, combien est-ce qu'il est particulier, que le Créateur l'a choisi pour l'amener ici, afin qu'il soit un exemple pour toi, qu'il soit vraiment un ange envers toi, qui t'apporte réellement ce message de l'importance de la spiritualité, et il veut te donner l'importance du Créateur. C'est-à-dire qu'il se tient vraiment devant toi, il est réellement descendu du ciel comme ça, afin de te raconter que le Créateur est important. C'est vraiment un messager. Oui. De quelle manière est-ce que je peux donner à une société dont je ressens progressivement que je m'en éloigne, que je m'en détache? Je ressens que le dénominateur commun entre moi et cette société, je le perds progressivement. Si tu ressens qu'il n'y a aucun dénominateur commun entre toi et la société, alors examine-toi. Il se peut que le but de la société ne soit pas correct par rapport à ton but. S'il n'est pas correct, tu peux faire une certaine correction. Peut-être que tu dois venir à la société et dire, bon les amis, il me semble que vous vous trompez. Tu dois faire la société, vraiment achète-toi un ami. Tu dois donner les forces et les placer sous une telle forme où ils te donneront. Tu dois toi-même éveiller cette chose de la société. Et alors, il se peut qu'ils ne le fassent pas les choses correctement, que chacun le fasse silencieusement, pas publiquement, et ça ne t'éveille pas. Et c'est pas suffisant pour toi, il faut que tu reçoives une impression. Ou bien même de manière générale, tu veux simplement pas recevoir une impression des choses. Tu veux recevoir une impression d'autre chose. Alors, par exemple, je sais que si je veux maigrir, je vais dans un groupe de surveillants du bois, par exemple, et une telle chose existe, voilà. Et par exemple, de toutes sortes de groupes, alors j'y vais, des conférences, des conversations, des films, tout ce que l'on veut, on me remplit par toutes sortes de médias, ça, simplement pour que je ressente l'importance de le message. Et on doit faire la même chose.
1: Si tu ne le fais pas, alors dans toute la société, en dehors de notre cadre, cette chose-là, elle est évidente.
0: Voilà. Entre dans n'importe quelle usine, dans n'importe quelle entreprise, et qu'est-ce qui se tient à la tête de toute l'affaire? Comment dire au monde entier que ce qu'on produit, c'est la chose la plus nécessaire? Hein? Que c'est la chose la plus importante. Que c'est ce que maintenant, comme ça, chaque usine y pense. Hein? Chaque usine. Moi, par exemple, je sais pas moi, je fabrique des crackers. Alors qu'est-ce que je veux? Je veux simplement que le monde entier ne mange que ce cracker, qu'il n'y ait ni viande ni poisson ni quoi que ce soit. C'est moins des crackers comme ça, et que tout le monde pense qu'il n'a besoin de rien d'autre. Et c'est essentiellement ce qui se trouve dans la tête du directeur de l'usine. Alors chez nous, ça doit être comme ça aussi. Oui. Bon. Alors ça s'appelle aussi ce qui s'appelle diffusion vers l'extérieur et aussi une diffusion intérieure dans le groupe. L'étudiant. Alors dans une société qui n'est pas tellement spirituel, ça devient immédiatement environnant. Bon, ok, si je me trouve dans une société, durant toute la journée, je me retrouve dans toutes sortes de sociétés. Alors, je dois toujours me placer envers de ces sociétés sous un certain angle, disons, avec une capacité, disons, de réception, comme ça, de telle sorte que je ne sois pas atteint de mon but principal, et peut-être même que ça m'aidera. Ça veut dire que, comme ça, j'arrive dans un état, dans une assemblée de moqueurs, comme on dit, hein. Comme ça, elle parle d'absurdité, de toutes sortes de choses, et je n'ai pas le choix. Et je me trouve, par exemple, autour d'eux. Alors, moi aussi, je peux apprendre de ça, combien est-ce que mon autre société est plus importante? Combien est-ce que les choses dans lesquelles ils se trouvent, ils sont basses?
1: C'est, et c'est pas que je le fais par, avec mépris, mais même ça, ça peut m'aider à de sortir au marché, comme on dit, et à voir combien est-ce que j'ai une chose importante dans le, dans ce où je me trouve. Du fait que tout peut, ne peut être apaisé que l'un face à quelque chose d'autre. Et donc, le fait que je me trouve au travail, à la maison, et toutes sortes de choses d'endroit, ça peut justement m'aider à élever la société où je me trouve ici maintenant. Et combien est-ce que ici, les choses élevées sont importantes pour les gens présents ici.
2: Non.
1: Bon. Mais ici, moi, simplement, pendant la journée, j'entre dans toutes sortes d'endroits. L'étudiant. Je parle davantage de l'environnement qui est vraiment proche de moi. Vraiment de bonnes personnes, chacun individuellement, comme ça. Quelle bonne personne chacun individuellement, là où tu te trouves? Bon, attends, donc, si je me trouve pas, simplement parmi des gens qui ne sont pas vraiment bons, pas des voleurs, et qui sont vraiment très bons, voilà, et c'est pas des voleurs, c'est pas des meurtriers, comme ça, et ils ont de bonnes qualités humaines, qu'est-ce que j'ai de leur bonne qualité, voilà. Ils sont simplement bien faits, ils ont reçu une bonne éducation sur la manière de cacher les choses qui ne sont pas belles, et de mettre en évidence que les choses belles. C'est comme si c'était ainsi envers les autres. Hein? Et ça veut dire que chacun joue bien et joliment son rôle. Et alors, qu'est-ce que j'en ai à prendre moi aussi ces mêmes choses sur moi-même? Ça veut dire être dans le double mensonge moi aussi? Et ça veut dire être dans le mensonge et même penser que c'est la vérité et qu'il faut être comme ça. Alors, pourquoi est-ce que j'ai besoin d'une telle société? Étudiant. Non, par exemple, des gens que tu connais depuis des années. Le fait que je les connaisse depuis des années, ça m'oblige à me sacrifier ma vie pour eux. Et j'ai rien de plus important dans ma vie que la vie, que ce que j'atteins en elle. Alors, en étant chez eux, je les sers

0: Shalom, shalom.
1: Bonjour. Bonjour à tous nos amis, nos chers amis, amis I, amis E. Nous sommes très heureux d'être ici dans un cours supplémentaire de l'étude approfondie des articles du Rabash. Vous savez que cette bande horaire est le mardi de 7h30 à 9h du soir. Nous nous efforçons d'approfondir un article du Rabash pendant ce temps. Pourquoi? Parce que nous sommes convaincus que le Rabash nous conduit vers l'endroit où lui-même se trouve. Et dans la mesure où nous essaierons de nous d'adhérer à lui et d'orienter notre cœur et nos pensées vers l'endroit où le Rabash se trouve, alors nous aussi, nous pourrons être proches de lui, parce que lui se trouve dans le monde spirituel. Il nous écrit à partir du ressenti du monde spirituel. Et nous, les petits, nous voulons nous tenir par les mains, chacun tenir les mains de son ami, nous tous ensemble, et nous efforcer d'adhérer au Rabash par l'intermédiaire du Rav, du Rabash, et par le Rabash, d'adhérer au Balasoulam, et ainsi de suite, pour arriver jusqu'au Créateur. Il y a quelques jours, dans une des leçons que nous avons regardées de 2002, le Rav a dit qu'il vit à l'intérieur des articles du Rabash. Je suppose qu'il n'a pas l'intention de dire sur le plan physique, mais un individu se trouve là où ses pensées se trouvent. Si nous efforçons ensemble d'orienter nos pensées vers des pensées élevées comme celles dont parle le Rabash, nous nous orientons vers cela, nous essayons d'être proche du Rabash et d'adhérer à lui. Chaim, que dis-tu? Chaim, nous allons maintenant lire un article et nous efforcer d'adhérer au Rabash. Nous voyons comment le Rabash fait entrer un monde entier dans un article. On peut comprendre comment le Rabash Lightman vit dans les articles du Rabash. Tout le monde spirituel, nous ressentons l'humour très fin, très délicat du Rabash qu'il fait entrer ici ou là, et qu'il nous oriente. Il essaie de nous donner la pensée exacte. Si nous laissons aller avec lui, progressivement, pendant la lecture calme et lente, nous allons ressentir comment nous tous nous coulons, en quelque sorte, nous efforçons d'être avec le Rabash. Aujourd'hui, le sujet est la question de la branche et de la racine. Il est question de l'intériorité, de l'extériorité. Précisément ce que Aviou a dit précédemment, que le Rav vit intérieurement dans les articles du Rabash. Nous allons voir ce que le Rabash veut dire par l'intériorité et l'extériorité. Ce sont des corrections de nos désirs. Et à travers cela, et comment nous sommes orientés vers tous les articles des kabbalistes, ce sont toutes des choses intérieures et non extérieures. Babylone, l'Égypte, la Syrie, toutes sortes de choses, mais ce sont tous des degrés de sainteté ou de klipa, si on n'est pas arrivé à la sainteté, mais c'est le travail intérieur de l'homme vis-à-vis du Créateur. Avio, il y a quelques principes de base très importants. Cet article s'appelle « La question de la branche et de la racine » et on nous pose souvent la question du lien qu'il y a entre la branche et la racine. Généralement, nous ne voyons pas la racine. Nous voulons essayer de ressentir la racine, de l'atteindre. Mais la plupart du temps, ce que nous rencontrons, c'est la branche, comme Chaim l'a décrit, un endroit particulier. Mais quelle est la signification de cet endroit sur le plan spirituel? Par exemple, lorsqu'on écrit la terre d'Israël, il y a un endroit comme ça, physique, mais qu'est-ce que cela signifie sur le plan spirituel? Ça encore, nous arrivons plus ou moins à le comprendre, mais est-ce qu'il y a un lien? S'il y a un lien, quelle sorte de lien? Et principalement, nous essayons de comprendre à partir de la branche, la racine. Nous allons voir ce que le Rabash nous explique à ce sujet. Il y a aussi toutes sortes de sujets intéressants que le Rabash nous écrit à ce sujet. Nous allons essayer de rentrer avec une bonne intention, c'est la chose principale dans cette lecture. Il y a plusieurs points qui sont importants et on pose souvent la question particulièrement à...
2: Vraiment, juste avant le cours, je suis venu, j'ai mérité d'être ensemble avec les amis de Lituanie. Vraiment, c'était une fondation très élevée. C'était très élevant, très orienté vers le but, ça connectait beaucoup, il y avait vraiment beaucoup d'amis. On pense vraiment qu'on a réussi à faire un pas significatif vers la construction d'une communauté d'amis en Lituanie, aussi dans les Baltiques. Et ensuite, on était aussi en République tchèque. On s'est rencontrés avec nos amis tchèques, avec les amis nouveaux, avec les amis anciens. Et vraiment, c'est vraiment très, très beau. C'est vraiment, ça donne beaucoup de joie de voir tout l'éveil qu'il y a chez les nouveaux étudiants. Et c'est intéressant de voir ce processus complexe. Et vraiment, comme ça, je surligne le mot complexe de la rencontre entre les anciens étudiants avec les nouveaux étudiants. Et d'ailleurs, c'est comme ça chez tout le monde. C'est pas comme ça juste en Lituanie, en Lettonie, en Tchéquie ou aux États-Unis, c'est vraiment partout. La complexité de la connexion entre les anciens étudiants et les nouveaux étudiants, c'est quelque chose qui crée comme ça un certain

0: processus qu'il est comme ça, un petit peu difficile comme ça de le définir, mais c'est clair que c'est un processus qui donne du, qui bénéficie les deux côtés de ce processus, et les anciens nouveaux, et les nouveaux. Mais on ne sait pas vraiment comment le faire, parce que c'est quelque chose d'un petit peu nouveau. Et donc c'est pour ça qu'on cherche un petit peu le chemin. On est sûr que grâce à nos efforts communs, et grâce à la connexion, et grâce à la lumière qui amène le bien, on va trouver le bon chemin. Oui, le congrès est obligé d'être une pierre de fondation.
1: Oui, le congrès qui s'approche est comme une pierre donc, supplémentaire pour la coopération entre les anciens élèves et les nouveaux dans une zone.
0: Mais tu sais d'ailleurs, c'est pas que les nouveaux et les anciens, mais c'est aussi les étudiants avec des cadres différents. Par exemple, si aujourd'hui tu arrives en Europe, même aux États-Unis ou au sud de l'Amérique, c'est pas un seul cadre d'études. Par exemple, il y a des étudiants du campus global, qui est une grande partie dans laquelle étudient les étudiants d'Europe. Mais aussi, il y a des étudiants de MAC, qui est le département russe. Ensuite, il y a des étudiants de KBO, qui aussi étudient en Europe, en anglais. Et aussi, des étudiants qui se trouvent dans toutes sortes d'endroits. Un tas de gens, et donc au final, on devient vraiment dans chaque endroit, et c'est comme une grande communauté globale. C'est pas juste le colis mondial, mais chaque endroit en quelque sorte devient global. Et le défi le plus significatif vers lequel on s'est rapproché, c'est vraiment les langues. Vraiment. Le créateur, comme ça, il nous a donné une barrière, probablement pour se connecter, hein, mais...
1: En particulier en Europe.
0: Non, mais vraiment partout. C'est évidemment aussi en Europe à cause des langues, mais... Ouais, on essaie de parler, mais c'est difficile comme ça de parler la même langue, et c'est complexe, c'est vraiment complexe. La question des langues, elle est complexe, et je pense vraiment, j'y pense vraiment beaucoup, comment est-ce que vraiment, on ne va pas résoudre ça, mais on va pouvoir s'élever au-dessus de ça. Que la langue ne deviendra déjà plus comme ça un poids qui nous ne permet pas de nous connecter. Donc bon, les amis, vous voyez que on est vraiment comme ça dans une impression au sommet. J'espère que vous êtes aussi impressionné avec vous. Donc on va lire petit à petit, comme Chaim a dit, c'est un article avec beaucoup de concepts. Hein? Voilà, c'est comme ça un point d'attention. Il y a beaucoup de langues parce que le rabbin, il a comme ça beaucoup de langues, une langue très large, et il connaît beaucoup de choses. Et de la langue de la Torah avec la langue de la évidemment la langue de la Kabbale avec la langue du Midrash, comme ça il mélange entre le Zohar et les langues des Sfirot et les coutumes, c'est-à-dire qu'en fait il y a beaucoup de comme si de langues différentes, justement on vient de parler de langues différentes, et donc il y a comme si différentes langues, mais évidemment le Rabash quand il parle de quelque chose, ça se trouve dans une seule intention, dans un seul même esprit, mais petit à petit on va comme ça expliquer, même s'il y a des choses comme ça qui sont pas très claires au début. Vous savez, vous êtes invité à nous poser des questions en tout sujet, en toute notion, et à vote, et par texte, dans toute langue, dans tout, vraiment tout ce que vous voulez. Pour l'instant, on réussit à surmonter, donc on va commencer à lire. Vous avez l'article dans le matériel d'études. C'est ce qui s'appelle, en ce qui concerne la branche et la racine, peut-être la nation de branche et racine, ça dépend de la traduction. Donc, si vous pouvez lire, vous êtes invité à lire avec nous, sinon vous pouvez écouter. Commençons.
1: La question de la racine et de la branche. La signification de racine et de branche. La terre d'Israël est une branche de la Sphira Malchut. Malchut est appelé le Kli, récipient, qui a été émané par l'émanateur pour devenir un Kli pour la réception de l'abondance que l'émanateur voulait donner à ses créatures. Ce Kli s'appelle Malchut.
0: Et l'ordre était d'abord, le Kli de réception était dans le but de recevoir. Et ensuite, a été fait une correction qu'il est interdit de recevoir dans ce kli, si ce n'est à la condition de pouvoir orienter dans le but de donner. Et alors, l'abondance se prolonge à ce kli, et cette correction a été faite afin que l'abondance qui viendra aux créatures ne soit en elle en aucun manque, appelée pain de la honte.
1: Mais elles pourront recevoir l'abondance sans limite, car il n'y aura aucune honte en elles lors de la réception de l'abondance. Mais elles feront que tous les délices et les plaisirs qu'elles reçoivent seront uniquement pour le Créateur. Alors elles étendront toujours plus d'abondance. Elles étendront toujours plus d'abondance parce qu'elles ne pourront pas dire qu'elles ont donné suffisamment au Créateur et qu'elles n'ont plus besoin de lui donner sans réserve. Par conséquent, elles auront toujours une raison d'étendre l'abondance.
0: Ce qui n'est pas le cas si l'on reçoit l'abondance pour soi-même, c'est-à-dire du fait de l'amour de soi, alors ils sont obligés d'être limités du fait de la honte. Et ils étaient obligés de dire qu'il nous suffit le bien et le plaisir de ce qu'il nous a donné. Et du fait de cela a été fait une correction appelée Tzimtzum, qu'ils ne recevront pas la lumière dans le clip de Malchut, sauf à la condition de pouvoir recevoir dans le but de donner.
1: De la racine de Malchut s'étend en bas dans la branche matérielle, l'Eretz, la terre, qui est une branche de Malchut d'en haut. Cette terre s'appelle la Terre Sainte. Pour cette raison, ici, en Terre Sainte, il existe des corrections spéciales, c'est-à-dire des mitzvot qui dépendent de la terre, comme les dons et la dîme. Ce n'est pas le cas dans le reste des pays.
0: Et de même, il y a une racine particulière pour l'autre côté du Jourdain, une racine particulière pour la Syrie, et une racine particulière pour Babylone, et une racine particulière pour les autres terres. Ici, le Rabash nous fait référence à l'étude des Sphirot, partie 16. Il y a là-bas une explication très complète, très environnante, sur la division que fait tout d'abord le Hari et ensuite le Baal HaSulam, sur les parties différentes, où il commence la division des partsoufim spirituels, des Sphirot, et il rapporte ces concepts Israël, Jourdain, Syrie, Babylone, à toutes sortes de qualités spirituelles, toutes sortes de Sphirot spirituelles. Donc, c'est à cela que le Rabash se rapporte.
1: Pour cette raison, en ce qui concerne la branche et la racine, le lieu du temple est précisément en Terre Sainte, qui est la terre d'Israël. Il en est ainsi après sa sanctification. Mais avant l'arrivée du peuple d'Israël sur cette terre, c'était l'endroit des sept nations qui correspondent aux sept
0: Comme vous voyez ici, il y a beaucoup de concepts, maintenant on va donner une explication. On va dire encore un peu pour comme ça s'inclure dans les paroles du Rabash et recevoir la lumière qu'il veut nous donner. Donc, après on va expliquer, donc il ne faut pas s'inquiéter. Et ils étaient l'emphase de l'Akdusha. Ils se prolongent de Malchut, où il n'y a pas le tikkun, la correction du massacre, qui est l'aspect de l'intention dans le but de donner. C'est pourquoi, d'abord, les nations du monde venaient là-bas, car tel était l'ordre de la spiritualité. 1. Viens désir le désir de recevoir. 2. La correction, qu'il soit dans le but de donner.
1: Ainsi, pour la Terre Sainte, premièrement, les nations du monde devaient venir en premier, car elles appartiennent à Malchut, avant qu'elles ne soient corrigées par un massar, afin que tout soit pour donner sans réserve. Deuxièmement, ensuite Israël viendra les conquérir. Il s'avère que la Terre Sainte s'étend de Malchut et que le désir de recevoir chez un homme s'étend également de Malchut. Pour cette raison, il y avait d'abord, premièrement, les nations du monde dans le pays, Deuxièmement, ensuite, le peuple d'Israël est venu.
0: Et de même, dans le cœur de l'homme. 1. D'abord vient le mauvais penchant. 2. Et ensuite, vient le bon penchant. Tout se prolonge des racines supérieures. Cependant, il y a une différence entre le cœur de l'homme qui se prolonge de Malchut et la terre d'Israël qui se prolonge de Malchut. Car il faut distinguer entre intériorité et extériorité. Car dans l'extériorité, il faut que ce soit précisément dans le lieu de la branche qui correspond à la racine. Mais dans l'intériorité, ce n'est pas nécessairement dans le lieu de la branche qui lui correspond.
1: Parce que dans la terre d'Israël, qui vise le cœur d'un homme, qui s'étend de la racine de Malchut, un homme n'a pas besoin d'être précisément en terre d'Israël pour être récompensé du royaume des cieux, appelé terre d'Israël. Dans l'intériorité, une personne peut être récompensée de l'inspiration de la Shrina, divinité, et des plus grandes atteintes également à l'étranger, tout comme tous nos grands sages qui vivaient à l'étranger.
0: Et de même, ces personnes qui habitent en terre d'Israël peuvent être des criminels complets. Et la terre d'Israël, appelée terre de sainteté, ne les oblige en rien à être gardiens de la Torah des Mitzvot. Car en ce qui concerne l'aspect de l'intériorité, l'extériorité ne les oblige en rien. Car la notion d'intériorité est l'aspect du travail dans le cœur. Et il n'y a aucun lien avec... Je pense qu'on va faire ici une pause et on va essayer comme ça de commencer à expliquer de quoi est-ce qu'on parle ici. On a lu pas qu'un peu et essayons comme ça de peut-être essayer de donner une direction sur ce que c'est que le rabbin. Évidemment, vous êtes invités à nous poser des questions sur les choses qui ne sont pas claires pour vous, sur l'article ou sur toute autre chose.
1: Nous avons, en fait, le rabbin nous décrit de façon très, très, très belle deux axes parallèles, l'extériorité et l'intériorité. Mais il ne dit pas que l'un influence l'autre. Dit-il cela? Il dit seulement que de l'extériorité, non, de l'intériorité découle l'extériorité. Ça ne veut pas dire que l'un influence l'autre. C'est-à-dire qu'il y a Malchut. La Malchut a une expression dans l'extériorité, et la Malchut a une expression dans l'intériorité. La branche doit être orientée vers la racine. Mais dans l'intériorité, il n'y a pas de place. Ce sont uniquement des désirs. Dans l'extériorité, ça doit être comme c'est établi. Pourquoi la terre d'Israël se trouve-t-elle où elle est, même la Syrie, Babylone, etc. Parce que c'est ainsi établi dans le monde spirituel, dans la situation corrigée. Mais le fait que ce soit ainsi arrangé dans la matérialité, cela n'influence pas l'intériorité de l'individu. Par exemple, un individu peut être en Israël, ou en Syrie, ou en Babylone, à Jérusalem, alors qu'en fait, physiquement, il habite en Pologne, en Lituanie ou un autre endroit. Comme le Baal HaSulam est arrivé à de grandes atteintes spirituelles alors qu'il vivait encore en Pologne. Il y a eu beaucoup de centaines d'années que des milliers de kabbalistes vivaient dans toute l'Europe. pas seulement en Europe, dans les pays d'Orient.

0: même Moyen-Orient, tout, parce qu'il y a l'intériorité et l'extériorité. Et les mêmes kabbalistes ressentaient dans leur intériorité la terre d'Israël, la sainteté, Jérusalem, et la terre de Canaan et les sept nations qui sont en fait nos désirs qui ne sont pas corrigés et qui doivent être. Parce que sans ces désirs non corrigés, on ne pourra pas arriver à la correction finale et d'arriver à donner sans réserve. Donc on doit d'abord avoir les désirs non corrigés d'abord en terre d'Israël. Et ensuite, les désirs corrigés doivent conquérir ces désirs non corrigés et leur donner l'intention dans le but donné. Mais vu qu'il s'agit de l'intériorité, dans chaque partie du monde, ça...
1: Oui, comme ça, une notion très, très intéressante, mais aussi très, très confuse. Parce qu'en fait, au final, la sagesse de la Kabbalah, elle parle de la réalité des désirs. Et elle parle du processus particulier qu'un homme passe. Un homme passe à partir du moment où son bord dans le cœur est éveillé et le processus qu'il passe. Et précisément, il n'y a aucun lien entre le processus spirituel que passe le point dans le cœur et tout le revêtement extérieur qu'on voit dans notre monde. Et c'est quelque chose qui, comme ça, donne beaucoup de confusion. Et d'ailleurs, comme ça, il n'y a aucun lien comme ça entre ce monde-ci qui a son ordre de développement particulier, d'évolution particulier, c'est tout ce qu'on voit dans cette période de vie. Avec le point intérieur qui, au final, s'appelle la racine de l'âme ou le point dans le cœur. Mais en fait, il n'y a aucun lien entre les deux. Et c'est quelque chose qui donne beaucoup de confusion. Parce que de manière naturelle, on a comme ça une tendance à penser qu'il y a une chose spirituelle qui se revêt dans une chose corporelle. Mais encore une fois, c'est pas quelque chose qui se revêt. Ça ne se revêt pas. Donc, c'est-à-dire qu'il y a ici un changement de la perception intérieure qu'on doit faire. Et c'est ce que le Baal HaSolam essaye de nous expliquer ici. Il donne ici beaucoup d'exemples de concepts particuliers pour essayer de nous montrer qu'il n'y a aucun lien entre la racine et la racine et la branche, nous on le pense. Voilà, parce que le sujet de l'article, c'est la racine et la branche. Donc au final, ce qui nous intéresse, nous, c'est la racine. Nous, on est intéressé par se rapprocher de la racine. Plus on se rapproche de la racine, plus alors la racine et la branche vont devenir reliées. Nous, ceux qui vont faire ce lien. Et ils ne sont pas reliés pour l'instant. Pour l'instant, c'est séparé complètement. Parce que qu'est-ce que c'est que la racine? La racine, c'est un état dans lequel je me trouve où j'ai déjà acquis un massacre et l'intention dans le but de donner. Et je m'égalise au Créateur. Et selon le clé spirituel, selon le massacre que j'ai acquis, en cela se révèle la réalité spirituelle et le Créateur dans cette mesure particulière. Mais qu'est-ce que c'est que la racine? La branche. La branche n'est pas reliée à la racine. Parce que pour l'instant, la racine, la branche, c'est juste une réalité très limitée que je révèle dans mes cinq sens. Il y a comme ça une sorte de règle générale d'appartenance de la branche à la racine. Je ne peux pas le ressentir et je ne peux pas le comprendre à partir de l'observation des branches. Et c'est quelque chose qui donne beaucoup de confusion. Parce que quand on parle de la terre d'Israël, alors en fait, c'est un désir qui est dirigé vers le Créateur, direct vers le Créateur. Il y a Charkel, mais il y a aussi comme ça un endroit qui s'appelle comme ça. Donc si maintenant je me trouve physiquement, est-ce que ça veut dire que je suis plus proche du désir qui appartient au Créateur? La réponse selon le Rabash, elle est très significative. C'est que non. Il le dit d'une manière très directe. Peut-être qu'on va lire cet extrait très court, comme ça on va pouvoir s'y rapporter. Voilà, parce que dans l'aspect de terre d'Israël, attendez, car dans l'aspect de la terre d'Israël qui correspond au cœur de l'homme, c'est-à-dire au point de cœur qui est en lui,

0: Le point dans le cœur, c'est le désir de l'homme. Évidemment, on ne parle pas du désir corporé de l'homme, mais le désir de l'homme de procéder au Créateur, qui se prolonge de la racine de Malchut. C'est toutes les racines qui veulent s'adhérer au Créateur. C'est quelque chose qui vient de la racine de Malchut. Cette Malchut, c'est Malchut de Ensof, Malchut restreinte, peu importe quelles étapes, mais toutes les parties spirituelles qu'il y a en chacun de nous, cette partie divine en haut, c'est au final cette partie de ce cycle spirituel qui s'appelle Malchut. L'homme n'a pas besoin d'être précisément dans la terre d'Israël. Là, justement, il parle de cet endroit qui s'appelle la terre d'Israël pour mériter l'aspect du royaume des cieux, appelé terre d'Israël. Faites attention, ici, le rabbin donne une phrase très spéciale. Car dans l'intériorité, l'homme peut mériter la résidence de la Shrina et les atteintes les plus grandes, même en dehors de la terre, comme tous nos grands. Tous les grands, il veut dire tous les kabbalistes, qui était en dehors de la terre d'Israël. Et beaucoup de fois, Chaim, tu le sais, nous aussi on l'a entendu, on pose une question à un enseignant. Je vis en Ukraine, je vis en Hongrie, je vis dans le Nord d'Amérique, je vis dans toutes sortes d'endroits. Est-ce que moi aussi je peux révéler la spiritualité? Est-ce que pour la révéler la spiritualité, je suis obligé d'être avec ce corps et de me tenir sur la terre qui s'appelle la terre d'Israël, physiquement? Et le rabbin, il nous dit ici qu'il n'y a aucun lien entre ça. Tu peux être assis comme ça dans le centre de Jérusalem, qui est comme ça, qui vient du mot lumière complète, Or Shalem, Yerushalayim. Il dit que, justement, bon, le Blasam, il dit qu'après la destruction, c'est le moment le plus compliqué, mais on laisse ça de côté pour l'instant. Tu peux actuellement être en droit vers. Te trouver dans l'endroit qui te semble être le plus relié à la spiritualité et au final n'être relié à rien. Tu peux être le fils du plus grand des kabbalistes. Par exemple, est-ce que quelqu'un connaît le fils du Hari? Est-ce que quelqu'un le connaît? Personne. C'est comme ces personnes qui vivent en terre d'Israël, elles peuvent être des criminels complets. Et la terre d'Israël, ici il parle de l'endroit qui s'appelle terre d'Israël, appelée terre de sainteté, ne les oblige en rien. Vraiment, faites attention, la branche ne peut pas m'amener à la racine, à être des accomplisseurs de la Torah et des mitzvot. Et ici, il y a une phrase très belle, car en ce qui concerne l'aspect de l'intériorité, l'extériorité ne les oblige en rien. Car la notion d'intériorité, l'aspect du travail qui est dans le cœur. Encore une fois, la notion de l'intériorité est l'aspect du travail dans le cœur. Et il n'y a aucun lien avec l'extériorité. Je pense que le rabbin, dans le peu de compréhension que j'ai, il veut nous passer d'une observation avec les yeux extérieurs, avec les actions extérieures, et avec les actions extérieures. D'ailleurs, il ne les méprise pas, il ne les néglige pas. Simplement, il les sépare comme actions extérieures à l'endroit du travail intérieur, le travail du cœur. Il y a déjà le travail du lien entre nous, de la connexion entre nous, le travail dans l'intention, le travail pour faire du contentement au Créateur. C'est pas quelque chose qui dépend d'un endroit physique. C'est pas quelque chose qui dépend de la génétique. C'est pas quelque chose qui dépend de où est-ce que tu es né, qui était ton père, à quel point est-ce qu'il était intelligent. Et même s'il est venu à la fin de la correction, il ne peut pas t'aider dans ce processus pour ce travail que tu dois réaliser. Et chacun de nous reçoit sa réalité extérieure optimale avec laquelle il doit réaliser ce travail du cœur. Et il n'y a pas besoin d'imaginer, je suis sûr que chacun de vous en a pensé une fois, mais moi j'y ai pensé une fois. Pourquoi est-ce que je ne suis pas né à Méron, ensemble avec Rabbi Shimon, dans la caverne, et je me trouve là-bas comme ça avec tous les grands kabbalistes? Et moi aussi, là-bas, je m'y trouve avec toute leur force. Et non, moi, je suis né comme ça à Londres ou à un autre endroit. Pourquoi ? J'aurais pu. C'est vrai, Marek, je te connais. C'est voilà, on peut. Pourquoi est-ce qu'on ne peut pas être comme ça, naître dans le cœur de Tzfat ? Voilà, une ville sainte. Il y avait tous les kabbalistes. Voilà, moi aussi là-bas, à être inclus en eux. Mais en fait, c'est pas une question de physique. C'est vraiment ça la notion ici. C'est vraiment quelque chose qui donne beaucoup de confusion. Chaim, je vais te partager le fait qu'on a déjà des questions des amis. Ils posent beaucoup de questions.
1: Je voulais seulement, tout en t'écoutant, je ressentais vraiment ce que c'était que vivre dans un article du Rabash. Le Rabash dit également ici que la terre d'Israël, qui s'appelle la terre sainte, n'oblige pas les individus observer la Torah et les mitzvot, c'est-à-dire travailler dans le but de donner. C'est ce que nous devons bien comprendre. Observer la Torah et les mitzvot, ça veut dire agir dans le but de donner.
0: Nous pose une question Laetitia, notre ami de Women's Spin. Est-ce si le monde extérieur est un monde qui ne peut pas faire développer un état de l'esprit, d'un état spirituel. Alors, c'est quoi cette signification réelle du changement de la réalité de ce qui se passe autour de nous ? Est-ce que c'est pour changer notre intention par rapport à comment est-ce qu'on perçoit tout ça ?
1: Toute la réalité, c'est la façon, le chemin par lequel nous saisissons cette réalité, percevons cette réalité. Nous savons que le Créateur est bon et désire faire le bien. Nous prenons cela comme un motto. Ici, le Rabash nous dit travaillez sur votre intériorité, ne vous occupez pas du reste. Et l'intériorité, c'est le travail qui est dans le cœur. Ça n'a rien à voir avec l'extériorité. L'extériorité s'arrangera d'après l'intériorité. Le Créateur, comme il est bon et bienfaisant, tout ce qu'il nous donne, sinon il ne serait pas bon et bienfaisant, tout ce que le Créateur nous donne, c'est toujours la meilleure chose qu'il puisse nous donner dans le but de nous rapprocher de lui. Même si ça ne nous semble pas l'être, parce que nous ne sommes pas au niveau du Créateur pour comprendre pourquoi il fait ce qu'il fait. Mais si nous prenons ce qu'il fait, ce que le Créateur fait, et nous travaillons avec cela, et que par-dessus cela, nous nous unissons avec nos amis, et que nous travaillons la Torah et les mitzvot de manière à nous unir, attirer la lumière pendant les leçons, par cela, nous changeons la façon dont nous comprenons ce que le Créateur a préparé pour nous. Et ça change toute notre vie, ça nous change. Nous savons comment nous ressentons la réalité. Mais si nous la ressentons de façon différente, elle est différente.
0: Oui, moi je rajoute tout simplement, est-ce que changer l'intention par rapport à ce qui se trouve autour de nous, tu ne peux pas changer ce qui se trouve autour de toi. Tu peux changer une seule chose. Le Baal HaSolam écrit, le Créateur amène l'homme dans la préface à l'étude des Sefirot, à son endroit. Il prend la main de l'homme, il le met sur le bon sort et il dit, prends-le. C'est-à-dire que personne ne t'a aidé. On t'a simplement ramené à l'esprit, à ce point dans le cœur. C'est-à-dire la seule chose que tu peux faire à chaque instant, c'est choisir la meilleure société. Et donc comment est-ce qu'on peut choisir à chaque fois la meilleure société à chaque instant? C'est tout le temps t'annuler de plus en plus et choisir tes amis et t'annuler face aux paroles du Rav par rapport aux écrits du Rabash et du Baal HaSolam. Voilà, c'est ce qui s'appelle l'environnement, le groupe. Voilà, le groupe, c'est l'environnement, c'est le Rav, les kabbalistes et le groupe. Et donc, plus je me soumets, et je suis obligé de me soumettre, parce que la société spirituelle, elle est inférieure par rapport à ce que moi j'ai actuellement comme intention. Je peux me l'imaginer, je peux faire tout ce que je veux, je peux même lire à propos de ça, et ça ne peut pas m'influencer, moi. Évidemment, il y a comme ça une question mais si je vais rentrer vraiment dans ces notions, je dois vraiment rentrer dans les paroles du rabbin, je dois vraiment avoir des amis.

0: personne doit vivre aussi dans la vie extérieure, dans ce cadre extérieur, mais personne n'a dit que je ne dois pas prendre, m'efforcer dans ces valeurs spirituelles. Ça, justement, c'est là où on doit s'efforcer. Justement, au cours de ce matin, le Rav en a parlé que la société extérieure avec elle, je parle de ce dont j'ai besoin. Le travail, les sujets techniques, les sujets comme ça, de... très populaire, voilà. C'est pas, je dois simplement subsister et voilà. Maintenant, je ne dois pas rentrer comme ça dans leur monde intérieur à eux. Et je ne veux pas que leur monde intérieur à eux m'influence. Pour avoir un monde intérieur, j'ai des amis qui, eux, s'occupent de la spiritualité. Je ne suis pas comme ça en train de chercher une connexion avec ceux qui se trouvent au travail avec moi. Ceux qui se trouvent avec moi au travail vont très bien. Voilà, bon, je vais manger avec eux au déjeuner et bon, très bien. Mais je n'ai pas envie que... entre guillemets, leur intériorité extérieure, elle influence mon intérieur spirituel que j'essaie de développer. C'est ça le point, le lieu que je garde, et je veux que mes amis dans le groupe, ce soit dans la dizaine, ce soit celles qui me donnent le manque, que les enseignants me le donnent, que les cours me le donnent. Je peux maintenant, aujourd'hui, on peut tourner partout avec une oreillette. On n'est pas obligé comme ça de faire des choses extraordinaires, simplement être avec une oreillette. Tu vas, tu fais toutes sortes d'actions, mais intérieurement, je suis connecté à ce que j'entends, aux cours du Rav, aux paroles du Rav. Aux amis dans la réunion Zoom, c'est ça ce qui s'appelle changer le chercher le changement.
1: Vous pouvez également allumer des points d'interrogation. Vous êtes invité à poser des questions.
0: Oui, on nous pose une question comme ça. Germain Joseph du Gabon nous pose une question comme ça. Qu'est-ce qui est le plus important, la racine ou la branche? D'où est-ce qu'on doit commencer pour arriver à la spiritualité complète?
1: Nous travaillons toujours sur les racines, l'intériorité, comme l'écrit le Rabash, le travail qui est dans le cœur. L'intériorité, c'est le travail du cœur et ça n'a rien à voir avec l'extériorité. Nous nous concentrons là-dessus. Pourquoi nous unissons-nous, nous connectons-nous aux amis? Pour nous asseoir avec eux, boire avec eux une bière, rire avec eux. Nous nous sommes rassemblés ici, des gens très particuliers chez qui le point dans le cœur s'est allumé. Mais ils reconnaissent qu'il y a un créateur dans le monde qui dirige tout et veulent être en contact avec lui. Et ensuite, ils voient qu'ils veulent être comme eux. Ils veulent être comme lui, le créateur. Moi, je veux que mon intériorité change. Tous les amis avec qui je construis un environnement. Avio a parlé de l'importance de l'environnement. Quelle valeur je prends, de qui je suis influencé. Ce sont précisément ces amis qui font exactement ce que je veux faire, d'être comme le créateur. Et de travailler sur l'attribut du don. L'extériorité, c'est quelque chose d'extérieur, comme quand tu revêts un vêtement, c'est pas toi. Toi, tu es à l'intérieur. Demain, tu vas changer de vêtement. Tu auras changé, non? Le rabbin donne des exemples, de très beaux exemples à ce sujet. C'est ainsi que nous devons nous adresser à ce sujet. Dans chaque environnement, je revais le vêtement qui lui convient, mais à l'intérieur, j'ai mon travail intérieur et dans lequel je suis relié avec les amis et avec le Créateur. C'est mon but, c'est mon monde intérieur et je dois toujours être orienté vers ce but.
0: Nous posons une question. Agnès des femmes de Vienne. Si chaque branche, elle vient de la racine spirituelle, et comment est-ce qu'on peut quand même la percevoir comme inférieure de la racine? Qu'est-ce que je dois corriger? La branche ou la perception? Tu poses une bonne question, Agnès. Nous, on a une seule chose à corriger, notre perception. Mais tu poses cette question simplement comme si... Est-ce qu'on est comme ça capable de Tu es en train de poser cette question comme si on est capable de corriger notre perception et simplement on ne le fait pas. Mais non, on n'est pas capable de le faire par nos propres forces. On doit faire les

0: condition optimale pour que la lumière qui ramène vers le bien agisse sur nous d'une telle manière, grâce à l'environnement qu'on construit, grâce à l'exigence qu'on va élever, grâce à la demande qu'on va tourner ensemble vers le Créateur, et grâce aux efforts communs dans la connexion, cette force qui s'appelle la lumière qui ramène vers le bien commence à agir sur nous. Elle commence à nous changer. Et ça nous change aussi cette perception. C'est vrai que maintenant on peut être dans une perception différente, et simplement on a fait quelque chose de pas correct. C'est quoi notre perception? Notre perception, c'est une conséquence de l'état spirituel dans lequel on se trouve. Partir de l'état spirituel dans lequel on se trouve maintenant. C'est ça ce qu'on veut changer. On veut se rapprocher autant que possible à la racine. On veut être autant que possible ressemblant à la racine. Parce que si on est plus semblable à la racine, alors nos actions, principalement nos intentions, on va y révéler aussi une intention spirituelle d'une manière différente. D'ailleurs, même ça, c'est pas forcément la cause. La cause dont les kabbalistes parlent, c'est pour faire du contentement au Créateur. Parce que grâce à telles actions, on est plus proche à faire du contentement au Créateur. Woman Mac 113, s'il vous plaît.
1: Доброго вечора. У нас таке запитання. В статті сказано.
2: Bonjour. Bonne soirée. Ma question est dans l'article qui est écrit.
1: Того він нам дає.
2: І через зроблено було. On devrait dire que c'est bien, щоб не отримувати le bon et le plaisir qu'il nous donne. Et il y a eu une restriction pour qu'il n'y ait pas la lumière dans le clé de Malchut, mais pour que nous recevions dans le but de donner. Est-ce que nous pourrons arriver dans une situation dans laquelle nous pourrons dire... Nous aurons le bien, le plaisir. Encore une fois, Sonia répète la question. Est-ce que nous pourrons arriver à une situation où nous dirons cela nous suffit, le bien et le plaisir que le Créateur nous donne. Si nous allons en arrière, jusqu'au début de la sagesse de la Kabbale, on arrive à Abraham. Abraham était appelé Chefetz Chesed. Il ne voulait que donner. De son point de vue, c'était une situation fantastique, il donnait au Créateur et tout était bien. Mais le Créateur lui a promis un monde entier, toute la terre. Il lui a dit, regarde le ciel, comme tu vois les étoiles dans le ciel, c'est ce que je te donnerai. Et le sable, si tu peux compter les grains de sable, c'est ce que je te donnerai. Et la terre qui lui a promis de lui donner. Abraham a demandé, comment est-ce que j'hériterai tout cela? Le Créateur lui a dit, j'enverrai tes descendants en Égypte, et là-bas ils seront des esclaves. Et après, ils sortiront d'Égypte avec de grands biens. Et alors, Abraham était rassuré. Cela veut dire, nous ne devons pas nous suffire d'être Chefetz Chesed, de donner un peu, juste de ne pas recevoir. Parce que nous avons déjà reçu tout le désir de recevoir dans son entier. J'ai tout le désir de recevoir infini. Et c'est énorme, c'est un monstre. Si nous savions ce que nous avons à l'intérieur de nous-mêmes, nous nous enfuirons. Mais cela nous est caché, cela nous est dévoilé petit à petit, tout doucement. Le Créateur a fait qu'il en soit ainsi parce que nous devons corriger cela. Et là, nous a donné cela pour que nous puissions avoir l'intention dans le but de donner. Chaque fois que nous recevons un petit peu de la lumière, de nouveau nous aimons les amis, etc. On nous donne encore un peu plus de désir de recevoir. Et chaque fois, on nous ajoute désir de recevoir. Chaque fois, ça augmente. Nous ne pouvons pas rester à notre niveau parce que ce n'est pas le but de la création. Le but est que nous corrigions toute la terre, c'est-à-dire tous nos désirs, jusqu'à la fin de la correction. Et alors, tout le monde viendra dans le but de donner. Et qu'est-ce qui arrivera à ce moment-là? Ce n'est pas écrit.
0: Une question sur l'actualité kabbalistique. Irène de Woman Mac 98. Bon, dans ces cours, on se rapporte aussi à des choses très actuelles sur la 90e. Donc, nous pose une question, Irène. Donc, une partie des amis dans la dizaine sont timides, ont peur de prendre de la responsabilité sur elles, de prendre sur elles le rôle de roche de la dizaine. Comment est-ce qu'on peut les aider à comprendre que ce rôle n'est pas un examen de leur force spirituelle, mais vraiment voir que c'est un rôle où ils peuvent faire du coup de pont créateur? Bon, tout d'abord, t'as raison. Le roche de la dizaine, c'est pas un examen ou un contrôle. Même de manière générale, en fait, cette attitude comme ça très corrompue qu'on nous met dans notre éducation et que tout le temps on se trouve dans un certain contrôle, dans un certain examen, c'est pas quelque chose qui se trouve dans la sagesse de la Kabbale. Évidemment que ce serait difficile. Évidemment que si on refuse de plaisir, alors l'homme va courir vers le plaisir. Vous savez, comme ça, le Baal HaSulam, il l'écrit d'une manière très très claire dans l'article de la liberté. Il dit comme ça, il y a deux manières pour faire attirer l'homme. Soit on lui rajoute plus de plaisir, soit on rajoute plus de souffrance, et là il fuit des souffrances. S'il n'y a pas assez de... Si c'est pas assez, alors on élève un petit peu les souffrances et alors il va fuir. Il n'y a rien à faire, c'est comme ça qu'on est construit. Par la nature, c'est pas de par notre propre force. Donc, c'est pas du tout faut pas du tout comme ça s'imaginer qu'il y a comme ça des examens ou des évaluations. Le créateur n'est pas en train comme ça de nous évaluer, de nous contrôler.
2: C'est même ce qu'il a créé.
0: Ouais, voilà, exactement. Voilà. Le fait qu'on soit pas comme ça capable. Il ne faut pas croire qu'on n'est pas capable on est capable de surmonter le désir de recevoir et simplement on ne le fait pas. Mais non, c'est pas comme ça. C'est pas ça le travail. Le travail, c'est utiliser tous les moyens. Le Baal HaSulam, il appelle ça des stratégies, des tactiques qui se trouvent devant nous, en notre permission, et pour arriver de l'amour des amis à l'amour du Créateur. C'est ça le travail. Et d'ailleurs, on n'exige pas de nous de réussir. C'est très pertinent pour le roche de Gisèle. On exige de nous de s'efforcer, d'essayer. Et donc, maintenant, on revient à ta question. Voilà, tes amis, une partie de tes amis, de quoi est-ce qu'elles ont peur? De s'efforcer, d'essayer? C'est tout ce qu'on demande d'elles, de s'efforcer, d'essayer. Combien? Autant que je suis capable. Il y en a un qui est capable de faire autant que ça, il y en a un qui est incapable de faire comme ça. Il n'y en a pas un qui est meilleur que l'autre. Chacun a besoin de faire tout ce qu'il est capable de faire. C'est pas relié à celui qui était la semaine dernière, le roche de Diane, ou celui qui est devant moi, ou celui qui sera, celui qui a été derrière moi. C'est pas quelque chose qui est pertinent. Le roche de Diane, c'est pas une compétition dans la dizaine. Je dois pas être meilleur que le précédent. Je dois être moi, dans la meilleure manière que je peux être, et comprendre que ça va servir la dizaine. Et peut-être que, en mes yeux, il y a une certaine action qui est la plus adaptée, la plus géniale, et dans les yeux d'un autre ami, c'est une autre action. Et c'est très bien. Maintenant, les amis doivent regarder et cette action-là, et cette action-là, comme les deux grandes choses qu'ils ont. Et peut-être que, comme ça, un ami qui pense qu'il faut être très, très actif, faire beaucoup de choses, et un autre ami pense que c'est à l'inverse. Et à cela, c'est correct. Et cela, il y a son endroit. Les deux ont leur endroit. Peu importe ce qu'on fait. En fait, la participation et mon effort et mon souci pour mes amis de la dizaine, c'est ce qui est très cher, c'est ce qui est le plus cher ici. Et à cela, est-ce que là, tes amis sont capables de renoncer à ça? Ouais, c'est pas eux, elles vont prendre comme ça une responsabilité. Elles doivent prendre simplement le souci de la réussite de la dizaine. C'est une chose très, très chère. Si elles veulent pas faire ça, alors qu'est-ce qu'elles veulent faire? Donc, c'est-à-dire qu'il faut comprendre que l'exercice du roche de dizaine, bon, même pas un exercice ou quoi que ce soit, ce processus du roche de dizaine, c'est un processus qui se trouve en moi si je suis actuellement dans ce rôle par rapport à ce souci que j'ai pour la dizaine. Et mes amis, ils sont dans ce processus d'annulation par rapport à ce processus. Donc, pourquoi est-ce qu'il y a besoin d'avoir peur ici? Et c'est pas quelque chose dont on doit, réussir ou échouer. Comment est-ce qu'on peut échouer si tout le but c'est simplement d'essayer? Woman Spain, s'il vous plaît.
3: Shalom, shalom à tous. Esta es una pregunta.
2: Bonjour à tous.
3: Desde hace muchísimo tiempo. ¿Cómo se explica la atracción que siente el estudiante de Kabbalah por la tierra de Israel en este mundo de las ramas? ¿Tiene eso algo que ver con el punto en el corazón? Gracias.
4: אנחנו לא מקבלים תרגום?
5: אולי מישהו בחדר יכול לתרגם את זה לאנגלית, לטיסיה, נראה לי את יודעת.
0: Peut-être que quelqu'un peut traduire comme ça. Leticia, tu connais l'anglais.
6: Yeah,
0: vas-y.
6: Sure. Sylvia says that she had this question for a long time. Now she wants to know how.
2: Sylvia a dit qu'elle a cette question depuis longtemps.
6: Students' attraction to the land of Israel, and here in this world of branches,
2: elle veut
6: could be this attraction
2: savoir
6: to the awakening of the point in the heart.
2: Une attirance vers la terre d'Israël dans le monde des branches peut être liée à l'éveil du point dans le cœur.
0: Oui, tout d'abord, Sylvia, on comprend cette attirance, elle existe, et d'ailleurs elle est correcte. D'ailleurs, on a entendu notre enseignant que celui qui est attiré vers la racine spirituelle, faites attention, la racine spirituelle qui s'appelle Israël, il se peut que ça s'exprime aussi d'une manière, et c'est probable que ça s'exprime aussi dans une attirance vers la branche spirituelle. Mais c'est pas l'inverse, c'est ça le point très très important ici. C'est, voilà, par exemple, disons, il y a quelqu'un qui vit en Espagne et il est très très relié à la sagesse de la Kabbalah et à Bnei Baruch. Et maintenant, de manière naturelle, il a aussi une attirance envers ça, parce que ton attirance envers Israël, elle n'est pas reliée à Bnei Baruch. Elle vient comme résultat de ça. C'est-à-dire qu'ici, il se trouve beaucoup d'amis, ici se trouve le Rav, ici se trouve l'esprit, ici il y avait les kabbalistes. Donc, ça me donne un ressenti, comme ça, c'est pas un ressenti irréel, pas vrai, mais d'une société qui, dans un environnement qui avance vers la spiritualité. Mais le Créateur a, comme ça, arrangé une réalité. Ou le Sylvia se trouve en Espagne, ou quelqu'un d'autre se trouve en Grande-Bretagne, quelqu'un d'autre se trouve en France. Donc, ce que le Rabbash veut nous dire ici, c'est que, en fait, ça ne nous dérange pas pour notre avancement spirituel. Ça ne contredit pas le fait que, une fois par an, on invite tout le monde. Comme ça, en février d'ailleurs, vous allez voir, tous les amis, toutes les amis ici, pendant 3 jours, une semaine, voilà, chacun autant qu'il peut. Et vraiment ici, il y a une atmosphère très spéciale. Et tu y étais déjà et tu le sais. Mais est-ce que cette atmosphère, c'est à cause de la terre d'Israël ou est-ce que c'est à cause des points dans le cœur qui maintenant se rassemblent ensemble? On ne peut pas séparer l'un de l'autre. C'est-à-dire que l'esprit qu'on reçoit ici en Israël, Bnei Baruch, etc., c'est en fait grâce à la connexion des amis. D'ailleurs, même si on se rassemblait en Espagne avec tant d'amis, avec tant de points dans le cœur, on ressentirait aussi une force spéciale. Parce que maintenant, disons, on s'est rassemblés en Lituanie et en Tchéquie. Alors, les amis ont ressenti une atmosphère très spéciale. C'est-à-dire que l'endroit ici, c'est pas la question. Les amis, c'est la question. C'est vrai que pour la terre d'Israël, il y a aussi une racine spirituelle. Et quand on essaye de connecter le processus spirituel et qu'on le fait aussi dans l'endroit où il y a une racine spirituelle, alors ça donne un ressenti de plus. Mais ce n'est pas quelque chose qui nous arrête de faire ces actions dans tous ces autres endroits dans le monde. Et d'ailleurs, ça pose la question, voilà, je vais te la poser aussi à Chaim, aussi à Yulia. Voilà, tu comprends, Sylvia? C'est clair? Ok, très, très bien. Donc, nous posons une question, Yulia de Ukraine. Donc, si c'est vraiment comme ça, hein, alors pourquoi est-ce que le Baal HaSulam, pour lui, c'était important de venir en terre d'Israël et d'étudier en Jérusalem et tout aux endroits?
2: Je n'ai jamais entendu d'explication du Baal HaSulam, du Rabash ou du Rav. Pourquoi ça lui était important de venir en Israël? Mais nous avons entendu du Rav qui nous a raconté quelque chose qu'il a entendu du Rabash, que le Baal HaSulam, une certaine phase de sa vie, a ressenti qu'il devait maintenant voyager, aller en terre d'Israël et continuer de se développer là-bas. Baal HaSulam, nous savons, ce n'est pas un kabbaliste comme tout le monde. Quelqu'un, il a dit de lui-même qu'il est arrivé au libour de l'âme du Hari, qui on dit qu'il y a toute une descendance de kabbalistes particulièrement élevés qui sont arrivés au Gemara Tikkun comme le Rashbi, le Baal HaSulam a ressenti ce qui allait arriver en Europe. Il est arrivé en Israël en 1921 après la Première Guerre mondiale. Il savait ce qui allait arrivé en Europe, il a écrit à ce sujet, il a essayé d'avertir les gens. Et il avait compris qu'ici, en terre d'Israël, il y aurait on pourrait sauver le peuple juif. Il a essayé de sauver des juifs de Pologne, là où il habitait. Mais les juifs là-bas qui n'ont pas ressenti, et comme lui le ressentait, ce qui allait arriver, on essaie de l'empêcher de le faire. Ils l'ont empêché de le faire. Le Baal HaSulam a vu tout l'image, tout le tableau. Il a compris qu'il fallait aller en terre d'Israël et que là, le peuple d'Israël se développerait, qu'il allait y avoir une extermination. Il savait que c'était d'ici Israël que se répandrait la Torah de la correction pour le monde entier. C'est ce que nous voyons qui arrive. Et qu'il arrive que la sagesse de la Kabbale se répand à partir de la terre d'Israël dans le monde entier. En Israël, c'est spécial. Il y a encore une chaîne de télévision et il y a un centre spirituel ici. Et nous voyons que le Baal HaSulam, et nous ne savons pas quelles étaient exactement ses pensées. Quand nous serons à son niveau spirituel, nous pourrons le dire. Mais il a œuvré pour le bien de la correction générale du monde entier.
0: Woman French 1, vakasha. Oui, merci. Woman French 1, s'il vous plaît.
4: Bonjour, chers enseignants. Bonjour, Cléolami.
7: Shalom, Cléo Mondial.
4: Ce matin, au cours du matin, le Rav nous a dit qu'il faut que nous nous méfions des étudiants, des amis qui introduisent dans le groupe des idées qui sont pas développées, contraires au Baal HaSulam, au Rabash. Mais c'est aussi possible que le Créateur suscite une grande âme comme celle du Hari, comme celle du Rabash ou du Baal HaSulam dans notre génération. Et comment alors, supposons que cette grande âme soit dans ma dizaine ou assis à ma table pendant un congrès, comment, qui pourrait nous dire que ce que la personne dit, ce que l'ami dit, sont des idées étrangères. Qui pourrait jauger son degré élevé et apprécier la pertinence de ses propos, parce qu'il serait possible qu'ils viennent pour compléter justement les enseignements du Balasulam, du Rabash. Moi-même qui vous parle, peut-être pas maintenant, mais peut-être que dans plusieurs années, peut-être que je me rendrai compte que j'ai quelque chose en moi que le Créateur a mis et qu'il va susciter à un moment ou à un autre. Mais qui pourra me dire si ce que je dis c'est pertinent ou c'est des sottises et ce sont des idées étrangères qu'il faudrait écarter? Qui sera à ce moment-là qui aura les moyens de vérifier ça, la pertinence de mes propos avec moi?
7: את מה שאני אומרת שזה משהו שנכון.
5: קודם כל, אני בטוח שיש לך נשמה
0: מיוחדת. קודם כל, je suis sûr que tu as une âme spéciale. Très très spéciale. Tellement spéciale que personne ici n'a une âme aussi spéciale que toi. Parce que toi, Kara, tu as une aspiration spéciale que personne d'autre n'a. Précisément comme à mon frère Jolt, comme je le vois maintenant sur l'écran, il a vraiment comme ça une aspiration très spéciale que personne d'autre n'a. Chacun de nous est spécial, chacun a cette aspiration spéciale avec le Créateur, et c'est vraiment quelque chose de très spécial. Moi, je n'ai pas ton aspiration à toi, et toi, tu n'as pas l'aspiration de notre ami de KB14, et c'est comme ça, et par-delà. C'est comme ça qu'on connecte toutes les étincelles et qu'on construit un cli commun. Donc ça, comme ça, c'est l'introduction. Maintenant, faisons un petit peu d'ordre. Et c'est très important. Le Balasulam et nous, ça ne se trouve pas du tout dans la même sphère, dans la même galaxie. Ça ne se trouve pas du tout dans le même. C'est pas que c'est proche ou quoi que ce soit, mais ça ne se trouve pas du tout dans la même sphère. C'est sans endommager personne, sans vexer qui que ce soit. Le Balasulam, le Hari, le Rabash, ce sont des âmes qu'on ne comprend même pas ce que c'est. Ils sont arrivés pour faire avancer toute l'humanité. Pas pour se corriger eux-mêmes. Voilà, tu sais, tu vois ce qu'ils ont fait. Le Hari, il a ouvert comme ça toute la sagesse de la Kabbale à toute l'humanité. Le Balasulam, il nous donne ce pont vers les sources, vers le Zohar, vers l'étude des Sphirot, le Hari, les écrits du Hari. Sans lui, on ne pouvait pas se connecter pas du tout à la source. Le Rabash a écrit tout le Tanakh, toute la Torah sur le groupe. Ce ne sont pas comme des âmes comme moi, j'ai. Voilà, comme des âmes simples. Je ne parle pas de toi ou de quelque chose d'autre, mais ce sont des âmes qui ont un rôle central dans l'avancement de toute l'humanité, de la spiritualité. Donc, il faut comprendre ça. Il ne faut pas comme ça s'embrouiller. Le fait que moi, et lui, et elle, on a une âme spéciale qui va révéler et qui veut révéler le Créateur et qui aspire à révéler le Créateur, c'est quelque chose de sublime. Et c'est très admirable. On peut vraiment voir comme chaque ami comme les plus grands de la génération. Et il ne faut pas s'embrouiller entre nous et le Balasulam et le Rabash entre et nous. Parce que nous, on n'est pas de telles âmes. On n'est pas Moshe Rabbeinu, Moshe notre maître, on n'est pas le Balasulam, on n'est ni le Hari, on n'est ni le Rajbi. Mais ça, ce sont d'autres types d'âmes. C'est pas pour rien que le Balasulam dit que c'est la réincarnation de l'âme du Hari. Et le Balasulam, c'est justement cette même âme qui se réincarne vraiment en chaque génération pour ma correction. Donc c'est important de faire cette distinction. Mais en fait, qu'est-ce que ça nous importe? Je dois voir chacun de mes amis dans la dizaine comme les plus grands de la génération. C'est mon travail à moi. Je ne sais pas en quel degré est-ce qu'ils se trouvent. Je ne sais pas c'est quoi leur racine d'âme. Je ne comprends pas du tout ces choses-là. Je me trouve... Quoi? Est-ce que je me trouve dans le monde de Atielout et je vois toute l'image complète et je peux dire que cette âme-là, c'est cette âme-là, cette personne-là, c'est cette âme-là? C'est, je ne comprends pas du tout cette chose-là. On m'a ramené à la dizaine. Bon, tout d'abord, merci qu'on m'a donné une dizaine, parce que sans dizaine, je ne peux pas m'avancer. Maintenant, dans la dizaine, je dois faire l'effort que je peux faire. C'est ce qu'on demande de nous. Il ne faut pas comme ça commencer à faire des calculs. Qui est très haut, qui est plus bas. Je suis plus haute, lui est plus bas, elle est plus haute, je suis plus basse. Ce sont des calculs qui sont égoïstes, qui ne sont pas reliés au but spirituel. Au processus spirituel. Ton rôle, il est simple, c'est voir chaque amie comme la plus grande de la génération et prier pour elle et essayer d'être un bon environnement spirituel pour elle pour qu'elle arrive vers la spiritualité. Merci pour la question. Boire, j'espère que je dis la question correctement de Woman Mac 19. Est-ce que les conditions extérieures de l'ami si, sont complètement... différents. Bon, t'as raison, ils sont complètement différents parce que c'est comme ça que le Créateur l'a inventé. Donc, comment est-ce que ça doit se rapporter à notre travail intérieur pour que ça devienne comme un pli?
2: Tout d'abord, dans notre travail intérieur, là, tout doit être semblable. Quand tout sera semblable, nous serons un seul cli. Qu'est-ce que ça veut dire que tout sera semblable? Nous apprenons tous du même maître, les mêmes articles, les mêmes écrits, avec les mêmes explications, pour essayer de nous connecter par-dessus toutes les différences. Et l'endroit où nous vivons, les conditions de vie, etc., ce sont uniquement des différences extérieures, ce sont les plus petites différences. Mais à l'intérieur, chacun d'entre nous est un monde entier. Les différences intérieures sont beaucoup plus grandes. Quand on commence à entrer dans l'intériorité, on voit des différences énormes par rapport aux amis de la dizaine. On découvre une distance presque infinie. À l'intérieur de la dizaine, on peut arriver à la correction finale. Quand le travail est-il le même travail? Toujours nous élever au-dessus de ce qui nous sépare et nous connecter pour arriver à acquérir la qualité de don. Et c'est vrai dans chaque endroit, avec chaque langue, et peu importe le sexe, et dans chaque personne et dans tout endroit du cli mondial, pour chaque personne et dans toutes les générations. Nous devons nous concentrer sur cela. Le travail intérieur qui est le travail dans le cœur, il n'y a que ça qui est important. Alors nous verrons que toutes les différences qui entre nous, Avio a parlé du problème des langues. Si nous arrivons à rien qu'à ressentir tous les cœurs, les points dans le cœur, nous arriverons à ressentir les sphirotes. C'est une aventure très, très particulière. Je vous le conseille vivement. Mais une fois, asseyez-vous et écoutez une leçon sans traduction. Vous écoutez seulement l'orave et les questions des amis. Faites cette expérience. Vous verrez qu'après quelque temps, vous ne faites même plus attention que tout le monde ne comprend pas la langue. Vous découvrez une autre couche. Vous commencerez à ressentir les désirs. Faites cette expérience.
0: Vraiment, c'est un conseil très spécial. Je sais qu'on l'a fait déjà dans le passé. On était comme ça dans des ateliers. On ne comprenait pas notre langue. Bon, donc déjà, j'ai envie de rajouter que je pense que ta question, elle est très, très actuelle. Elle est très, très actuelle. Nos conditions extérieures, elles sont différentes. Par exemple, nos amis en Hongrie. Je les ai rencontrés dans le congrès en Tchéquie. Et mes conditions à moi, elles sont différentes. On parle des langues différentes. On parle peut-être on travaille dans des travaux différents. Peut-être que mon état de famille aussi est différent par rapport à elle. Et regardez aussi dans le monde. Il y a comme ça des pays qui sont dans des états complètement différents. Par exemple, Ukraine ou Israël, ils sont dans des guerres dans des moments spécifiques. Donc, il n'y a pas comme ça une condition unique. Voilà, chaque ami du clé mondial vient, il a reçu une certaine part de vie et comme ça, tout s'arrange. Non, disons, à un moment, l'homme, il subit comme ça un certain problème. Quelqu'un a des défis dans la famille, quelqu'un, il a un problème de salaire. Mais donc, en fait, on n'est pas identique. On n'est pas égaux en quoi que ce soit. En quoi est-ce qu'on est égaux? Je pense que c'est la question, en fait. En quoi est-ce qu'on est vraiment égaux? Pas identique, mais vraiment égaux dans le travail. C'est dans le fait que chacun de nous, avec les conditions que le Créateur lui a arrangé. Il fait le maximum qu'il peut selon ce que nous explique le Bala Sulam, le Rabash et le Rav. C'est ce qui nous transforme en une communauté mondiale. On est tous des étudiants du Rav Dr. Michael Altman. Il sera toujours notre enseignant, il était notre enseignant et il est maintenant notre enseignant, notre maître. C'est donner tous ses étudiants, cet ordre ne va jamais changer. On n'est pas les étudiants du Rabash, on n'a jamais rencontré le Rabash. Et aussi selon l'ordre des degrés, il n'est pas notre enseignant. Il est l'ordre et il est l'enseignant de notre Rav. Grâce au Rav, on va se connecter au Rabash. Ça ne contredit pas le fait qu'on lit les écrits du Rabash, qu'on étudie du Rabash, qu'on aspire à se connecter au Rabash. Mais simplement, l'ordre des degrés ne change pas. Disons, par exemple, le Rav, lui, dit tout le temps que le Bala Sulam n'est pas son enseignant. C'est le Rabash qui est son enseignant. Et grâce au Rabash, il se connecte au Bala Sulam. C'est ça notre, et donc, on veut réaliser tout ce qu'on a entendu. On veut réaliser tout ce qu'on a entendu de notre enseignant. Qu'on le veut, qu'on ne le veut pas, qu'on comprend, qu'on ne comprend pas, qu'on veut un petit peu, qu'on veut beaucoup. C'est déjà une autre histoire. Mais on essaie tous. Le Bala Sulam, il dit que tout ce qui est en ta force de faire, fais-le. Tout ce qui est en ta force de le faire, fais-le. Pas 80% et pas 50%. Et chacun de nous peut le faire avec son calcul par rapport à ce même. Est-ce que vraiment, aujourd'hui, j'ai fait le maximum que je peux faire? C'est un point d'interrogation. Posez-le à vous. Et en cela, on est identique. En cela, on étudie du même enseignant, on marche sur le même chemin, le Rabash dit. On s'est rassemblé ici pour donner fondation à la construction d'une société où tout le monde veut marcher selon la méthode et la voie du Bala Sulam. Pas, il ne dit pas selon ma méthode, il dit selon la méthode du Bala Sulam. Et ce qui est le moyen pour monter dans les degrés de l'homme. Et le Rav dit que simplement j'explique ce que mes enseignants ils ont dit. Le Rabash n'est pas

0: On est tous ensemble dans le fait qu'on s'efforce, on essaye en tant que groupe mondial de donner comme ça, de créer beaucoup de cellules comme ça, qui s'appellent la dizaine. Et chaque cellule, elle doit se former en environnement optimal. Et ensemble, ces cellules doivent protéger l'une l'autre, garder l'une l'autre. Tout à l'heure, Raïm a parlé du congrès régional. Donc tout le temps, on nous pose cette question. Qu'est-ce que c'est qu'une région ? J'ai ma dizaine. J'ai la dizaine et le créateur. Ou disons, j'ai la dizaine, le rave et le créateur. Voilà, qu'est-ce que j'ai besoin de plus ? Mais en fait, c'est pas correct. C'est pas correct, parce que si, disons, dans Women Lithuania 8, qu'on voit maintenant sur l'écran, s'il y a un certain défi dans la dizaine, je suis sûr que l'ami maintenant qui se trouve à Carmiel, il va moins savoir à propos de ça. Bonjour à tous. Mais Women Lithuania 7, par exemple, eux le sauront. Et peut-être même Women Lithuania 6. Et donc, c'est pour ça qu'on a une responsabilité de se rapporter à notre cercle proche. C'est évidemment, on doit tout le climat mondial. Mais on appartient aussi à ce cercle proche dans ce groupe. La dizaine, elle n'est pas isolée. De même qu'une cellule n'est pas isolée dans le corps, la dizaine non plus ne l'est pas. C'est pour ça qu'on veut renforcer la dizaine à travers le renforcement de la région. C'est pour ça que c'est important pour nous que les amis se rassemblent ensemble, que, par exemple au UK. Il voilà, ne faut pas que maintenant ils aillent en Hongrie. Non, c'est que chacun en Grande-Bretagne se rassemble ensemble pour que vraiment renforcer. Et même si tu es maintenant dans UK 1 ou dans UK 2, évidemment qu'on a des dizaines différentes et on a un travail dans la dizaine différente. Mais le souci, il est pour tous. L'inquiétude, il est pour tous. Et ça, c'est important.
1: C'est le sujet de l'environnement, même l'environnement physique de la zone, la région, c'est quelque chose de très important. Il y a une grande différence entre s'il y a une seule dizaine dans une ville ou même trois ou quatre dizaines dans la ville, même si chacune travaille à l'intérieur de sa propre dizaine. S'il y a trois dizaines dans une même ville, l'impression que le ressenti de chacun est différent. On a un ressenti d'environnement, parce que nous sommes tous liés. Et lorsqu'il y a autour de nous, parce que nous vivons même dans un monde matériel, lorsqu'il y a autour de nous, dans le monde matériel, d'autres gens, dans une distance de proximité, qui ont le même esprit, cela change notre ressenti général. Cela nous apporte un autre environnement qui nous supporte. Ça aide ma dizaine et chacun d'entre nous de façon privée. C'est pourquoi il est très important pour chacun d'entre nous, pour chaque dizaine, qu'il y ait cet environnement régional. Et plus il y aura de dizaines dans une même région, plus cette région sera forte. En outre, Shabbat, samedi, aujourd'hui nous sommes mardi, donc samedi dernier, j'ai eu une rencontre avec des amis de Kabiou et un ami d'Allemagne a expliqué qu'il voyage au congrès à Berlin, il hésitait entre Berlin ou Hambourg, lui parle anglais. Mais il a dit qu'il voulait vraiment voyager à ce congrès. Pourquoi ? Parce qu'il voulait faire un congrès dans sa langue. Il voulait ressentir cette proximité, la langue. Nous savons que la langue, c'est une façon pour l'individu de s'exprimer. C'est une culture, un comportement entre des gens dans lesquels nous sommes habitués. La communication est plus facile à déchiffrer. Alors, cela crée en nous une sorte de facilité, d'expression, de chaleur. que nous ne pouvons pas créer lorsque nous mélangeons des langues et des cultures. Nous vivons dans un monde physique. Et si l'on peut donner pendant 3 jours que tout

0: coulent avec facilité dans la dizaine, c'est très important.
1: Oui, donc regardons un petit clip de notre enseignant. Pourquoi est-ce qu'on doit se concentrer?
0: Qu'est-ce qui est dans cette dans notre période, qu'est-ce qui est important à réaliser pour l'avancement spirituel?
1: Pour notre avancement spirituel, les gens ont besoin de se rapprocher et de réaliser les lois de la connexion, comme dans la fin de la correction.
0: Qu'est-ce que ça veut dire?
1: D'un point de vue extérieur, ça veut dire qu'on se connecte ensemble et qu'on étudie ce que ça veut dire que cette connexion complète.
0: De façon extérieure, connexion.
1: C'est une action extérieure, intérieure, oui.
0: Nous avons l'intention à des coutumes comme des branches.
1: Donc on a besoin de réaliser toutes ces coutumes comme une forme de racine et ensuite une certaine forme de dans les branches. Voilà ce qui appartient à la racine par rapport à la branche. Donc, il y a une action extérieure, et à l'intérieur, il y a une action intérieure. C'est ça la connexion. Et c'est toujours très important. Ou 96, s'il vous plaît.
2: Скоро конгресс, придут новые студенты, и вопрос касается работы со
0: студентами. С новыми точками сердца, есть какая-то особенная радость, когда... Et le travail avec, quel soit le travail avec les nouveaux points dans le cœur. Il y a quelque chose de ressenti différent quand je vois le manque nouveau. Il y a comme un remplissage égoïste de notre ego. Comment travailler?
1: Oui, c'est une question très bonne, très importante. On a besoin vraiment d'élaborer dessus. Le Chaim l'a dit précédemment que l'un des buts de ce congrès régional et la raison pour laquelle il se trouve en région, c'est pour inviter autant que possible d'inviter d'étudiants nouveaux. C'est vraiment très important. Et d'ailleurs, bah justement, cette fin de semaine, j'ai pu être en Lituanie et en Tchéquie. Et ces deux endroits, il y avait les nouveaux étudiants. Et on a vu que les nouveaux étudiants, bon, je ne sais pas si tu as des enfants ou non, mais ils ont tout le temps de la joie, les nouveaux étudiants. Ils ont tout le temps comme ça un grand esprit. C'est comme ça les enfants qui ramènent beaucoup de bruit à la maison, mais ils ramènent aussi beaucoup de joie. Parce qu'en fait, ils viennent avec un désir qui est plus nouveau, qui est comme ça plus brûlant. Il a comme ça une certaine saveur. On voit d'ailleurs dans nos actions aussi, voilà, nous, les anciens, bon, je ne sais pas combien de temps tu as étudié, mais voilà, les gens anciens, c'est comme si c'est difficile pour eux, c'est pas sérieux. C'est comme si c'est léger et pas sérieux pour eux. Mais en fait, c'est vraiment quelque chose de sublime. Voilà, c'est nous en fait qui sont lourds et trop sérieux, qui sont pas capables de faire des actions simples. Donc en fait, cette rencontre entre la joie et l'impression des nouveaux étudiants avec l'expérience et des anciens étudiants, c'est très important. Eux peuvent recevoir de l'expérience, les nouveaux, parce qu'ils n'ont pas encore. Voilà, simplement, ils viennent de commencer le chemin. Et les anciens, ils peuvent recevoir cette impression, cet esprit, cette émotion. Et c'est pour ça que c'est vraiment une chose très importante, très admirable. Et c'est pour ça que c'est important de penser à comment on construit ça. Voilà, c'est comme on dit que quand l'eau elle est en flux, il y a de la vie. Quand l'eau elle commence à être stable, ça peut être pas très bien et les eaux eux-mêmes ne deviennent pas trop bonnes. Donc nous, on veut tout le temps être en flux, tout le temps bouger, tout le temps qu'il y ait de nouveaux étudiants, tout le temps que de plus en plus d'amis nous rejoignent, de toutes sortes de formes. Vraiment, autant que c'est possible, plus mieux c'est. Et nous tous ensemble, on va se connecter nous tous ensemble et on va donner un endroit à chacun. C'est pour ça que vraiment, c'est très important, dans chaque rassemblement, dans le congrès régional, de trouver le chemin correct et adapté pour créer comme ça de la joie et pas et ne pas de pression pour ces nouveaux étudiants parce qu'ils nous ont, ils sont très très chers pour nous. S'ils n'étaient pas là, alors qu'est-ce qu'on pourrait faire? Ce serait pas très simple. C'est pour ça que nous, les anciens étudiants, on est obligés d'avoir des nouveaux étudiants. Évidemment, les nouveaux étudiants ont besoin des anciens et ça crée cette connexion très spéciale. Et même de manière générale,
0: un nouvel ami, c'est un nouveau désir. C'est quelque chose qui n'existait pas auparavant. Et tout à coup, le Créateur se révèle d'une autre façon. Ça nous provoque toujours une réaction de joie et de gratitude vis-à-vis du Créateur. Ça se montre devant nos yeux comment le Créateur se révèle au monde entier. On voit encore une nouvelle amie. Cela nous donne et de la joie et même la grandeur du Créateur. Et ça nous renforce, ça nous donne de la force. Ça élève notre environnement. Ces nouveaux étudiants renforcent notre société.
1: Et ils donnent beaucoup d'espoir, vraiment beaucoup d'espoir. Précisément comme dans une famille avec les nouveaux enfants. Donc, les amis, tout d'abord, on veut vous dire merci pour le fait que vous êtes ensemble avec nous. On était vraiment très, très impressionnés des questions très, très sérieuses et très importantes qui viennent de votre part. Évidemment, de l'esprit et de l'atmosphère qui se trouve devant nous. Et donc, on vous reconnaît, on est très reconnaissant envers vous et on finit en chanson.

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1: Bonjour, pendant la première partie du cours, on dira un cours du Rav du 6 octobre 2002. Le cours est basé sur l'article « Qu'est-ce que la bénédiction et la malédiction dans le travail ?» On lira ensemble l'article dans la dizaine. Pour ce faire, on a 25 minutes, s'il vous plaît. Qu'est-ce que la malédiction et la bénédiction dans le travail? Il est écrit, vois, moi, je donne devant vous aujourd'hui bénédiction et malédiction. La bénédiction, si vous entendez les mitzvot du Créateur, votre Dieu, que moi, je vous commande aujourd'hui. Et malédiction, si vous n'entendez pas les mitzvot. Et s'il y a à comprendre, 1. Pourquoi commence-t-il au singulier, voix, et ensuite il dit au pluriel, devant vous. B. Ce qui est écrit aujourd'hui. 3. Bénédiction et malédiction. N'est-il pas écrit de la bouche du supérieur, ne sort pas le mal et le bien? Si c'est ainsi, comment est-il écrit « Moi, je donne devant vous aujourd'hui bénédiction et malédiction » 4. Nous voyons dans le monde matériel qu'il y a un lieu où là réside la bénédiction. Il y a un lieu où ne réside pas la bénédiction, mais aussi la malédiction n'est pas là. Et il y a un lieu où réside la malédiction. C'est ainsi. Il y a un intermédiaire entre la bénédiction et la malédiction. Et ici, il est écrit, moi, je donne devant vous aujourd'hui bénédiction, malédiction. Il s'ensuit qu'il n'y a entre eux aucune chose. Mais ou bien bénédiction ou bien malédiction. Et les commentateurs de la Torah posent ces questions. Et pour comprendre tout ce qui précède, il faut revenir sur ce dont nous avons parlé jusqu'à présent. Nous devons regarder quelle est toute la notion que nous devons savoir afin que nous sachions ce qu'il nous incombe de faire tout le temps que nous nous trouvons dans ce monde. Voici qu'il est écrit que nous devons savoir deux buts. 1. Le but du Créateur que nous apprenons qu'il est de faire du bien à ses créatures. 2. Le but des créatures qui est de faire du bien au Créateur. Et nous devons savoir que le but du Créateur est en ordre complet, que nous devons croire qu'il dirige le monde selon la mesure du bon et bienfaisant. Cependant, notre but, que nous devons faire du bien au Créateur, c'est à partir de nous et au-delà, étant donné que notre but est vraiment à l'inverse de faire du but du Créateur. Et puisque le but du Créateur est obligé de se réaliser, c'est-à-dire que sûrement les créatures recevront le bien et le plaisir comme le Créateur le veut, c'est pourquoi le fait qu'il a imprimé en nous le désir et l'attrait d'aspirer à la réception de plaisir, cela est fixé et existe en nous. Mais il est impossible de l'annuler. C'est-à-dire qu'il n'y a pas. C'est-à-dire qu'il n'y a pas de droit d'existence pour l'homme dans le monde s'il ne peut pas jouer dans le monde. Et il n'importe pas de quoi il jouit, mais sans plaisir, il n'est pas possible de vivre. C'est pourquoi, au moment où nous commençons à travailler sur notre but, qui est de faire du bien au Créateur, et de ne pas utiliser notre désir de recevoir, qui est du côté de la nature que le Créateur nous a donné, nous n'avons pas la force d'aller contre la nature. Et donc, quand on commence à travailler un travail de données, où l'homme pense que cela est dans son pouvoir d'annuler la nature, mais à la fin, il arrive à la reconnaissance que cela n'est pas en son pouvoir. Et il n'a pas d'autre conseil que la prière. Comme on dit nos sages de mémoire bénie, celui qui vient se purifier, on l'aide. Et seulement grâce, et uniquement par l'aide d'en haut, il peut parvenir au but des créatures, qui doivent être dans l'équivalence de forme avec le Créateur. C'est-à-dire, comme le Créateur veut faire du bien à ses créatures, de même les créatures doivent être dans le désir de donner au Créateur, ce qui s'appelle faire du bien à ses créatures. Et l'ordre du travail doit être que nous devons croire au-dessus de la connaissance en l'importance de la grandeur du Créateur. Car au moment où l'on ressent la grandeur du roi, alors du côté de

et qui s'appelle désir de recevoir du plaisir, car il reçoit du plaisir lorsqu'il travaille pour le grand. Comme il est connu de la parabole, lorsqu'arrive un Admor célèbre, et il y a à l'aéroport beaucoup de personnes qui sont venues l'accueillir, et il donne à quelqu'un sa valise pour qu'il la prenne au taxi. Et assurément, si le rabbi donne la valise à un porteur qui ne connaît pas la grandeur du rabbi, assurément, le rabbi doit payer le porteur. Et il y a aussi des fois où le porteur marchande et il veut plus d'argent que ce que le rabbi lui donne. Mais si le rabbi a donné sa valise entre ses chassidim et que le rabbi veut le payer, assurément que le chassid ne recevra pas. Du fait qu'il y a une règle, qu'il n'y a pas d'homme qui puisse faire quelconque action s'il n'y ressent pas de plaisir. Et le travail dans lequel il n'y a pas de plaisir au moment du travail, cela s'appelle effort. C'est-à-dire que l'homme n'aurait pas fait cet acte s'il ne recevait pas, s'il ne savait pas qu'il recevrait une récompense pour l'effort. Il s'ensuit. Et s'il sert le grand et qu'il est dans la nature du plaisir lorsqu'on donne un certain service au grand, il s'ensuit qu'il n'a pas besoin de récompense, car c'est là sa récompense. C'est-à-dire qu'il reçoit une récompense appelée plaisir au moment du service. Et selon ce qui a été dit, il en ressort. Qu'est-ce qui nous manque pour que nous puissions nous travailler dans le but de donner? Uniquement que nous reconnaissions sa grandeur, béni soit-il. Et alors, le corps de lui-même s'annule devant lui, béni soit-il, comme si mentionné. Cependant, étant donné qu'il y a eu dissimulation et voilement sur sa lumière, béni soit-il, du fait de la correction, que le désir de recevoir soit dans le but de donner. Et du fait de cela, a été donné à l'homme le travail de croyance, de croire en la grandeur du Créateur et de se représenter à chaque fois sa grandeur béni soit-il, afin qu'il ait la capacité de travailler dans le but de donner et de ne recevoir aucune contrepartie en retour. Il s'ensuit que l'homme demande au Créateur qu'il retire de lui le voilement et la dissimulation. Si c'est ainsi, la question se pose, comment l'homme prie-t-il de créer, comment l'homme prie-t-il le Créateur de retirer de lui la dissimulation, alors que la dissimulation a été donnée pour le bien de l'homme, c'est-à-dire afin de corriger la notion de honte, et comment prie-t-il pour qu'il lui prenne la dissimulation? La réponse est que la dissimulation qui a été faite est du fait que l'homme est né avec un désir de recevoir pour son propre intérêt. Et il n'y a pas de plaisir plus grand que d'être dans le palais du roi. Et lorsque l'homme recevra ce plaisir, ce sera pour son propre intérêt, ce qui est appelé disparité de forme. Et du fait de cela, une dissimulation a été faite. C'est-à-dire qu'avant que l'homme ne mérite les kelim de don, de sorte qu'il puisse recevoir dans le but de donner, l'homme ne ressent que le tzimtzum et la dissimulation de la face. C'est pourquoi maintenant, bien que l'homme n'ait pas encore mérité les kelim de don, mais que tout son travail à présent est afin qu'il puisse être donneur dans le but de donner, et qu'il ne veuille rien recevoir pour son propre intérêt du tout, mais il ne peut pas, du fait que le corps est asservi à l'amour de soi. C'est pourquoi il demande au Créateur qu'il l'éloigne de lui de l'assimilation. Non pas du fait qu'il aura maintenant la capacité de jouir de sa lumière, béni soit-il,
Mais à l'inverse, il veut que le Créateur retire de lui la dissimulation de la femme.

0: grâce, afin qu'il ait en main la capacité de donner au Créateur. Il s'en suit. Quelle est l'intention qu'il veut que le Créateur lui donne la capacité uniquement et seulement de donner?
1: Et son
0: intention n'est pas que le Créateur éclaire ses yeux et lui donne la révélation de la face dans le but de recevoir du plaisir pour son propre intérêt, car cela seul est appelé disparité de forme. Ce n'est pas le cas, car il veut du Créateur à l'inverse, qu'il ait équivalence de forme, c'est-à-dire qu'il ait en main la force de donner au Créateur ce qui est appelé équivalence de forme. Et après que l'homme a déjà mérité de recevoir l'équilibre de don, c'est-à-dire qu'il peut faire des actions afin de donner au Créateur, vient maintenant le travail dans l'aspect d'équilibre de réception. C'est-à-dire qu'il dit au Créateur, je veux recevoir maintenant du plaisir du fait que ton désir et de faire du bien à ces créatures. C'est pourquoi je veux accomplir ton désir, ce que tu veux nous donner. Et c'est selon ce que nous avons expliqué dans le Midrash Rabba Bereshit, lorsque le Créateur a répondu aux anges qui ont accusé la création de l'homme. Et il a dit, à quoi cela ressemble-t-il? Un roi qui a un palais rempli de tout le bien, et il n'a pas d'invité. Et du fait de cela, l'homme veut recevoir le bien et le plaisir du Créateur, afin qu'il y ait un plaisir pour le roi, comme tu nous souviens. Et par cela, nous pouvons expliquer la troisième question, ce qui est écrit, je donne devant vous aujourd'hui la bénédiction et malédiction. Mais c'est pas écrit, de la bouche du Créateur, du supérieur, ne sort ni le mal ni le bien. Et selon ce que nous avons appris, le but de la création est de faire du bien à ces créatures. S'il en est ainsi, il n'y a aucun but, dans ce but, aucun bien et mal. Mais tout est bien. Et d'où se prolonge cet aspect? Bien et mal. Cela se prolonge du point de Tzimtzum, ce qui est la racine du jugement. Car la Malchut de Ein Sof, qui a reçu la lumière de clé, dans le clé de réception, a aspiré à l'équivalence de forme comme il y a dans la lumière. C'est pourquoi elle a fait un Tzimtzum. Elle n'a plus voulu recevoir sur ce clé. Il s'ensuit que toute limitation entre lumière et obscurité a été faite en Malchut. C'est pourquoi on attribue le Tzimtzum à l'inférieur. Comme il est écrit, et voici ces mots, car il n'y a aucune force révélée du côté de l'émanateur pour l'aspect de limite. Et cette lumière qui leur parvient, elle est appelée lumière intérieure. Mais c'est une illumination restreinte du fait du point lui-même. Explication. La limite de ne recevoir que dans le donné, dans le but de donner, c'est ce point lui-même qui est l'aspect de Malchut, appelé le clé de recevoir pour soi-même. C'est elle qui fait le bien, c'est-à-dire recevoir dans le but de donner. Et le mal de ne pas recevoir dans le but de recevoir. Et du fait que le désir du supérieur devient une loi obligatoire dans l'inférieur, c'est pourquoi déjà est ressenti l'aspect de mal et de séparation de la vie des vies pour celui qui veut recevoir dans le but de recevoir. Il s'ensuit que la cause du bien et du mal est faite du côté de l'inférieur, c'est-à-dire que l'inférieur a fait qu'il y ait une réalité de bien et de mal, comme c'est mentionné, que par le fait que Malchut a voulu l'équivalence de forme, de là s'est prolongé dans le monde le bien et le mal. Cela veut dire que si les inférieurs vont selon la voie du Tzimtzum, qui est de vouloir s'occuper uniquement dans le but de donner, alors ils auront du bien et du plaisir. Et si Que Dieu nous en garde, ils ne vont pas selon cette ligne, c'est-à-dire de mesurer chaque chose, que ce soit précisément dans le but de donner, ils auront l'obscurité et non la lumière. Et s'ensuit que de la bouche du supérieur, c'est-à-dire l'abondance qui est sortie du supérieur, était entièrement bien, et il n'y avait alors aucun lieu pour le mal, comme il est écrit, Avolotinsum, lui et son nom étaient un. C'est-à-dire qu'il n'y avait pas encore la notion de distance entre la lumière appelée lui et le kli appelé son nom. Mais après le Tzimtzum, le désir de recevoir est devenu disparité de forme. Et par cela, nous comprendrons aussi la question 4. Ce qui est écrit, bénédiction et malédiction, il semble qu'il n'y a pas d'aspect d'intermédiaire entre eux. Et de la matérialité, nous voyons en effet qu'il y a un lieu où il y a bénédiction, ou un lieu où il y a malédiction, et il y a un lieu où il n'y a ni bénédiction, mais aussi pas de malédiction. Et la plupart du temps, un homme qui fait un commerce ou va habiter dans une ville, il ne précise pas que ce soit un lieu de bénédiction. Car selon l'usage du monde, si ce n'est pas un lieu de malédiction, ce lieu est appelé un lieu où il est possible d'utiliser. Et ici, il semble de ce qui a été écrit, je mets devant vous la bénédiction et la malédiction. Qu'il n'y a aucune chose intermédiaire. Et la réponse est que le bon et bienfaisant, appelé vie, si l'on donne les kelim de don, alors il est possible d'adhérer à la vie des vies. Il s'ensuit que seulement de cette manière, l'homme peut mériter le bien et le plaisir, ce qui est appelé mais bénédiction. Tandis que, si l'homme n'a que des kelim de réception, il est obligé d'être séparé de la vie des vies, et il n'a pas de kelim pour recevoir le bien et le plaisir. Il s'ensuit qu'il se trouve dans l'obscurité, et il n'a pas de lumière, et il n'a pas de vie spirituelle, et il n'y a pas de malédiction plus grande que celle-ci. Ce n'est pas le cas dans le monde matériel, où nous voyons en effet un aspect intermédiaire entre bénédiction et malédiction. Et la raison n'est que, selon l'ordre du travail, lorsqu'un homme veut entrer dans le travail du Créateur, travailler pour le nom du ciel, il est obligé de commencer par un aspect intermédiaire, c'est-à-dire qu'il veut sortir de l'aspect de malédiction et entrer dans l'aspect de malédiction, de bénédiction, pardon. Et étant donné que du côté de la nature, il se trouve dans l'aspect de malédiction, c'est-à-dire sur le désir de recevoir avec lequel l'homme est né, il y a eu un timtsum, une dissimulation, afin que la lumière de la vie ne vienne pas là pour illuminer, et il veut en sentir, c'est pourquoi il doit y avoir un aspect intermédiaire. Appelé du nom de l'Olishma, dont l'explication est les actions qu'il fait, ce sont des actions qui sont pour donner, tant entre l'homme et le Créateur qu'entre l'homme et son prochain. Mais l'intention de donner, il ne l'a pas encore. Et étant donné que c'est à partir de l'Olishma que l'on en vient à l'Ishma, c'est pourquoi cela s'appelle milieu. Ce qui se trouve entre malédiction et bénédiction. Car il manque ici, pour mériter la bénédiction, que l'intention de donner. Et étant donné que ce monde est appelé le monde de l'action, c'est-à-dire le lieu du travail, c'est pourquoi, selon l'ordre du travail, il y a un aspect intermédiaire. Cependant, en ce qui concerne le but, il n'y a pas deux choses, mais une seule chose. C'est-à-dire, ou bien il a mérité le but, ce qui est appelé bénédiction, ou que Dieu nous en garde, qu'il est appelé, il n'a pas mérité le but. Et il s'ensuit qu'il reste dans la malédiction, qui est l'aspect de mort. Comme il est écrit, les méchants de leur vivant sont appelés morts. C'est pourquoi il n'y a pas ici de milieu. Mais ou bien malédiction, ou bien malédiction. En cela qu'il mérite l'adhésion au Créateur. Et selon ce qui a été dit, nous comprendrons la première question que nous avons demandée. Pourquoi commence-t-il au singulier « voix » et ensuite il dit « devant vous » au pluriel. Et étant donné qu'il y a ici la notion de « donneur » qui est le Créateur et la notion de « receveur » qui est le peuple d'Israël, elle est connue que du côté du Créateur, et il n'y a pas de notion de distinction de degré, comme est écrit, moi le Créateur, je n'ai pas changé, mais tous les changements ne sont que du côté des receveurs. C'est pourquoi, lorsqu'on parle du côté du donneur, il dit, je donne devant vous une seule chose, car du côté du donneur, la lumière de faire du bien à ces créatures est appelée une seule lumière simple. C'est pourquoi il parle de tout à l'ensemble tout entier. Et il dit que je donne une seule chose devant vous. Ce n'est pas le cas lorsqu'on parle du côté du receveur, car il y a de nombreux degrés chez les receveurs, comme on dit nos sages, de même que leurs visages ne ressemblent pas l'un à l'autre, ainsi leur raison n'est pas semblable. C'est pourquoi, lorsqu'on parle au receveur, il a dit « voix » au singulier, du fait que chaque individu a une vision particulière. C'est pourquoi le mot singulier, c'est que chacun et chacun doit voir par lui-même et il n'y a personne sur qui s'appuyer quant à la vie de notre prochain. Comme a écrit le Rénémoire béni, qu'un homme ne peut pas corriger ce que corrige son prochain, mais chacun a sa correction à lui. C'est pourquoi ce qui est écrit voix, l'intention est pour les receveurs, qui reçoivent chacun une vision particulière pour lui-même. Et lorsqu'il parle du point de vue du donneur, il donne une chose unique à tous. C'est pourquoi il est écrit « que je donne devant vous » et il parle à l'ensemble du collectif. Et maintenant, nous comprendrons ce que nous avons demandé, que nous indique le fait qu'il dit « que je donne devant vous aujourd'hui ». L'intention est que cette bénédiction et malédiction s'appliquent chaque jour. Car chaque jour, il y a des corrections particulières, comme le dit la Harie des Mémoires bénies, et voici ces mots. Et non seulement cela, mais même dans les jours de semaine eux-mêmes, il y a une grande différence entre la prière de ce jour et la prière du jour suivant. Et il n'y a aucune prière depuis le jour où le monde a été créé jusqu'à la fin du monde qui ressemble à une autre en aucune façon. C'est pourquoi il dit le terme « aujourd'hui », car cela s'applique chaque jour. Passons au cours du 6 août 2022.
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0: T'as lu l'article, j'ai pas entendu, l'article volume 3, degré de l'échelle, parachatré, qu'est-ce que la bénédiction et malédiction dans le travail? Bon, donc, qu'est-ce que c'est que la bénédiction et la malédiction dans le travail? Oui? C'est dans le but de donner, dans le but de recevoir. Dans le but de donner, c'est la bénédiction, et dans le but de recevoir, c'est la malédiction, si on comprend que c'est ainsi. Il a dit que dans ce monde-ci, il y a un aspect intermédiaire qui n'est ni l'un ni l'autre. Oui, et qu'est-ce que c'est? Il est écrit que c'est le Lichma. Ça veut dire que dans ce monde-ci, il y a un aspect intermédiaire entre malédiction et bénédiction. Ce mois-ci s'appelle dans le but de recevoir. Sur le prochain, sur le monde à venir, ça s'appelle dans le monde, dans le but de donner. Entre ces deux choses, il n'y a pas de passage. Le passage se fait dans l'homme, qui peut être parfois comme si en cela, parfois comme si que c'est en cela, et comme si ce n'est pas encore sous une forme véritable, mais seulement sous Dusha et Klipa. Et jusqu'au Marsom, on a de haut en bas deux lignes. Dusha et Klipa, oui? Une véritable malédiction et une véritable bénédiction. Sous le Marsom, il n'y a pas de véritable malédiction et bénédiction, mais c'est ce qu'on appelle la notion des exercices. Ce monde-ci qui nous a été donné a été, afin qu'on se prépare nous-mêmes un peu, qu'on fasse un certain effort et on entre dans le travail véritable. Alors, on a ici ni Gdusha dans le but de donner, ni véritable Klipa dans le but de recevoir, ni ça, ni ça. C'est pourquoi ce que nous faisons ici, il n'est pas mis de le faire. Ici, on ne fait ni rien de mal et on ne fait rien de bien. Comme pour les enfants, tout est permis aux bébés. Hein? Pour qu'ils en apprennent quelque chose. Un homme qui veut vraiment s'approcher de véritables actions dont il est lui-même le décideur et qui est celui qui les accomplit comme un homme adulte dans ce monde-ci par rapport à un bébé, alors il doit passer des états d'étude, de préparation, de compréhension, un peu de reconnaissance. Et tout cela s'appelle que de l'olishma on arrive à l'ishma. Ça c'est l'état avant le marsom auquel on doit parvenir. Ou quoi qu'il en soit, l'homme doit chercher une élévation, un éveil, afin qu'il ait le désir de faire quelque chose pour le Créateur, pour la force supérieure, bien qu'elle se trouve en dissimulation, dissimulation double ou dissimulation simple, et ce désir-là, il ne peut le recevoir que de l'environnement. Et il n'a, sinon il n'a pas d'où le recevoir du fait de la dissimulation, et il ne voit pas donc pas le Créateur. Donc en travaillant avec l'environnement, par son annulation et par la reconnaissance de l'importance du Créateur, qui vaut la peine de s'annuler devant l'environnement afin de reconnaître l'importance du Créateur, il montre comme cela combien cette notion est importante, combien elle lui est nécessaire, et qu'il est prêt à se sacrifier pour cela. Et ils peuvent réellement le faire, et c'est en son pouvoir, oui, de toujours trouver comment agir et recevoir l'impression de la société, de telle sorte que son investissement dans la société, afin de recevoir de la reconnaissance du Créateur, soit vraiment comme un signe de combien il lui importe de parvenir au Créateur et à la spiritualité. Voilà. C'est-à-dire que dans ce travail, dans la même action qu'il accomplit envers la société, il s'annule lui-même afin d'acheter le Créateur, et dans une seule action, il y a ici toutes les actions contre son propre désir ou envers le Créateur et envers la société, dans une seule action. Voilà. S'il acquiert l'importance du Créateur. Comment est-ce qu'il a dit ça? Comment est-ce qu'on l'acquiert? Quand arrive un grand rebbe comme ça, avec une grande foule, alors l'homme a l'énergie de courir pour porter une valise. Mais si c'est simplement un homme ordinaire qui descend de l'avion, Alors, cette idée comme ça, absurde devient à personne de l'aider à porter ses bagages. Hein? Voilà. Donc, l'importance. On n'a rien d'autre sur quoi travailler. Et grâce à ça, on passe de malédiction à bénédiction. Et il écrit à la page 82, et le travail dans lequel il n'y a pas de délice, au moment du travail, ça s'appelle effort. Et en bas, à la ligne, et le travail, ensuite il dit, okay. C'est-à-dire que l'homme n'aurait pas fait cette action s'il n'avait pas su qu'il recevait une récompense pour l'effort. La question est, s'il sait qu'il y a une récompense, pourquoi n'y a-t-il pas de délice? Je dois, par exemple, faire une certaine action. Je demande toujours, qu'est-ce que j'en aurai? Du repos, de l'argent, de l'honneur, c'est-à-dire quelque chose dont j'aurai besoin. Tu vois combien il existe dans le monde de sortes d'amateurs. Voilà. C'est-à-dire que il n'y a rien qui ne les fait vivre pour faire cette chose. Et uniquement le délice. Voilà, il ressent un délice à pêcher des poissons. Un autre, je sais pas, justement, ils ont avec un aquarium. L'autre, je sais pas, juste, ils collectent des feuilles d'arbres. Je sais pas quoi exactement. Mais toutes sortes de choses dans lesquelles nous-mêmes, nous ne trouvons aucun goût. Mais lui, oui. Chacun selon ce qui lui plaît. Il y en a qui collectionnent des choses que nous pouvons comprendre. Ils collectionnent de l'argent, des impressions, de l'honneur, du savoir, toutes sortes de choses. C'est-à-dire que le désir peut se revêtir de toutes sortes de formes. Mais il est obligé d'être présent. Sans voir le plaisir, le délice, je ne peux pas accomplir quelconque action. Même si je vois un délice que je recevrai dans un mois, ou même à la fin de ma vie, quand je recevrai le résultat, ou même après ma vie. Il existe beaucoup de gens qui travaillent dur toute leur vie pour qu'ensuite on leur fasse de belles funérailles. Hein? Qu'on se souvienne vraiment d'eux, où ils sont prêts à travailler toute leur vie. On voit à quel point que les délices humains, ils sont même au-dessus du temps, en fait.
2: Non.
0: Cependant, donc, ce ressenti que je recevrai un délice à la fin, ce ressenti est déjà au présent. Et le ressenti par lequel je ressens maintenant le délice futur, maintenant, c'est ce qui me donne l'énergie. C'est ce qui me donne le carburant nécessaire pour accomplir l'action. Je regarde ce que j'aurai. Je rapproche de moi ce délice. C'est comme si je remplissais mon réservoir, oui, avec du carburant. Et je peux travailler avec ça. Et si je ne vois absolument pas le délice, je n'ai aucune énergie, aucun carburant pour accomplir quelconque action. Et la machine s'arrête, c'était tout. C'est parfois, on le ressent comme ça. Tu peux me tuer, mais je ne peux quand même pas bouger. Celui qui commence le travail spirituel, on lui donne des ressentis. Alors, maintenant la question c'est, quel but sera important pour moi? Ça dépend de la société, de là où j'ai grandi, de ce que j'ai fait, de la manière dont j'ai été éduqué. Voilà. Ça me donne une élévation de chaque chose. Et d'après ça, et aussi d'après ma nature, évidemment, plus ou moins, je choisis toutes sortes de buts. Qu'est-ce que c'est que des buts? C'est des sortes de délices à partir desquels je veux jouir à l'avenir. Et déjà maintenant, je jouis du fait que je suis lié à eux. Qu'est-ce qu'il dit? À la page 82, à la fin. Il y a une règle selon laquelle l'homme ne peut faire aucune action s'il ne ressent pas de délice. Voilà, c'est le carburant, comme on en a parlé. Et le travail dans lequel il n'y a pas de délice au moment du travail, alors l'homme ne peut certainement pas accomplir ce travail. C'est-à-dire, ce travail s'appelle effort. C'est-à-dire, si je voulais le faire, mais que j'en suis incapable du fait que je ne vois pas de récompense pour ça, c'est pour ça que ça s'appelle effort. Pour toutes les choses, on peut nous représenter une récompense. Sauf pour une seule chose qui est contre notre nature, qui est dans le but de donner. Si c'est dans le but de recevoir, quelle que soit la chose dans le but de recevoir, je ne peux toujours y voir quelconque bénéfice. Voilà. Je peux entendre, je peux, comme c'est d'une manière ou d'une autre, retourner la chose afin de ressentir que ça vaut la peine. Je peux me convaincre moi-même. Mais si l'action est dans le but de donner, par rapport à ça, je n'ai aucun délice dans mes kelim. C'est pas ressenti dans mes kelim. Et alors, je ne peux pas accomplir l'action. Et c'est une action où tu disperses tout ce que tu as, tout. Si tu le fais vraiment sous la forme correcte, tu ne peux ressentir aucun délice. Et tu peux le ressentir, oui, voilà, comme ça. En échange, j'aurai de l'honneur, toutes sortes de choses. Mais si c'est sous la forme correcte, ça veut dire que, par une seule action, on peut nous placer dans un état sans carburant. Et ça s'appelle un effort. Ça veut dire que l'effort, c'est vraiment d'essayer d'accomplir une action de don et découvrir que j'en suis incapable. Cet état s'appelle effort. Je dis, et est-ce qu'il l'accomplit ou il ne l'accomplit pas, le Rav? Tu ne peux pas l'accomplir. Qu'est-ce que ça veut dire qu'il l'accomplit? C'est vraiment incapable de l'accomplir. Mais le fait que tu t'en sois incapable, que tu ne sois pas venu à déterminer cet état, c'est comme ça, ça s'appelle déjà un effort. Voilà, donc, c'est-à-dire que l'homme n'aurait pas fait cette action s'il n'avait pas su qu'il recevrait une récompense pour l'effort. Alors, qu'est-ce qu'il faut faire? Donc, il faut faire grandir l'importance due dans le but de donner. Comment, pourquoi l'homme rencontre ici un état où il n'a plus rien à faire? Maintenant, si en même temps avec cette faiblesse il découvre ni de sa nature, ni de ses forces, ni de sa nature, ni de sa reconnaissance, en rien du tout, il n'a aucun contact avec le donneur, avec dans le but de donner, mais qu'en même temps, s'il recueille toutes sortes d'impressions de choses entendues de l'extérieur, selon lesquelles cette chose est la plus importante, même si je n'y ressens aucun goût, ni aucune capacité d'agir, mais qu'il n'existe rien de plus qu'important qu'elle, alors il y a deux extrêmes, et de là vient une prière. Et on lui donne. Et ces deux choses sont reliées l'une à l'autre. Si je travaille pour que le but de donner soit important pour moi, on me montre combien je n'ai pas. Ça veut dire que le travail ne doit pas être bon. Quand est-ce que je verrai que j'en suis pas capable? Tu ne peux pas travailler sur l'indication. C'est vraiment un mensonge. On ne peut pas travailler comme ça. Tu dois travailler comme ça, positivement. Oui, atteindre l'action spirituelle. Oui, atteindre une action spirituelle. Et alors, par cet exemple, on te montrera que tu n'es pas capable. Ça veut dire toujours travailler sur le positif. Dire. Alors, toute l'action qu'on fait ici, ou même s'il nous semble que c'est contre le désir, toutes les forces du désir de recevoir, le fait même que nous l'ayons fait. Grave. Quelconque action, peu importe laquelle, que finalement je l'accomplis, c'est le signe que j'ai trouvé pour elle une unification à l'intérieur de mon désir de recevoir. Sinon, j'aurais pas pu l'accomplir. Oui. Et tiens, voir le dernier point, la fin, avant le marsum. C'est comme si je sais qu'avant le marsum, on ne peut pas très bien la question. T'as raconté que tu voyages et ça remplit depuis la fin, comme si... Alors, j'ai dit que si on accomplit une action corporelle, corporelle, ça veut dire à l'intérieur du désir de recevoir. C'est ça ce qui s'appelle corporel, matériel. Pas matériel au sens où elle sera reliée à la matière, à ce qui est entre nos cinq sens. Matériel, ça veut dire que je vois, que je peux la réaliser, la toucher. Voilà. Matériel, ça veut dire que à l'intérieur de mon désir de recevoir, je peux la ressentir. Alors, toute action corporelle, comme celle-là, je peux joindre une sorte de récompense, un bonus, comme ça, quelque chose. Oui. Et alors, je peux l'accomplir. Si je me tiens réellement face à l'action spirituelle, alors je ne peux pas l'accomplir. Et les enfants d'Israël gémirent du travail. Ça veut dire que je ne peux pas me tenir face à ça. Je ne peux rien en faire. Parce que c'est vraiment une nature qui est opposée à moi. Alors, qu'est-ce que je peux faire? C'est en même temps que je ne peux pas, dans ma nature, accomplir une action dans le but de donner, je dois, par toutes sortes de moyens, et principalement par l'environnement, entendre qu'il n'existe rien de plus important. L'environnement, les livres, les auteurs, c'est ce qu'il dit, qu'il n'existe rien de plus important que de parvenir à une telle action. En échange, j'aurai un lien avec la force supérieure.
2: Ouais.
0: Si j'ai ces deux points opposés, l'un que j'en suis incapable, et l'autre que c'est très important, alors comme résultat de la tension entre eux, j'ai un cri intérieur. Pourquoi est-ce que je ne l'ai pas? Voilà. Et si ce cri est donc véritable, alors je reçois la possibilité d'accomplir une telle action, et par une telle action, je ressens alors que je me relie au Créateur. À travers l'action elle-même. Sans accomplir une action, je n'aurais pas à ressentir dans quel cri ressentir le Créateur, la spiritualité. La spiritualité vient à l'intérieur du cri que j'ai fait, dans l'action, dans le but de donner que j'ai accompli. À l'intérieur de cette action, la spiritualité se révèle. Voilà. Alors, c'est pour ça que regarde quelle importance de la spiritualité je dois avoir. Et ça, je ne peux le trouver nulle part. Un peu dans les livres et davantage dans la société. Dans les livres, on voit combien, alors qu'on lit depuis déjà plusieurs années, ça ne nous aide pas réel, ça ne nous aide pas tellement. On a déjà fini avec ça. On ne reçoit plus d'impression des livres. Mais la société, on a constamment une impression, qu'on le veuille ou non. Alors, il faut faire un environnement comme celui-là, hein? Aussi à la travail, aussi à la maison, aussi ici, pour que finalement, je ne reçoive d'impression que de l'importance de la spiritualité. Ça veut dire qu'au travail, bien sûr, on ne parle pas de spiritualité. Lors du travail, je dois me boucher les oreilles dans un certain sens. Voilà, comme ça, leur parler uniquement des choses du travail. Voilà, pas de politique et pas de mode, ni toutes sortes de choses, voilà. C'est tout. Et donc, à la maison, seulement des choses qui concernent la maison, qui sont importantes pour la maison, qu'il n'y ait pas de problème, et pas d'absurdité, pas de bêtises. Et ici, l'essentiel, c'est le seul endroit où je peux entendre parler de l'importance de la divinité. Alors ici, je dois ouvrir les oreilles, mais existe la société qu'ici, j'entende les choses qui me sont nécessaires. C'est tout. Si c'est ainsi, si ça sera comme ça, alors face à ça, face au fait que j'entends ici que la spiritualité est importante, hein, moi aussi, c'est comme si je voudrais faire quelque chose de spirituel et je verrais que j'en suis pas capable. Parce que comme actuellement, comme ça, on ne voit pas, on ne sait pas que c'est ce que c'est que l'effort. Rester bloqué dans une action sans pouvoir l'accomplir. Et on ne le sait pas. Parce que on n'a pas de poussée vers ça. On n'a pas l'importance pour porter une telle action. Mais sans parvenir à un état tel, c'est simplement on passe pas de la bénédiction à la malédiction. Il y a déjà suffisamment de gens dans le monde dont on peut recevoir une réelle impression. Je sais pas moi, il y a ici, de l'autre côté, ou je ne sais pas qui sont moi-même, de ne pas recevoir d'impression. Alors comment est-ce que l'homme doit se préparer lui-même pour recevoir l'impression? Pour recevoir une impression de la société, en ce qui concerne la grandeur du Créateur, oui. Bon. Je ne le peux qu'à condition que la société soit grande à mes yeux et que je sois plus petit devant elle. Que ce qu'ils font et ce qu'ils accomplissent, la manière dont ils travaillent et même en général ce qu'ils font dans leur vie soit pour moi comme ça un très grand exemple. Que ce soit des gens qui se sacrifient pour la spiritualité. Alors je recevrai une impression du fait que chez eux la spiritualité est grande. Et de ce que j'entends, de ce que j'entendrai d'eux, je recevrai l'impression où vraiment on regarde ce dont ils parlent, ce de quoi ils pensent. Et je ferai le calcul de combien ils sont plus grands que tous les gens qui se trouvent en dehors de ce cadre. Et qu'est-ce qui est réellement rempli la vie d'un homme en dehors de mon groupe? Ou par rapport aux gens qui sont dans le groupe. C'est-à-dire qu'il faut les apprécier, se faire petit, se rapetisser, et s'abaisser soi-même et ouvrir les oreilles et entendre ou voir comment est-ce qu'ils se comportent et qu'est-ce qu'ils font. Et alors je dois exiger d'eux qu'ils accomplissent justement devant moi des actions bonne, publiquement, hein, pas avec modestie, pas discrètement, et qu'il parle aussi de l'importance de la société et de l'importance du Créateur, de telle sorte que je l'entende, et non que chacun soit comme ça, juste caché. C'est tout. L'étudiant. Et ils sont même pas prêts à en parler. C'est ça le problème. Le problème, il est en moi. Où est-ce que le point il commence? Tu ne peux recevoir une impression de la société à condition de te placer dans l'abaissement devant elle. L'étudiant. Ah, mais c'est contre la nature, c'est impossible. Je pense pas que c'est impossible. Commence à y penser. C'est pas contre la nature. Non, commence à y penser. Regarde chacun, comment est-ce qu'il vient à 3h du matin, malgré toutes ces perturbations, et comment est-ce que cette chose brûle en lui, et par rapport à chaque homme qui se trouve dehors, combien est-ce qu'il est particulier, que le Créateur l'a choisi pour l'amener ici, afin qu'il soit un exemple pour toi, qu'il soit vraiment un ange envers toi, qu'il t'apporte réellement ce message de l'importance de la spiritualité, et il veut te donner l'importance du Créateur. C'est-à-dire qu'il se tient vraiment devant toi, hein, il est réellement descendu du ciel comme ça, afin de te raconter que le Créateur est important. C'est vraiment un messager.
2: Oui.
0: De quelle manière est-ce que je peux donner à une société dont je ressens progressivement que je m'en éloigne, que je m'en détache? Je ressens que le dénominateur commun entre moi et cette société, je le perds progressivement. Si tu ressens qu'il n'y a aucun dénominateur commun entre toi et la société, alors examine-toi. il se peut que le but de la société ne soit pas correct par rapport à ton but. S'il n'est pas correct, tu peux faire une certaine correction. Peut-être que tu dois venir à la société et dire, bon les amis, il me semble que vous vous trompez. Tu dois faire la société, vraiment achète-toi un ami. Tu dois donner les forces et les placer sous une telle forme où ils te donneront. Tu dois toi-même éveiller cette chose dans la société. Et alors, il se peut qu'ils ne le fassent pas les choses correctement, que chacun le fasse silencieusement, pas publiquement, et ça ne t'éveille, et donc ça ne t'éveille pas. Et c'est pas suffisant pour toi, faut que tu reçoives une impression, ou bien même de manière générale, tu veux simplement pas recevoir une impression des choses. Tu veux recevoir une impression d'autre chose. Hein? Alors, voilà, par exemple, je sais que si je veux maigrir, je vais dans un groupe de surveillants du bois, par exemple, et une telle chose existe, voilà. Et par exemple, de toutes sortes de groupes, alors j'y vais, des conférences, des conversations, des films, tout ce que l'on veut, on me remplit par toutes sortes de médias, ça, simplement pour que je ressente l'importance de le message. Et on doit faire la même chose. Si tu ne le fais pas, alors dans toute la société, en dehors de notre cadre, cette chose-là, elle est évidente. Voilà. Entre dans n'importe quelle usine, dans n'importe quelle entreprise, et qu'est-ce qui se tient à la tête de toute l'affaire? Comment dire au monde entier que ce qu'on produit, c'est la chose la plus nécessaire? Hein? Que c'est la chose la plus importante. Que c'est ce que maintenant, comme ça, chaque usine y pense. Hein? Chaque usine. Moi, par exemple, je sais pas moi, je fabrique des crackers. Alors, qu'est-ce que je veux? Je veux simplement que le monde entier ne mange que ce cracker. Qu'il n'y ait ni viande, ni poisson, ni quoi que ce soit. Seulement des crackers comme ça. Et que tout le monde pense qu'il n'a besoin de rien d'autre. Et c'est seulement ce qui se trouve dans la tête du directeur de l'usine. Alors, chez nous, ça doit être comme ça aussi. Oui? Bon. Alors, ça s'appelle aussi ce qui s'appelle diffusion vers l'extérieur et aussi une diffusion intérieure dans le groupe. Alors, dans une société qui n'est pas tellement spirituelle, ça devient immédiatement environnant. Bon, ok, si je me trouve dans une société, durant toute la journée, je me retrouve dans toutes sortes de sociétés. Alors, je dois toujours me placer envers de ces sociétés sous un certain angle, disons, avec une capacité, disons, de réception, comme ça, de telle sorte que je ne sois pas atteint de mon but principal, et peut-être même que ça m'aidera. Ça veut dire que, comme ça, j'arrive dans un état, dans une assemblée de moqueurs, comme on dit, hein. Comme ça, elle parle d'absurdité, de toutes sortes de choses, et je n'ai pas le choix. Et je me trouve, par exemple, autour d'eux. Alors, moi aussi, je peux apprendre de ça, combien est-ce que mon autre société est plus importante? Combien est-ce que les choses dans lesquelles ils se trouvent, ils sont basses? C'est pas que je le fais pas avec mépris, mais même ça peut m'aider de sortir au marché, comme on dit, et à voir combien est-ce que j'ai une chose importante dans ce où je me trouve. Du fait que tout ne peut être pesé que l'un face à quelque chose d'autre. Et donc, le fait que je me trouve au travail, à la maison, et toutes sortes de choses d'endroit, ça peut justement m'aider à élever la société où je me trouve ici maintenant. Et combien est-ce que ici, les choses élevées sont importantes pour les gens présents ici.
2: Non.
0: Bon. Mais ici, moi, simplement, pendant la journée, j'entre dans toutes sortes d'endroits. Les étudiants. Je parle davantage de l'environnement qui est vraiment proche de moi. Vraiment de bonnes personnes, chacun individuellement, comme ça. Quelle bonne personne chacun individuellement, là où tu te trouves? Bon, attends donc. Si je me trouve pas simplement parmi des gens qui ne sont pas vraiment bons, pas des voleurs, et qui sont vraiment très bons, voilà, c'est pas des voleurs, c'est pas des meurtriers, comme ça, et ils ont de bonnes qualités humaines, qu'est-ce que j'ai de bonnes qualités, voilà. Ils sont simplement bien faits, ils ont reçu une bonne éducation sur la manière de cacher les choses qui ne sont pas belles, et de mettre en évidence que les choses belles. C'est comme si c'était ainsi envers les autres. Hein? Et ça veut dire que chacun joue bien et joliment son rôle. Et alors, qu'est-ce que j'en ai à prendre moi aussi ces mêmes choses sur moi-même? Ça veut dire être dans le double mensonge moi aussi? et ça veut dire être dans le mensonge et même penser que c'est la vérité et qu'il faut être comme ça. Alors pourquoi est-ce que j'ai besoin d'une telle société? Par exemple, des gens que tu connais depuis des années. Le fait que je les connaisse depuis des années, ça m'oblige à me sacrifier ma vie pour eux. Et j'ai rien de plus important dans ma vie que la vie, que ce que j'atteins en elle. Alors, en étant chez eux, je les sers, comme si je les soutiens, je dois apprécier ce jeu, voilà. Bon, pourquoi? Si c'est important pour toi, alors vas-y. Mais sinon, non, c'est toi qui l'as décidé, la vie est à toi, pas à moi. Et c'est pour ça que toute la question, elle est, quel est le sens de notre vie? C'est d'être une question qui s'avait constamment dans l'homme, envers chaque état, et chaque instant, envers chaque discernement qui saisit dans la vie. Et il demande, quel est le sens de ma vie? C'est-à-dire, comment est-ce que je me rapporte par rapport à ça? Est-ce que c'est une chose qui est orientée vers le but? Et est-ce que la chose, elle est importante? Ou est-ce qu'il y a quelque chose qui existe encore plus important? Et comme ça, tu avances à chaque fois. Et si tu veux t'arrêter dans cette société, alors vas-y, s'il te plaît. C'est le libre choix, il se trouve en toi. Oui, David. L'étudiant. Je vous demande, le Rav, je sais pas, je viens dans toutes sortes de sociétés comme ça, comme celle au Canada par exemple. Tu vois, quand j'atterris là-bas, chez mes proches ou l'autre, tu sais, bah, c'est comme un théâtre de marionnettes. Voilà, on a tourné un bouton à chacun et comme ça il marche et il faut une sorte de fête, comme ça, une sorte de belle soirée, un paysage comme ça. Voilà. Alors quoi, est-ce que je peux participer en cela? Faute de choix, une ou deux soirées, je reste comme ça assis et je parle. C'est tout. Mais je comprends pas, c'est quoi? Je dois servir de telle société? Je dois m'incliner devant leur idéal?
2: Non?
0: Bon. Et quoi d'autre? Je ressens vraiment que je m'incline. Bon. Bah, si tu ressens même pas que tu inclines ton opinion devant leur opinion, alors, c'est grave. Quoi? Étudiant. Bon, c'est comme si, d'après ce qu'il dit, le Rav, il ne te semble pas comme s'ils sont des petits-enfants? Comme ça, pas développé après tout, hein? Oui? Ils te sont comme ça? Bon, bah, et si tu veux être comme eux, reste chez eux. Je sais pas, moi, c'est un manque de décision. Je comprends pas vraiment. Voilà. Je veux encore rester comme ça à l'école matérielle. Donc, comme ça, on dit qu'il est retardé. Et s'il doit déjà être à l'école et veut encore rester à l'école maternelle, alors, il est en retard, il est retardé. Chaque enfant comme ça, s'il est en bonne santé, il veut être grand. Et il veut déjà être comme ça. Alors, oui. Et toi, tu te souviens quand tu étais enfant. Il voulait être grand. Et maintenant, tu veux être petit. Bon. Que faire des enfants qui ont vieilli? C'est comme ça que c'est écrit. Oui, David. L'étudiant, je voulais demander, après tout, il y a ici une ligne fine entre malédiction et bénédiction. Soit t'es ici, soit t'es là. Le Rav, non. C'est pas que t'es soit dans la bénédiction, soit dans la malédiction. Même dans la malédiction et dans la bénédiction, quand on monte au-dessus du marsum, on se trouve aussi dans la malédiction et dans la bénédiction. Parfois dans l'une, parfois dans l'autre, voilà, c'est après la brise de Kélim, on a l'occasion d'être dans la malédiction, de prendre de là les Kélim de réception, de les corriger, de passer dans la bénédiction. Et comme ça, à chaque fois, les transférer d'un endroit à l'autre, d'une autorité à l'autre, de l'autorité de la multitude, de l'autorité l'unique. Comme ça, comme on dit que l'autorité l'unique, c'est pendant Shabbat, voilà. Tu connais ces lois de l'Hérouve et toutes sortes de choses. Et l'autorité de multitude, c'est qu'on peut utiliser pendant un jour profane. On descend dans les kélim de réception non corrigés. Et l'autorité de la multitude, ça veut dire qu'il me semble que moi aussi je gouverne, que moi aussi je fais quelque chose. Et il n'y a pas d'unicité du Créateur dans ses désirs. C'est tout. Alors, qu'est-ce qu'il y a au milieu, hein? C'est quoi le levier qui m'aide à passer de la ligne droite à la ligne, de la ligne gauche à la ligne droite, de la bénédiction à la bénédiction? Alors, ce levier, il existe, comme il est dit ici, que c'est l'olishma, que de l'olishma, on arrive à l'ishma. Oui. Bon, malgré tout, on ressent quand même un peu que Le Rav, malgré tout, dans l'Olishma, tu as ton propre désir de recevoir à toi. Ça veut dire que tu veux faire comme ça, comme si, pour le Créateur, comme si dans le but de donner, et il est clair pour toi que malgré tout, tu le fais aussi dans le but de recevoir. L'étudiant. Bon, on dit ici que je travaille sans récompense. Comment est-ce que je peux travailler sans récompense, malgré tout? Le Rav, non. Dans l'Olishma, tu travailles avec une récompense. Le Baal HaSulam, il écrit dans la préface à l'étude des Sefirot que s'il est clair pour toi que tu ne recevras pas de récompense de ça, de tes kelim de réception, alors tu ne peux pas accomplir cette action. C'est pour ça que ça s'appelle l'Olishma.
3: Hein?
0: Mais c'est parfaitement clair pour toi. Tu décides déjà et tu te tiens déjà dans le fait que j'aimerais véritablement faire quelque chose dans le but de donner. Que c'est très important pour moi, que j'ai reçu une telle importance de la société, que je ne vois pas le Créateur. Si je voyais le Créateur, là, c'est terminé. C'est, je pourrais véritablement agir dans le but de donner. Et cette vision, elle me donnerait de la force déjà dans le but de donner. La lumière qui vient corrige le clé, c'est terminé. Ça s'appelle voir le Créateur. C'est ça qui s'appelle le voir le Créateur. Mais puisque je ne le vois pas, que je me trouve dans l'obscurité, alors je ne peux recevoir une telle impression que de l'environnement. Alors, autant que je me suis gonflé du fait que c'est important, malgré tout, c'est pas la lumière et c'est pas la correction du clé par la lumière. Et c'est comme ça une correction, comme si, tu sais, par le lavage du cerveau. Disons. Et alors, ce lavage de cerveau, il met seulement à quoi? C'est comme si je voulais accomplir une sorte d'action dans le but de donner. Mais si je n'ai pas concrètement quelque chose aussi pour moi, grâce à cette action, je ne peux pas la faire. Et ça veut dire que ces choses-là, ce sont des choses très fragiles, comme si. Hein? Il n'y a pas ici de lumière qui vient corriger qui corrige le cli, mais c'est que l'homme lui-même a créé une telle situation comme si, au lieu du Créateur, il avait reçu une force de la société. Et comme si cette force de la société, elle lui suffisait pour réagir dans le but de donner. Que tout est comme si, comme ça. Mais dans ce comme si, c'est moi qui ai construit cette situation. Et je l'ai réellement faite. C'est moi qui l'ai fait. Et si l'homme fait ça, alors le Créateur vient et lui fait réellement ça en vérité. Et pas comme ça dans le jeu, comme l'homme l'a fait. Tu comprends? C'est l'Olishma, c'est un jeu. J'aurais aimé que ce soit comme ça. Hein? C'est comme les enfants, comme ça, qui construisent quelque chose. Mais quand j'ai déjà essayé, et j'ai fait autant que je pouvais le faire, comme si c'est déjà dans la spiritualité, alors le Créateur vient et me fait réellement cette spiritualité. Étudiant. Alors il en ressort que chaque fois que je reçois quelque chose comme ça, je peux m'avancer vers le but de le donner si je comprends ton intention. Le Rav, dans l'Olishma, tu ne peux absolument rien faire dans le but de donner. Rien du tout. C'est, tu veux, mais tu es incapable. Et même ce désir que tu veux, c'est, tu ne l'as pas parce que le Créateur t'a déjà donné un désir par la lumière qui aime vers le bien, mais tu te trouves encore sous le marsum. Mais grâce au fait que tu entends, par l'impression reçue des livres et des auteurs, tu es arrivé à l'état où tu voudrais agir dans le but de donner. Tu voudrais, mais tu ne le fais pas. Représente-toi un peu cet état-là. Rends-le un peu concret comme ça. Lesion. Même si je m'efforce, Laura, tu t'efforces beaucoup, mais tu n'es pas capable, parce que du fait que, au total, tu te trouves dans la nature sous le marsum, la lumière n'est pas encore venue te corriger.
3: Hein?
0: On est comme ça une fonction de la lumière. Elle arrive, elle corrige, dans le but de donner, et on se trouve dans le but de donner. Elle n'arrive pas, elle ne corrige pas, alors en tout temps, on se trouve dans la nature du début de recevoir. Et donc, l'homme, il s'agit réellement seulement de construire cette simulation, ce jeu. C'est vraiment une telle situation. C'est comme si, dans tout ce qui m'est possible, je recevrais un maximum de renforcement dans le but de donner, le prendre comme ça le requiert de la société, de toutes sortes de choses, et prendre des forces, et je le veux. Et plus que ça, on n'est pas capable. Parce que, comme résultat de ça, la lumière viendra d'en haut et corrigera tout ça. Et il y a ici vraiment vraiment beaucoup de choses intérieures, vraiment profondes, qu'on peut expliquer. Jusqu'à quel point est-ce que l'homme doit entrer dans un tel état, en profondeur? Où est-ce que ça se termine? Pourquoi précisément par une telle action, comme si enfantine, où on construit comme ça une situation vraiment non réelle, vraiment, hein? Voilà. Donc ça nous suffit afin de nous corriger. Est-ce que malgré tout, c'est une correction? Si en échange, le mien vient et me corrige, est-ce que ça s'appelle que moi je l'ai corrigé? Hein? Oui. L'étudiant. Si, quand je lis les textes, je me ressens un peu comme un voleur, hein? Ça veut dire que je jouis quelque chose que je n'ai pas le droit d'en jouir, hein? Mon degré, c'est l'olishma?

0: quand on se rapproche de cet art, c'est aussi on se rapproche comme si de l'Olishma. Et c'est, ça arrive au total après beaucoup d'états de travail. Mais si tu veux dire ce qu'est l'Olishma, alors c'est comme ça, un état tranché, défini.
1: Que
0: à 100% tu veux donner au créateur, soi-disant comme ça, selon, comme je l'ai dit, selon mes impressions. Et tu sais que tu en es incapable, et tu sais que au final, à l'intérieur de ce l'Olishma se trouve un profit personnel, que sans lui tu ne pourras même pas penser à toutes ces choses, et tu voudrais te débarrasser de ce profit personnel et tu en es incapable. Sinon, comme ça, tu n'as aucune pensée si je ne dois rien en retirer. Et donc, il ne peut pas être que je pense à quelque chose sans que quelque chose me revienne. Ça veut dire que tu reconnais toute cette situation et que tu veux la traverser vers l'avant comme ça. C'est ça qui s'appelle l'Olishma. C'est un état très élevé. Ça veut dire que c'est le statut le plus élevé auquel l'homme peut parvenir dans ce monde. Ensuite, il entre déjà dans la spiritualité. C'est déjà plus ce monde-ci, mais le monde spirituel. Voilà.
2: Oui. Quel est le travail correct face à un ami dont il te semble, tu vois qu'il te méprise, il méprise les autres? Comment tu peux agrandir, lui, la société vers le but? Concernant la société, nos maîtres ont écrit beaucoup de choses. Les kabbalistes précédents ont également écrit. Je pense qu'il n'y a aucun kabbaliste qui n'ait écrit sur la société. Mais ils ont écrit, tu sais, des choses courtes. Il faut faire ainsi, ainsi. Du fait que soit c'était clair pour eux, soit il y avait probablement d'autres écrits dans la société. Et eux aussi, ils n'écrivaient pas tellement. Tu sais combien écrire coûtait cher. Vous trouvez du papier. D'où venait le papier? Une telle chose, c'était simplement rien de l'obtenir. C'était le rabat. Je ne peux pas raconter quel problème c'était. Nous pensons, s'il vous plaît, on en a autant qu'on veut. Ils n'écrivaient pas, mais cette notion, nous voyons réellement que chacun d'eux touchait. Et quand on prend cela comme quelque chose sans lequel on ne peut pas s'approcher davantage de la spiritualité, il y a énormément de questions. Je ne sais pas comment se comporter envers ceci, envers cela. Mille et une formes. Je ne pense pas qu'on puisse donner quelque chose d'écrit pour chaque état, mais du total de ce qu'ils ont écrit, de leurs règles, doit nous être clair. Comment nous allons nous comporter envers toutes sortes de phénomènes? Tu demandes, j'ai une amie qui méprise. Si c'est un ami vraiment est tout le temps avec moi et je vois qu'aujourd'hui il méprise, peut-être qu'il traverse une crise, je dois l'aider. Au contraire, je dois prendre quelques amis et nous occuper de lui comme d'un homme qui est tombé du deuxième étage au sol et qui est maintenant sans conscience spirituelle, malade, réellement inconscient, et je dois l'aider d'une manière ou d'une autre à continuer dans cet état jusqu'à ce qu'il reprenne conscience, jusqu'à ce qu'il soit en bonne santé. Mais si chez lui c'est une chose permanente et qu'il préfère toute autre société qui sont absolument pas dans notre esprit et qu'il vient avec toutes sortes d'opinions différentes et veut introduire chez nous des choses qu'il ne trouve pas dans nos saints livres, principalement les écrits du Baal HaSulam et Rabash. Non, c'est pas ça. Je parle du fait qu'il ne te fait pas grandir, mais te rappelle. Il existe une certaine relation de réciprocité dans le groupe.

0: Et l'homme investit dans un projet de travail intérieur. Il veut agrandir l'ami. Disons que tout le groupe se rend dans un état où il ne lui donne aucun éveil, aucune élévation. Alors, dans un tel cas, il vaut mieux prendre quelques personnes du groupe et travailler seulement avec elles. Avec elles, montrer ensemble l'exemple aux autres, mais sans parole. Montrer un exemple, s'ils veulent entendre. Retirer également, nous... On en a marre, hein. On a assez d'être dans l'assemblée de moqueurs et nous avons décidé que nous voulions un peu sortir de cet état. Vous voulez? Joignez-nous à nous, sinon non. Mais nous ne pouvons pas continuer comme ça, c'est tout. Un homme peut faire ainsi tout seul et il peut aussi prendre quelques amis proches de lui selon l'esprit avec lequel il est plus facile de le faire, c'est tout. Et pour cela, il a besoin de s'organiser en groupe, ça peut être libre. Chacun peut se joindre, c'est tout. Mais il faut d'une manière ou d'une autre chercher comment briser cet état. Et ici, je pense qu'il ne vaut même pas la peine de donner des conseils. Chercher plutôt des conseils, cette recherche elle-même, c'est le travail qui apportera la bénédiction. Oui. Comment est-ce que je peux entendre si... La grandeur du but, si déjà capable de parler de la grandeur du but, est particulier, recevoir la réception. Il manque des mots dans la phrase, dans la question. Comment est-ce que je peux entendre citer la grandeur du but si je ne l'entends pas, s'il n'en parle pas? Tout d'abord, il faut en parler. Et chacun est obligé de dire quelques mots, simplement ici et là, mais l'essentiel c'est l'exemple. Tu dois t'efforcer pour que dans tes actions, ils voient que tu les fais, ce qui est important pour toi, que c'est ce qui te pousse à accomplir les actions. Disons que nous avons une usine. Dans cette usine, nous devons faire toutes sortes de choses. Prends le département de vidéo. Ils m'ont donné un programme pour le mois prochain. Aucun autre département, même la cuisine, n'a pas donné le programme de ce avec quoi ils veulent nous remplir. C'est tout. Le département de vidéo l'a fait. On m'a donné un programme clair, nous faisons ceci, et ceci, et ceci. Et pourquoi on a besoin de ces dates? Ça c'est pour Moscou, ça c'est pour l'Amérique, Lituanie. Nous devons préparer des gens pour ça. Vraiment, leur donner un kit à chacun de ce qui voyage. On voit à quel point les gens sont impliqués dans la diffusion générale, et ça me donne une grande importance à le département. Je comprends qu'ils ont une reconnaissance de l'importance du but, réellement quelque chose. Mais en plus de faire de bonnes choses comme celle-là, même avec un programme, avec tout, ils doivent montrer pourquoi ils le font. Et ils le font du fait que la divinité est la chose supérieure qu'ils veulent avoir chez eux. Ils veulent l'acquérir, ils veulent s'élever, ils doivent me montrer. Alors, dans chaque situation qu'un homme accomplit, il doit introduire cette intention qui est la sienne envers les autres gens, et alors ça reviendra à lui plusieurs fois davantage. Et si les amis sont simplement assis, ne parlent pas, alors les gens n'en parlent pas et tu ne vois pas dans ce qu'il fait que c'est important pour lui. Tout d'abord, est-ce que tu voulais le voir? Si tu voulais le voir, alors tu le verras. Par exemple, il construit une souka. Monte là-haut et réfléchis. Qu'est-ce qui les oblige à construire une souka? Quelque chose les oblige, n'est-ce pas? Le Créateur leur a donné un désir pour la spiritualité, pour quelque chose un peu. Ils sont ici, c'est pourquoi ils viennent construire une souka. Ça veut dire, ce désir ne leur appartient pas, ce n'est pas qu'ils l'ont atteint, ce n'est pas qu'ils font ça avec une pleine reconnaissance de combien c'est important. Mais le Créateur leur a donné, ça veut dire qu'il leur a donné. Ça veut dire qu'ils ont quelque chose qu'il leur a donné. Il s'agit de déjà une importance pour l'homme à partir de ce qu'il possède. Alors, ça dépend de toi, si tu le vois ou tu ne le vois pas. Même quelqu'un ordinaire vient ici et il rit, peu importe. Il est venu ici, regarde ton voisin par exemple. Mais il est là. Ça veut dire, qui soit-il, a déjà lui-même trouvé un carburant pour venir ici sur le créateur, lui donner un carburant, mais en fin de compte, il y a en lui quelque chose de spirituel. En lui qui le tire de chez lui, de son lit jusqu'ici. Il y a en lui une partie divine, non? C'est elle que tu apprécies, c'est cette partie-là, pas son corps. J'ai compris ça, mais je dis autre chose. Je veux entendre, voir comment ils font quelque chose. On ne peut pas en parler tout le temps. Ton problème, c'est que tu ne veux pas travailler sur toi-même, afin de le voir avec tes propres yeux, même dans des états et toutes sortes de situations et chez les gens qui ne montrent pas tellement. Tu veux constamment entendre. Au bout de 5 minutes, tu en auras marre. Tu dois augmenter ta sensibilité pour voir ces choses chez les autres, c'est tout. En général, il n'était pas habituel de parler de ces choses, seulement un peu ici et là, mais l'essentiel de voir exemple. Et dans les articles de Rabash, parler de l'importance du Créateur. Allez, espérons que nous passerons de malédiction à bénédiction. Si un homme parvient finalement à un état à réussir et donner, et dans sa vie, disons qu'il doit quand même travailler pour sa subsistance et tu demandes si tu as déjà mérité d'être dans une action, dans des actions de donner, dans le but de recevoir dans le but de donner, oui. Ça veut dire que tu as même corrigé tes kilim de réception, que tu travailles déjà avec eux dans le but de donner, et tu travailles quelque part. Alors, est-ce que dans ton travail, tu travailles en recevant dans le but de recevoir? Je ne comprends pas. Hein. Qu'est-ce que ça veut dire? Quelle action tu as accomplie? On parle de... Qu'est-ce que ça s'appelle donner? Afin de donner, recevoir, afin de donner, recevoir, afin de recevoir, donner, afin de recevoir. Ce sont les intentions. Pas l'action, l'acte même. Je peux recevoir de quelqu'un et être par ça celui qui donne. Je peux donner à quelqu'un et en réalité être par celui qui reçoit. Qu'est-ce que ça change, quelle action mécanique j'ai accomplie? La correction est la correction de l'intention, pas la correction de l'action. L'acte lui-même, physiquement, avec les mains, ne change pas. Le monde suit son cours, c'est écrit. Qu'est-ce que ça veut dire, le monde suit son cours? Que tout paraît identique. Seule l'intention change. Pourquoi fait-on les choses? Et du fait que l'intention change, alors la lumière supérieure en ce monde nous remplit, et elle arrive l'abondance, le calme, l'éternité, la perfection dans le monde. Mais la nature elle-même, le verre restera un verre, le livre restera un livre. Seules les intentions dans l'homme changeront. Et comme résultat, viendra une énergie positive, disons, pour le monde entier. Également pour le minéral, le végétal, l'animal. Même après l'avenue du Messie, ça veut dire que tous dans ce monde corrigeront leurs intention dans le but de donner les jardins d'enfants, les écoles fonctionneront et tout sera comme maintenant. Nous aurons évidemment besoin de moins de systèmes, prisons, hôpitaux, toutes sortes de choses que maintenant nous sommes comme obligés d'avoir afin de plus ou moins de corriger d'une manière ou d'une autre ce qui est déformé, la gauche. Mais seulement l'intention de chacun. Sort dans la rue les mêmes gens, les bus, les taxis, les voitures, tout sera pareil, l'intention qui change. Tu entreras dans une épicerie, supermarché, tu achèteras, tu payeras. Tout sera pareil. L'intention changera la réalité. Du fait de l'intention, chez tout le monde, il y aura un état intérieur totalement différent. Les gens vivront à travers cet état corporel, vivront la spiritualité jusqu'au degré le plus élevé. Et ils ne ressentiront aucun manque, au contraire. À travers les objets, les actions qui sont comme si les plus éloignées de l'intention, ils ressentiront à travers eux l'autre extrémité, la plus élevée, et tout le niveau sera un seul niveau. Et tu me demandes si en moi l'intention a changé de recevoir au but de donner et que j'arrive à mon travail ce matin. Comment tu comportes-tu envers ton patron ou le travail? Bien sûr, tu te comportes autrement, ton intention a changé. Mais les actions que tu es obligé d'accomplir au travail, tu les accomplis les mêmes actions. Si ce sont des actions qu'il est permis d'accomplir, il y a des actions interdites. Interdites d'accomplir maintenant comme après. Mais maintenant, si tu ne les accomplis pas, soit par peur de punition, soit à cause de récompenses que tu perdrais dans le monde à venir, ainsi de suite, alors tu les accompliras à partir de la reconnaissance. Je ne suis pas capable de faire cela. Tu parles essentiellement du niveau intermédiaire, celui qui ne fait pas. Alors disons, ça veut dire qu'un homme arrive à un certain état. Lui fait les choses. Tu as peur que si tu fais de belles actions, la société se moque de toi? Ça aussi, un homme par ça peut se trouver dans un état de... Concrètement, il décide. Je ne sais pas de quoi exactement tu parles. J'ai vécu avec un homme qui était très au-dessus du Marsan. Et je ne voyais pas, d'après ses actions, de choses particulièrement étranges. Il y avait certaines choses qui m'étonnaient vraiment. Par exemple, je vais entrer dans un magasin, demander combien ça coûte, puis dans un deuxième, puis un troisième, et choisir où c'est moins cher ou c'est plus cher. Et il y avait des cas où il ne me permettait pas de faire ça. Pourquoi? C'est tromper l'esprit. Tu rentres dans un magasin, tu demandes, et le vendeur pense que tu viens acheter, et toi, tu viens uniquement recevoir de lui sans lui donner de contrepartie, recevoir de lui une information, oui. Sur ceci, sur cela. Et il y avait d'autres cas où il me permettait. Il y avait des cas où oui et des cas où non. Si c'était l'usage ou pas, toutes sortes de choses. Il était très précis sur ces choses-là. Très précis. Mais en dehors de choses comme celles-là qui ne sont pas encore pour nous, Celui était égal, par exemple, j'ai déjà donné aussi cet exemple. Il y avait une période avec une taxe sur les voitures. Pendant 2 ans, tu investissais une certaine grosse somme d'argent. L'emprunt payé pour le Galilée, je ne me souviens pas, quelque chose comme ça, oui. Je vais acheter une nouvelle voiture. Un emprunt volontaire, je ne sais pas, hein, ou tu prêtes pendant 2 ans l'argent à l'État. La voiture devait me coûter 14 000 shekels de plus. Je lui ai dit, mais l'État prend encore 14 000 shekels, en plus du fait que la moitié de la voiture, c'est aussi leurs impôts. Il a dit alors, hein? Comme si, je ne sais pas, mais c'est l'État qui me le prend, comme si. Enfin, il y avait parfois une approche étrange dans la manière dont il comportait envers certaines choses, mais ce sont des choses d'un homme de l'extérieur en général, ne voit pas, ne ressent pas. Et les intentions, si j'entre dans un magasin pour demander comme ça, autrement, si je pêche, les voitures ou je n'achète pas, tout cela, ce sont des choses intérieures. De l'extérieur, tu n'aurais rien vu. Je ne comprends pas. Il n'avait rien dont on puisse rire ou se réjouir ou pleurer dans ses actions. Un vieil homme, ordinaire, vraiment, tout à fait ordinaire. Alors je ne comprends pas où l'on voit dans ton travail, où tu te trouves, si tu es dans le but de recevoir, dans le but de donner. Tout ce travail, c'est un travail intérieur, le plus intérieur dans l'homme. Et je ne pense pas qu'à l'endroit où tu te trouves, tu sors vraiment vers l'extérieur tout ce qui est en toi, et on ne permettra pas de le faire si tu veux. Ça, personne ne s'en soucie. Enfin, bref, ce n'est pas un problème. Où en sommes-nous? Partageons les impressions de la leçon et qu'est-ce que nous prenons pour réaliser en dizaine. Beaucoup d'impressions de la leçon. Nous avons entendu l'importance d'être impressionné des amis. Un ami est comme un ange qui venait transmettre un message spirituel et mon travail est toujours dans deux lignes opposées. On doit toujours révéler l'importance de la spiritualité. Qu'on veut chercher la spiritualité à travers les amis et de ces deux-là, nous pouvons arriver à ces deux points pour arriver à une prière. Au début de la conversation, on a parlé de l'importance de faire d'une manière positive, de ne pas s'embrouiller, mais toujours aller sur le côté positif. Le Créateur sait comment, quand nous montrer l'autre côté, mais le travail est toujours du côté positif vis-à-vis du Créateur, vis-à-vis des amis, des sources. Et énormément d'exemples, le discernement, d'exemples de la vie, de sa vie, de Rabash, même si ce n'est pas réalisé, comme il dit avec les impôts ou se donner le prix au magasin, tu vois bien, qu'on peut apprendre qu'il n'y a rien hormis lui. Apparemment, les choses sont faites. Le Kabbalah les ressent d'une façon ou d'une autre. Et une grande impression aussi de discernement intérieur qu'un kabbaliste et que de l'extérieur, on ne le voit pas. En continuant, le privilège d'être ensemble, d'écouter les kabbalistes qui éclairent pour nous la réalité d'une autre lumière, c'est quelque chose de précieux. J'ai entendu beaucoup Je parlais de la sensibilité qu'il faut avoir envers les amis et qu'il doit s'abaisser pour pouvoir recevoir la grandeur. J'ai entendu également que bien qu'on est obligé de parler de l'importance du but, mais c'est beaucoup plus important de donner exemple. Aussi, un conseil que si je ne vois pas un exemple, donc je peux travailler avec plusieurs, quelques amis. Et une façon d'observer les choses. Si tu vois qu'un ami ne te donne pas la grandeur, peut-être qu'il est tombé et qu'il est inconscient et tu dois le réveiller. Toute l'approche est positive. Tout est avec sensibilité et nous avons le privilège d'être là, d'entendre et travailler avec les grandir avec. David nous écrit, seulement si je vois que la société est grande et que je suis petit, ce qu'ils font, leur façon de travailler, tout ce qu'ils font dans la vie, pour moi, ce sera un très grand exemple. Ils se sacrifient pour la spiritualité. Zohar nous a écrit, si j'ai ces deux points opposés où je ne suis pas capable et que c'est très important, le résultat de cette tension entre les deux, je peux crier pourquoi je ne l'ai pas. Il y avait une définition aussi des efforts, de faire il y a des efforts. Quand j'arrive à un point où je suis incapable, enfin, je ne suis pas sûr d'avoir compris, mais il y a parlé aussi du département de la vidéo qui ont un programme et qui pour tout très clair, pour la diffusion, je crois, un congrès c'était ou une réunion.
1: Donc,
0: ils ont besoin d'ajouter l'intention et publier cette intention. Celui qui fait une telle action
1: et
0: qui le veut le faire pour la société, il recevra 10 fois plus. Le comportement dans différentes sociétés aussi. Dans leur statut, on ne doit pas s'abaisser envers de telles sociétés, et ce discernement entre notre raison et l'importance qu'on porte sur nous-mêmes, et toutes sortes de... On passe à la prochaine partie, avant chantons une chanson ensemble.

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1: Bonjour tout le monde, chers amis. On étudie Tess, on va entendre une leçon exceptionnelle. On suit la série de leçons qui nous dirige à un travail intérieur entre nous. Nous voyons des fois que dans Tess, il y a énormément de points, des sujets qui semblent techniques ou des formes géométriques, mais le Rav nous enseigne de voir qu'il s'agit de la qualité du message spirituel qui se trouve derrière chaque forme, chaque explication, chaque expression. Essayons d'entendre le Rav, d'absorber, et ensuite, ensemble, on pourra en parler, et on se prépare l'étude des 10 Sfirot, premier volume, première partie, page 8, les mots du Hari, point 5, on commence, s'il vous plaît. Bon, qu'est-ce qu'on avait encore? Nous sommes à la ligne triangle au point 5 des paroles du Hari, et c'est pourquoi la restriction de Ein Sof est obligée d'être sous l'aspect d'un cercle. La raison était que puisque la lumière d'Ein Sof est dans l'égalité, le tzimtzum, la restriction, a lui aussi eu lieu dans l'égalité, et ce qui est le sens du cercle, et pas d'un côté plus que les autres. Et il est connu dans la science des mesures qu'il n'existe aucune figure aussi égale que la figure du cercle. Contrairement à dans la figure d'un carré ou d'un triangle ou d'autres figures, d'autres images, c'est pourquoi la restriction d'Ein Sof est obligée d'être sous l'aspect d'un cercle. Point Resh, lumière intérieure, explique la figure du cercle. On continue à point Shin, qui explique la figure d'un carré. Une autre figure, laquelle? L'explication. S'il y avait eu là un discernement de haut et de bas, de droite et de gauche, tout cela existe dans la figure du carré. Cela aurait été expliqué par la figure du carré, où se trouvent ces quatre côtés, qui sont les appellations des quatre faces susmentionnées. Cependant, ce n'était pas ainsi, mais sous la figure du cercle, où ces discernements n'existent pas avant le Tzimtzum. Après le Tzimtzum, quand Prenat Dalet se restreint et commence à se juger elle-même, jusqu'à quel point elle est proche ou éloignée de la lumière, et sous quelle forme elle peut ressembler à la lumière, elle commence alors à voir dans des qualités qui la précèdent. Si j'acquiers la qualité de Bina, avec la qualité de Bina, je serai proche du Créateur de cette façon. J'acquiers la qualité de Chochma, je serai proche du Créateur d'une autre façon. Et alors elle dessine le carré. Si je suis ainsi, c'est ainsi, si je suis ainsi, c'est ainsi. Elle se rapporte déjà à ses qualités, mais de son propre côté. Parce que ses qualités elles-mêmes n'ont ni droite, ni gauche, ni haut, ni bas. Elles sont circulaires. Il n'y a rien en elle, dans la cause et effet. Keter, Chorma, Bina, Zeran, Pin, Malchut. Saint cercle. Seulement à cause et effet. Quand Malchut commence à penser comment les utiliser, alors elle commence déjà à voir quel profit elle peut en tirer. Ici à droite, ici à gauche, en haut et en bas. Comment vais-je relier toutes ces qualités pour m'exprimer semblable au supérieur? Alors commence déjà la figure du carré.
2: Arnold de Haifa Shoel Mazer.
1: Arnold de Haifa demande qu'est-ce que la lumière de Ein Sof. Est-ce qu'il a le livre qu'il ouvre le dictionnaire? Allons au dictionnaire. En vérité, nous ne l'avons pas lu depuis longtemps, on n'a probablement pas lu toutes les définitions, alors vaut mieux. On va terminer.
3: Bah alors, donc on l'a mis à pied.
1: Non. Tout le monde cherche. On va au tableau des questions, l'explication des mots, qu'est-ce que la lumière et le clé, lumière 5, lumière d'Ensof, je ne vois pas ici. Non, Or et Sof, c'est autre chose. La lumière d'Ensof, il n'y en a pas. Bon, qu'est-ce qu'on peut faire? Peut-être chercher cette définition ailleurs. La lumière d'Ensof, c'est la lumière qui remplit le kli de Malchut. Il ne distingue pas entre toutes les qualités qui se trouvent en elle. Alors la lumière la remplit également selon son désir. Nous parlons toujours de la lumière uniquement depuis le kli. Et quand elle le remplit d'une telle manière, telle réaction, on appelle la lumière d'Ensof. Malchut ressent par cela qu'elle est remplie sans aucune différence, sans aucune distinction entre le Viout, les degrés, Chassadim et Rorma, tous les désirs qui sont en elle, tous les espaces qui sont en elle, sont remplis de lumière. Il ne reste aucun manque, ni en qualité, ni en quantité, si on peut dire ainsi, pour que ce soit plus compréhensible. Aucun manque qui puisse apparaître comme lui faisant défaut. Ça s'appelle la lumière d'Ensof. Nous parlons d'Ensof, comme toujours dans la sagesse de la Kabbale, sous une forme essentielle, qualitative. Ce n'est pas une quantité infinie. Je ne sais pas ce que c'est. Toute chose ayant une surface, une grandeur illimitée. Nous ne parlons pas ainsi dans la spiritualité. Nous n'avons pas de grandeur. La spiritualité, ce sont des qualités. Donc, quand nous parlons d'Ensof, il n'y a aucun discernement entre les degrés. Aucun sauf, aucune fin, rien du tout. Qualitatif. Nous devons penser de plus en plus à toujours percevoir ces figures comme des qualités. De façon qualitative. Sinon, ces dessins eux-mêmes ne seront pas à notre avantage. Il y a des gens qui disent, pourquoi dessines-tu? Parce que cela corporalise l'homme, ça le rend plus difficile de progresser. Parce qu'il se représente sous la forme du dessin. Plus l'homme progresse, plus il est obligé de voir dans le dessin une relation, disons, seulement un tableau de qualité. Et cela l'aidera aussi dans notre vie, dans tout ce qu'il pense, tout ce qu'il veut, voir également des qualités. Parce que dans notre travail intérieur, nous non plus nous ne travaillons pas avec, comment dire, avec des dessins. Je travaille avec des qualités, je ne travaille pas avec des désirs, mais avec des intentions. L'intention est la qualité de l'action. C'est cela qui est important pour moi, non l'action elle-même. L'intention détermine la qualité de l'action. Encore une fois, nous travaillons toujours avec des qualités. Nous devons nous élever du niveau du dessin, du niveau des actions, au niveau des intentions, des qualités. Et c'est pourquoi le Baal Soulam nous donne de la définition, comme il dit, dans l'ordre de l'étude, qu'est-ce qu'il nous dit? 44, c'est où? Question et réponse, c'est ça?
3: Beot mem dalet, eifo? Beamot mem dalet, eifo?
1: Page 44, où? Trouvez-le-moi rapidement.
3: ואחר ש... איפה ש... זה, זהו. ו...
1: אה, וולה.
3: שתלמיד...
1: Toujours, tu étudieras, mémoriseras et reviendras plusieurs fois sur elle jusqu'à bien les retenir comme placés dans une boîte, car dans chaque mot, littéralement, de la troisième partie, il faut parfaitement se rappeler les deux premières parties, sans que manque même le plus petit sens, et ainsi de suite. C'est-à-dire, pourquoi elle dit cela ? Pour nous amener du niveau des mots au niveau des définitions spirituelles correctes, au niveau des qualités, ce qui est dissimulé à l'intérieur du mot, afin que nous travaillions avec son explication intérieure et non avec son explication extérieure. Un cercle, on ne travaille pas avec un cercle, on travaille avec la qualité, le fait qu'un cercle soit sans discernement, et ainsi de suite. Il y a un très grand travail, mais c'est un travail très, très... Je dirais, béni parce que pour cela, l'homme commence réellement à adhérer mot après mot à la forme spirituelle. C'est-à-dire qu'ainsi, par cette force, il se fait entrer dans ce même champ de force, de qualité, de propriété, qui s'appelle la spiritualité. Oui. Quelle différence est-ce qu'il y a entre Prina Aleph et Prina Aleph? Prina Aleph aussi est considéré comme Ein Sof quand il est entièrement rempli, et Dalet aussi qui est entièrement rempli. Je demande quelle est la différence entre elle et dans Ein Sof. La différence entre elle est dans le désir qui existe dans Prina Aleph et dans Prina Aleph, dans la mesure où ce désir se distingue lui-même par rapport au point central. Et jusqu'à ce que sortent tous ces cercles, jusqu'à Prina Dalet, il n'y a personne pour te dire que ces cercles sortent, que ces cercles sont plus proches ou plus éloignés du centre.
3: Bon,
1: terminons. Orpnimi.taf qui explique la figure du triangle. La figure du triangle indique un degré où il n'y a que trois aspects et où Prina Dalet manque, c'est-à-dire trois côtés, haut, droite et gauche. Le côté inférieur manque, c'est ce qu'on appelle la figure du triangle. Encore ? Encore une fois. La figure du triangle indique un degré où il n'y a que trois aspects. Qu'il n'y a que trois aspects et où la quatrième phase manque, c'est-à-dire trois côtés, haut, droite et gauche. Le côté inférieur manque. Et c'est ce qu'on appelle la figure du triangle. Ça veut dire qu'il dessine un triangle d'une telle façon, d'en bas, disons. Apparemment. Voyons les définitions.
3: En sof, point 76.
1: 74, c'est bien. On a trouvé, s'il te plaît. Page 30. Question 76. Qu'est-ce que le nom Ein Sof? La réponse se trouve page 35. Réponse 76. Qu'est-ce que le nom de Ein Sof? Qu'est-ce qu'il appelait Ein Sof? Avant la restriction, il est appelé Ein Sof pour indiquer qu'on ne peut y concevoir absolument aucun sof, aucune fin, car même Prina Dalet reçoit la lumière. Il n'y a donc aucune cause pouvant interrompre la lumière et faire apparaître un sof, une fin. Encore. Qu'est-ce que le nom Ein Sof? La réponse, avant le Zimtzouf, il est appelé du nom Ein Sof pour indiquer qu'on ne peut y concevoir absolument aucun sof, aucune fin, car même Prina Dalet reçoit la lumière. Il n'y a donc là aucune cause pouvant interrompre la lumière et faire apparaître un sauf, une fin. C'est-à-dire, il n'y a pas de fin à la réception de la lumière, la capacité de recevoir la lumière. C'est pourquoi avant la restriction, cet aspect est appelé ainsi. Et encore,
3: 74.
1: Question 74. Quels sont les deux principes essentiels qui englobent tout? Encore, quels sont les deux principes essentiels qui englobent tout? Réponse 74. Le premier principe est que toute la réalité qui se trouve devant nous est déjà fixée et existe dans Ensof, béni soit-il, dans toute sa perfection finale. C'est ce qu'on appelle la lumière de Ensof. Le second principe, ce sont les cinq mondes, appelés Adam Kadmon, Atzilut, Bria, Yetzira, Asiya, qui se prolongent depuis Malchut Ensof après le Tzimtzum. Et tout ce qui existe dans le second principe se prolonge du premier. Relisons. Question 74. Quels sont les deux principes essentiels qui englobent tout? Et la réponse. Le premier principe est que toute la réalité qui se trouve devant nous est déjà fixée et existe dans Ensof, béni soit-il, dans toute sa perfection finale. C'est ce qu'on appelle la lumière d'Ensof. Le second principe, ce sont les cinq mondes, appelé Adam Kadmon, Atzilut, Yetzira, Bria Yetzira Asiya, qui se prolonge depuis Malchut Ensof après le Tzimtzum, et tout ce qui existe dans le second principe se prolonge du premier. Conformément à ce que nous avons dit, tout se trouve dans Ensof, et tout vient de là. Ça veut dire que tout se trouve dans Ensof, quand nous disons tout, c'est réellement tout, seulement pour se révéler par rapport à nous, nous qui possédons des kélim, des manques, nous pouvons tout percevoir qu'à travers la différence entre le noir et le blanc, une différence entre mouvement et repos, et ainsi de suite. Il en résulte donc que nous percevons Ensof sous une forme finie. Nous sommes obligés de nous mesurer par rapport à quelque chose. Et c'est pourquoi Ensof n'est pas perceptible. Nous sommes obligés de sortir d'Ensof. Nous sommes obligés de ressentir tous les discernements qui existent seulement entre toutes les qualités qui sont dans Ensof, et nous faisons sur elles restriction, limitation, et définition et les divisions. Sous cette forme, nous examinons, nous voyons, nous étudions, nous incluons en tout jusqu'à revenir à ce même état, et nous ressentons ce Ensof à partir de la somme de toutes ces définitions comme une sorte de grande intégrale de tout. Et ça vient évidemment de notre limitation, du fait que nous ne sommes pas le créateur, nous ne pouvons donc pas percevoir qu'il n'y a pas ce qui n'a pas de limite, mais finalement, à partir de l'étude de toutes les limitations dans les degrés, quand nous relions tous les degrés augmentés, nous méritons réellement l'état de Ensof. Il y a quelques exemples dans notre monde. Disons que si nous sortons dans l'espace, nous ne savons pas où sont le haut, le bas, la droite et la gauche. Si nous sommes dans l'espace et que nous avançons à une certaine vitesse, ou même j'entre dans un avion et je vole, je ne ressens pas que je suis en train de voler. L'avion vole et moi, je le trouve comme ça, moi-même. Ça veut dire que je suis toujours obligé de m'examiner par rapport à quelque chose d'autre. Est-ce que je suis au repos? Est-ce que je suis en mouvement? En particulier, comme Einstein, Newton, la différence entre eux. Si un homme se déplace à une vitesse constante, il ne peut jamais identifier cette vitesse, sinon en se mesurant par rapport à quelque chose d'autre. Il peut mesurer intérieurement que le changement de vitesse, l'accélération, parce qu'il possède pour cela des kilims intérieurs, un changement dans ses qualités. Mais si ses qualités ne changent pas, il ne sait pas où il se trouve, comme s'il était dans l'espace. Et pourquoi, si nos rishimot ne se renouvelaient pas à chaque instant, nous ne ressentirions jamais que nous vivons. Seul le renouvellement des rishimot nous apporte ce ressenti. Et plus les rishimot sont opposés, plus il nous apporte une grande différence entre le rishimot de la lumière et le rishimot du kli, et plus nous ressentons des vies plus perceptibles, plus intenses, comme entre le rishimot Aleph, Bet, Gimel, Dalet, Mir, végétal, animal parlant. Il y en a, il y a encore davantage, oui. Ça veut dire que les quatre phases existaient déjà dans la lumière d'Ensof et qu'ils se révèlent seulement. Bien sûr, tout se trouvait dans la lumière d'Ensof, il n'y a rien d'autre qu'Ensof, tout le reste se révèle seulement par rapport à notre perception. Uniquement, on peut dire que tous les mondes n'existent pas, mais seulement par rapport à l'être créé, même Ensof, pour ainsi dire. Existe que par rapport à l'être créé, mais il se trouve sous la puissance de la gouvernance du Créateur. Le Créateur veut que ce qui a été créé reçoive cela de lui. Et c'est pourquoi Ensof, tous ces cinq cercles existent du fait de la perfection du Créateur. À l'inverse, l'atteinte de Ensof appartient déjà aux côtés de l'être créé. Il fait une restriction, il fait une ligne, une mesure, selon une certaine mesure, soit ceci, cela, il examine de ce qu'Ensof, ce que le Créateur m'a préparé. Bon, nous allons terminer ici. Dans la première partie, le Rav vous a expliqué également, on en a parlé, mais dans notre travail intérieur, on ne travaille pas avec des images, des figures. Je travaille avec des qualités, mais pas avec des désirs, avec des intentions. Je travaille avec des intentions. L'intention est la qualité de l'action. Et c'est pour moi l'essentiel, et pas l'action elle-même. L'intention, elle détermine l'action. Merci. C'est très beau. Je me souviens, on avait un rôle, chercher des citations pendant, des questions pendant qu'on étudiait thèse. C'était très compliqué parce que des fois le titre est un titre et le contenu, il n'utilise même pas vraiment ce qu'on est en train d'étudier. Donc il fallait trouver le titre, lire le contenu et voir si cette question convient, comme on a vu 74, mais on peut voir quelques questions, on peut ouvrir page 32, et si quelqu'un la question, qu'est-ce qu'un triangle? Un triangle, un degré dans lequel que les trois premiers discernements du désir. Triangle, un degré dans lequel nous avons que les trois premières phases du désir. Et 36, qu'est-ce qu'un carré? Un degré dans lequel se trouvent toutes les quatre phases du désir. Donc dans un triangle, que les trois premières phases, et dans le carré, un degré qui inclut en elle toutes les quatre phases du désir.
4: Encore, on va revenir. Il y a un cercle. Si la différence de haut et de bas entre les quatre prix de note qui sont en désir de recevoir, cela est discerné comme un cercle. C'est-à-dire qu'il ressemble à l'image, c'est-à-dire semblable à une forme ronde matérielle, où il n'y a pas de distinction de haut et de bas qui s'y applique. Et les quatre prénotes sont, de ce fait, appelés quatre cercles sphériques l'un dans l'autre, de sorte qu'il est impossible de reconnaître, distinguer entre eux des aspects de haut et de bas. C'est ce qui s'appelle cercle. Encore une définition, regardez. 26. Qu'est-ce que c'est qu'en haut? L'équivalence de forme de l'inférieur avec le supérieur est appelée une élévation en haut. Encore une fois, en haut. L'équivalence de forme de l'inférieur avec le supérieur est appelée une élévation en haut. Maintenant, la question 20. Qu'est-ce que c'est que l'inférieur? Ce qui est moindre et plus petit et inférieur. Donc, les amis, maintenant, on veut vous entendre et n'oublions pas l'intention. Même quand on entend ce que l'ami pose maintenant comme question, on veut se connecter au manque de l'ami, on se trouve dans un manque, dans un travail commun. Donc, ressentons l'intériorité des choses que les kabbalistes nous ont données ici. Essayons d'arriver à plus d'équivalence de forme avec eux pour que la matière influence sur nous, agisse sur nous. Allez-y. On a entendu beaucoup à propos de Ein Sof. J'ai vu dans les questions 75 et donne une bonne explication sur ce que c'est que la différence, le lien entre 75 et entre le Ein Sof et le Kli. Donc 75, disons, donc simplement, on va dire qu'on est dans page 35, tableau des réponses pour les notions. Donc il nous dit dans le point 75, lui désigne la lumière qui est dans Ein Sof béni soit-il, son nom désigne le désir de recevoir qui est dans Ein Sof béni soit-il, appelé Malchut de Ein Sof. 1. Désigne qu'il n'y a aucune disparité de forme.

les trois prénoms qui sont triangles. À quoi ça sert de savoir toutes ces formes? Le Rav, il l'explique dans le cours. Il dit que c'est le rapport où Malchut était dans la forme du cercle. Dans la forme du cercle, il n'y a ni haut ni bas, il n'y a ni gauche ni droite, c'est seulement cause et conséquence. Et la seule différence, il n'y a pas de différence entre dans l'importance. Après, voilà, je dis simplement ce que le Rav dit, comme ça, plus ou moins dans le cours lui-même. Mais ensuite, Malchut commence à penser comment est-ce qu'elle peut ressembler aux qualités du Créateur qui est en lui. Parce qu'elle ressent ses qualités. Donc maintenant, si je ressens la qualité de Bina, comment est-ce que je ressemble à Bina? Comment est-ce que je ressemble à Chokma? Comment est-ce que je ressemble à Zeranpin? Et c'est ce qui s'est construit déjà des formes. Par exemple, dans le cours précédent, on a vu la ligne. Hein? Donc, et le Rav dessine la ligne de manière diagonale, pas verticale. Et c'est un signe que ce soit diagonale comme ça. Ça nous donne comme ça une certaine qualité. On voit que c'est dans la lettre Aleph. C'est comme ça que le kabbaliste voit cette ligne. Et aussi le triangle, et aussi le carré où il y a droite et gauche, qui a importance haut et bas, plus important, moins important. Donc, mais ce ne sont pas des formes, encore une fois, ce sont des qualités. Le Rav nous dit que ce sont des formes. Mais pour nous, pour notre compréhension de ce motif, on est habitué à voir ça comme ça. Alors, il y a les kabbalistes, voilà, comme ça, ils le décrivent. Mais bon, encore une fois, ce n'est pas une géométrie kabbalistique. Comme on dit. Ouais. Oui, le Rav le dit que c'est aussi un travail très complexe de voir comme ça l'intériorité des qualités. Par exemple, il dit, je ne travaille pas avec un cerf, je travaille avec une qualité. Mais donc, qu'est-ce que c'est qu'un cerf? C'est qu'il n'y a pas de discernement. Il dit qu'il y a un grand travail ici, mais c'est un travail très très honorable, parce qu'en cela, l'homme commence déjà à s'adhérer à la force spirituelle en tout aspect. Et c'est-à-dire qu'il commence à voir les qualités spirituelles. S'il vous plaît. Rahamim.

pris du temps, mais merci beaucoup. Donc, est-ce que ton travail de passer d'un point à cercle, à une ligne, d'une ligne à un cercle, etc. Est-ce que c'est notre travail? Et si oui, pourquoi? Oui, alors, on étudie que dans Ein Sof et dans lui et son temps, on était dans un cercle. Il y avait un lien du Créateur envers nous dans ton absolu. C'est-à-dire qu'il n'y avait pas de... de séparation, de disparité de forme entre nous. Ensuite, on dit que Malchut voulait monter dans son désir, c'est monter le fait qu'elle voulait ressembler. Et donc, il y avait le Tzimtzum qui a été fait. Et donc, il y avait une ligne. Et on pouvait recevoir dans un mécanisme de Massach qui réfléchit. Oui, on recevait dans le but de donner. Et là, elle pouvait percevoir une Sof qui est vraiment, qui n'est pas possible à percevoir, mais à travers des distinctions, à travers des limites, à travers le fait qu'elle fait des Tzimtzumim, des Masachim, à travers toutes ces vérifications et ce travail, au final, dans notre travail, on arrive à cette intégrale de tout, la somme de tout, de nouveau au cercle, de nouveau à Ein Sof et lui et son temps. Et toutes ces formes, elles se passent après Tzimtzum. Hein. Encore une fois, je lis que ce que le Rava dit. Parce que ces qualités, en fait, elles n'ont pas de droite et de gauche, de haut et bas. Elles sont circulaires. Il n'y a rien en elles. Seulement cause et conséquence. Keter, Chorma, Bina, Ezeram, Pein, Malchut. Cinq cercles. Seulement cause et conséquence. Quand Malchut commence à penser comment est-ce que je vais les utiliser, alors elle commence déjà à voir quel gain est-ce que j'ai là, ici je suis à gauche, ici je suis à droite, ici je suis en haut, ici je suis en bas, comment

0: Est-ce que je me connecte à toutes ces qualités pour me causer à ressembler au supérieur? Et là, il commence déjà à avoir la ressemblance. Est-ce que Taas, il fait la différence entre intellect et ressenti, disons? Maintenant, notre effort, c'est vraiment de n'agir que dans faire agir le ressenti. C'est vraiment ce vers quoi le Rav nous dirige maintenant. Voir derrière les mots et voir derrière les formes, la qualité spirituelle. Maintenant, on est assis ici ensemble dans la connexion, mais tout le climat mondial. On veut ressentir l'illumination qui vient de ce livre pour se rapprocher encore une de plus vers ce supérieur qui nous donne maintenant. Donc, continuons dans cette intention commune. Ne nous séparons pas de cette intention. Simplement, on veut que cette intention nous dirige. Donc, écoutons le climat mondial, Women Spain. Merci, chers amis.
1: Ma
0: question, c'est à propos de l'intention. Comment est-ce que c'est possible de s'élever à un degré où on pourrait ressentir la perfection, une sauf, cette union? Parce que, de notre point de vue, on est limité dans notre perception. Et donc, c'est pas très simple de comprendre tout ça. Oui, c'est vrai. La perfection, on est le clé de réception. Et donc, on peut ressentir la perfection seulement dans la mesure où on équivalence notre forme avec le Créateur. On égalise notre forme avec le Créateur. Plus on égalise notre forme avec le Créateur, plus on ressemble au supérieur, plus on ressent l'imperfection, la complétude. Et ensuite, se révèle encore un désir. Et de nouveau, on le sent comme imparfait, incomplet. C'est-à-dire qu'il y a de nouveaux manques qui se révèlent. Et de nouveau, il faut les remplir, les corriger, et de nouveau ressentir la perfection, la complétude. Et c'est comme ça qu'on arrive à une sauf. Mais en fait, la perfection, la complétude, c'est comme le Rav a dit que Malchut, au début, elle était dans la complétude, dans la perfection. Elle était remplie de lumière. On veut arriver à un tel état. Même si on n'est pas encore. Ok, donc écoutons Florida.
2: Hi friends.
0: Bonjour les amis. J'avais envie de me concentrer sur cette qualité de triangle parce que c'est quelque chose d'assez unique. C'est seulement les trois premières prinas, il n'y a pas la quatrième prina. Donc, qu'est-ce que c'est que, comment est-ce que c'est possible qu'un degré manque du quatrième degré, de la quatrième prina? Une fois, j'ai entendu de mon ami de Michael Shapira, qui s'assoit à côté de moi, que le Rav l'a expliqué d'une telle manière. Malchut, monte à Bina, ça veut dire qu'il n'y a plus de Prina Dalet. C'est ça ce qui s'appelle triangle. C'est vrai. Justement, même le Rav a dessiné ce triangle, parce qu'en fait, il n'y a pas de Prina Dalet. Et même, on a lu dans la définition de ce que c'est qu'un degré, c'est un degré où il n'y a que trois prinotes premières du désir. Les trois prinotes, ça veut dire sans Keter. Hein? C'est Rochma Bina Zirampin. Il n'y a pas encore Malchut. C'est vrai. Oui, Kiev, s'il vous plaît. Oui, merci les amis. On a dit qu'on doit se concentrer sur l'intention et pas sur le dessin. Comme le triangle, par exemple. Mais le dessin qu'on voit, c'est en fait la structure de l'intention qu'on doit construire. Comment est-ce que c'est possible de faire ça? Comment construire l'intention? Bon, En fait, on étudie qu'après le Tzimtzoum, on a besoin de tout le temps, il y a tout le temps une division. L'intention dans le but de recevoir, l'intention dans le but de donner. Il y a le bien et le mal, justement, c'est ce qu'on a lu comme article en première partie ce matin, où du côté de Ensof, il y a ni bien ni mal, toutes ces divisions de bénédiction et malédiction, ça vient du Tzimtzoum, de Malchut, qui... Donc en fait, la décision du supérieur, c'est une loi pour l'inférieur. C'est-à-dire que Malchut, quand elle travaille avec cette Massar Lumi Réfléchi, son rapport, c'est seulement par rapport à la... La question, c'était comment est-ce qu'on construit l'intention. Je pense qu'on a entendu aussi dans le cours qu'on a des Réchimotes qui se révèlent tout le temps, des mondes supérieurs, des Réchimotes qui nous font avancer. Et grâce à ces Réchimotes, il y a des Réchimotes de Kli, des Réchimotes de la lumière. On a entendu justement du Rav que l'écart de ces Réchimotes, il y a des Réchimotes de la Viut et des Réchimotes de la table précédente. De l'état actuel, c'est vraiment quelque chose où on doit travailler avec ça, avec ses réchimots, avec ses désirs, et ça ressemble... Il est dit que il a donné un lien, une loi physique. Quand je suis dans l'avion, voilà, où tout est fermé, et je ne sais pas ce qui se passe autour de moi, je n'ai pas vers quoi me comparer. Donc, à quelle accélération est-ce que je me trouve? Mais en fait, par exemple, si je me trouve dans un train, là, je peux voir la différence. Donc, en fait, ce sont des réchimotes qui se révèlent en nous. On peut voir justement la vie et le travail qu'on fait tout le temps. J'avais envie de dire, Vlad, que la question qui vient tout le temps quand on étudie TAS, c'est est-ce que j'ai besoin de comprendre dans l'intellect ou est-ce que ça suffit que j'ai l'intention de travailler sur l'intention? On a besoin de travailler et sur ça et sur ça. Par exemple, je prends l'exemple du Baal Soulam. Il a écrit TAS avec tous ses détails. Et il a encore écrit que tout doit être compris, tout est compris comme dans une boîte. Comment est-ce que le Rav, il nous prend et il nous a donné, comment est-ce qu'il a accentué tous ces écrits du Baal Soulam et du Ari? Et lui aussi, il dessine et il explique. Et il le fait d'une manière qualitative, pas comme ça, d'une manière intellectuelle. Donc, moi aussi, je veux que toutes ces formes, que tout ça se révèle en moi, que moi aussi je le ressente. Et qu'à partir de ces équilibres-là, on peut construire l'intention. Donc, c'est important, et ça, et ça. Écoutons French, et écoutons ensemble la question de French.
1: Merci beaucoup les amis. Une autre question sur l'intention. Toutes ces descriptions, c'est un kabbaliste qui nous a décrit Baal Soulam, Rabba, Shrav. Et je comprends que tout ce que font les kabbalistes, c'est avec l'intention, avec le choix, et ce n'est pas par hasard. Donc, est-ce que c'est important d'approcher cela, ou bien est-ce qu'on ne doit pas... approcher cela comme si c'est quelque chose que nous ne comprenons pas. Tu sais, ça dépend. Il n'y a pas de ligne directe ici. Il y avait une période où le Rav, vraiment tout ce dont il parlait, n'est-ce pas, tout il le dessinait. On avait un centre ici. Tu es probablement venu ici, on a beaucoup de dessins qu'a dessiné le Rav. Et il y a une période où il disait, non, vous devez déjà rechercher ces émotions en vous. Et donc, parfois c'est bon que ça devrait être devant nos yeux. Aussi, le Baal Soulam a dessiné. Nous avons appris Tira et nous avons vu comment le monde s'élève les uns vers les autres, comment ils descendent Mais parfois, c'est bon de s'asseoir et de rechercher ces discernements à l'intérieur de toi. Où à l'intérieur de moi se trouve Malchut? Comment est-ce que je veux, à quoi est-ce que je veux ressembler? Je ne veux pas expliquer parce que chacun intérieurement ressent cela. C'est pourquoi c'est aussi correct de cette façon.
0: Écoutons Latine 26. Bonjour, chers amis. Une question. L'équivalence de forme de l'inférieur au supérieur.
3: Que sería la equivalencia y para esto tenemos la intención. Pero te das cuenta que no hay intención y eso despierta los reshimot porque quieres estar con esa intención en estar en equivalencia, pero te das cuenta que no hay equivalencia. Sientes un vacío.
0: L'équivalence de forme est l'inférieur supérieur. Et pour ça, il faut avoir l'intention. Mais on n'a pas l'intention. Alors, c'est ce qui éveille les régimes, c'est ça ce qui cause le fait de sentir le vide. On n'a pas l'intention, mais on veut qu'on ait la bonne intention. C'est pour ça que maintenant, nous tous ensemble, on va se renforcer encore plus les uns les autres. On va encore plus rajouter notre désir pour qu'on ait l'intention. Et on se trouve dans un champ de lumière. On étudie l'étude des Sefirot avec une question de tout qui est mondiale. Et vraiment, la lumière va nous aider à attirer encore plus de Rishimot et qu'on ait la bonne intention. Woman Vancouver.
4: Извините, может быть, я хочу просто прочитать, что у меня записано от Рава.
0: J'ai envie de lire ce qu'a dit le Rav. Donc, il a dit que.
4: И вот как я уподобляюсь этой отдаче, то и будет.
0: Comment est-ce que je m'équivalence à ce don? C'est comme ça que je peux voir toutes ces formes. C'est quelque chose qui complète. Ah. On appelle la traduction. En moi, il y a moi et aussi la partie divine du Créateur. Et quand je veux ressembler au Créateur,
5: oui.
0: Elle dit que dans l'homme, il y a moi, et il y a une partie divine. Non. Et quand j'ai besoin de vouloir de ressembler à cette partie du Créateur. C'est vrai? Oui. Encore des questions? Il est où Nir? Il est sur rue.
6: Asaf, Asaf.
0: Ok, alors, c'est une question pas très claire, mais j'ai envie de clarifier cet aspect de la manière d'étudier. On a étudié précédemment que Malchut qui monte à Bina, elle n'a pas de... Et donc, il n'y a pas de Prima d'ailleurs, et donc, c'est ce qui s'appelle un triangle. Et avant ça, on a aussi appris que la montée, dans une des définitions, c'est plus d'équivalence de forme au Créateur. Alors, est-ce que c'est possible? Comme si dans l'intellect comme ça, dans cet intellect extérieur, est-ce qu'on peut même penser que la montée du Bina, c'est ce qui s'appelle vraiment une montée comme il y a plus d'équivalence de forme au Créateur?
6: Oui.
0: Donc on peut dire comme ça, c'est ces comparaisons entre la forme et le haut en bas, etc. Oui, mais là, c'est probablement qu'on parle de Tsimtsum Bet. Ça va comme ça nous embrouiller. Mais donc, plus Malchut ressemble au supérieur, aux neuf premières, c'est ce qui s'appelle qu'elle monte. Mais donc, il faut comprendre de quoi est-ce qu'on parle. Ok, donc, comment est-ce qu'on ne s'embrouille pas? Parce qu'on veut avancer d'une manière claire. Il faut étudier où est-ce qu'on étudie. Et maintenant, on n'a pas parlé de Tsimtsum Bet, oui. Alors, il n'y a rien en quoi s'embrouiller. Il faut étudier précisément où est-ce qu'on se trouve là. Bon, il faut savoir que notre connaissance est bien plus que ce qu'on étudie maintenant, parce qu'on étudie depuis de longues années. Donc, tu commences comme ça à te disperser dans toutes les directions. Mais le Rav, justement, il nous a étudié à étudier précisément là où on est et ne pas se disperser. Et là, tu sauras de manière correcte où est-ce que tu te trouves. Ok, merci. Dernière question, oui.
5: Non, microphone, le Oren.
0: Bon, donnez le microphone à Oren. Merci. Par rapport aux formes, ce que je me rappelle, c'est que c'est rappelé nulle part dans TAS, sauf dans cette première partie. Donc, en fait, ma question, c'est pourquoi est-ce qu'on utilise tout, pourquoi maintenant c'est rappelé, et puis après dans tous les autres volumes, même le cercle de Malraudin, sauf jamais on en reparle. Pourquoi est-ce qu'il y a ici, pourquoi est-ce qu'on en parle si c'est pas dans tout le reste des livres? Bon, je pense qu'on apprend ici des principes et comment regarder tout ce que les kabbalistes nous écrivent. Des fois, ça peut être de manière géométrique, des fois, ça peut être une autre description, tous les mondes, etc. Tout ce qu'on étudie tout le temps, on veut se rentrer plus intérieurement avec la qualité intérieure. Par-delà la forme, par-delà le dessin, je pense que ce qui est le plus important, c'est que tout le temps, on s'associe avec le cours, on se concentre comme ça dans le texte, on rentre dans les définitions des mots. Vraiment, ceux qui ont comme ça ce livre de l'étude des Sphirot, vraiment, ça vaut la peine de tout le temps lire un petit peu de l'étude des Sphirot. Tout le temps, ça construit des kilim et cette perception pour ne pas tromper. Des annonces, oui. Donc, les amis, on a des annonces pour la fin. Merci beaucoup pour tout ce cours spécial. Donc, les annonces. Première annonce. Aujourd'hui, et chaque mardi, de 19h30 à 21h hors d'Israël, on étudie les essais du Rabash. Le cours est traduit pour toutes les langues et tous les étudiants de la communauté des étudiants mondiales est invité à rejoindre. Deuxième annonce. Chers amis, on est content de vous inviter à une soirée d'expérience de la Kabbale dans le Nord. Donc, le 19 août 2026, mercredi, à partir de 18h30, on aura Gilad Shadmon et Oren Levy qui nous dirigeront cette soirée dans le Nord. Et tous ceux qui sont dans le Nord sont invités à venir. Et évidemment, vous pouvez aussi inviter vos proches. Le lien est déjà envoyé dans vos messages. Et on finit en chanson.

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1: Bonjour, pour la première partie du cours, on dira un cours du Rav du 6 octobre 2002. Le cours est basé sur l'article « Qu'est-ce que la bénédiction et la malédiction dans le travail ?» On lira ensemble l'article dans la dizaine. Pour ce faire, on a 25 minutes, s'il vous plaît. Qu'est-ce que la malédiction et la bénédiction dans le travail? Il est écrit, vois, moi, je donne devant vous aujourd'hui bénédiction et malédiction. La bénédiction, si vous entendez les mitzvot du Créateur, votre Dieu, que moi, je vous commande aujourd'hui. Et malédiction, si vous n'entendez pas les mitzvot. Et ici, il y a à comprendre. 1. Pourquoi commence-t-il au singulier « voix » et ensuite il dit au pluriel « devant vous » B. Ce qui est écrit aujourd'hui. 3. Bénédiction et malédiction. N'est-il pas écrit dans la bouche du supérieur « ne sort pas le mal et le bien » Si c'est ainsi, comment est-il écrit « Moi, je donne devant vous aujourd'hui bénédiction et malédiction » 4. Nous voyons dans le monde matériel qu'il y a un lieu où là réside la bénédiction. Et il y a un lieu où ne réside pas la bénédiction, mais aussi la malédiction n'est pas là. Et il y a un lieu où réside la malédiction. C'est ainsi. Il y a un intermédiaire entre la bénédiction et la malédiction. Et ici, il est écrit, moi, je donne devant vous aujourd'hui bénédiction, malédiction. Il s'ensuit qu'il n'y a entre aucune chose, mais ou bien bénédiction, ou bien malédiction. Et les commentateurs de la Torah posent ces questions. Et pour comprendre tout ce qui précède, il faut comprendre et il faut revenir sur ce dont nous avons parlé jusqu'à présent. Nous devons regarder quelle est toute la notion que nous devons savoir afin que nous sachions ce qu'il nous incombe de faire tout le temps que nous nous trouvons dans ce monde. Voici qu'il est écrit que nous devons savoir deux buts. 1. Le but du Créateur, que nous apprenons qu'il est de faire du bien à ses créatures. 2. Le but des créatures, qui est de faire du bien au Créateur. Et nous devons savoir que le but du Créateur est en ordre complet, que nous devons croire qu'il dirige le monde selon la mesure du bon et bienfaisant. Cependant, notre but, que nous devons faire du bien au Créateur, c'est à partir de nous et au-delà, étant donné que notre but est vraiment à l'inverse de faire du but du Créateur. Et puisque le but du Créateur est obligé de se réaliser, c'est-à-dire que sûrement les créatures recevront le bien et le plaisir comme le Créateur le veut, c'est pourquoi le fait qu'il a imprimé en nous le désir et l'attrait d'aspirer à la réception de plaisir, cela est fixé et existe en nous. Et est impossible de l'annuler. C'est-à-dire qu'il n'y a pas... C'est-à-dire qu'il n'y a pas de droit d'existence pour l'homme dans le monde s'il ne peut pas jouer dans le monde. Et il n'importe pas de quoi il jouit, mais sans plaisir, il n'est pas possible de vivre. C'est pourquoi, au moment où nous commençons à travailler sur notre but, qui est de faire du bien au Créateur, et de ne pas utiliser notre désir de recevoir, qui est du côté de la nature que le Créateur nous a donné, nous n'avons pas la force d'aller contre la nature. Et donc, quand on commence à travailler un travail de données, où l'on pense que cela est en son pouvoir d'annuler la nature, mais à la fin, il arrive à la reconnaissance que cela n'est pas en son pouvoir. Et il n'a pas d'autre conseil que la prière. Comme on dit nos sages de mémoire bénie, celui qui vient se purifier, on l'aide. Et seulement grâce, et uniquement par l'aide d'en haut, il peut parvenir au but des créatures, qui doivent être dans l'équivalence de forme avec le Créateur. C'est-à-dire, comme le Créateur veut faire du bien à ses créatures, de même les créatures doivent être dans le désir de donner au Créateur, ce qui s'appelle faire du bien à ses créatures. Et l'ordre du travail doit être que nous devons croire au-dessus de la connaissance en l'importance de la grandeur du Créateur. Car au moment où l'on ressent la grandeur du roi, alors du côté de la nature, l'homme s'annule devant le roi. Et pour cela, il n'a pas besoin de s'efforcer. Car dans la nature, nous voyons que le Créateur a donné la force au petit de s'annuler devant le grand. Et cela est du fait que le petit, au moment où il sert le grand, il ressent là-dedans un plaisir. Il s'ensuit que le plaisir qu'il ressent lors du service du grand ne contredit pas la nature du créé, qui s'appelle « désir de recevoir du plaisir », car il reçoit du plaisir lorsqu'il travaille pour le grand. Comme il est connu de la parabole, lorsqu'arrive un admor célèbre, et il y a à l'aéroport beaucoup de personnes qui sont venues l'accueillir, et il donne à quelqu'un sa valise pour qu'il la prenne au taxi. Et assurément, si le rabbi donne la valise à un porteur qui ne connaît pas la grandeur du rave, assurément, le rave doit payer le porteur. Et il y a aussi des fois où le porteur marchande et il veut plus d'argent que ce que le rave lui donne. Mais si le rave a donné sa valise à un de ses chassidim et que le rave veut le payer, assurément que le chassid ne recevra pas. Du fait qu'il y a une règle, qu'il n'y a pas d'homme qui puisse faire quelconque action s'il n'y ressent pas de plaisir. Et le travail dans lequel il n'y a pas de plaisir au moment du travail, cela s'appelle effort. C'est-à-dire que l'homme n'aurait pas fait cet acte s'il ne savait pas qu'il recevrait une récompense pour l'effort. Il s'ensuit que s'il sert le grand et qu'il est dans la nature du plaisir lorsqu'on donne un certain service au grand, il s'ensuit qu'il n'a pas besoin de récompense, car c'est là sa récompense. C'est-à-dire qu'il reçoit une récompense appelée plaisir au moment du service. Et selon ce qui a été dit, il en ressort. Qu'est-ce qui nous manque pour que nous puissions nous travailler dans le but de donner? Uniquement que nous reconnaissions sa grandeur bénie soit-il. Et alors, le corps de lui-même s'annule devant lui bénie soit-il, comme je mentionnais. Cependant, étant donné qu'il y a eu dissimulation et voilement sur sa lumière, bénie soit-il, du fait de la correction, que le désir de recevoir soit dans le but de donner. Et du fait de cela, a été donné à l'homme le travail de croyance, de croire en la grandeur du Créateur et de se représenter à chaque fois sa grandeur bénie soit-il, afin qu'il ait la capacité de travailler dans le but de donner et de ne recevoir aucune contrepartie en retour. Il s'ensuit que l'homme demande au Créateur qu'il retire de lui le voilement et la dissimulation. Si c'est ainsi, la question se pose, comment l'homme prie-t-il de créer, comment l'homme prie-t-il le Créateur de retirer de lui la dissimulation, alors que la dissimulation a été donnée pour le bien de l'homme, c'est-à-dire afin de corriger la notion de honte, et comment prie-t-il pour qu'il lui prenne la dissimulation? La réponse est que la dissimulation qui a été faite est du fait que l'homme est né avec un désir de recevoir pour son propre intérêt. Et il n'y a pas de plaisir plus grand que d'être dans le palais du roi. Et lorsque l'homme recevra ce plaisir, ce sera pour son propre intérêt. Ce qui est appelé disparité de forme. Et du fait de cela, une dissimulation a été faite. C'est-à-dire qu'avant que l'homme ne mérite les kelim de don, de sorte qu'il puisse recevoir dans le but de donner, l'homme ne ressent que le tsimtsum et la dissimulation de la face. C'est pourquoi maintenant, bien que l'homme n'ait pas encore mérité les kelim de don, mais que tout son travail à présent est afin qu'il puisse être donneur dans le but de donner, et qu'il ne veuille rien recevoir pour son propre intérêt du tout, mais il ne peut pas, du fait que le corps est asservi à l'amour de soi. C'est pourquoi il demande au Créateur qu'il l'éloigne de lui de l'assimilation. Non pas du fait qu'il aura maintenant la capacité de jouir de sa lumière, béni soit-il, mais à l'inverse, il veut que le Créateur retire de lui la dissimulation de la face, afin qu'il ait en main la capacité de donner au Créateur. Il s'ensuit, quelle est l'intention qu'il veut que le Créateur lui donne la capacité uniquement et seulement te donner. Et son intention n'est pas que le Créateur éclaire ses yeux et lui donne la révélation de la face dans le but de recevoir du plaisir pour son propre intérêt, car cela seul est appelé disparité de forme. Ce n'est pas le cas, car il veut du Créateur à l'inverse, qu'il est équivalence de forme, c'est-à-dire qu'il ait en main la force de donner au Créateur ce qui est appelé équivalence de forme. Et après que l'homme a déjà mérité de recevoir l'équilibre de don, c'est-à-dire qu'il peut faire des actions afin de donner au Créateur, vient maintenant le travail dans l'aspect d'équilibre de réception. C'est-à-dire qu'il dit au Créateur, je veux recevoir maintenant du plaisir du fait que ton désir et de faire du bien à ces créatures. C'est pourquoi je veux accomplir ton désir, ce que tu veux nous donner. Et c'est selon ce que nous avons expliqué dans le Midrash Rabba Bereshit, lorsque le Créateur a répondu aux anges qui ont accusé la création de l'homme. Et il a dit, à quoi cela ressemble-t-il? Un roi qui a un palais rempli de tout le bien, et il n'a pas d'invité. Et du fait de cela, l'homme veut recevoir le bien et le plaisir du Créateur, afin qu'il y ait un plaisir pour le roi, comme je mentionnais. Et par cela, nous pouvons expliquer la troisième question, ce qui est écrit, je donne devant vous aujourd'hui la bénédiction et malédiction. N'est-ce pas écrit, de la bouche du Créateur, du supérieur, ne sort ni le mal ni le bien. Et selon ce que nous avons appris, le but de la création est de faire du bien à ces créatures. Si l'on est ainsi, il n'y a aucun but, dans ce but, aucun bien et mal. Mais tout est bien. Et d'où se prolonge cet aspect? Bien et mal. Cela se prolonge du point de Tzimtzum, ce qui est la racine du jugement. Car la Malchut de Ein Sof, qui a reçu la lumière de clé, dans le clé de réception, a aspiré à l'équivalence de forme, comme il y a dans la lumière. C'est pourquoi elle a fait un Tzimtzum. Elle ne voulait n'a plus voulu recevoir sur ce clé. Il s'ensuit que toute limitation entre lumière et obscurité a été faite en Malchut. C'est pourquoi on attribue le Tzimtzum à l'inférieur. Comme il est écrit, et voici ces mots, car il n'y a aucune force révélée du côté de l'émanateur pour l'aspect de limite. Et cette lumière qui leur parvient, elle est appelée lumière intérieure. Mais c'est une illumination restreinte du fait du point lui-même. Explication. La limite de ne recevoir que dans le donné, dans le but de donner, c'est ce point lui-même qui est l'aspect de Malchut, appelé le clé de recevoir pour soi-même. C'est elle qui fait le bien, c'est-à-dire recevoir dans le but de donner. Et le mal de ne pas recevoir dans le but de recevoir. Et du fait que le désir du supérieur devient une loi obligatoire dans l'inférieur, c'est pourquoi déjà est ressenti l'aspect de mal et de séparation de la vie des vies pour celui qui veut recevoir dans le but de recevoir. Il s'ensuit que la cause du bien et du mal est faite du côté de l'inférieur, c'est-à-dire que l'inférieur a fait qu'il y ait une réalité de bien et de mal, comme c'est mentionné, que par le fait que Malchut a voulu l'équivalence de forme, de là s'est prolongé dans le monde le bien et le mal. Cela veut dire que si les inférieurs vont selon la voie du Tzimtzum, qui est de vouloir s'occuper uniquement dans le but de donner, alors ils auront du bien et du plaisir. Et si, que Dieu nous en garde, ils ne vont pas selon cette ligne, c'est-à-dire de mesurer chaque chose, que ce soit précisément dans le but de donner, ils auront l'obscurité et non la lumière. Et s'ensuit que de la bouche du supérieur, c'est-à-dire l'abondance qui est sortie du supérieur, était entièrement bien, et il n'y avait alors aucun lieu pour le mal, comme il est écrit, avant le Tzimtzum, lui et son nom étaient un, c'est-à-dire qu'il n'y avait pas encore la notion de distance entre la lumière appelée lui et le kli appelait son nom. Mais après le Tzimtzum, le désir de recevoir est devenu disparité de forme. Et par cela, nous comprendrons aussi la question 4. Ce qui est écrit, bénédiction et malédiction. Il semble qu'il n'y a pas d'aspect d'intermédiaire entre eux. Et de la matérialité, nous voyons en effet qu'il y a un lieu où il y a bénédiction, ou un lieu où il y a malédiction. Et il y a un lieu où il n'y a ni bénédiction, mais aussi pas de malédiction. Et la plupart du temps, un homme qui fait un commerce ou va habiter dans une ville, il ne précise pas que ce soit un lieu de bénédiction. Car selon l'usage du monde, si ce n'est pas un lieu de malédiction, ce lieu est appelé un lieu où il est possible d'utiliser. Et ici, il semble de ce qui a été écrit, je mets devant vous la bénédiction et la malédiction. Qu'il n'y a aucune chose intermédiaire. Et la réponse est que le bon et bienfaisant appelé vie, si l'on donne les kelim de don, alors il est possible d'adhérer à la vie des vies. Il s'ensuit que seulement de cette manière, l'homme peut mériter le bien et le plaisir, ce qui est appelé mais bénédiction. Tandis que si l'homme n'a que des kelim de réception, il est obligé d'être séparé de la vie des vies, et il n'a pas de kelim pour recevoir le bien et le plaisir. Il s'ensuit qu'il se trouve dans l'obscurité, et il n'a pas de lumière, et il n'a pas de vie spirituelle, et il n'y a pas de malédiction plus grande que celle-ci. Ce n'est pas le cas dans le monde matériel, où nous voyons en effet un aspect intermédiaire entre bénédiction et malédiction. Et la raison n'est que, selon l'ordre du travail, lorsqu'un homme veut entrer dans le travail du Créateur, travailler pour le nom du ciel, il est obligé de commencer par un aspect intermédiaire, c'est-à-dire qu'il veut sortir de l'aspect de malédiction et entrer dans l'aspect de malédiction, de bénédiction, pardon. Et étant donné que du côté de la nature, il se trouve dans l'aspect de malédiction, c'est-à-dire sur le désir de recevoir avec lequel l'homme est né, il y a eu un timtsum, une dissimulation, afin que la lumière de la vie ne vienne pas là pour illuminer, et il veut en sentir. C'est pourquoi il doit y avoir un aspect intermédiaire, appelé du nom de l'Olishma, dont l'explication est: les actions qu'il fait, ce sont des actions qui sont pour donner, tant entre l'homme et le Créateur qu'entre l'homme et son prochain. Mais l'intention de donner, il ne l'a pas encore. Et étant donné que c'est à partir de l'olishma que l'on en vient à l'ishma, c'est pourquoi cela s'appelle milieu, ce qui se trouve entre malédiction et bénédiction, car il manque ici, pour mériter la bénédiction, que l'intention de donner. Et étant donné que ce monde est appelé le monde de l'action, c'est-à-dire le lieu du travail, c'est pourquoi, selon l'ordre du travail, il y a un aspect intermédiaire. Cependant, en ce qui concerne le but, il n'y a pas deux choses, mais une seule chose, c'est-à-dire, ou bien il a mérité le but, ce qui est appelé bénédiction, ou que Dieu nous en garde, qui est appelé, il n'a pas mérité le but. Et il s'ensuit qu'il reste dans la malédiction, qui est l'aspect de mort. Comme il est écrit, les méchants de leur vivant sont appelés morts. C'est pourquoi il n'y a pas ici de milieu. Mais ou bien malédiction, ou bien malédiction, en cela qu'ils méritent l'adhésion au Créateur. Et selon ce qui a été dit, nous comprendrons la première question que nous avons demandée. Pourquoi commence-t-il au singulier « voix » et ensuite il dit « devant vous » au pluriel. Et étant donné qu'il y a ici la notion de donneur, qui est le Créateur, et la notion de receveur, qui est le peuple d'Israël, elle est connue que du côté du Créateur, et il n'y a pas de notion de distinction de degré, comme est écrit, moi le Créateur, je n'ai pas changé, mais tous les changements ne sont que du côté des receveurs. C'est pourquoi, lorsqu'on parle du côté du donneur, il dit, je donne devant vous une seule chose, car du côté du donneur, la lumière de faire du bien à ces créatures est appelée une seule lumière simple. C'est pourquoi il parle de tout à l'ensemble tout entier. Et il dit que je donne une seule chose devant vous. Ce n'est pas le cas lorsqu'on parle du côté du receveur, car il y a de nombreux degrés chez les receveurs, comme on dit nos sages, de même que leur visage ne ressemble pas l'un à l'autre, ainsi leur raison n'est pas semblable. C'est pourquoi, lorsqu'on parle au receveur, il a dit « voix » au singulier, du fait que chaque individu a une vision particulière. C'est pourquoi le mot singulier, c'est que chacun et chacun doit voir par lui-même et il n'y a personne sur qui s'appuyer quant à la vision de son prochain. Comme a écrit le Rénémo béni, qu'un homme ne peut pas corriger ce que corrige son prochain, mais chacun a sa correction à lui. C'est pourquoi ce qui est écrit voix, l'intention est pour les receveurs, qui reçoivent chacun une vision particulière pour lui-même. Et lorsqu'il parle du point de vue du donneur, il donne une chose unique à tous. C'est pourquoi il est écrit, que je donne devant vous et parle à l'ensemble du collectif. Et maintenant, nous comprendrons ce que nous avons demandé, que nous indique le fait qu'il dit que je donne devant vous aujourd'hui. L'intention est que cette bénédiction et malédiction s'appliquent chaque jour, car chaque jour, il y a des corrections particulières, comme le dit la Harie des mémoires bénies, et voici ces mots. Et non seulement cela, mais même dans les jours de semaine eux-mêmes, il y a une grande différence entre la prière de ce jour et la prière du jour suivant. Et il n'y a aucune prière depuis le jour où le monde a été créé jusqu'à la fin du monde qui ressemble à une autre en aucune façon. C'est pourquoi il dit le terme « aujourd'hui ». Car cela s'applique chaque jour. Passons au cours du 6 août 2022.
2: Karata Mahamar Neloshamati.
1: T'as lu l'article. Je n'ai pas entendu. L'article volume 3, degré de l'échelle, parachaté. Qu'est-ce que la bénédiction et malédiction dans le travail? Bon, donc, qu'est-ce que c'est que la bénédiction et la malédiction dans le travail? Oui? C'est dans le but de donner, dans le but de recevoir. Dans le but de donner, c'est la bénédiction, et dans le but de recevoir, c'est la malédiction, si on comprend que c'est ainsi. Il a dit que dans ce monde-ci, il y a un aspect intermédiaire qui n'est ni l'un ni l'autre. Oui, et qu'est-ce que c'est? Il est écrit que c'est le Lushma. Ça veut dire que dans ce monde-ci, il y a un aspect intermédiaire entre malédiction et bénédiction. Ce monde-ci s'appelle dans le but de recevoir. Sur le monde à venir, ça s'appelle dans le monde, dans le but de donner. Entre ces deux choses, il n'y a pas de passage. Le passage se fait dans l'homme, qui peut être parfois comme si en cela, parfois comme si c'est comme si ce n'est pas encore sous une forme véritable, mais seulement sous Doucha et Klipa. Et jusqu'au Marsom, on a de haut en bas deux lignes. Doucha et Klipa, oui. Une véritable malédiction et une véritable bénédiction. Sous le Marsom, il n'y a pas de véritable malédiction et bénédiction, mais c'est ce qu'on appelle la notion des exercices. Ce monde-ci qui nous a été donné afin qu'on se prépare nous-mêmes un peu, qu'on fasse un certain effort et on entre dans le travail véritable. Alors, on a ici ni Kdusha dans le but de donner, ni véritable Klipa dans le but de recevoir, ni ça, ni ça. C'est pourquoi ce que nous faisons ici, il n'est pas mis de le faire. Ici, on ne fait ni rien de mal et on ne fait rien de bien. Comme pour les enfants, tout est permis aux bébés. Hein? Pour qu'ils en apprennent quelque chose. Un homme qui veut vraiment s'approcher de véritables actions dont il est lui-même le décideur et qui est celui qui les accomplit comme un homme adulte dans ce monde-ci par rapport à un bébé, alors il doit passer des états d'étude, de préparation, de compréhension, un peu de reconnaissance. Et tout cela s'appelle que de l'olishma on arrive à l'ishma. Ça, c'est l'état avant le marsom auquel on doit parvenir. Ou, quoi qu'il en soit, l'on doit chercher une élévation, un éveil, afin qu'il ait le désir de faire quelque chose pour le Créateur, pour la force supérieure, bien qu'elle se trouve en dissimulation, dissimulation double ou dissimulation simple, et ce désir-là, il ne peut le recevoir que de l'environnement. Et il n'a, sinon il n'a pas d'où le recevoir du fait de la dissimulation. Et il ne voit pas donc pas le créateur. Donc en travaillant avec l'environnement, par son annulation et par la reconnaissance de l'importance du créateur, qui vaut la peine de s'annuler devant l'environnement afin de reconnaître l'importance du créateur, il montre comme cela combien cette notion est importante, c'est combien elle lui est nécessaire, et qu'il est prêt à se sacrifier pour cela. Et ils peuvent réellement le faire, et c'est en son pouvoir, oui, de toujours trouver comment agir et recevoir l'impression de la société, de telle sorte que son investissement dans la société, afin de recevoir de la reconnaissance du Créateur, soit vraiment comme un signe de combien il lui importe de parvenir au Créateur et à la spiritualité. Voilà. C'est-à-dire que dans ce travail, dans la même action qu'il accomplit envers la société, il s'annule lui-même afin d'acheter le Créateur, et dans une seule action, il y a ici toutes les actions contre son propre désir ou envers le Créateur et envers la société, dans une seule action. Voilà. S'il acquiert l'importance du Créateur, comment est-ce qu'il a dit ça? C'est comment est-ce qu'on l'acquiert? Que quand on arrive, à un grand rebbe comme ça, avec une grande foule, alors l'homme a l'énergie de courir pour faire une valise. Mais si c'est simplement un homme ordinaire qui descend de l'avion, alors cette idée comme ça absurde devient à personne de l'aider à porter ses bagages. Hein? Voilà. Donc, l'importance. On n'a rien d'autre sur quoi travailler. Et grâce à ça, on passe de malédiction à bénédiction. Il écrit à la page 82, et le travail dans lequel il n'y a pas de délice au moment du travail, ça s'appelle effort. Et en bas, à la ligne, et le travail, ensuite il dit, donc, c'est-à-dire que l'homme n'aurait pas fait cette action s'il n'avait pas su qu'il recevait une récompense pour l'effort. La question est, s'il sait qu'il y a une récompense, pourquoi n'y a-t-il pas de délice? Je dois, par exemple, faire une certaine action. Je demande toujours, qu'est-ce que j'en aurai? Du repos, de l'argent, de l'honneur, c'est-à-dire quelque chose dont j'aurai besoin. Tu vois combien il existe dans le monde de sortes d'amateurs. Voilà. C'est-à-dire que il n'y a rien qui ne les fait vivre pour faire cette chose. Et uniquement le délice. Voilà, il ressent un délice à pêcher des poissons. Un autre, je sais pas, justement, ils ont avec un aquarium. L'autre, je sais pas, juste, ils collectent des feuilles d'arbres. Je ne sais pas quoi exactement. Mais toutes sortes de choses dans lesquelles nous-mêmes ne trouvons aucun goût. Mais lui, oui. Chacun selon ce qui lui plaît. Il y en a qui collectionnent des choses que nous pouvons comprendre. Ils collectionnent de l'argent, des impressions, de l'honneur, du savoir, toutes sortes de choses. C'est-à-dire que le désir peut se revêtir de toutes sortes de formes, mais il est obligé d'être présent. Sans voir le plaisir, le délice, je ne peux pas accomplir quelconque action. Même si je vois un délice que je recevrai dans un mois, ou même à la fin de ma vie, quand je recevrai le résultat, ou même après ma vie, il existe beaucoup de gens qui travaillent dur toute la vie pour qu'ensuite on leur fasse de belles funérailles. Hein? Qu'on se souvienne vraiment d'eux, où ils sont prêts à travailler toute leur vie. On voit à quel point ce qu'il y a des listes humains, ils sont même au-dessus du temps, en fait.
2: Maintenant,
1: cependant, donc, ce ressenti que je recevrai un délice à la fin, ce ressenti est déjà au présent. Et le ressenti par lequel je ressens maintenant le délice futur, maintenant, c'est ce qui me donne l'énergie. C'est ce qui me donne le carburant nécessaire pour accomplir l'action. Je regarde ce que j'aurai, je rapproche de moi ce délice, c'est comme si je remplissais mon réservoir, oui, avec du carburant, et je peux travailler avec ça. Et si je ne vois absolument pas le délice, je n'ai aucune énergie, aucun carburant pour accomplir quelconque action. Et la machine s'arrête, c'était tout. C'est parfois, on le ressent comme ça. Tu peux me tuer, mais je ne peux quand même pas bouger. Celui qui commence le travail spirituel, on lui donne des ressentis. Alors, maintenant la question c'est, quel but sera important pour moi? Ça dépend de la société.

0: Daf Pei Bet 82.
1: À la page 82, à la fin.
0: Il
1: y a une règle selon laquelle l'homme ne peut faire aucune action s'il n'y ressent pas de délice. Voilà, c'est le carburant, comme on en a parlé. Et le travail dans lequel il n'y a pas de délice au moment du travail, alors l'homme ne peut certainement pas accomplir ce travail. C'est-à-dire, ce travail s'appelle effort. C'est-à-dire, si je voulais le faire, mais que j'en suis incapable du fait que je ne vois pas de récompense pour ça, c'est pour ça que ça s'appelle effort. Pour toutes les choses, on peut nous représenter une récompense. Sauf pour une seule chose qui est contre notre nature, qui est dans le but de donner. Si c'est dans le but de recevoir, quelle que soit la chose dans le but de recevoir, je ne peux toujours y voir quelconque bénéfice. Voilà. Je peux entendre, je peux, comme c'est d'une manière ou d'une autre, retourner la chose afin de ressentir que ça vaut la peine. Je peux me convaincre moi-même. Mais si l'action est dans le but de donner, par rapport à ça, je n'ai aucun délice dans mes kelim. C'est pas ressenti dans mes kelim. Et alors, je ne peux pas accomplir l'action. Et c'est une action où tu disperses tout ce que tu as, tout. Si tu le fais vraiment sous la forme correcte, tu ne peux ressentir aucun délice. Et tu peux le ressentir, oui, voilà comme ça. En échange, j'aurai de l'honneur, toutes sortes de choses. Mais si c'est sous la forme correcte, ça veut dire que, par exemple, l'action, on peut nous placer dans un état sans carburant. Et ça s'appelle un effort. Ça veut dire que l'effort, c'est vraiment d'essayer d'accomplir une action de don et découvrir que j'en suis incapable. Cet état-là s'appelle effort. Et est-ce qu'il l'accomplit ou il ne l'accomplit pas? Tu ne peux pas l'accomplir. Qu'est-ce que ça veut dire qu'il l'accomplit? C'est vraiment incapable de l'accomplir. Mais le fait que tu en sois incapable, que tu ne sois pas venu à déterminer cet état, c'est comme ça, ça s'appelle déjà un effort. Voilà, donc, c'est-à-dire que l'homme n'aurait pas fait cette action s'il n'avait pas su qu'il recevrait une récompense pour l'effort. Alors, qu'est-ce qu'il faut faire? Donc, il faut faire grandir l'importance dans le but de donner. Comment, pourquoi l'homme rencontre ici un état où il n'a plus rien à faire. Maintenant, si en même temps avec cette faiblesse il découvre ni de sa nature, ni de ses forces, ni de sa nature, ni de sa reconnaissance, en rien du tout, il n'a aucun contact avec le donneur, avec dans le but de donner, mais qu'en même temps, s'il recueille toutes sortes d'impressions de choses entendues de l'extérieur, selon lesquelles cette chose est la plus importante, même si je n'y ressens aucun goût, ni aucune capacité d'agir, mais qu'il n'existe rien de plus qu'important qu'elle, alors il y a deux extrêmes, et de là vient une prière. Et on lui donne. Et ces deux choses sont reliées l'une à l'autre. Si je travaille pour que le but donné soit important pour moi, on me montre combien je ne l'ai pas. Ça veut dire que le travail ne doit pas être « bon, quand est-ce que je verrai que j'en suis pas capable ?» Tu ne peux pas travailler sur l'indication. C'est vraiment un mensonge, on ne peut pas travailler comme ça. Tu dois travailler comme ça, positivement. Oui, atteindre l'action spirituelle. Oui, atteindre une action spirituelle. Et alors, par cet exemple, on te montrera que tu n'es pas capable. Ça veut dire toujours travailler sur le positif. Alors, toute l'action

0: qu'on fait ici, ou même s'il nous semble que c'est contre le désir, toutes les forces du désir de recevoir, le fait même que nous l'ayons fait. Quelconque action, peu importe laquelle, que finalement je l'ai accomplie, c'est le signe que j'ai trouvé pour elle une signification à l'intérieur de mon désir de recevoir. Sinon, je n'aurais pas pu l'accomplir. Oui. Et tiens, voir le dernier point, la fin, avant le marsum. C'est comme si je sais qu'avant le marsum... On ne te pose pas bien la question. T'as raconté que tu voyages et ça remplit depuis la fin comme si... Alors, j'ai dit que si on accomplit une action corporelle, corporelle ça veut dire à l'intérieur du désir de recevoir. C'est ça qui s'appelle corporel, matériel. Pas matériel au sens où elle sera reliée à la matière, à ce qui est entre nos cinq sens. Matériel, ça veut dire que je vois, que je peux la réaliser, la toucher. Voilà. Matériel, ça veut dire que à l'intérieur de mon désir de recevoir, je peux la ressentir. Alors, toute action corporelle, comme celle-là, je peux joindre une sorte de récompense, un bonus, comme ça, quelque chose. Oui. Et alors, je peux l'accomplir. Si je me tiens réellement face à l'action spirituelle, alors je ne peux pas l'accomplir. Et les enfants d'Israël gémirent du travail. Ça veut dire que je ne peux pas me tenir face à ça. Je ne peux rien en faire. Parce que c'est vraiment une nature qui est opposée à moi. Alors, qu'est-ce que je peux faire? C'est en même temps que je ne peux pas, dans ma nature, accomplir une action dans le but de donner, je dois, par toutes sortes de moyens, et principalement par l'environnement, entendre qu'il n'existe rien de plus important. L'environnement, les livres, les auteurs, c'est ce qu'il dit, qu'il n'existe rien de plus important que de parvenir à une telle action. En échange, j'aurai un lien avec la force supérieure. Ouais. Si j'ai ces deux points opposés, l'un que j'en suis incapable, et l'autre que c'est très important, alors comme résultat de la tension entre eux, j'ai un cri intérieur. Pourquoi est-ce que je ne l'ai pas? Voilà. Et si ce cri est donc véritable, alors je reçois la possibilité d'accomplir une telle action, et par une telle action, je ressens alors que je me relie au Créateur. À travers l'action elle-même. Sans accomplir une action, je n'aurais pas à ressentir dans quel cri ressentir le Créateur, la spiritualité. La spiritualité vient à l'intérieur du cri que j'ai fait, dans l'action, dans le but de donner que j'ai accompli. À l'intérieur de cette action, la spiritualité se révèle. Voilà. Alors, c'est pour ça, regarde quelle importance de la spiritualité je dois avoir. Et ça, je ne peux le trouver nulle part. Un peu dans les livres et davantage dans la société. Dans les livres, on voit combien, alors qu'on lit depuis déjà plusieurs années, ça ne nous aide pas réellement, ça ne nous aide pas tellement. On a déjà fini avec ça. On ne reçoit plus d'impression des livres. Mais la société, on a constamment une impression, qu'on le veuille ou non. Alors, il faut faire un environnement comme celui-là, hein? Aussi à la travail, aussi à la maison, aussi ici, pour que finalement, je ne reçoive d'impression que de l'importance de la spiritualité. Ça veut dire qu'au travail, bien sûr, on ne parle pas de spiritualité, alors au travail, je dois me boucher les oreilles dans un certain sens. Voilà, comme ça, leur parler uniquement des choses du travail. Voilà, pas de politique et pas de mode, ni toutes sortes de choses, voilà. C'est tout. Et à la maison, seulement des choses qui concernent la maison, qui sont importantes pour la maison, qu'il n'y ait pas de problème, et pas d'absurdité, pas de bêtises. Et ici, l'essentiel, c'est le seul endroit où je peux entendre parler de l'importance de la divinité. Alors ici, je dois ouvrir les oreilles, mais existe la société qu'ici, j'entende les choses qui me sont nécessaires. C'est tout. Si c'est ainsi, si ça sera comme ça, alors face à ça, face au fait que j'entends ici que la spiritualité est importante, hein, moi aussi, c'est comme si je voudrais faire quelque chose de spirituel et je verrais que j'en suis pas capable. Parce que comme actuellement, comme ça, on ne voit pas, on ne sait pas ce que c'est que l'effort. Rester bloqué dans une action sans pouvoir l'accomplir. Et on ne le sait pas. Parce que on n'a pas de poussée vers ça. On n'a pas l'importance pour porter une telle action. Mais sans parvenir à un état tel, c'est simplement on passe pas de la bénédiction à la malédiction. Il y a déjà suffisamment de gens dans le monde dont on peut recevoir une réelle impression. Je sais pas moi, il y a ici, de l'autre côté, où je pratique moi-même, de ne pas recevoir d'impression. Alors comment est-ce que l'homme doit se préparer lui-même pour recevoir l'impression? Pour recevoir une impression de la société, en ce qui concerne la grandeur du Créateur, oui. Bon. Je ne le peux qu'à condition que la société soit grande à mes yeux et que je sois plus petit devant elle. Que ce qu'ils font et ce qu'ils accomplissent, la manière dont ils travaillent et même en général ce qu'ils font dans leur vie soit pour moi comme ça un très grand exemple. Que ce soit des gens qui se sacrifient pour la spiritualité. Alors je recevrai une impression du fait que chez eux la spiritualité est grande. Et de ce que j'entendrai d'eux, je recevrai l'impression où vraiment on regarde ce dont ils parlent, ce de quoi ils pensent. Et je ferai le calcul de combien ils sont plus grands que tous les gens qui se trouvent en dehors de ce cadre. Et qu'est-ce qui est réellement rempli la vie d'un homme en dehors de mon groupe? Par rapport aux gens qui sont dans le groupe. C'est-à-dire qu'il faut les apprécier, se faire petit, se rapetisser, et s'abaisser soi-même et ouvrir les oreilles et entendre ou voir comment est-ce qu'ils se comportent et qu'est-ce qu'ils font. Et alors je dois exiger d'eux qu'ils accomplissent justement devant moi des actions bonne, publiquement, hein, pas avec modestie, pas discrètement, et qu'il parle aussi de l'importance de la société et de l'importance du Créateur, de telle sorte que je l'entende, et non que chacun soit comme ça, juste caché. C'est tout. L'étudiant. Et ils sont même pas prêts à en parler. C'est ça le problème. Le problème, il est en moi. Où est-ce que le point commence? Tu ne peux recevoir une impression de la société à condition de te placer dans l'abaissement devant elle. L'étudiant. Ah, mais c'est contre la nature, c'est impossible. Je pense pas que c'est impossible. Commence à y penser. C'est pas contre la nature. Non, commence à y penser. Regarde chacun, comment est-ce qu'il vient à 3h du matin, malgré toutes ces perturbations, et comment est-ce que cette chose brûle en lui, et par rapport à chaque homme qui se trouve dehors, combien est-ce qu'il est particulier, que le Créateur l'a choisi pour l'amener ici, afin qu'il soit un exemple pour toi, qu'il soit vraiment un ange envers toi, qu'il t'apporte réellement ce message de l'importance de la spiritualité, et il veut te donner l'importance du Créateur. C'est-à-dire qu'il se tient vraiment devant toi, hein, il est réellement descendu du ciel comme ça, afin de te raconter que le Créateur est important. C'est vraiment un messager.
1: Okay.
0: Oui. De quelle manière est-ce que je peux donner à une société dont je ressens progressivement que je m'en éloigne, que je m'en détache? Je ressens que le dénominateur commun entre moi et cette société, je le perds progressivement. Si tu ressens qu'il n'y a aucun dénominateur commun entre toi et la société, alors examine-toi. Il se peut que le but de la société ne soit pas correct par rapport à ton but. S'il n'est pas correct, tu peux faire une certaine correction. Peut-être que tu dois venir à la société et dire « Bon, les amis, il me semble que vous vous trompez. » Tu dois faire la société. Vraiment, achète-toi un ami. Tu dois donner les forces et les placer sous une telle forme où ils te donneront. Tu dois toi-même éveiller cette chose dans la société. Alors, il se peut qu'ils ne le fassent pas, les choses correctement. Que chacun le fasse silencieusement, pas publiquement, et ça ne t'éveille, et donc ça ne t'éveille pas. Et c'est pas suffisant pour toi, afin que tu reçoives une impression. Ou bien même de manière générale, tu veux simplement pas recevoir une impression des choses. Tu veux recevoir une impression d'autre chose. Hein? Alors, voilà, par exemple, je sais que si je veux maigrir, je vais dans un groupe de surveillants du poids, par exemple, et une telle chose existe, voilà. Et par exemple, de toutes sortes de groupes, alors j'y vais, des conférences, des conversations, des films, tout ce que l'on veut, on me remplit par toutes sortes de médias, ça, simplement pour que je ressente l'importance de le message. Et on doit faire la même chose. Si tu ne le fais pas, alors dans toute la société, en dehors de notre cadre, cette chose-là, elle est évidente. Voilà. Entre dans n'importe quelle usine, dans n'importe quelle entreprise, et qu'est-ce qui se tient à la tête de toute l'affaire? Comment dire au monde entier que ce qu'on produit, c'est la chose la plus nécessaire? Hein? Que c'est la chose la plus importante. Que c'est ce que, maintenant, comme ça, chaque usine y pense. Hein? Chaque usine. Moi, par exemple, je sais pas, moi, je fabrique des crackers. Alors, qu'est-ce que je veux? Je veux simplement que le monde entier ne mange que ce cracker. Qu'il n'y ait ni viande, ni poisson, ni quoi que ce soit. Seulement des crackers comme ça. Et que tout le monde pense qu'il n'a besoin de rien d'autre. Et c'est seulement ce qui se trouve dans la tête du directeur de l'usine. Alors, chez nous, ça doit être comme ça aussi. Oui? Bon. Alors, ça s'appelle aussi ce qui s'appelle diffusion vers l'extérieur et aussi une diffusion intérieure dans le groupe. Alors, dans une société qui n'est pas tellement spirituelle, ça devient immédiatement environnant. Bon, ok, si je me trouve dans une société, durant toute la journée, je me retrouve dans toutes sortes de sociétés. Alors, je dois toujours me placer envers de ces sociétés sous un certain angle, disons, avec une capacité, disons, de réception, comme ça, de telle sorte que je ne sois pas atteint de mon but principal, et peut-être même que ça m'aidera. Ça veut dire que, comme ça, j'arrive dans un état, dans une assemblée de moqueurs, comme on dit, hein. Comme ça, elle parle d'absurdité, de toutes sortes de choses, et je n'ai pas le choix. Et je me trouve, par exemple, autour d'eux. Alors, moi aussi, je peux apprendre de ça, combien est-ce que mon autre société est plus importante? Combien est-ce que les choses dans lesquelles ils se trouvent, ils sont basses? C'est pas que je le fais avec mépris, mais même ça, ça peut m'aider de sortir au marché, comme on dit, et à voir combien est-ce que j'ai une chose importante dans ce où je me trouve. Du fait que tout ne peut être pesé que l'un face à quelque chose d'autre. Et donc, le fait que je me trouve au travail, à la maison, et toutes sortes de choses d'endroit, ça peut justement m'aider à élever la société où je me trouve ici maintenant. Et combien est-ce que ici, les choses élevées sont importantes pour les gens présents ici.
1: Non.
0: Bon. Mais ici, moi, simplement, pendant la journée, j'entre dans toutes sortes d'endroits. Je parle davantage de l'environnement qui est vraiment proche de moi. Vraiment de bonnes personnes, chacun individuellement, comme ça. Quelle bonne personne chacun individuellement, là où tu te trouves? Bon, attends, donc. Si je me trouve pas, simplement parmi des gens qui ne sont pas vraiment bons, pas des voleurs, et qui sont vraiment très bons, voilà. Et c'est pas des voleurs, c'est pas des meurtriers, comme ça. Et ils ont de bonnes qualités humaines. Qu'est-ce que j'ai de bonnes qualités, voilà? Ils sont simplement bien faits, ils ont reçu une bonne éducation sur la manière de cacher les choses qui ne sont pas belles et de mettre en évidence que les choses belles. C'est comme si c'était ainsi envers les autres. Hein? Et ça veut dire que chacun joue bien et joliment son rôle. Et alors, qu'est-ce que j'en ai à prendre moi aussi ces mêmes choses sur moi-même? Ça veut dire être dans le double mensonge moi aussi? Et ça veut dire être dans le mensonge et même penser que c'est la vérité et qu'il faut être comme ça. Alors, pourquoi est-ce que j'ai besoin d'une telle société? Par exemple, des gens que tu connais depuis des années. Le fait que je les connaisse depuis des années, ça m'oblige à me sacrifier ma vie pour eux. Et j'ai rien de plus important dans ma vie que la vie, que ce que j'atteins en elle. Alors, en étant chez eux, je les sers, comme si je les soutiens, je dois apprécier ce jeu, voilà. Bon, pourquoi? Si c'est important pour toi, alors vas-y. Mais sinon, non, c'est toi qui l'as décidé, la vie, elle est à toi, pas à moi. Et c'est pour ça que toute la question, elle est, quel est le sens de notre vie? C'est d'être une question qui s'avait constamment, qui s'avait constamment dans l'homme, envers chaque état, et chaque instant, envers chaque discernement qui saisit dans la vie. Et il demande, quel est le sens de ma vie? C'est-à-dire, comment est-ce que je me rapporte par rapport à ça? Est-ce que c'est une chose qui est orientée vers le but? Et est-ce que la chose, elle est importante? Ou est-ce qu'il y a quelque chose qui existe encore plus important? Et comme ça, tu avances à chaque fois. Et si tu veux t'arrêter dans cette société, alors vas-y, s'il te plaît. C'est le libre choix, il se trouve en toi. Oui, David. L'étudiant. Je vous demande, le Rav, je sais pas, je viens dans toutes sortes de sociétés comme ça, comme celle au Canada par exemple. Tu vois, quand j'atterris là-bas, chez mes proches ou l'autre, tu sais, c'est comme un théâtre de marionnettes. Voilà, on a tourné un bouton à chacun et comme ça il marche et il faut une sorte de fête, comme ça, une sorte de belle soirée, un paysage comme ça. Voilà. Alors quoi, est-ce que je peux participer en cela? Faute de choix, une ou deux soirées, je reste comme ça assis et je parle. C'est tout. Mais je comprends pas, c'est quoi? Je dois servir de telle société? Je dois m'incliner devant leur idéal?
1: Non.
0: Bon. Et quoi d'autre? Je ressens vraiment que je m'incline. Le Rav. Bon. Bah, si tu ressens même pas que tu inclines ton opinion devant leur opinion, alors, c'est grave. Quoi? C'est comme si, d'après ce qu'il dit, le Rav, ils ne te semblent pas comme s'ils sont des petits-enfants. Comme ça, pas développés, après tout, hein. Oui? Ils te sont comme ça? Bon, si tu veux être comme eux, reste chez eux. Je sais pas, moi, c'est un manque de décision. Je comprends pas vraiment. Voilà. Je veux encore rester comme ça à l'école matérielle. Donc, comme ça, on dit qu'il est retardé. Et s'il doit déjà être à l'école et veut encore rester à l'école matérielle, alors, il est en retard, il est retardé. Chaque enfant comme ça, s'il est en bonne santé, il veut être grand. Et il veut déjà être comme ça. Alors, oui. Et toi, tu te souviens quand tu étais enfant. Il voulait être grand. Et maintenant, tu veux être petit. Bon. Que faire des enfants qui ont vieilli? C'est comme ça que c'est écrit. Oui, David. L'étudiant, je voulais demander, après tout, il y a ici une ligne fine entre malédiction et bénédiction. Soit t'es ici, soit t'es là. Le Rav, non. C'est pas que t'es soit dans la bénédiction, soit dans la malédiction. Même dans la malédiction et dans la bénédiction, quand on monte au-dessus du marsum, on se trouve aussi dans la malédiction et dans la bénédiction. Parfois dans l'une, parfois dans l'autre, voilà, c'est après la brise de Kalim, on a l'occasion d'être dans la malédiction, de prendre de là les clés de réception, de le corriger, de passer dans la bénédiction. Et comme ça, chaque fois, les transférer d'un endroit à l'autre, d'une autorité à l'autre, de l'autorité de la multitude, de l'autorité l'unique. Comme ça, comme on dit que l'autorité l'unique, c'est pendant Shabbat, voilà. Tu connais ces lois de l'Hérouve et toutes sortes de choses. Et l'autorité de multitude, c'est qu'on peut utiliser pendant un jour profane. On descend dans les kélim de réception non corrigés. Et l'autorité de la multitude, ça veut dire qu'il me semble que moi aussi je gouverne, que moi aussi je fais quelque chose. Il n'y a pas d'unicité du Créateur dans ses désirs. C'est tout. Alors, qu'est-ce qu'il y a au milieu, hein? C'est quoi le levier qui m'aide à passer de la ligne droite à la ligne, de la ligne gauche à la ligne droite, de la bénédiction à la bénédiction? Alors, ce levier, il existe, comme il dit ici, que c'est l'olishma, que de l'olishma, on arrive à l'ishma. Oui. Question. Bon, malgré tout, on ressent quand même un peu que le Rav, malgré tout, dans l'olishma, tu as ton propre désir de recevoir à toi. Ça veut dire que tu veux faire comme ça, comme si, pour le Créateur, comme si dans le but de donner, et il est clair pour toi que malgré tout, tu le fais aussi dans le but de recevoir. L'étudiant. Bon, on dit ici que je travaille sans récompense. Comment est-ce que je peux travailler sans récompense, malgré tout? Non. Dans l'Olishma, tu travailles avec une récompense. Le Balasolam, il écrit dans la préface à l'étude des Sirot que s'il est clair pour toi que tu ne recevras pas de récompense de ça, de tes kelim de réception, alors tu ne peux pas accomplir cette action. C'est pour ça que ça s'appelle l'Olishma.
1: Hein?
0: Mais c'est parfaitement clair pour toi. Tu décides déjà et tu te tiens déjà dans le fait que j'aimerais véritablement faire quelque chose dans le but de donner. Que c'est très important pour moi, que j'ai reçu une telle importance de la société, que je ne vois pas le Créateur. Si je voyais le Créateur, là, c'est terminé. Je pourrais véritablement agir dans le but de donner. Et cette vision, elle me donnerait de la force déjà dans le but de donner. La lumière qui vient corrige le clé, c'est terminé. Ça s'appelle voir le Créateur. C'est ça qui s'appelle le voir le Créateur. Mais puisque je ne le vois pas, que je me trouve dans l'obscurité, alors je ne peux recevoir une telle impression que l'environnement. Alors, autant que je me suis gonflé du fait que c'est important, malgré tout, c'est pas la lumière et c'est pas la correction du clé par la lumière. Et c'est comme ça une correction, comme si, tu sais, par le lavage du cerveau. Disons. Et alors, ce lavage de cerveau, il met seulement à quoi? C'est comme si je voulais accomplir une sorte d'action dans le but de donner. Mais si je n'ai pas concrètement quelque chose aussi pour moi, grâce à cette action, je ne peux pas la faire. Et ça veut dire que ces choses-là, ce sont des choses très fragiles, comme si. Hein? Il n'y a pas ici de lumière qui vient corriger qui corrige le cli, mais c'est que l'homme lui-même a créé une telle situation comme si, au lieu du Créateur, il avait reçu une force de la société. Et comme si cette force de la société, elle lui suffisait pour réagir dans le but de donner. Que tout est comme si, comme ça. Mais dans ce comme si, c'est moi qui ai construit cette situation. Et je l'ai réellement faite. C'est moi qui l'ai fait. Et si l'homme fait ça, alors le Créateur vient et lui fait réellement ça en vérité. Et pas comme ça dans le jeu, comme l'homme l'a fait. Tu comprends? C'est l'Olishma, c'est un jeu. J'aurais aimé que ce soit comme ça. Hein? C'est comme les enfants, comme ça, qui construisent quelque chose. Mais quand j'ai déjà essayé, et j'ai fait autant que je pouvais le faire, comme si c'était déjà dans la spiritualité, alors le Créateur vient et me fait réellement cette spiritualité. Étudiant. Alors il en ressort que chaque fois que je reçois quelque chose comme ça, je peux m'avancer vers le but de le donner si je comprends ton intention. Le Rav. Dans l'Olishma, tu ne peux absolument rien faire dans le but de donner. Rien du tout. C'est, tu veux, mais t'en es incapable. Et même ce désir que tu veux, c'est, tu ne l'as pas parce que le Créateur t'a déjà donné un désir par la lumière qui vient vers le bien, mais tu te trouves encore sous le marsum. Mais grâce au fait que t'entends, par l'impression reçue des livres et des auteurs, t'es arrivé à l'état où tu voudrais agir dans le but de donner. C'est, tu voudrais. Mais tu ne le fais pas. Représente-toi un peu cet état-là. Rends-le un peu concret comme ça. Étudiant, même si je m'efforce, Laura, tu t'efforces beaucoup, mais tu n'es pas capable. Parce que du fait que, au total, tu te trouves dans la nature sous le marsum, la lumière n'est pas encore venue te corriger.
1: Hein?
0: On est comme ça, une fonction de la lumière. Elle arrive, elle corrige, dans le but de donner, et on se trouve dans le but de donner. Elle n'arrive pas, elle ne corrige pas, alors en tout temps, on se trouve dans la nature du début de recevoir. Et donc, l'homme, il s'agit réellement seulement de construire cette simulation, ce jeu. C'est vraiment une telle situation. C'est comme si, dans tout ce qui m'est possible, je recevrais un maximum de renforcement dans le but de donner, le prendre comme ça, le recueillir de la société, de toutes sortes de choses, et prendre des forces, et je le veux. Et plus que ça, on n'est pas capable. Parce que, comme résultat de ça, la lumière viendra d'en haut et corrigera tout ça. Et il y a ici vraiment beaucoup de choses intérieures, vraiment profondes, qu'on peut expliquer. Jusqu'à quel point est-ce que l'homme doit entrer dans un tel état, en profondeur? Où est-ce que ça se termine? Pourquoi précisément par une telle action, comme si enfantine, où on construit comme ça une situation vraiment non réelle, vraiment, hein? Voilà. Donc ça nous suffit afin de nous corriger. Est-ce que malgré tout, c'est une correction? Si en échange, la lumière vient et me corrige, est-ce que ça s'appelle que moi je l'ai corrigé? Hein? Oui. L'étudiant. Si, quand je lis les textes, je me ressens un peu comme un voleur, hein? Ça veut dire que je jouis quelque chose que je n'ai pas le droit d'en jouir. Hein? Mon degré, c'est le lishma? Tu sais ce que c'est que le lishma? Le lishma, c'est un instant auquel tu parviens, et après ça, tu viens à lishma. Avant cet instant-là, ça ne s'appelle pas non plus l'olishma. L'olishma, c'est l'état final, où tu as fait vraiment 100% de ce que tu pouvais et pas davantage. Et c'est vraiment sur cela que vient la réponse. Et quand on se rapproche de cet état, c'est aussi on se rapproche comme si de l'olishma. Ça arrive au total après beaucoup d'états de travail. Mais si tu veux dire ce qu'est l'olishma, alors c'est comme ça, un état tranché, défini, que à 100% tu veux donner au Créateur, soi-disant comme ça, selon les impressions. Et tu sais que tu en es incapable, et tu sais que au final, à l'intérieur de ce lolishma se trouve un profit personnel, que sans lui tu ne pourras même pas penser à toutes ces choses, et tu voudrais te débarrasser de ce profit personnel et tu en es incapable. Sinon, comme ça, t'as aucune pensée si je ne dois rien en retirer. Et donc, il ne peut pas être que je pense à quelque chose sans que quelque chose me revienne. Ça veut dire que tu reconnais toute cette situation et que tu veux la traverser vers l'avant comme ça. C'est ça qui s'appelle le lishma. C'est un état très élevé. Ça veut dire que c'est le statut le plus élevé auquel l'homme peut parvenir dans ce monde. Ensuite, il entre déjà dans la spiritualité. C'est déjà plus ce monde-ci, mais le monde spirituel. Voilà.
2: Oui. Quel travail correct face à un ami dont il te semble, tu vois qu'il te méprise, il méprise les autres. Comment tu peux l'agrandir, lui, la société vers le but? Concernant la société, nos maîtres ont écrit beaucoup de choses. Les kabbalistes précédents ont également écrit. Je pense qu'il n'y a aucun kabbaliste qui n'ait écrit sur la société. Mais ils ont écrit, tu sais, des choses courtes. Il faut faire ainsi, ainsi. Du fait que soit c'était clair pour eux, soit il y avait probablement d'autres écrits dans la société. Eux aussi, ils n'écrivaient pas tellement. Tu sais combien écrire coûtait cher. Vous trouvez du papier. D'où venait le papier? Une telle chose, c'était simplement rien de l'obtenir. C'était le rabat. Je ne peux pas raconter quel problème c'était. Nous pensons, s'il vous plaît, on en a autant qu'on veut. Ils n'écrivaient pas, mais cette notion, nous voyons réellement que chacun d'eux touchait. Et quand on prend cela comme quelque chose sans lequel on ne peut pas s'approcher davantage de la spiritualité, il y a énormément de questions. Je ne sais pas comment se comporter envers ceci, envers cela. mille et une formes. Je ne pense pas qu'on puisse donner quelque chose d'écrit pour chaque état, mais du total de ce qu'ils ont écrit, de leurs règles, doit nous être clair. Comment nous devons nous comporter envers toutes sortes de phénomènes? Tu demandes, c'est une dynamique qui est prise. Si c'est un ami vraiment il est tout le temps avec moi et je vois qu'aujourd'hui il méprise, peut-être qu'il traverse une crise, je dois l'aider. Au contraire, je dois prendre quelques amis et nous occuper de lui comme d'un homme qui est tombé du deuxième étage au sol et qui est maintenant sans conscience spirituelle. Malade, réellement inconscient, et je dois l'aider d'une manière ou d'une autre à continuer dans cet état jusqu'à ce qu'il reprenne conscience, jusqu'à ce qu'il soit en bonne santé. Mais si chez lui c'est une chose permanente et qu'il préfère toute autre société qui sont absolument pas dans notre esprit et qu'il vient avec toutes sortes d'opinions différentes et veut introduire chez nous des choses qu'il ne trouve pas dans nos saints livres, principalement les écrits du Baal HaSulam et Rabash. Non, c'est pas ça. Je parle du fait qu'il ne te fait pas grandir, mais te rappelle. Il existe une certaine relation de réciprocité dans le groupe. Et l'homme investit. Nous avons parlé du travail intérieur. Il veut agrandir l'ami. Disons que tout le groupe se trouve dans un certain état où il ne lui donne aucun éveil, aucune élévation. Alors, dans un tel cas, vaut mieux prendre quelques personnes du groupe et travailler seulement avec elles. Avec elles, montrer ensemble l'exemple aux autres. Mais sans parole. Montrer un exemple, s'ils veulent entendre. Leur également, nous, on en a marre, hein, on a assez d'être dans l'assemblée de moqueurs, et nous avons décidé que nous voulions un peu sortir de cet état. Vous voulez? Joignez-nous à nous, sinon non. Mais nous ne pouvons pas continuer comme ça, c'est tout. Un homme peut faire ainsi tout seul, et il peut aussi prendre quelques amis proches de lui, selon l'esprit avec lequel il est plus facile de le faire, c'est tout. Et pour cela, il a besoin de s'organiser en groupe, ça peut être libre. Chacun peut se joindre, c'est tout. Mais il faut d'une manière ou d'une autre chercher comment briser cet état. Et ici, je pense qu'il ne vaut même pas la peine de donner des conseils. Chercher plutôt des conseils, cette recherche elle-même, c'est le travail qui apportera la bénédiction. Oui. Comment est-ce que je peux entendre si l'abondance du but, si déjà capable de parler de la grandeur du but est particulier, recevoir la réception. Il manque des mots dans la phrase, dans la question. Comment est-ce que je peux entendre la société de la grandeur du but si je ne l'entends pas, s'il n'en parle pas? Tout d'abord, il faut en parler. Et chacun est obligé de dire quelques mots, simplement ici et là, mais l'essentiel c'est l'exemple. Tu dois t'efforcer pour que dans tes actions, ils voient que tu les fais, ce qui est important pour toi, que c'est ce qui te pousse à accomplir les actions. Disons que nous avons une usine. Dans cette usine, nous devons faire toutes sortes de choses. Prends le département de vidéo. Ils m'ont donné un programme pour le mois prochain. Aucun autre département, même la cuisine, ne m'a pas donné le programme de ce avec quoi ils veulent nous remplir. C'est tout. Le département de vidéo l'a fait. On m'a donné un programme clair, nous faisons ceci, et ceci, et ceci. Et pourquoi on a besoin de ces dates? Ça c'est pour Moscou, ça c'est pour l'Amérique, Lituanie. Nous devons préparer des gens pour ça. Vraiment, leur donner un kit à chacun de ce qui voyage. On voit à quel point les gens sont impliqués dans la diffusion générale, et ça me donne une grande importance à le département. Je comprends qu'ils ont une reconnaissance de l'importance du but, réellement quelque chose. Mais En plus de faire de bonnes choses comme celle-là, même avec un programme, avec tout, ils doivent montrer pourquoi ils le font. Et ils le font du fait que la divinité est la chose supérieure qu'ils veulent avoir chez eux. Ils veulent l'acquérir, ils veulent s'élever, ils doivent me le montrer. Alors, dans chaque situation qu'un homme accomplit, il doit introduire cette intention qui est la sienne envers les autres gens. Et alors, ça reviendra à lui plusieurs fois davantage. Et si les amis sont simplement assis, ne parlent pas, alors les gens n'en parlent pas et tu ne vois pas dans ce qu'il fait que c'est important pour lui. Tout d'abord, est-ce que tu voulais le voir? Si tu voulais le voir, alors tu le verras. Par exemple, il construit une souka. Monte là-haut et réfléchis. Qu'est-ce qui les oblige à construire une souka? Quelque chose les oblige, n'est-ce pas? Le Créateur leur a donné un désir pour la spiritualité, pour quelque chose un peu. Ils sont ici, c'est pourquoi ils viennent construire une souka. Ça veut dire, ce désir ne leur appartient pas, ce n'est pas qu'ils l'ont atteint, ce n'est pas qu'ils font ça avec une pleine reconnaissance de combien c'est important. Mais le Créateur leur a donné, ça veut dire qu'il leur a donné. Ça veut dire qu'ils ont quelque chose qu'il leur a donné. Et ça agit, hein. Tu as déjà une importance pour l'homme à partir de ce qu'il possède. Alors, ça dépend de toi, si tu le vois ou tu ne vois pas. Même quelqu'un ordinaire vient ici, il rit, peu importe. Il est venu ici, regarde ton voisin par exemple. Mais il est là. Ça veut dire, qui soit-il, a déjà lui-même trouvé un carburant pour venir ici sur le Créateur, lui donner un carburant, mais en fin de compte, il y a en lui quelque chose de spirituel. En lui qui le tire de chez lui, de son lit jusqu'ici, et en lui une partie divine d'en haut. C'est elle que tu apprécies, c'est cette partie-là, pas son corps. J'ai compris ça, mais je dis autre chose. Je veux entendre, voir comment ils font quelque chose. On ne peut pas en parler tout le temps. Ton problème, c'est que tu ne veux pas travailler sur toi-même, afin de le voir avec tes propres yeux, même dans des états et toutes sortes de situations et chez les gens qui ne montrent pas tellement. Tu penses, tu veux constamment entendre. À bout de 5 minutes, tu en auras marre. Tu dois augmenter ta sensibilité pour voir ces choses chez les autres. C'est tout. En général, il n'était pas habituel de parler de ces choses, seulement un peu ici et là, mais l'essentiel de voir exemple. Et dans les articles de Rabash, parler de l'importance du Créateur. Allez, espérons que nous passerons de malédiction à bénédiction. Si un homme parvient finalement à un état à réussir et donner, et dans sa vie, disons, qu'il doit quand même travailler pour sa subsistance. Et tu demandes si tu as déjà mérité d'être dans une action, dans des actions de donner, dans le but de recevoir dans le but de donner, oui. Ça veut dire que tu as même corrigé tes clignes de réception, que tu travailles déjà avec eux dans le but de donner, et tu travailles quelque part. Alors, est-ce que dans ton travail, tu travailles en recevant dans le but de recevoir? Je ne comprends pas. Hein. Qu'est-ce que ça veut dire? Quelle action tu as accompli? On parle de... Qu'est-ce que ça s'appelle donner? afin de donner, recevoir, afin de donner, recevoir, afin de recevoir, donner, afin de recevoir. Ce sont les intentions. Pas l'action, l'acte même. Je peux recevoir de quelqu'un et être par ça celui qui donne. Je peux donner à quelqu'un et en réalité être par celui qui reçoit. Que ça change, quelle action mécanique j'ai accomplie. La correction est la correction de l'intention, pas la correction de l'action. L'acte lui-même, physiquement, avec les mains, ne change pas. Le monde suit son cours, c'est écrit. Qu'est-ce que ça veut dire, le monde suit son cours? Que tout paraît identique. Seule l'intention change. Pourquoi fait-on les choses? Et

fait que l'intention change, alors la lumière supérieure dans ce monde nous remplit et elle arrive l'abondance, le calme, l'éternité, la perfection dans le monde. Mais la nature elle-même, le verre restera un verre, le livre restera un livre. Seules les intentions dans l'homme changeront. Et comme résultat, viendra une énergie positive, disons, pour le monde entier. Également pour le minéral, le végétal, l'animal. Même après l'avenue du Messie, ça veut dire que tous dans ce monde corrigeront leur intention dans le but de donner les jardins d'enfants, les écoles fonctionneront, et tout sera comme maintenant. Nous aurons évidemment besoin de moins de systèmes, prisons, hôpitaux, toutes sortes de choses que maintenant nous sommes comme obligé d'avoir afin de plus ou moins de corriger d'une manière ou d'une autre ce qui est déformé, la gauche. Mais seulement l'intention de chacun sort dans la rue, les mêmes gens, les bus, les taxis, les voitures, tout sera pareil, l'intention qui change. Tu entreras dans une épicerie, supermarché, tu achèteras, tu payeras. Tout sera pareil. L'intention changera la réalité. Du fait de l'intention, chez tout le monde, il y aura un état intérieur totalement différent. Les gens vivront à travers cet état corporel, ils vivront la spiritualité jusqu'au degré le plus élevé. Et ils ne ressentiront aucun manque, au contraire. À travers les objets, les actions qui sont comme si les plus éloignées de l'intention, ils ressentiront à travers eux l'autre extrémité, la plus élevée, et tout le niveau sera un seul niveau. Et tu me demandes si en moi l'intention a changé de recevoir au but de donner et que j'arrive à mon travail ce matin. Comment tu comportes-tu envers ton patron ou le travail? Bien sûr, tu te comportes autrement, ton intention a changé. Mais les actions que tu es obligé d'accomplir au travail, tu les accomplis, les mêmes actions. Si ce sont des actions qu'il est permis d'accomplir, il y a des actions interdites. Interdites d'accomplir maintenant comme après. Mais maintenant, si tu ne les accomplis pas, soit par peur de punition, soit à cause de récompenses que tu perdrais dans le monde à venir, ainsi de suite, alors tu les accompliras à partir de la reconnaissance. Je ne suis pas capable de faire cela. Tu parles essentiellement du niveau intermédiaire. Celui qui ne fait pas, alors disons, ça veut dire qu'un homme arrive à un certain état. Lui fait les choses. Tu as peur que si tu fais de belles actions, la société se moque de toi? Ça aussi, un homme par ça peut se trouver dans un état de... Concrètement, il décide. Je ne sais pas de quoi exactement tu parles. J'ai vécu avec un homme qui était très au-dessus du Marsan. Et je ne voyais pas, d'après ses actions, de choses particulièrement étranges. Il y avait certaines choses qui m'étonnaient vraiment. Par exemple, je vais entrer dans un magasin, demander combien ça coûte, puis dans un deuxième, puis un troisième, et choisir où c'est moins cher ou c'est plus cher. Et il y avait des cas où il ne me permettait pas de faire ça. Pourquoi? C'est un
tromper l'esprit. Tu es dans un magasin, tu demandes, et le vendeur pense que tu viens acheter, et toi, tu viens uniquement recevoir de lui sans lui donner de contrepartie, recevoir de lui une information, oui. Sur ceci, sur cela. Et il y avait d'autres cas où il me permettait. Il y avait des cas où oui et des cas où non. Si c'était l'usage ou pas, toutes sortes de choses. Il était très précis sur ces choses-là. Très précis. Mais en dehors de choses comme celles-là, qui ne sont pas encore pour nous, ça lui était égal, par exemple, j'ai déjà donné aussi cet exemple. Il y avait une période avec une taxe sur les voitures. Pendant 2 ans, tu investissais une certaine grosse somme d'argent. L'emprunt payé pour le Galilée, je ne me souviens pas, quelque chose comme ça, oui. Je vais acheter une nouvelle voiture. Un emprunt volontaire, je ne sais pas, où tu prêtes pendant 2 ans l'argent à l'État. La voiture devait me coûter 14 000 shekels de plus. Je lui dis, mais l'État prend encore 14 000 shekels, en plus du fait que la moitié de la voiture, c'est aussi leurs impôts. Il a dit alors, hein? Comme si, je ne sais pas, mais c'est l'État qui me le prend, comme si. Enfin, il y avait parfois une approche étrange dans la manière où ils ont comporté envers certaines choses, mais ce sont des choses d'un homme de l'extérieur en général, ne voit pas, ne ressent pas. Et les intentions, si j'entre dans le magasin pour demander comme ça, autrement, si je pêche, les voitures ou je n'achète pas, tout cela, ce sont des choses intérieures. De l'extérieur, tu n'aurais rien vu. Je ne comprends pas. Il n'y avait rien dont on puisse rire ou se réjouir ou pleurer dans ses actions. Un vieil homme, ordinaire, vraiment, tout à fait ordinaire. Alors je ne comprends pas où l'on voit dans ton travail, où tu trouves, si tu es dans le but de recevoir, dans le but de donner. Tout ce travail, c'est un travail intérieur, le plus intérieur dans l'homme. Et je ne pense pas qu'à l'endroit où tu te trouves, tu sors vraiment vers l'extérieur tout ce qui est en toi, et on ne te permettra pas de le faire si tu veux. Ça, personne ne s'en soucie. Enfin, bref, ce n'est pas un problème. Où en sommes-nous? Partageons les impressions de la leçon et qu'est-ce que nous prenons pour réaliser en dizaine. Beaucoup d'impressions de la leçon, nous avons entendu l'importance d'être impressionné des amis, un ami comme un ange qui transmettre un message spirituel et mon travail, et toujours dans deux lignes opposées, on doit toujours révéler l'importance de la spiritualité. Qu'on veut chercher la spiritualité à travers les amis, et de ces deux-là, nous pouvons arriver à de ces deux points pour arriver à une prière. Au début de la conversation, on a parlé de l'importance de faire d'une manière positive, de ne pas s'embrouiller, mais toujours aller sur le côté positif. Le Créateur sait comment, quand nous montrer l'autre côté, mais le travail est toujours du côté positif vis-à-vis du Créateur, vis-à-vis des amis, des sources. Énormément d'exemples, le discernement, d'exemples de la vie, de sa vie, de Rabash, même si ce n'est pas réalisé, comme il dit avec les impôts ou dans les prêts magasins, tu vois bien,
qu'on peut apprendre qu'il n'y a rien hormis lui, apparemment les choses sont faites. Le Kabbalisme les ressent d'une façon ou d'une autre. Et une grande impression aussi de discernement intérieur qu'un Kabbaliste et que de l'extérieur, on ne le voit pas. En continuant, le privilège d'être ensemble, d'écouter les kabbalistes qui éclairent pour nous la réalité d'une autre lumière, c'est quelque chose de précieux. J'ai entendu beaucoup parler de la sensibilité qu'il faut avoir envers les amis et qu'il doit s'abaisser pour pouvoir recevoir la grandeur. J'ai entendu également que bien qu'on est obligé de parler de l'importance du but, mais c'est beaucoup plus important de donner exemple. Aussi un conseil que si je ne vois pas un exemple, donc je peux travailler avec plusieurs, quelques amis. Et une façon d'observer les choses. Si tu vois qu'un ami ne te donne pas la grandeur, peut-être qu'il est tombé et qu'il est inconscient et tu dois le réveiller. Toute l'approche est positive. Tout est avec sensibilité et nous avons le privilège d'être là, d'entendre et travailler avec, grandir avec. David nous écrit, seulement si je vois que la société est grande et que je suis petit, ce qu'ils font, leur façon de travailler, tout ce qu'ils font dans la vie, pour moi, ce sera un très grand exemple. Ils se sacrifient pour la spiritualité. Zohar nous a écrit, si j'ai ces deux points opposés où je ne suis pas capable et que c'est très important, le résultat de cette tension entre les deux, je peux crier pourquoi je ne l'ai pas. Il y avait une définition aussi des efforts, de faire il y a des efforts quand j'arrive à un point où je suis incapable. Enfin, je ne suis pas sûr d'avoir compris, mais il a parlé aussi du département de la vidéo qui ont un programme et qui pour tout très clair, pour la diffusion, je crois, un congrès c'était ou une réunion. Donc, ils ont besoin d'ajouter l'intention et publier cette intention. Celui qui fait une telle action et qui le veut le faire pour la société, il recevra 10 fois plus. Le comportement dans différentes sociétés aussi. Dans leur statut, on ne doit pas s'abaisser envers de telles sociétés et ce discernement entre notre raison et l'importance qu'on porte sur nous-mêmes et toutes sortes de... On passe à la prochaine partie, avant chantons une chanson ensemble.

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1: Bonjour tout le monde, chers amis. On étudie Tess, on va entendre une leçon exceptionnelle. On suit la série de leçons qui nous dirige à un travail intérieur entre nous. Nous voyons des fois que dans Tess, il y a énormément de points, des sujets qui semblent techniques ou des formes géométriques, mais le Rav nous enseigne de voir qu'il s'agit de la qualité du message spirituel qui se trouve derrière chaque forme, chaque explication, chaque expression. Essayons d'entendre le Rav, d'absorber, et ensuite, ensemble, on pourra en parler, et on se prépare l'étude des 10 Sfirot, premier volume, première partie, page 8, les Moudiari, point 5, on commence, s'il vous plaît. Bon, qu'est-ce qu'on avait encore? Nous sommes à la ligne triangle au point 5 des paroles du Hari. Et c'est pourquoi la restriction de Ensof est obligée d'être sous l'aspect d'un cercle. Disons point 5. La raison était que puisque la lumière d'Ensof est dans l'égalité, le Tzimtzum, la restriction, a lui aussi eu lieu dans l'égalité, et ce qui est le sens du cercle, et pas d'un côté plus que les autres. Et il est connu dans la science des mesures qu'il n'existe aucune figure aussi égale que la figure du cercle. Contrairement dans la figure d'un carré ou d'un triangle ou d'autres figures, d'autres images, c'est pourquoi la restriction d'Ein Sof est obligée d'être sous l'aspect d'un cercle. Point Resh, lumière intérieure, explique la figure du cercle. On continue à point Shin qui explique la figure d'un cas.

0: préparer une autre figure. Laquelle? L'explication. S'il y avait eu là un discernement de haut et de bas, de droite et de gauche, tout cela existe dans la figure du carré. Cela aurait été expliqué par la figure du carré, où se trouvent ces quatre côtés, qui sont les appellations des quatre faces susmentionnées. Cependant, ce n'était pas ainsi, mais sous la figure du cercle, où ces discernements n'existent pas. Avant le Tzimtzum. Après le Tzimtzum, quand Prinat HaEtz se restreint et commence à se juger elle-même jusqu'à quel point elle est proche ou éloignée de la lumière et sous quelle forme elle peut ressembler à la lumière, elle commence alors à voir dans des qualités qui la précèdent. Si j'acquiers la qualité de Bina, avec la qualité de Bina, je serai proche du Créateur de cette façon. Si j'acquiers la qualité de Chochma, je serai proche du Créateur d'une autre façon. Et alors elle dessine le carré. Si je suis ainsi, c'est ainsi, si je suis ainsi, c'est ainsi. Elle se rapporte déjà à ses qualités, mais de son propre côté. Parce que ses qualités elles-mêmes n'ont ni droite, ni gauche, ni haut, ni bas. Elles sont circulaires. Il n'y a rien en elle, dans la cause et effet. Keter, Chorma, Bina, Zeran, Pin, Malchut. Cinq cercles. Seulement un cause et effet. Quand Malchut commence à penser comment les utiliser, alors elle commence déjà à voir quel profit elle peut en tirer. Ici à droite, ici à gauche, en haut et en bas. Comment vais-je relier toutes ces qualités pour m'exprimer semblable au supérieur? Alors commence déjà la figure du carré.
1: Arnold
0: de Haïfa demande qu'est-ce que la lumière de Ein Sof. Est-ce qu'il a le livre qu'il ouvre le dictionnaire? Allons au dictionnaire. En vérité, nous ne l'avons pas lu depuis longtemps, on n'a probablement pas lu toutes les définitions, alors vaut mieux. On va terminer.
2: Non?
0: Tout le monde cherche? On va au tableau des questions, l'explication des mots, qu'est-ce que la lumière et le clé, lumière 5, lumière d'Ein Sof. Je ne vois pas ici. Non, or et sof, c'est autre chose. La lumière d'Ein Sof, il n'y en a pas. Bon, qu'est-ce qu'on peut faire? Peut-être chercher cette définition ailleurs. La lumière d'Ein Sof, c'est la lumière qui remplit le kli de Malchut. Il ne distingue pas entre toutes les qualités qui se trouvent en elle. Alors la lumière la remplit également selon son désir. Nous parlons toujours de la lumière uniquement depuis le kli. Et quand elle le remplit d'une telle manière, une telle réaction, on appelle la lumière d'Ein Sof. Malchut ressent par cela qu'elle est remplie sans aucune différence, sans aucune distinction entre le Viout, les degrés, Chassadim et Rochma, tous les désirs qui sont en elle, tous les espaces qui sont en elle, sont remplis de lumière. Il ne reste aucun manque, ni en qualité, ni en quantité, si on peut dire ainsi, pour que ce soit plus compréhensible. Aucun manque qui puisse apparaître comme lui faisant défaut. Ça s'appelle la lumière d'Ein Sof. Nous parlons d'Ein Sof, comme toujours dans la sagesse de la Kabbale, sous une forme essentielle, qualitative. Ce n'est pas une quantité infinie. Je ne sais pas ce que c'est. Toute chose ayant une surface, une grandeur illimitée. Nous ne parlons pas ainsi dans la spiritualité. Nous n'avons pas de grandeur. La spiritualité, ce sont des qualités. Donc, quand nous parlons d'Ein Sof, il n'y a aucun discernement entre les degrés. Aucun sauf, aucune fin, rien du tout. qualitatif. Nous devons penser de plus en plus à toujours percevoir ces figures comme des qualités, de façon qualitative. Sinon, ces dessins eux-mêmes ne seront pas à notre avantage. Il y a des gens qui disent « Pourquoi dessines-tu ? » Parce que cela corporalise l'homme, ça le rend plus difficile de progresser. Parce qu'il se représente sous la forme du dessin. Plus l'homme progresse, plus il est obligé de voir dans le dessin une relation, disons, seulement un tableau de qualité. Et cela l'aidera aussi dans notre vie, dans tout ce qu'il pense, tout ce qu'il veut, voire également des qualités. Parce que dans notre travail intérieur, nous non plus nous ne travaillons pas avec, comment dire, avec des dessins. Je travaille avec des qualités, je ne travaille pas avec des désirs, mais avec des intentions. L'intention et la qualité de l'action, c'est cela qui est important pour moi, non l'action elle-même. L'intention détermine la qualité de l'action. Encore une fois, nous travaillons toujours avec des qualités. Nous devons nous élever du niveau du dessin, du niveau des actions, au niveau des intentions, des qualités. Et c'est pourquoi le Baal Soulam nous donne la définition, comme il dit, dans l'ordre de l'étude, qu'est-ce qu'il nous dit, 44, c'est où? Question et réponse, c'est ça?
1: Beot mem dalet, eifo? Beamut mem dalet, eifo?
0: Page 44, où? Trouvez-le-moi rapidement. Ah voilà. Toujours tu étudieras, mémoriseras et reviendras plusieurs fois sur elle jusqu'à bien les retenir comme placé dans une boîte, car dans chaque mot, littéralement, de la troisième partie, il faut parfaitement se rappeler les deux premières parties, sans que manque même le plus petit sens, et ainsi de suite. C'est-à-dire, pourquoi il dit cela? Pour nous amener du niveau des mots au niveau des définitions spirituelles correctes, au niveau des qualités, ce qui est dissimulé à l'intérieur du mot, afin que nous travaillions avec son explication intérieure et non avec son explication extérieure, un cercle. Je ne travaille pas avec un cercle, je travaille avec la qualité, le fait qu'un cercle soit sans discernement, et ainsi de suite. Il y a un très grand travail, mais c'est un travail très, très, je dirais, c'est réuni parce que pour cela, l'homme commence réellement à adhérer mot après mot à la forme spirituelle. C'est-à-dire qu'ainsi, par cette force, il se fait entrer dans ce même champ de force, de qualité, de propriété, qui s'appelle la spiritualité. Oui? Quelle différence est-ce qu'il y a entre Prina Aleph et Prina Dalet? Prina Aleph aussi considéré comme Ein Sof, quand il est entièrement rempli, et Dalet aussi qui est entièrement rempli. Je demande quelle est la différence entre elles et dans Ein Sof. La différence entre elles est dans le désir qui existe dans Prina Aleph et dans Prina Dalet, dans la mesure où ce désir se distingue lui-même par rapport au point central. Et jusqu'à ce que sortent tous ces cercles, jusqu'à Prina Dalet, il n'y a personne pour te dire que ces cercles sortent, que ces cercles sont plus proches ou plus éloignés du centre.
1: Bon,
0: terminons. Orpnimi.taf qui explique la figure du triangle. La figure du triangle indique un degré où il n'y a que trois aspects, et où Prina Dalet manque, c'est-à-dire trois côtés, haut, droite et gauche. Le côté inférieur manque, c'est ce qu'on appelle la figure du triangle. Encore une fois, la figure du triangle indique un degré où il n'y a que trois aspects. Qu'il n'y a que trois aspects et où la quatrième phase manque, c'est-à-dire trois côtés, haut, droite et gauche. Le côté inférieur manque, et c'est ce qu'on appelle la figure du triangle. Ça veut dire qu'il dessine un triangle d'une telle façon, d'en bas, disons. Apparemment. Voyons les définitions. Ensof.76 74, très bien. On a trouvé, s'il te plaît. Page 30. Question 76. Qu'est-ce que le nom Ensof? La réponse se trouve page 35. Réponse 76. Qu'est le nom de Ensof? Qu'est-ce qu'il appelait Ensof? Avant la restriction, il est appelé Ensof pour indiquer qu'on ne peut y concevoir absolument aucun sof, aucune fin, car même Prina Dalet reçoit la lumière. Il n'y a donc aucune cause pouvant interrompre la lumière et faire apparaître un sof, une fin. Encore. Qu'est-ce que le nom Ensof? La réponse, avant le Zimtzouf, il est appelé du nom Ensof pour indiquer qu'on ne peut y concevoir absolument aucun sof, aucune fin, car même Prina Dalet reçoit la lumière. Il y a donc là aucune cause pouvant interrompre la lumière et faire apparaître un sof, une fin. C'est-à-dire, il n'y a pas de fin à la réception de lumière, la capacité de recevoir la lumière. C'est pourquoi, avant la restriction, cet aspect est appelé ainsi. Et encore,
1: 74.
0: Question 74. Quels sont les deux principes essentiels qui englobent tout? Encore, quels sont les deux principes essentiels qui englobent tout? Réponse 74. Le premier principe est que toute la réalité qui se trouve devant nous est déjà fixée et existe dans Ensof, béni soit-il, dans toute sa perfection finale. C'est ce qu'on appelle la lumière de Ensof. Le second principe, ce sont les cinq mondes, appelés Adam Kadmon, Atzilut, Bria, Yetzira, Asiya, qui se prolongent depuis Malchut Ensof, après Tzimtzum. Et tout ce qui existe dans le second principe se prolonge du premier. Relisons. Question 74. Quels sont les deux principes essentiels qui englobent tout? Et la réponse. Le premier principe est que toute la réalité qui se trouve devant nous est déjà fixée et existe dans Ensof, béni soit-il, dans toute sa perfection finale. C'est ce qu'on appelle la lumière d'Ensof. Le second principe, ce sont les cinq mondes, appelé Adam Kadmon, Atzilut, Yetzira, Bria Yetzira Asiya, qui se prolonge depuis Malchut Ensof après le Tzimtzum, et tout ce qui existe dans le second principe se prolonge du premier. Conformément à ce que nous avons dit, tout se trouve dans Ensof, et tout vient de là. Ça veut dire que tout se trouve dans Ensof, quand disons tout, c'est réellement tout, seulement pour se révéler par rapport à nous, nous qui possédons des kélim, des manques, nous pouvons tout percevoir qu'à travers la différence entre le noir et le blanc, une différence entre mouvement et repos, et ainsi de suite. Il en résulte donc que nous percevons Ensof sous une forme finie. Nous sommes obligés de nous mesurer par rapport à quelque chose. Et c'est pourquoi Ensof n'est pas perceptible. Nous sommes obligés de sortir d'Ensof. Nous sommes obligés de ressentir tous les discernements qui existent seulement entre toutes les qualités qui sont dans Ensof, et nous faisons sur elles restrictions, limitations, et définitions et les divisions. Sous cette forme, nous examinons, nous voyons, nous étudions, nous incluons en tout jusqu'à revenir à ce même état, et nous ressentons ce Ensof à partir de la somme de toutes ces définitions comme une sorte de grande intégrale de tout. Et ça vient évidemment de notre limitation, du fait que nous ne sommes pas le créateur, nous ne pouvons donc pas percevoir qu'il n'y a pas ce qui n'a pas de limite, mais finalement, à partir de l'étude de toutes les limitations dans les degrés, quand nous relions tous les degrés augmentés, nous méritons réellement l'état de Ensof. Il y a quelques exemples dans notre monde. Disons que si nous sortons dans l'espace, nous ne savons pas où sont le haut, le bas, la droite et la gauche. Si nous sommes dans l'espace et que nous avançons à une certaine vitesse, ou même j'entre dans un avion et je vole, je ne ressens pas que je suis en train de voler. L'avion vole et moi, je le trouve comme ça, moi-même. Ça veut dire que je suis toujours obligé de m'examiner par rapport à quelque chose d'autre. Est-ce que je suis au repos? Est-ce que je suis en mouvement? En particulier, comme selon Einstein, Newton, la différence entre eux, si un homme se déplace à une vitesse constante, il ne peut jamais identifier cette vitesse, sinon en se mesurant par rapport à quelque chose d'autre. Il peut mesurer intérieurement que le changement de vitesse, l'accélération, parce qu'il possède pour cela des kilim intérieurs, un changement dans ses qualités. Mais si ses qualités ne changent pas, il ne sait pas où il se trouve, comme s'il était dans l'espace. Et pourquoi, si nos rishimot ne se renouvelaient pas à chaque instant, nous ne ressentirions jamais que nous vivons? Seul le renouvellement des rishimot nous apporte ce ressenti. Et plus les rishimot sont opposés, plus ils nous apportent une grande différence entre le rishimot de la lumière et le rishimot du kti, et plus nous ressentons des vies plus perceptibles, plus intenses, comme entre le rishimot Aleph, Bet, Gimel, Dalet, Mir, Vjet, l'animal parlant. Et en eux, il y a encore davantage, oui. Ça veut dire que les quatre phases existaient déjà dans la lumière d'Ensof et qu'ils se révèlent seulement. Bien sûr, tout se trouvait dans la lumière d'Ensof. Il n'y a rien d'autre qu'Ensof. Tout le reste se révèle seulement par rapport à notre perception. Uniquement, on peut dire que tous les mondes n'existent pas, mais seulement par rapport à l'être créé. Même Ensof, pour ainsi dire, existe que par rapport à l'être créé, mais il se trouve sous la puissance de la gouvernance du Créateur. Le Créateur veut que ce qui a été créé reçoive cela de lui. Et c'est pourquoi Ensof, tous ces cinq cercles existent du fait de la perfection du Créateur. À l'inverse, l'atteint de Ensof appartient déjà aux côtés de l'être créé. Il fait une restriction, il fait une ligne, une mesure, selon une certaine mesure, soit ceci, cela, il examine de ce qu'Ensof, ce que le Créateur m'a préparé. Bon, nous allons terminer ici. Dans la première partie, le Rav nous a expliqué également, on en a parlé, mais dans notre travail intérieur, on ne travaille pas avec des images, des figures. Je travaille avec des qualités, mais pas avec des désirs, avec des intentions. Je travaille avec des intentions. L'intention est la qualité de l'action. Et c'est pour moi l'essentiel, et pas l'action elle-même. L'intention, elle détermine l'action. Merci. C'est très beau. Je me souviens, on avait un rôle, chercher des citations pendant... des questions pendant qu'on étudiait Tess. C'était très compliqué parce que des fois le titre est un titre et le contenu, il n'utilise même pas vraiment ce qu'on est en train d'étudier. Donc il fallait trouver le titre, lire le contenu et voir si cette question convient, comme on a vu 74. On peut voir quelques questions, on peut ouvrir page 32. Page 32. Et si quelqu'un la question, qu'est-ce qu'un triangle? Un triangle, un degré dans lequel que les trois premiers discernements du désir. Triangle, un degré dans lequel nous avons que les trois premières phases du désir. Et 36, qu'est-ce qu'un carré? Un degré dans lequel se trouvent toutes les quatre phases du désir. Donc dans un triangle, que les trois premières phases, et dans le carré, un degré qui inclut en elle toutes les quatre phases du désir.
2: Encore, on va revenir. Ici, un cercle. Si la différence de haut et de bas entre les quatre prix notes qui sont dédiés de recevoir, cela est discerné comme un cercle. C'est-à-dire qu'il ressemble à l'image, c'est-à-dire semblable à une forme ronde matérielle où il n'y a pas de distinction de haut et de bas qui s'y applique. Et les quatre prinotes sont, de ce fait, appelés quatre cercles sphériques l'un dans l'autre, de sorte qu'il est impossible de reconnaître et distinguer entre des aspects de haut et de bas. C'est ce qui s'appelle cercle. Encore une définition, regardez. 26. Qu'est-ce que c'est que en haut? L'équivalence de forme de l'inférieur avec le supérieur est appelée une élévation en haut. Encore une fois, en haut. L'équivalence de forme de l'inférieur avec le supérieur est appelée une élévation en haut. Maintenant, la question 20. Qu'est-ce que c'est que l'inférieur? Ce qui est moindre et plus petit et inférieur. Donc, les amis, maintenant, on veut vous entendre et n'oublions pas l'intention. Même quand on entend ce que l'ami pose maintenant comme question, on veut se connecter au manque de l'ami, on se trouve dans un manque, dans un travail commun. Donc, ressentons l'intériorité des choses que les kabbalistes nous ont données ici. Essayons d'arriver à plus d'équivalence de forme avec eux pour que la matière influence sur nous, agit sur nous. Allez-y. On a entendu beaucoup à propos de Ein Sof. J'ai vu dans la question 75 et donne une bonne explication sur ce que c'est que la différence, le lien entre 75 et entre le Ensof et le Kli. Donc 75, disons, donc simplement, on va dire qu'on est dans page 35, tableau des réponses pour les notions. Donc il nous dit dans le point 75, lui désigne la lumière qui est dans Ensof Béni soit-il, son nom désigne le désir de recevoir qui est dans Ensof Béni soit-il, appelé Malchut de Ensof. 1 désigne qu'il n'y a aucune disparité de forme là-bas entre la lumière qui est lui et le Kli qui est le sens de son nom, plutôt tout est lumière. Donc ça se rapporte à la forme du cercle. Oui, oui, Dodi, vas-y. Oui, pourquoi est-ce qu'on a besoin de ce qu'il écrit, toutes ces formes, le cercle, le carré, le triangle, quoi ça nous sert? Qu'est-ce que ça nous rajoute? Voilà, on a les quatre prénotes qui sont carrés, les trois prénotes qui sont triangles. À quoi ça sert de savoir toutes ces formes? Le Rav, il l'explique dans le cours. Il dit que c'est le rapport où Malchut était dans la forme du cercle. Dans la forme du cercle, il n'y a ni haut ni bas, il n'y a ni gauche ni droite, c'est seulement cause et conséquence.
3: C'est-à-dire que...
2: Et la seule différence, il n'y a pas de différence dans l'importance. Après, voilà, je dis simplement ce que le Rav dit, comme ça, plus ou moins dans le cours lui-même. Mais ensuite, Malchut commence à penser comment est-ce qu'elle peut ressembler aux qualités du Créateur qui est en lui. Elle ressent ses qualités. Donc maintenant, si je ressens la qualité de Bina, comment est-ce que je ressemble à Bina? Comment est-ce que je ressemble à Chokma? Comment est-ce que je ressemble à Zeran? Et c'est ce qui s'est construit déjà des formes. Par exemple, dans le cours précédent, on a vu la ligne. Hein? Donc, et le Rav dessine la ligne de manière diagonale, pas verticale. Et c'est un signe que ce soit diagonale comme ça. Ça nous donne comme ça une certaine qualité. On voit que c'est dans la lettre Aleph. C'est comme ça que le kabbaliste voit cette ligne. Et aussi le triangle, et aussi le carré où il y a droite et gauche, qui a importance haut et bas, plus important, moins important. Donc, mais ce ne sont pas des formes, encore une fois, ce sont des qualités. Le Rav nous dit que ce sont des formes. Mais pour nous, pour notre compréhension de ce métier, on est habitué à voir ça comme ça. Alors, il y a les kabbalistes, voilà, comme ça, ils le décrivent. Mais bon, encore une fois, ce n'est pas une géométrie kabbalistique. Comme on dit. Ouais. Oui, le Rav le dit que c'est aussi un travail très complexe de voir comme ça l'intériorité des qualités. Par exemple, il dit, je ne travaille pas avec un cerf, je travaille avec une qualité. Donc, qu'est-ce que c'est qu'un cerf? C'est qu'il n'y a pas de discernement. Il dit qu'il y a un grand travail ici, mais c'est un travail très, très honorable, parce qu'en cela, l'homme commence déjà à s'adhérer à la force spirituelle en tout aspect. Et c'est-à-dire qu'il commence à voir les qualités spirituelles. S'il vous plaît. Rahamim.

0: C'est
1: après du temps, mais merci beaucoup. Donc, est-ce que dans notre travail de passer d'un point à cercle, à une ligne, d'une ligne à un cercle, etc., est-ce que c'est notre travail? Et si oui, pourquoi? Oui, alors, on étudie que dans Ein Sof et dans lui et son temps, on était dans un cercle. Il y avait un lien du Créateur envers nous dans ton absolu. C'est-à-dire qu'il n'y avait pas de séparation, de disparité de forme entre nous. Ensuite, on dit que Malchut voulait monter dans son désir, c'est monter le fait qu'elle voulait ressembler. Et donc, il y avait le Tzimtzum qui a été fait. Et donc, il y avait une ligne. Et on pouvait recevoir dans un mécanisme de Massach qui réfléchit. Oui, on recevait dans le but de donner. Et là, elle pouvait percevoir une Sof qui est vraiment, qui n'est pas possible à percevoir, mais à travers des distinctions, à travers des limites, à travers le fait qu'elle fait des tzimtzumim, des masachim, à travers toutes ces vérifications et ce travail, au final, dans notre travail, on arrive à cette intégrale de tout, la somme de tout, de nouveau au cercle, de nouveau à Ein Sof et lui et son temps. Et toutes ces formes, elles se passent après Tzimtzum. Hein. Encore une fois, je lis que ce que le Rav a dit. Parce que ces qualités, en fait, elles n'ont pas de droite et de gauche, de haut et bas. Elles sont circulaires. Il y a rien en elles. Seulement cause et conséquence. Keter, Chorma, Bina, Ezeram, Pen, Malchut. Cinq cercles. Seulement cause et conséquence. Quand Malchut commence à penser comment est-ce que je vais les utiliser, alors elle commence déjà à voir quel gain est-ce que j'ai. Là, ici je suis à gauche, ici je suis à droite, ici je suis en haut, ici je suis en bas. Comment est-ce que je me connecte à toutes ces qualités pour me causer à ressembler au supérieur. Et là, il commence déjà à voir la ressemblance. Est-ce que Taas, il fait la différence entre intellect et ressenti, disons. Maintenant, notre effort, c'est vraiment de n'agir que dans faire agir le ressenti. C'est vraiment ce vers quoi le Rav nous dirige maintenant. Voir derrière les mots et voir derrière les formes, la qualité spirituelle. Maintenant, on est assis ici ensemble de la connexion, mais tout le climat mondial. On veut ressentir l'illumination qui vient de ce livre pour se rapprocher encore une de plus vers ce supérieur qui nous donne maintenant. Donc, continuons dans cette intention commune. Ne nous séparons pas de cette intention, simplement on veut que cette intention nous dirige. Donc, écoutons le climat mondial, Women Spain. Merci, chers amis.
2: Ma
1: question, c'est à propos de l'intention. Comment est-ce que c'est possible de s'élever à un degré où on pourrait ressentir la perfection, Ein Sof, cette union? Parce que, de notre point de vue, on est limité dans notre perception. Et donc, c'est pas très simple de comprendre tout ça. Oui, c'est vrai. La perfection, on est le clé de réception. Et donc, on peut ressentir la perfection seulement dans la mesure où on équivalence notre forme avec le Créateur. On égalise notre forme avec le Créateur. Plus on égalise notre forme avec le Créateur, plus on ressemble au supérieur, plus on ressent l'imperfection, la complétude. Et ensuite, se révèle encore un désir. Et de nouveau, on le sent comme imparfait, incomplet. C'est-à-dire qu'il y a de nouveau un manque qui se révèle. Et de nouveau, il faut les remplir, les corriger, et de nouveau ressentir la perfection, la complétude. Et c'est comme ça qu'on arrive à Ein Sof. Mais en fait, la perfection, la complétude, c'est comme le Rav a dit que Malchut, au début, elle était dans la complétude, dans la perfection, elle était remplie de lumière. On veut arriver à un tel état, même si on n'est pas encore. Ok, donc écoutons Florida.
0: Hi friends. I want to focus.
1: Bonjour les amis. J'ai envie de me concentrer sur cette qualité de triangle parce que c'est quelque chose d'assez unique. C'est seulement les trois premières prénos et pas la quatrième prina. Donc, qu'est-ce que c'est que, comment est-ce que c'est possible qu'un degré manque du quatrième degré, du quatrième, de la quatrième prina? Une fois, j'ai entendu de mon ami, de Michael Shapir, hein, qui s'assoit à côté de moi, que le Rav l'a expliqué d'une telle manière. Malchut, Montabina, ça veut dire qu'il n'y a plus de prina d'alet. C'est ça ce qui s'appelle triangle. C'est vrai. Justement, même le Rav va dessiner ce triangle, parce qu'en fait, il n'y a pas de prina d'alet. Et même, on a lu dans la définition ce que c'est qu'un degré, c'est un degré où il n'y a que trois prénotes premières du désir. Les trois prénotes, ça veut dire sans keter. Hein. C'est Rochma Bina Zirampin. Il n'y a pas encore Malchut. C'est vrai. Oui, Kiev, hein, s'il vous plaît. Oui, merci les amis. On a dit qu'on doit se concentrer sur l'intention et pas sur le dessin. Comme le triangle, par exemple. Mais le dessin qu'on voit, c'est en fait la structure de l'intention qu'on doit construire. Comment est-ce que c'est possible de faire ça? Comment construire l'intention? Bon, en fait, on étudie qu'après le Tzimtzoum, on a besoin de tout le temps, il y a tout le temps une division. L'intention dans le but de recevoir, l'intention dans le but de donner. Il y a le bien et le mal, justement, c'est ce qu'on a lu comme article en première partie ce matin, où du côté de Ein Sof, il n'y a ni bien ni mal, toutes ces divisions de bénédiction et malédiction, ça vient du Tzimtzoum de Malchut, qui... Donc en fait, la décision du supérieur, c'est une loi pour l'inférieur. C'est-à-dire que Malchut, quand elle travaille avec cette Massar que lui réfléchit, son rapport, c'est selon par rapport à la... La question, c'était comment est-ce qu'on construit l'intention. Je pense qu'on a entendu aussi dans le cours qu'on a des réchimotes qui se révèlent. Tout le temps, des mondes supérieurs, des réchimotes qui nous font avancer. Et grâce à ces réchimotes, il y a des réchimotes de clé, des réchimotes de la lumière. On a entendu justement du Rav que l'écart de ces réchimotes, il y a des réchimotes de la vieute et des réchimotes de la table précédente. De l'état actuel, c'est vraiment quelque chose où on doit travailler avec ça, avec ses réchimaux, avec ses désirs, et ça ressemble. Il est dit que il a donné un lien, une loi physique. Quand je suis dans l'avion, voilà, où tout est fermé, et je ne sais pas ce qui se passe autour de moi, je n'ai pas vers quoi me comparer. Donc, à quelle accélération est-ce que je me trouve? Mais en fait, par exemple, si je me trouve dans un train, là, je peux voir la différence. Donc, en fait, ce sont des réchimotes qui se révèlent en nous. On peut voir justement la vie et le travail qu'on fait tout le temps. J'avais envie de dire, Vlad, que la question qui vient tout le temps quand on étudie TAS, c'est est-ce que j'ai besoin de comprendre dans l'intellect ou est-ce que ça suffit que j'ai l'intention de travailler sur l'intention? On a besoin de travailler et sur ça et sur ça. Par exemple, je prends l'exemple du Baal Soulam. Il a écrit TAS avec tous ses détails. Et il a encore écrit que tout doit être compris, tout est compris comme dans une boîte. Comment est-ce que le Rav, il nous prend et il nous a donné, comment est-ce qu'il a accentué tous ces écrits du Baal Soulam et du Ari? Et lui aussi, il dessine et il explique. Et il le fait d'une manière qualitative, pas comme ça, d'une manière intellectuelle. Donc, moi aussi, je veux que toutes ces formes, que que tout ça se révèle en moi, que moi aussi je le ressente, et qu'à partir de cet équilibre-là, on peut construire l'intention. Donc c'est important, et ça, et ça. Écoutons French et écoutons ensemble la question de French.
2: Merci beaucoup les amis. Une autre question sur l'intention. Toutes ces descriptions. C'est un kabbaliste qui nous a décrit. Balasulam, Rabba, Shrav. Et je comprends que tout ce que font les kabbalistes, c'est avec l'intention, avec le choix, et ce n'est pas par hasard. Donc, est-ce que c'est important d'approcher cela, ou bien est-ce qu'on ne doit pas? Approcher cela comme si c'est quelque chose que nous ne comprenons pas. Tu sais, ça dépend. Il n'y a pas de ligne directe ici. Il y avait une période où le Rav, vraiment tout ce dont il parlait, n'est-ce pas, tout il le dessinait. On avait un centre ici. Tu es probablement venu ici. On a beaucoup de dessins qu'a dessiné le Rav. Et il y a une période où il disait non. Vous devez déjà rechercher ces émotions en vous. Et donc, parfois c'est bon que ça devrait être devant nos yeux. Aussi, le Bala Salam a dessiné. Nous avons appris Tira et nous avons vu comment le monde s'élève les uns vers les autres, comment ils descendent. Mais parfois c'est bon de s'asseoir et de rechercher ces discernements à l'intérieur de toi. Où à l'intérieur de moi se trouve Malchut? Comment est-ce que je veux, à quoi est-ce que je veux ressembler? Je ne veux pas expliquer parce que chacun intérieurement ressent cela. C'est pourquoi c'est aussi correct que de cette façon.
1: Écoutons Latin 26. Bonjour, chers amis. Une question. L'équivalence de forme de l'inférieur au supérieur. L'équivalence de forme, l'inférieur, c'est-à-dire, et pour ça, il faut avoir l'intention. Mais on n'a pas l'intention. Alors, c'est ce qui éveille les régimes, c'est ça ce qui cause le fait de sentir le vide. On n'a pas l'intention, mais on veut qu'on ait la bonne intention. C'est pour ça que maintenant, nous tous ensemble, on va se renforcer encore plus les uns les autres. On va encore plus rajouter notre désir pour qu'on ait l'intention. Et on se trouve dans un champ de lumière. On étudie l'étude des Sphirot avec une question de tout mondiale. Et vraiment, la lumière va nous aider à attirer encore plus de Rishimot et qu'on ait la bonne intention. Woman Vancouver.
3: Извините, может быть, я хочу просто прочитать, что у меня записано от Рава.
1: Он сказал. J'ai envie de lire ce qu'a dit le Rav. Donc, il a dit que.
3: Выше отдачи. И вот как я уподобляюсь этой отдаче, то и будет.
1: Comment est-ce que je формы, которые есть. M'équivalence à ce don, c'est comme ça que je peux voir toutes ces formes. C'est quelque chose qui complète. Ah. On appelle la traduction. En moi, il y a moi et aussi la partie divine du Créateur. Et quand je veux ressembler au Créateur,
4: oui.
1: Elle dit que dans l'homme, il y a moi, et il y a une partie divine dans Et quand j'ai besoin de vouloir de ressembler à cette partie du Créateur. C'est vrai? Oui. Encore des questions? Il est où Nir? Il est sorti.
5: Asaf, Asaf.
1: Vas-y, Assaf. Ok, alors, c'est une question pas très claire, mais j'ai envie de clarifier cet aspect de la manière d'étudier. On a étudié précédemment que Malchut qui monte à Bina, elle n'a pas de, et donc il n'y a pas de prima d'air, et donc elle, c'est ce qui s'appelle un triangle. Et avant ça, on a aussi appris que la montée, dans une des définitions, c'est plus d'équivalence de forme au créateur. Alors, est-ce que c'est possible? Comme si dans l'intellect comme ça, dans cet intellect extérieur, est-ce qu'on peut même penser que la montée du Bina, c'est ce qui s'appelle vraiment une montée comme il y a plus d'équivalence de forme au créateur?
4: Oui.
1: Donc on peut dire comme ça, c'est comparaisons entre la forme et le haut en bas, etc. Oui, mais là, c'est probablement qu'on parle de Tsimtsum Bet. Ça va, comme ça, nous embrouiller. Mais donc, plus Malchut ressemble au supérieur, aux neuf premières, c'est ce qui s'appelle qu'elle monte. Mais, donc, il faut comprendre de quoi est-ce qu'on parle. Ok, donc, comment est-ce qu'on ne s'embrouille pas? Parce qu'on veut avancer d'une manière claire. Il faut étudier où est-ce qu'on étudie. Et maintenant, on n'a pas parlé de Tim Subbet, oui. Alors, il n'y a rien en quoi s'embrouiller. Il faut étudier précisément où est-ce qu'on se trouve là. Bon, il faut savoir que notre connaissance est bien plus que ce qu'on étudie maintenant, parce qu'on étudie depuis de longues années. Donc, tu commences comme ça à te disperser dans toutes sortes de directions. Mais le Rav, justement, il nous a étudié à étudier précisément là où on est et ne pas se disperser. Et là, tu sauras de manière correcte où est-ce que tu te trouves. Ok, merci. Dernière question, oui.
5: Non, microphone, le Oren.
1: Bon, donnez le microphone à Oren. Merci. Par rapport aux formes, ce que je me rappelle, c'est que c'est rappelé nulle part dans TAS, sauf dans cette première partie. Donc, en fait, ma question, c'est pourquoi est-ce qu'on utilise tout, pourquoi maintenant c'est rappelé, et puis après dans tous les autres volumes, même le cercle de Malchut d'Ein Sof, jamais on en reparle. Pourquoi est-ce qu'il y a ici, pourquoi est-ce qu'on en parle si c'est pas dans tout le reste des livres? Bon, je pense qu'on apprend ici des principes et comment regarder tout ce que les kabbalistes nous écrivent. Des fois, ça peut être de manière géométrique, des fois, ça peut être une autre description, tous les mondes, etc. Tout ce qu'on étudie, tout le temps, on veut se rentrer plus intérieurement avec la qualité intérieure. Par-delà la forme, par-delà le dessin, je pense que ce qui est le plus important, c'est que tout le temps, on s'associe avec le cours, on se concentre comme ça dans le texte, on rentre dans les définitions des mots. Vraiment, ceux qui ont comme ça ce livre de l'étude des Sphirot, vraiment, ça vaut la peine de tout le temps lire un petit peu de l'étude des Sphirot. Tout le temps, ça construit des kelim et cette perception pour ne pas tromper. Des annonces, oui. Donc, les amis, on a des annonces pour la fin. Merci beaucoup pour tout ce cours spécial. Donc, les annonces. Première annonce. Aujourd'hui, et chaque mardi, de 19h30 à 21h, hors d'Israël, on étudie les traits du Rabash. Le cours est traduit pour toutes les langues, et tous les étudiants de la communauté des étudiants mondiales est invité à rejoindre. Deuxième annonce. Chers amis, on est content de vous inviter à une soirée d'expérience de la Kabbale dans le Nord. Donc, le 19 août 2026, mercredi, à partir de 18h30, on aura Gilad Shadmon et Oren Levy qui nous dirigeront cette soirée dans le Nord. Et tous ceux qui sont dans le Nord sont invités à venir. Et évidemment, vous pouvez aussi inviter vos proches. Le lien est déjà envoyé dans vos messages. Et on finit en chanson.

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1: Bonjour, pour la première partie du cours, on dira un cours du Rav du 6 octobre 2002. Le cours est basé sur l'article « Qu'est-ce que la bénédiction et la malédiction dans le travail ?» On lira ensemble l'article dans la dizaine. Pour ce faire, on a 25 minutes, s'il vous plaît. Qu'est-ce que la malédiction et la bénédiction dans le travail? Il est écrit, vois, moi, je donne devant vous aujourd'hui bénédiction et malédiction. La bénédiction, si vous entendez les mitzvot du Créateur, votre Dieu, que moi, je vous commande aujourd'hui. Et malédiction, si vous n'entendez pas les mitzvot. Et ici, il y a à comprendre. 1. Pourquoi commence-t-il au singulier, voix? Et ensuite, il dit au pluriel, devant vous. B. Ce qui est écrit aujourd'hui. 3. Bénédiction et malédiction. N'est-il pas écrit de la bouche du supérieur, ne sort pas le mal et le bien? Si c'est ainsi, comment est-il écrit « Moi, je donne devant vous aujourd'hui bénédiction et malédiction » 4. Nous voyons dans le monde matériel qu'il y a un lieu où là réside la bénédiction. Et il y a un lieu où ne réside pas la bénédiction, mais aussi la malédiction n'est pas là. Et il y a un lieu où réside la malédiction. C'est ainsi. Il y a un intermédiaire entre la bénédiction et la malédiction. Et ici, il est écrit, moi, je donne devant vous aujourd'hui bénédiction, malédiction. Il s'ensuit qu'il n'y a entre aucune chose. Mais, ou bien bénédiction, ou bien malédiction. Et les commentateurs de la Torah posent ces questions. Et pour comprendre tout ce qui précède, il faut revenir sur ce dont nous avons parlé jusqu'à présent. Nous devons regarder quelle est toute la notion que nous devons savoir afin que nous sachions ce qu'il nous incombe de faire tout le temps que nous nous trouvons dans ce monde. Voici qu'il est écrit que nous devons savoir deux buts. 1. Le but du Créateur que nous apprenons qu'il est de faire du bien à ses créatures. 2. Le but des créatures qui est de faire du bien au Créateur. Et nous devons savoir que le but du Créateur est en ordre complet, que nous devons croire qu'il dirige le monde selon la mesure du bon et bienfaisant. Cependant, notre but, que nous devons faire du bien au Créateur, c'est à partir de nous et au-delà, étant donné que notre but est vraiment à l'inverse de faire du but du Créateur. Et puisque le but du Créateur est obligé de se réaliser, c'est-à-dire que sûrement les créatures recevront le bien et le plaisir comme le Créateur le veut, c'est pourquoi le fait qu'il a imprimé en nous le désir et l'attrait d'aspirer à la réception de plaisir, cela est fixé et existe en nous. Mais il est impossible de l'annuler. C'est-à-dire qu'il n'y a pas... C'est-à-dire qu'il n'y a pas de droit d'existence pour l'homme dans le monde s'il ne peut pas jouer dans le monde. Et il n'importe pas de quoi il jouit, mais sans plaisir, il n'est pas possible de vivre. C'est pourquoi, au moment où nous commençons à travailler sur notre but, qui est de faire du bien au Créateur, et de ne pas utiliser notre désir de recevoir, qui est du côté de la nature que le Créateur nous a donné, nous n'avons pas la force d'aller contre la nature. Et donc, quand on commence à travailler un travail de données, où l'on pense que cela est dans son pouvoir d'annuler la nature, mais

De même, les créatures doivent être dans le désir de donner au Créateur ce qui s'appelle faire du bien à des créatures. Et l'ordre du travail doit être que nous devons croire au-dessus de la connaissance en l'importance de la grandeur du Créateur. Car au moment où l'on ressent la grandeur du roi, alors du côté de la nature, l'homme s'annule devant le roi. Et pour cela, il n'a pas besoin de s'efforcer. Car dans la nature, nous voyons que le Créateur a donné la force au petit de s'annuler devant le grand. Et cela est du fait que le petit, au moment où il sert le grand, il ressent là-dedans un plaisir. Il s'ensuit que le plaisir qu'il ressent lors du service du grand ne contredit pas la nature du créé, qui s'appelle désir de recevoir du plaisir, car il reçoit du plaisir lorsqu'il travaille pour le grand. Comme il est connu de la parabole, lorsqu'arrive un Admor célèbre, et il y a à l'aéroport beaucoup de personnes qui sont venues l'accueillir, et il donne à quelqu'un sa valise pour qu'il la prenne au taxi. Et assurément, si le rabbi donne la valise à un porteur qui ne connaît pas la grandeur du rabbi, assurément, le rabbi doit payer le porteur. Et il y a aussi des fois où le porteur marchande et il veut plus d'argent que ce que le rav lui donne. Mais si le rav a donné sa valise entre ses chassidim et que le rav veut le payer, assurément que le chassid ne recevra pas. Du fait qu'il y a une règle, qu'il n'y a pas d'homme qui puisse faire quelconque action s'il n'y ressent pas de plaisir. Et le travail dans lequel il n'y a pas de plaisir au moment du travail, cela s'appelle effort. C'est-à-dire que l'homme n'aurait pas fait cet acte s'il ne recevait pas, s'il ne savait pas qu'il recevrait une récompense pour l'effort. Il s'ensuit que s'il sert le grand et qu'il est dans la nature du plaisir lorsqu'on donne un certain service au grand, il s'ensuit qu'il n'a pas besoin de récompense, car c'est là sa récompense. C'est-à-dire qu'il reçoit une récompense appelée plaisir au moment du service. Et selon ce qui a été dit, il en ressort. Qu'est-ce qui nous manque pour que nous puissions nous travailler dans le but de donner? Uniquement que nous reconnaissions sa grandeur, béni soit-il. Et alors, le corps de lui-même s'annule devant lui, béni soit-il, comme je mentionnais. Cependant, étant donné qu'il y a eu dissimulation et voilement sur sa lumière, béni soit-il, du fait de la correction, que le désir de recevoir soit dans le but de donner. Et du fait de cela, a été donné à l'homme le travail de croyance, de croire en la grandeur du Créateur et de se représenter à chaque fois sa grandeur béni soit-il, afin qu'il ait la capacité de travailler dans le but de donner et de ne recevoir aucune contrepartie en retour. Il s'ensuit que l'homme demande au Créateur qu'il retire de lui le voilement et la dissimulation. Si c'est ainsi, la question se pose, comment l'homme prie-t-il le Créateur de retirer de lui la dissimulation, alors que la dissimulation a été donnée pour le bien de l'homme, c'est-à-dire afin de corriger la notion de honte? Et comment prie-t-il pour qu'il lui prenne la dissimulation? La réponse est que la dissimulation qui a été faite est du fait que l'homme est né avec un désir de recevoir pour son propre intérêt. Et il n'y a pas de plaisir plus grand que d'être dans le palais du roi. Et lorsque l'homme recevra ce plaisir, ce sera pour son propre intérêt.
ce qui est appelé disparu.

et de forme. Et du fait de cela, une dissimulation a été faite. C'est-à-dire qu'avant que l'homme ne mérite les kelim de don, de sorte qu'il puisse recevoir dans le but de donner, l'homme n'a ressenti que le tzimtzum et la dissimulation de la face. C'est pourquoi maintenant, bien que l'homme n'ait pas encore mérité les kelim de don, mais que tout son travail à présent est afin qu'il puisse être donneur dans le but de donner, et qu'il ne veut rien recevoir pour son propre intérêt du tout, mais il ne peut pas, du fait que le corps est asservi à l'amour de soi. C'est pourquoi elle demande au Créateur qu'il l'éloigne de lui de l'assimilation. Non pas du fait qu'il aura maintenant la capacité de jouir de sa lumière, béni soit-il, mais à l'inverse, il veut que le Créateur retire de lui la dissimulation de la face, afin qu'il ait en main la capacité de donner au Créateur. Il s'en suit, quelle est l'intention qu'il veut que le Créateur lui donne la capacité uniquement et seulement de donner. Et son intention n'est pas que le Créateur éclaire ses yeux et lui donne la révélation de la face dans le but de recevoir du plaisir pour son propre intérêt, car cela seul est appelé disparité de forme. Ce n'est pas le cas, car il veut du Créateur à l'inverse qu'il ait équivalence de forme, c'est-à-dire qu'il ait en main la force de donner au Créateur ce qui est appelé équivalence de forme. Et après que l'homme a déjà mérité de recevoir l'équilibre de don, c'est-à-dire qu'il peut faire des actions afin de donner au Créateur, vient maintenant le travail dans l'aspect d'équilibre de réception. C'est-à-dire qu'il dit au Créateur, je veux recevoir maintenant du plaisir du fait que ton désir et de faire du bien à ces créatures. C'est pourquoi je veux accomplir ton désir, ce que tu veux nous donner. Et c'est selon ce que nous avons expliqué dans le Midrash Rabba Bereshit, lorsque le Créateur a répondu aux anges qui ont accusé la création de l'homme. Et il a dit, à quoi cela ressemble-t-il? Un roi qui a un palais rempli de tout le bien, et il n'a pas d'invité. Et du fait de cela, l'homme veut recevoir le bien et le plaisir du Créateur, afin qu'il y ait un plaisir pour le roi, comme tu nous souvenais. Et par cela, nous pouvons expliquer la troisième question, ce qui est écrit, je donne devant vous aujourd'hui la bénédiction et malédiction. Mais ce n'est pas écrit, de la bouche du Créateur, du supérieur, ne sort ni le mal ni le bien. Et selon ce que nous avons appris, que le but de la création est de faire du bien à ces créatures. S'il en est ainsi, il n'y a aucun but, dans ce but, aucun bien et mal. Mais tout est bien. Et d'où se prolonge cet aspect? Bien et mal. Cela se prolonge du point de Tzimtzum, ce qui est la racine du jugement. Car la Malchut de Ein Sof, qui a reçu la lumière de clé, dans le clé de réception, a aspiré à l'équivalence de forme, comme il y a dans la lumière. C'est pourquoi elle a fait un Tzimtzum. Elle n'a plus voulu recevoir sur ce clé. Il s'ensuit que toute limitation entre lumière et obscurité a été faite en Malchut. C'est pourquoi on attribue le Tzimtzum à l'inférieur. Comme il est écrit, et voici ces mots, qu'il n'y a aucune force révélée du côté de l'émanateur pour l'aspect de limite. Et cette lumière qui leur parvient, elle est appelée lumière intérieure. Mais c'est une illumination restreinte du fait du point lui-même. Explication. La limite de ne recevoir que dans le donné, dans le but de donner, c'est ce point lui-même qui est l'aspect de Malchut, appelé le clé de recevoir pour soi-même.
C'est elle qui fait le bien, c'est-à-dire recevoir dans le but de donner, et le mal de ne pas recevoir dans le but de recevoir. Et du fait que le désir du supérieur devient une loi obligatoire dans l'inférieur, c'est pourquoi déjà est ressenti l'aspect de mal et de séparation de la vie des vies pour celui qui veut recevoir dans le but de recevoir. Il s'ensuit que la cause du bien et du mal est faite du côté de l'inférieur, c'est-à-dire que l'inférieur a fait qu'il y ait une réalité de bien et de mal, comme c'est mentionné, que par le fait que Malchut a voulu l'équivalence de forme, de là s'est prolongé dans le monde le bien et le mal. Cela veut dire que si les inférieurs vont selon la voie du Yinsum, qui est de vouloir s'occuper uniquement dans le but de donner, alors ils auront du bien et du plaisir. Et si, que Dieu nous en garde, ils ne vont pas selon cette ligne, c'est-à-dire de mesurer chaque chose, que ce soit précisément dans le but de donner, ils auront l'obscurité et non la lumière. Et s'ensuit que de la bouche du supérieur, c'est-à-dire l'abondance qui est sortie du supérieur, était entièrement bien, et il n'y avait alors aucun lieu pour le mal, comme il est écrit à Volotinsum, lui et son nom étaient un, c'est-à-dire qu'il n'y avait pas encore. C'est-à-dire qu'il n'y avait pas encore la notion de distance entre la lumière appelée lui et le Kli appelé son nom. Mais après le Tzimtzum, le désir de recevoir est devenu disparité de forme. Et par cela, nous comprendrons aussi la question 4. Ce qui est écrit, bénédiction et malédiction, il semble qu'il n'y a pas d'aspect d'intermédiaire entre eux. Et de la matérialité, nous voyons en effet qu'il y a un lieu où il y a bénédiction, ou un lieu où il y a malédiction. Et il y a un lieu où il n'y a ni malédiction, mais aussi pas de malédiction. Et la plupart du temps,

0: Queridos hijos y amigas del Clima Mundial, sean todos ustedes bienvenidos y bienvenidas a este espacio pleno de luz.
1: Chers amis du Clima Mundial, bienvenue à cet espace qui est plein de lumière, plein d'amour et de fraternité. Ils sont très excités et bien sûr très reconnaissants pour cette merveilleuse opportunité que le Créateur nous a donnée de faire la préparation pour le cours. C'est un grand honneur pour nous de vous servir et à travers vous de servir le Créateur. Depuis notre cœur, demandons au Créateur qu'il nous unisse en un cœur et nous le découvrirons. Nous lirons un extrait du Rabash qui est plein d'inspiration.
0: Acordaron conectarse todos juntos y así todas las chispas juntas formarán una gran llama.
1: Rabash, lettre 8.
0: Adelante, querido amigo Luis.
1: Une fois avoir accueilli ce revêtement, les étincelles d'amour commencent à illuminer en moi. Merci, mes amis.
2: Una vez que he adquirido la mencionada vestimenta,
1: extrait numéro 1, Rabash. Une fois que j'ai acquis ce revêtement susmentionné, des étincelles d'amour commencent à illuminer en moi. Le cœur commence à aspirer, s'unir avec mes amis. Et il me semble que mes yeux voient mes amis. Mes yeux, mes oreilles entendent leur voix. Ma bouche leur parle. Les mains s'embrassent. Les pieds dansent en un cercle, en amour et en joie ensemble avec eux. Je transcende mes frontières corporelles. J'oublie la vaste distance entre mes amis et moi. Et les grandes distances n'existeront plus, comme si mes amis se tenaient dans mon cœur et que je voyais tout ce qui s'y passe et je deviens honteux de mes actions envers mes amis. Et alors il me semble qu'il n'y a pas d'autre réalité dans le monde, juste mes amis et moi. Et après cela, même le moi est immergé de mes amis jusqu'à ce que je me tienne et déclare qu'il n'y a pas de réalité dans le monde, seulement les amis. Atelier actif. Comment transcendons-nous nos récipients corporels afin de voir nos amis comme les plus importants? À nouveau, comment transcender nos récipients corporels afin de voir nos amis comme les plus importants? Atelier actif. Aucun d'entre nous ne peut le faire de par lui-même, certainement pas. Cela appartient à nous, en tant que dizaine, pouvons nous aider chacun des amis à franchir cette étape. Ce n'est qu'à travers la garantie mutuelle, la voûte, en s'aidant les uns les autres, à attirer la lumière les uns pour les autres, et là, nous pouvons déjà le faire.
3: נותנים מתנות לחבר, מרקחים את הלב זה של זה, לפחות משתוקקים.
1: Se donnant des cadeaux les uns les autres, en adoucissant nos cœurs les uns les autres, au moins en aspirant à le faire, même si nous échouons à le faire. Et c'est un bon lieu pour la prière. Et tout est atteint par la force de la prière. Oui, quand toute la dizaine décide ensemble et prend des décisions et donne des forces à tout le monde, alors chacun ressent qu'il est vraiment porté sur les ailes des amis. Et il y a à la fois, il a la force de se tourner ensemble aux amis pour qu'ils nous aident, pour que toujours nous soyons en mesure de voir plus et plus combien les amis sont grands. Oui, le plus nous nous engageons dans le don mutuel, dans la prière mutuelle, que nous voyons les amis comme étant grands, que nous voyons l'importance du but devant nous, nous pourrons transcender nos désirs pour véritablement sortir de nous-mêmes et avancer ensemble sur le chemin. Oui, nous devons tant que possible être incorporés dans les efforts des amis. Cela, en effet, ça marche, et aussi du côté que nous voyons l'importance des amis ou envers les amis, et aussi parce que nous recevons l'importance du but. Oui, en résultat de toutes ces actions, nous voulons attirer la grande force de la lumière qui réforme, qui viendra et nous élèvera à ce haut état où chacun sort de lui-même et est alors au-delà de sa peau dans les amis. Oui, comme on dit les amis, afin de sortir de soi-même, il faut s'occuper des amis, être préoccupé par eux, faire tous les efforts pour demander du Créateur de prier, comme a dit Milo, et aussi en général, d'être dévoué. Et tout cela devrait être aussi extérieurement que possible. De notre côté, nous ferons un effort, nous agirons, nous le ferons au-dessus de la raison et nous demanderons au Créateur de faire quelque chose que nous puissions ressentir et faire vraiment pour réussir à transcender.
4: Extrait
1: numéro 2, Baal HaSulam Shamati. Shamati 19. Qu'est-ce que le Créateur est les corps dans le travail? L'importance du travail est précisément lorsque l'un vient à l'état de zéro, c'est-à-dire lorsqu'il voit que il annule toute son existence et son être, puisqu'alors le désir de recevoir n'a pas de force, et alors l'un rentre dans l'Akdusha. Atelier actif, silencieux. Demandons au Créateur de rentrer dans le cours en annulation complète. À nouveau, demandons au Créateur d'entrer dans le cours en annulation complète.

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1: Voilà, chers amis, dans la première partie du cours, nous étudierons d'un cours enregistré du 11 août 2002 basé sur l'article Qu'est-ce que la Shrina est un témoignage sur Israël dans le travail. Ce sont des écrits du Rabash, volume 2. Nous allons lire l'article ensemble en dizaines, 32 minutes pour cela. Les écrits de Rabash, volume 2, que signifie « La Shrina est un témoignage sur Israël dans le travail ». Le Zohar, Pinhas, dit au chef des chantres sur Shohan Edut, dit Raya Mehema, Shoshan Edut, c'est le témoignage de la Shrina qui est appelée Shoshan Edut, car elle est un témoignage qui se tient sur nous et témoigne sur nous devant le roi. Et elle est une aide sainte pour nous, pour louer en louange. C'est pourquoi elle est appelée Shoshan Edut. Dit Raya Mehema, elle est appelée Shoshan Edut, car parce que la Shrina est un témoignage sur Israël, qu'ils sont ses membres, et elle est une âme sur eux. Elle est une aide des cieux, comme il est écrit à son sujet, et toi, tu écouteras des cieux. Elle est une assistance sainte. Et il faut comprendre pourquoi la Shrina est appelée Shoshan. Que cela nous suggère-t-il, cette couleur que possède la Shrina? Et il faut encore comprendre quelle est la signification du fait que la Shrina témoigne sur nous devant le roi. Car le sujet du témoignage, il est connu qu'il doit être de la bouche du témoin et non de la bouche de l'auditeur. Si c'est ainsi, il faut comprendre quelle sorte de vision y a-t-il ici pour dire à propos de la Shrina qu'elle témoigne sur nous du point de vue de la vision. Il est connu que nous avons devant nous, dans le travail du Créateur, deux aspects qui sont opposés l'un à l'autre. A. D'un côté, nous apprenons que le but de la création est, parce que sa volonté est de faire du bien à ses créatures. Et pour cette raison, il a créé dans les créatures un désir de recevoir du plaisir et du délice. Car, selon la mesure du désir pour la chose, dans cette mesure est évaluée la sensation du plaisir. Il s'ensuit que le but de la création était afin que les créatures jouissent du monde, c'est-à-dire qu'il a créé un désir de recevoir du plaisir. Et les créatures jouiront, c'est-à-dire que tout le but était que les créatures jouissent. B. Et d'un autre côté, on nous dit qu'il est interdit de recevoir pour son propre bénéfice, c'est-à-dire que l'homme ne doit rien faire, ni en pensée, ni en parole, ni en action, pour son propre bénéfice. Mais l'homme doit veiller à tout faire pour le bien du ciel, et non pour son propre bénéfice, ce qui est tout à fait contraire au but de la création. Et la réponse est que le fait que l'homme doive travailler pour le bénéfice du Créateur, ce n'est pas parce que le Créateur a besoin qu'on travaille pour lui ou qu'on lui donne quoi que ce soit, à Dieu ne plaise, mais c'est une correction pour les créatures. Comme le dit le Hari HaKadosh, que pour faire sortir à la lumière la perfection de ses actions, c'est-à-dire que cette action appelée faire du bien à ses créatures, que les créatures jouissent, que dans ce plaisir, il y ait perfection, c'est-à-dire qu'ils ne ressentent pas dans cela un aspect de honte. C'est pourquoi a été fait un tzimtzum et une dissimulation sur le bien et le plaisir que le Créateur veut donner. Mais seulement lorsque les créatures auront une intention pour le bien du ciel, ce qui signifie que le Créateur se réjouit de cela, qu'ils accomplissent sa volonté et reçoivent le bien de lui parce que il le veut, alors disparaît ici l'aspect de la honte que la différence de forme apporte. Du fait qu'il existe une règle, toute branche veut ressembler à sa racine. De même que le Créateur et le donneur sans réserve, ainsi, lorsque l'inférieur donne sans réserve, il en éprouve du plaisir. Tandis que, lorsque l'inférieur doit recevoir, il éprouve de la honte. C'est pourquoi cette correction a été faite sur le désir de recevoir pour son propre bénéfice, qui provient de la création, à savoir que l'homme doit déplacer sur le désir de recevoir une intention en vue de donner. Cependant, lorsque l'homme veut accomplir la Torah et les mitzvot avec l'intention que cela l'amène à vouloir tout faire en vue de donner du contentement à son Créateur, et puisque ce désir est contraire à la nature de l'homme, car il a été créé par nature avec un désir de recevoir uniquement pour son propre bénéfice, alors, lorsque l'homme dit « Je veux faire de bonnes actions afin que par leur vertu, c'est-à-dire par leur pouvoir, j'ai la force d'orienter tout pour le bien du ciel et non pour mon propre bénéfice », alors le désir de recevoir pour soi, qui se trouve dans le corps de l'homme, appelé méchant, crie « Quel est ce travail pour vous ?» Et quelle est la réponse qu'il faut lui donner à sa question ? La réponse est apportée dans la Haggadah de Pessah. Le méchant, que dit-il ? Quel est ce travail pour vous ? Pour vous, et non pour lui. Et parce qu'il s'est exclu du collectif, il a nié le principe fondamental. Toi aussi, Emous cédant. Cette réponse est très difficile à comprendre. Il pose une question. Il veut comprendre pourquoi nous allons annuler le désir de recevoir, qui est le désir que le Créateur a créé. Il faudrait donc lui donner une réponse, puisqu'il demande selon sa connaissance, et il a raison. Alors pourquoi a-t-on dit « Emous cédant » ? Mon père et maître de mémoire béni a dit à ce sujet, puisqu'il demande quel est ce travail, c'est-à-dire pourquoi faut-il travailler pour le bénéfice du Créateur et non pour son propre bénéfice ? À cela, il n'y a rien à répondre. C'est-à-dire qu'on donne une réponse à l'homme sur ce qu'il demande, afin qu'il comprenne selon son intellect. Mais ici, il est impossible de lui faire comprendre, car il demande ce qu'il adviendra du désir de recevoir, s'il travaille en vue de donner, s'il recevait ensuite, après avoir voulu donner, c'est-à-dire si on pouvait lui dire « Tu donneras sans réserve et en récompense, tu pourras ensuite recevoir », alors cela s'appellerait « Donner sans réserve en vue de recevoir ». Et cela s'appelle « Lo Lishma », non pour son nom. C'est pourquoi, lorsque l'homme veut aller vers Lishma, c'est-à-dire être donneur sans réserve en vue de donner sans réserve, il n'y a rien à lui répondre. Et cela s'appelle « Emous cédant ». C'est-à-dire que la réponse est qu'il faut avancer par la force, c'est-à-dire au-dessus de la connaissance, car dans la connaissance, le juste est du côté du méchant. C'est cela, Emous cédant. Et il a dit que l'homme ne peut pas vaincre le méchant en une seule fois, mais que c'est un travail fait de descentes et de montées jusqu'à ce que l'homme mérite de le vaincre et d'accepter sur lui le joug du royaume des cieux dans la dimension de la croyance au-dessus de la connaissance. C'est pourquoi Malchut est appelé Shoshana ou Shoshanim ou Shoshan. On donne toujours un nom en fonction de l'événement, car on ne mérite pas la royauté des cieux sans l'aspect de émousser ses dents. C'est pourquoi la royauté est appelée Shoshana, rose, d'après l'action.
0: «
1: D'après ce qui précède, il en ressort que l'interprétation de Shoshan est l'aspect de émousser ses dents. Car il n'y a rien à répondre à sa question si ce n'est qu'il faut avancer avec force, c'est-à-dire par la contrainte, même si le méchant, c'est-à-dire le désir de recevoir pour soi, n'est pas d'accord. Cela s'appelle l'aspect de frapper, c'est-à-dire qu'il fait la guerre contre lui-même. Et lorsque l'homme dit à son mal, il vaut la peine de servir un grand roi et il n'est besoin d'aucune contrepartie, mais seulement parce qu'il est grand et souverain, c'est-à-dire à cause de sa grandeur, que l'homme doit être satisfait du fait qu'il sert un roi grand. Alors le mal lui dit, comment veux-tu servir un grand roi? Ressens sa grandeur pour que tu dises qu'il vaut la peine de le servir. Et alors, dans de telles situations, il arrive parfois que l'homme ne puisse se représenter aucune grandeur du Créateur. Il ne ressent que la bassesse dans la sainteté, ce qui est l'aspect de la Shrina en exil ou la Shrina dans la poussière. C'est-à-dire qu'il ne ressent aucune importance dans le roi. Au contraire, il lui viennent des images qui l'éloignent du travail du Créateur, à tel point que parfois il veut même oublier le travail du Créateur, car au moment où il se souvient qu'il faut travailler pour le Créateur et ne rien recevoir en contrepartie du travail, mais que le travail lui-même soit le but, cela est possible à dire lorsque l'homme ressent un goût dans le travail. Alors le goût qu'il ressent l'oblige à annuler le travail et il n'a pas besoin d'aucune contrepartie. Mais que peut faire l'homme lorsque